toujours derrière nous. C'est comme si nous avions toujours un temps de retard sur le temps de la décision face à la crise. La crise nous déborde, toutes les crises nous débordent. D'ailleurs, quel domaine ne connaît pas la crise ? Elle est politique, elle est écologique, elle est ecclésiale, elle est scolaire, etc. Donc nos décisions semblent débordées par les situations de crise et par des crises que nous préférerions ne pas voir, ce qui retarde d'autant plus le remède à saisir. Alors nous vivons du coup dans la peur d'un possible effondrement, que ces crises se traduisent par une catastrophe, et c'est les conséquences pratiques de cette crainte de l'effondrement sont désormais très lisibles, par exemple dans le domaine démographique. Pensez au malthusianisme démographique. Il n'y a pas plus tard qu'il y a 2 jours encore, on recevait des voisins, 34 et 29 ans, qui nous expliquaient qu'un enfant, c'était évidemment une empreinte carbone supplémentaire. À quoi nous avons répondu que si le monde est un jardin dont il faut prendre soin, il faut bien des jardiniers. Il faut bien faire venir au monde des jardiniers. Voilà. Donc le malthusianisme démographique est sans doute l'une des conséquences pratiques de cette crainte dans laquelle nous vivons. Pourtant, si on y réfléchit bien, cette science de l'effondrement, qui a donné par exemple naissance au survivalisme, à toutes les techniques possibles et imaginables pour savoir comment résister en cas de tremblement de terre, par exemple, ne sont au fond qu'un maigre lot de consolation pour une société qui a perdu de vue la possibilité de l'éternité. Voilà, donc la tentation est grande face à cette situation de quitter l'histoire ou au contraire de la surinvestir. Et on retrouve Shakespeare qui, dans l'acte 5 de Macbeth, proposait déjà cette vision de l'histoire, finalement celle d'une absurdité, d'une suite d'absurdités. Il avait cette formule: l'histoire est un conte dit par un idiot plein de bruit et de fureur et qui ne signifie rien. Évidemment, ça n'est pas ce que Shakespeare pensait, mais il l'a mis dans la bouche de l'un de ses personnages, dans Macbeth, et il semble que Macbeth soit encore devant nous. Alors, ça, c'est la première possibilité actuelle et que nous allons mettre de côté dans notre rapport au temps, la crainte du temps. Il y a une deuxième possibilité, il y a un deuxième rapport possible au temps que nous propose le monde actuel, c'est l'utopie progressiste, ou, si vous préférez, l'idolâtrie du temps. À partir des Lumières, on s'est donc dit, voilà, que désormais, on pouvait faire confiance à une providence horizontale, incarnée par la science et par la médecine. Et cette science horizontale, on l'a vu, a été célébrée tout au long du XIXe siècle. J'étais encore récemment boulevard Raspail à Paris pour faire un cours, et au pied de la statue de Raspail, vous aviez à peu près les mêmes laudes que celles qu'on chantait ce matin, mais qui s'adressaient à la science avec une majuscule. On est au plein cœur du XIXe siècle. Raspail est un des grands noms de la médecine du XIXe siècle. Et évidemment, ce rationalisme exalté nous paraît lointain aujourd'hui, lointain à cause des catastrophes qui ont bouleversé le XXe siècle. Et pourtant, quand on creuse un peu, quand on écoute ce qui se dit dans l'opinion publique et dans les médias, il semble que cette idolâtrie du temps ne soit pas tout à fait derrière nous. Pensez au mirage d'une société de consommation toujours plus sereine avec elle-même et qui, par le détour du greenwashing, se donne encore de nouvelles raisons de prolonger son modèle de manière plus habile. Pensez à la manière avec laquelle la révolution numérique nous est toujours présentée comme un acquis incontestable.
sans qu'on puisse éventuellement en évaluer les effets néfastes. Pensez aussi, bien sûr, au transhumanisme et à la manière avec laquelle aujourd'hui certains prévoient d'augmenter l'homme pour compenser ses manques. Récemment encore, je lisais dans les colonnes du Figaro, de la plume de Laurent Alexandre, grand prophète du transhumanisme, « Sommes-nous au rendez-vous de l'histoire ?» En s'inquiétant de nos retards en matière d'intelligence artificielle et de l'avance que la Chine est en train de prendre sur nous. La philosophe, une philosophe en vue, qui s'appelle Karine Safa, s'inquiétant des dystopies qui prolifèrent, et c'est vrai que c'est une inquiétude, on ne se réjouit pas de la dystopie, ne voyait rien de mieux pour y répondre que de proposer à nouveau de réactiver l'utopie du progrès. Quand on sait que l'utopie de Thomas More, c'est un lieu qui n'existe pas, et quand on fait l'analyse des régimes qui se sont bâtis sur l'utopie, on peut trembler un petit peu à l'idée que l'utopie soit le salut de notre société. Sans point d'ancrage transcendantal, en fait, l'entreprise est vouée à la ruine. Et donc le malentendu progressiste, si vous voulez, tient moins à la réalité effective des progrès. Personne ne nie que la 5G aille plus vite que la 4G, et celle-ci que la 3G. Et personne ne voudrait retourner à la 1G. Le malentendu du progressisme tient moins à la réalité des progrès techniques que nous faisons qu'à la confiance aveugle et idolâtre que nous mettons en eux. Et donc, il interroge notre cœur. Tel le docteur Homais, c'est Madame Bovary, de Flaubert, est-ce que nous ne sommes pas parfois guidés par l'amour du progrès et la haine des prêtres? Vous retrouverez ça chez Madame Bovary. Alors, il reste une troisième possibilité, et c'est celle que nous allons explorer pour finir, celle du rapport chrétien à l'histoire. Au fond, on pourrait dire que le rapport chrétien à l'histoire, c'est un pied dans le temps, un pied dans l'éternité. Face à l'angoisse ou à l'idolâtrie, face à la désertion ou au surinvestissement de l'histoire, le christianisme nous propose une troisième voie. Assumer les temps qui sont les nôtres, en ayant toujours à l'esprit nos fins dernières. Avec l'incarnation, revenons dessus. Ce n'est pas moi qui reviens dessus, c'est un grand historien du temps occidental qui s'appelle François Hartog et qui a consacré toute sa carrière, il est désormais âgé de plus de 70 ans, il a consacré toute sa carrière à analyser justement la manière avec laquelle, en Occident, depuis 2000 ans, on concevait notre rapport au temps. Et donc dans Chronos, une histoire du temps en Occident, un livre que je vous conseille, édité chez Gallimard en 2020, qui fait la synthèse de tous ses travaux précédents. Eh bien, François Hartog montre à quel point le christianisme a bouleversé notre rapport au temps en faisant du Christ le kairos, le moment opportun par excellence de l'histoire. Un moment qui ne s'achève pas. Un moment qui est à la fois un début, puisqu'il ouvre une nouvelle ère, mais qui se prolonge à travers la présence réelle du Christ dans la vie sacramentelle, par l'Église et par tous les saints. Et donc, ce kairos, François Hartog utilise une autre expression, il dit c'est le pivot du temps du monde. Le Christ est devenu le pivot du temps du monde, avec le régime d'historicité chrétien. Alors, ça aboutit à quoi, très concrètement ? Quel est notre rapport face au passé, au présent et à l'avenir ? Je reprends les travaux de François Hartog qui nous dit la chose suivante. Ça aboutit à un présentisme apocalyptique. Le rapport chrétien à l'histoire, ça n'est pas une adoration du passé. Ça n'est pas un présentisme tout court, ce qui est notre régime d'historicité contemporain. Dans notre société laïque revenue de tout, il y a le présent, puis le présent, puis le présent.
Ça n'est pas non plus, comme c'était le cas dans l'idéologie marxiste, l'attente de jours meilleurs. C'est le présentisme apocalyptique. Dieu se donne à chaque instant aux hommes de bonne volonté qu'il accueille, sans rien retirer de l'annonce qu'il a faite d'une fin des temps, qui est moins à comprendre comme une fin. Comment dire ? Bien sûr, c'est une fin, si. Elle est à comprendre comme une limite, mais plus encore qu'une limite, comme un accomplissement. Je reprends l'Épître aux Corinthiens de saint Paul, parce qu'elle est décisive sur cette question du rapport chrétien au temps. Saint Paul, en fait, dans son texte, en grec, utilise l'expression « os me », H-O-S, plus loin, M-E, comme ne pas. Os, mais, comme ne pas. Et il vaut la peine de le citer en entier. Voici ce que je dis, frère, c'est que le temps est court, que désormais ceux qui ont des femmes soient comme n'en ayant pas, ceux qui pleurent comme ne pleurant pas, ceux qui se réjouissent comme ne se réjouissant pas, ceux qui achètent comme ne possédant pas, et ceux qui usent du monde comme n'en usant pas, car la figure de ce monde passe. Les chrétiens donc sont appelés à assumer le chronos. Il est bon d'avoir une montre, notamment pour vérifier si... Voilà, il me reste 5 minutes. Et donc, nous avons à assumer le chronos. Nous avons à assumer le chronos en nous laissant pleinement habiter par la présence réelle du Christ, Kairos. Voilà. Et... en vivant dans ce sentiment de l'imminence d'une fin des temps qui n'est pas une cause de frayeur, mais bien au contraire la promesse d'un accomplissement. Alors, nous le savons d'ailleurs en plus, ces temps qui sont les derniers ont déjà commencé, saint Paul encore, lettre aux Hébreux, chapitre 1, verset 2, c'était il y a 2000 ans, nous y sommes, l'Apocalypse est déjà là, il n'y a donc pas à s'inquiéter de savoir quand elle aura lieu. Et pourtant, c'est bien un événement historique qui mettra fin à l'histoire, et donc cette tension entre une révélation qui est déjà commencée et qui est appelée à s'achever, cette tension, fonde précisément notre rapport à l'histoire. Alors, ce rapport à l'histoire, d'ailleurs, est au fond très dynamique, puisque le chapitre 13 de saint Marc que je vous ai cité tout à l'heure et qui est un discours apocalyptique du Christ se termine par cette invitation veillez, invitation à la vigilance. Nous sommes des veilleurs, nous sommes appelés à veiller au monde qui nous est confié, à la modernité qui nous est confiée, aux drames et aux blessures de notre époque qui nous sont confiées. Alors pour conclure, nous avons assisté donc au XXe siècle à l'échec des religions séculières qui se proposaient justement de rabattre l'horizon temporel des hommes à l'horizontale. Et cette situation critique est sans doute un appel pour nous, chrétiens, à nous ressaisir d'une conception chrétienne de l'histoire. Cette conception chrétienne se nourrit à la fois de la mémoire du sacrifice du Christ, de sa résurrection et de l'espérance confiante dans son retour. C'est sans doute d'ailleurs l'une des raisons les plus puissantes qui soit pour investir le temps présent. Et l'on voit à travers l'histoire de l'Église, c'est très beau de voir comment finalement les saints les plus mystiques, pensez à François d'Assise, Dominique, saint Dominique, Thérèse d'Avila, comment les saints les plus mystiques, ou Ignace de Loyola, ont été aussi des acteurs les plus intrépides et les plus bouleversants pour leur époque. Le XIIIe siècle italien, le XVIe siècle espagnol ont été bouleversés par ces personnages. Donc, ce rapport chrétien à l'histoire nous garde à la fois d'idolâtrer l'histoire et de nous y soustraire. Vous l'aurez compris, rien n'échappe à l'histoire, ni vous, ni moi, ni celui qui nous sauve, mais nous savons bien que l'histoire n'aura pas le dernier mot. Je vous remercie.

0: Merci beaucoup d'avoir tenu votre temps déjà, effectivement, et puis aussi d'avoir tenu en éveil à une heure qui, certes, est celle de la passion de notre Seigneur, mais aussi souvent celle de la fin de la sieste, et donc doublement critique. Donc merci beaucoup. Et est-ce qu'il y a des questions, des critiques aussi pour le podcast, dans la salle?
1: Il y avait le titre de la conférence, c'est en soi, est-ce que finalement sans le Christ, on peut avoir un sens ajusté à l'histoire, à notre avis.
2: Un sens ajusté à l'histoire, alors je pense qu'il...
1: Ajusté de l'histoire.
2: Oui. Alors ça dépend à quel niveau on se place pour évoquer la question de l'histoire. C'est vrai que il faut garder quand même à l'esprit que il y a beaucoup d'historiens qui ne partagent pas la foi chrétienne et qui sont pourtant de très bons historiens, qui font excellemment leur travail et qui sont capables de donner l'intelligence de la chose historique, c'est-à-dire la causalité, le rapport aux origines. L'historien, c'est celui qui recherche les traces et qui tente de comprendre la succession des événements. À ce titre-là, et c'est vrai que je ne me suis pas du tout appesanti sur cette question, hein, je l'ai situé à un autre niveau, plus métaphysique, mais à ce titre-là, la maison histoire est grande et accueillante. Et beaucoup d'historiens me donnent des leçons qui pourtant ne partagent pas ma foi. Certains sont décédés, comme Georges Duby ou comme Marc Bloch. D'autres sont encore en vie. Et même quelqu'un pour lequel j'ai moins d'affinité idéologique, Patrick Boucheron, fait un travail remarquable sur la période qui est la sienne, donc le Moyen-Âge. Donc à ce titre-là, si vous voulez, l'intelligence historique ne me semble pas de loin réservée aux chrétiens, même si nous avons eu quelques belles figures avec Henri René Maroux, par exemple, dans les années 50, et encore aujourd'hui, les figures chrétiennes de l'histoire ne manquent pas, qui s'intéressent à l'histoire avec toute la rigueur de la science, parce que il s'agit bien, quand même, au départ, j'ai pas non plus évoqué cette question-là, d'une discipline qui appartient aux sciences humaines et qui donc s'est dotée d'une méthode et d'un souci d'objectivité auquel tous doivent se plier. Voilà. Après, si on considère l'histoire avec un regard métaphysique, c'est-à-dire si on la rapporte à la question du salut et des fins dernières, alors il me semble pour le coup fondamental de passer par la figure du Christ. En tout cas, je crois que le mystère de l'incarnation vient transformer, bouleverser complètement notre rapport au temps. C'est ce que j'ai essayé de montrer et voilà, je ne désespère pas de pouvoir convaincre des collègues agnostiques ou d'autres confessions de cette réalité-là. Je ne m'adresse pas d'ailleurs exclusivement à des chrétiens. Je crois que j'engage aussi le dialogue sur ces questions-là avec des personnes d'autres horizons.
3: J'ai une question sur, dans la perspective chrétienne, est-ce que finalement, on n'est pas, en tant qu'historien comme vous, tout le temps à chercher à traquer les permanences qui caractérisent l'homme chrétien au fil de l'histoire. Vous voyez là, les manifestations de Dieu dans l'histoire. Et donc, est-ce que ça crée un biais intellectuel sur la façon de regarder l'histoire ? Je ne sais pas si ça crée un biais.
2: Oui. Les permanences. De toute façon, je pense que on cherche deux choses en tant qu'historien. Effectivement, on cherche des filiations. Donc il faut pouvoir remonter la chaîne de causalité, qui n'est pas d'ailleurs toujours une simple chaîne chronologique. Ça n'est pas parce qu'un événement a eu lieu auparavant qu'il est une cause. Voilà. Donc ça, c'est une première chose. Mais effectivement, le temps long, on en parlait ce matin, est décisif. Et quand on veut analyser sérieusement un phénomène social, politique ou économique, il est bon de lui ordonner son épaisseur historique, qu'on soit chrétien ou non. Évidemment, le christianisme, j'allais dire, nous met en confiance avec la permanence, avec l'ordre de la permanence. Il nous donne, en quelque sorte, non seulement une confiance plus grande dans cette permanence, mais l'idée qu'elle est en elle-même, en quelque sorte, une valeur. Voilà. Donc peut-être que ça introduit un biais. Alors, ça n'empêche pas qu'un historien, par exemple, comme Fernand Braudel, qui n'était pas forcément une grenouille de bénitier, mais qui a été le grand historien de l'école des annales en France dans les années 50-60, et celui qui nous a réveillés dans l'université française sur la question du temps long, il avait cette phrase, il disait « Personnellement, j'ai toujours été persuadé du poids des origines lointaines. Elles nous écrasent. » La phrase finale peut paraître énorme, mais... je crois que on a à réévaluer le poids des origines lointaines dans tous les phénomènes qu'on étudie, qu'on s'intéresse à l'histoire de l'Église, par exemple. Et c'est vrai que ça nous demande une gymnastique intellectuelle dont on s'est un peu déshabitué ces dernières années. On a tellement voulu exalter, si vous voulez, la geste républicaine, la promotion des droits de l'homme, l'avènement d'une société libérale et du capitalisme, qu'on s'est habitué, au fond, à rétrécir notre regard historique sur les deux derniers siècles, ce qui est, au fond, un appauvrissement considérable. Et donc, je crois qu'on a à réévaluer, et là, en dehors de toute appartenance confessionnelle, la part du temps long dans les phénomènes historiques qu'on étudie. C'est, me semble-t-il, un devoir intellectuel et de vérité, presque morale. Voilà.
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6: Bienvenue, bienvenue, auditeurs, auditrices de Radio Massabielle et tous ceux et celles qui nous suivent sur les réseaux sociaux. Ah oui, c'est notre rendez-vous, l'émission Mon Rendez-vous avec Jésus. Ah oui, c'est avec beaucoup de plaisir. Et comme vous le savez, je suis jamais seule, puisque le Seigneur nous dit, on n'est jamais seul dans sa parole, il est toujours là avec nous. Mais aujourd'hui,
7: Marie est venue pour pouvoir faire avec Patricia ce que tu lui as demandé. Tu as envoyé un message, donc elle est venue pour pouvoir le faire comme tu le voudras.
6: Ne vous inquiétez pas, vous allez dire, vous n'avez pas reconnu la voix de Marie, ne vous inquiétez pas, vous savez, il y a des jours, il y a des émotions, il y a des choses, les émotions, l'état. Elle est tellement contente que l'émotion est en train de s'emparer d'elle. Alors Marie, et ça tombe bien, bien-aimée du Seigneur.
7: C'est le mois de Marie.
6: Ah oui, on est le mois d'octobre, le mois du rosaire, c'est le mois de Marie. Et beaucoup font leur rosaire et beaucoup ne font pas leur rosaire. Mais sachez une chose, Marie, elle nous aime tous. Et par elle, par son oui, elle nous emmène voir son fils. Elle nous emmène, elle intercède pour nous comme elle a fait en noces de Cana. Alors, bien-aimés, comme vous le savez, nous allons faire une dizaine de « Je vous salue Marie » et nous allons prendre un chant après à Marie. Alors, bien-aimés auditeurs, auditrices de Radio Massabielle, nous allons dire tout d'abord notre Père qui es aux cieux, que ton nom soit sanctifié, que ton règne vienne, que ta volonté soit faite sur la terre comme au ciel. Donne-nous aujourd'hui notre pain de ce jour. Pardonne-nous nos offenses, comme nous pardonnons aussi à ceux qui nous ont offensés, et ne nous laisse pas entrer en tentation, mais délivre-nous du mal, car c'est à toi qu'appartiennent le règne, la puissance et la gloire. Amen. Je vous salue, Marie pleine de grâce. Le Seigneur est avec vous. Vous êtes bénie entre toutes les femmes, et Jésus, le fruit de vos entrailles est béni. Sainte Marie, Mère de Dieu, priez pour nous pauvres pécheurs, maintenant et à l'heure de notre mort. Amen. Je vous salue, Marie, pleine de grâce. Le Seigneur est avec vous. Vous êtes bénie entre toutes les femmes, et Jésus, le fruit de vos entrailles, est béni. Sainte Marie, Mère de Dieu, priez pour nous pauvres pécheurs, maintenant et à l'heure de notre mort. Amen. Je vous salue, Marie, pleine de grâce. Le Seigneur est avec vous. Vous êtes bénie entre toutes les femmes, et Jésus, le fruit de vos entrailles, est béni. Sainte Marie, Mère de Dieu, priez pour nous, pauvres pécheurs, maintenant et à l'heure de notre mort. Amen. Je vous salue, Marie, pleine de grâce. Le Seigneur est avec vous. Vous êtes bénie entre toutes les femmes, et Jésus, le fruit de vos entrailles, est béni. Sainte Marie, Mère de Dieu, priez pour nous, pauvres pécheurs, maintenant et à l'heure de notre mort. Amen. Je vous salue, Marie, pleine de grâce. Le Seigneur est avec vous. Vous êtes bénie entre toutes les femmes, et Jésus, le fruit de vos entrailles, est béni. Sainte Marie, Mère de Dieu, priez pour nous, pauvres pécheurs.

vous. Vous êtes bénie entre toutes les femmes, et Jésus, le fruit de vos entrailles, est béni. Sainte Marie, Mère de Dieu, priez pour nous pauvres pécheurs, maintenant et à l'heure de notre mort. Amen. Je vous salue, Marie pleine de grâce. Le Seigneur est avec vous. Vous êtes bénie entre toutes les femmes, et Jésus, le fruit de vos entrailles, est béni. Sainte Marie, Mère de Dieu, priez pour nous pauvres pécheurs, maintenant et à l'heure de notre mort. Amen. Je vous salue, Marie pleine de grâce. Le Seigneur est avec vous. Vous êtes bénie entre toutes les femmes, et Jésus, le fruit de vos entrailles, est béni. Sainte Marie, Mère de Dieu, priez pour nous pauvres pécheurs, maintenant et à l'heure de notre mort. Amen. Je vous salue, Marie pleine de grâce. Le Seigneur est avec vous. Vous êtes bénie entre toutes les femmes, et Jésus, le fruit de vos entrailles, est béni. Sainte Marie, Mère de Dieu, priez pour nous pauvres pécheurs, maintenant et à l'heure de notre mort. Amen. Je vous salue, Marie pleine de grâce. Le Seigneur est avec vous. Vous êtes bénie entre toutes les femmes, et Jésus, le fruit de vos entrailles, est béni. Sainte Marie, Mère de Dieu, priez pour nous pauvres pécheurs, maintenant et à l'heure de notre mort. Amen. Je vous salue, Marie pleine de grâce. Le Seigneur est avec vous. Vous êtes bénie entre toutes les femmes, et Jésus, le fruit de vos entrailles, est béni. Sainte Marie, Mère de Dieu, priez pour nous pauvres pécheurs, maintenant et à l'heure de notre mort. Amen. Gloire au Père, au Fils et au Saint-Esprit, comme il était au commencement, maintenant et toujours, dans les siècles des siècles.

Amen. Et maintenant, nous allons entamer ce temps de louange. Ce temps de louange où Dieu habite la louange de son peuple, où il libère, il restaure, il guérit. Alors, bien-aimés, entrons dans cette louange.

0: Amen, amen, amen, amen. Oui,
1: amen.
0: Il vient nous libérer, Jésus-Christ. Il vient pour nous sauver, Jésus-Christ. C'est lui notre berger, Jésus-Christ. Il fait de nous son peuple, Jésus-Christ. Amen, amen, amen. Si tu ne croyais pas, si tu avais cru par rapport à ce que tu vis, par rapport à ce temps, il y a beaucoup de violence. Eh bien, écoute ça. Il vient te libérer. C'est Jésus-Christ. Il vient pour te sauver. C'est Jésus-Christ. C'est lui notre berger. C'est lui notre libérateur. C'est lui notre sauveur. Et il rajoute, il fait de toi, de moi, son peuple. Alors, pourquoi crains-tu? Pourquoi paniques-tu? Puisqu'il fait de nous son peuple et par notre baptême, nous avons reçu ce tampon d'enfant de Dieu. Alors, pourquoi? Pourquoi perdre ta joie? Pourquoi perdre cette paix qu'il t'a donnée? Mais la paix que Dieu t'a donnée, c'est pas une paix qui vient des hommes, mais la paix qui vient de lui et de lui seul. Alors, pourquoi paniquer? Pourquoi t'inquiéter? Reste sous l'onction de la paix, reste sous l'onction de l'amour, reste sous l'onction de la joie, parce que ta joie ne vient pas de toi, là ta joie vient celui de Dieu, et c'est une onction et c'est une grâce. Bien-aimé auditeur, auditrice de Radio Massabiel, et tous ceux et celles qui nous écoutent par les réseaux sociaux, c'est un jour de grâce, c'est un jour de joie. Il vient nous libérer, il vient nous sauver, c'est lui notre berger. Il nous a dit dans sa parole que notre cœur ne se trouble point. Alors, mes bien-aimés, pourquoi paniquer? Pourquoi s'inquiéter? Parce que nous avons un Dieu puissant.
1: Et quand il fait ses promesses, il le garde.
0: Ah oui, amen, amen, amen. Tout ce qu'il promet, il le fait. Nous avons un Dieu capable. Nous avons un Dieu miséricordieux.

Promesse, il fera. Il est à côté de toi, il fera. Le problème, c'est que le Seigneur fait. Mais est-ce que nous, nous le croyons? Est-ce que nous, nous l'accueillons? Est-ce que nos cœurs sont disposés? Est-ce que le cœur n'est pas blessé? Est-ce que le cœur n'est pas meurtri? Est-ce que le cœur n'a pas beaucoup de choses négatives? Et en ce moment, quand je dis « il fera », peut-être tu te dis « mais qu'est-ce qu'elle raconte encore, Patricia ?» Moi, je suis dans une galère depuis 6 mois. Où est ce Dieu qu'elle est en train de parler et est en train de dire qu'il fera, il tient ses promesses. Mais oui, il tient ses promesses. Ces 6 mois, il est à côté de toi. Et il est en train de faire. Peut-être que toi, tu t'es appuyé sur une seule chose. Mais lui, il opère pour l'instant sur autre chose qui va aboutir à la chose. Alors, bien-aimé auditeur, auditrice, dispose ton cœur et tu vas te rendre compte qu'il est en train de faire pour toi. Il est en train de faire pour toi et il fera encore pour toi. Il a fait pour Moïse, il a fait pour Lazare, il a fait pour l'aveugle. S'il a pu faire pour tout cela, il peut le faire pour toi. Il peut le faire pour toi. Et il est en train de le faire pour toi. Durant ce temps, tu viens de déclarer, il vient me libérer, il vient me sauver. Tu viens de déclarer, je suis dans la joie. Et tu viens de déclarer, tout dans la louange, il opère, ma sœur. Il opère. Alors, ne crains pas. Et on continue dans cette louange. On continue dans cette louange parce que la louange, Dieu habite la louange de son peuple.

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Louange et gloire à toi, Seigneur. Et nous continuons parce que il est là, vraiment là. Il est là, vraiment là.

Au commencement était le Verbe, la parole de Dieu. Et le Verbe était avec Dieu. Et le Verbe était Dieu. Il était au commencement avec Dieu. Tout fut par lui, et sans lui, rien ne fut. Ce qui fut en lui était la vie, et la vie était la lumière des hommes. Et la lumière, lui, dans les ténèbres, et les ténèbres ne l'ont pas saisi. Il y eut un homme envoyé de Dieu, son nom était Jean. Il vint pour témoigner, pour rendre témoignage à la lumière, afin que tous crurent par lui. Celui-là n'était pas la lumière, mais il avait à rendre témoignage à la lumière. Le Verbe était la lumière véritable qui éclaire tout homme. Il venait dans le monde. Il était dans le monde et le monde fut par lui. Et le monde ne l'a pas reconnu. Il est venu chez lui et les siens ne l'ont pas accueilli. Mais à tous ceux qui l'ont accueilli, il a donné pouvoir de devenir enfants de Dieu. À ceux qui croient en son nom, eux qui ne furent engendrés ni du sang, ni de vouloir de chair, ni de vouloir d'homme, mais de Dieu. Et le Verbe s'est fait chair, et il a habité parmi nous. Et nous avons contemplé sa gloire, gloire qui tient de son Père, comme Fils unique, plein de grâce et de vérité. Jean lui rend ce témoignage, et il clame, « C'est de lui que j'ai dit, celui qui vient derrière moi, le voilà passé devant moi, parce que avant moi il était. Voilà passé devant moi, parce que avant moi il était. Oui, de sa plénitude nous avons tous reçu, et grâce pour grâce. Car la loi fut donnée par Moïse, la grâce et la vérité sont venues par Jésus-Christ. Nul n'a jamais vu Dieu. Le Fils unique qui est tourné vers le sein du Père, lui l'a fait connaître. Et nous sommes dans l'allégresse et l'action de grâce pour la délivrance et le salut qu'il nous a apporté. Bien-aimé, c'est vraiment merveilleux. C'est prologue de l'évangile de Saint Jean. Je suis sûr que vous l'avez reconnu parce que beaucoup le connaissent des bouts des doigts. Mais c'est bien de le connaître au bout des doigts, mais que ça puisse descendre au plus profond de notre

0: être, que ça puisse nous travailler et de reconnaître que nous aussi, ça nous arrive de ne pas accueillir Jésus, de ne pas le reconnaître. Tout ça à cause du péché. Tout ça à cause des problèmes, les difficultés dans la société, dans la famille, dans le travail. La tête est remplie. Comme disent certains, tête chargée, tête chargée. Mais bien-aimé du Seigneur, sache, il n'y a point de doute, Jésus-Christ est le Sauveur. Il nous a rachetés. Il a payé. Et comme il dit souvent, ma vie, nul ne la prend, mais je la donne. Il s'est offert. Alors tout ce que tu es en train de vivre là, que tu as l'impression qu'il est insurmontable, sache que lui, il a déjà payé. Il a déjà racheté tout cela. Et il a payé au prix fort, au prix du sang, au prix de sa vie. Alors, bien-aimés auditeurs, auditrices de Radio Massabielle, et tous ceux et celles qui nous écoutent par les réseaux sociaux, sachez que vous êtes les bien-aimés du Seigneur et que vous avez du prix à ses yeux. Ne laissons pas le monde, ne laissons pas les problèmes, ne laissons pas les événements prendre le dessus sur nous. Puisque dans Luc 10, 19, le Seigneur nous dit, il nous a donné tout pouvoir pour marcher sur les serpents et les scorpions. Et il ne nous arrivera rien du tout. Alors, ma sœur, mon frère, auditeur, auditrice Radio Massabielle, ne crains pas. Et la parole nous dit que ton cœur ne se trouble pas. Ton temps n'est pas celui de Dieu. Tes pensées n'est pas celui de Dieu. Alors accueille. Tu as l'impression qu'il n'est pas là, mais il est plus présent que tu le penses. Il est plus proche de toi que tu peux l'imaginer. Sauf que tu n'as pas disposé ton cœur. Tu t'es fixé un objectif. Mais peut-être pour l'instant, cet objectif-là, pour l'instant, ce n'est pas encore pour toi. Le Seigneur travaille, mais il travaille en profondeur. Il y a des choses encore qui doivent être réglées. Il y a des choses encore chez toi qui doivent être dans la lumière, dans la vraie lumière, dans la présence de Dieu. Donc, il y a un chemin. Il y a une avancée. Sauf que comme toi, tu as limité, tu as mis des œillets, tu as limité les choses. Donc, tu as l'impression qu'il tarde, qu'il prend trop de temps. Et que, ouais, pourquoi les autres arrivent et pas moi? Pourquoi j'ai toujours problème sur problème? Pourquoi un tel a mieux et moi j'ai pas? Pourquoi c'est toujours les autres et jamais moi? Écoute bien, ma sœur. Comme je viens te dire, ton temps n'est pas celui de Dieu. Tes pensées, ce n'est pas le pensée de Dieu. Appuie-toi sur Dieu et fais confiance. Reste dans la confiance.
1: Mais il lui dit aussi, dans la parole, dans Marc 11, 24, « Tout ce que tu demanderas en priant, quoi que tu il te sera accordé. » C'est vrai qu'il faut rester dans la confiance, dans la patience aussi. Mais c'est vrai, quand on est bousculé dans la vie, comme maintenant, aujourd'hui, dans notre vie, on croit que tout est dégénéré et que nous n'allons pas pouvoir survivre. Mais il nous dit aussi que tous ceux qui nous alourdissent, de venir le déposer à ses pieds, et de prendre son joug qui est léger. pour que tu puisses te trouver un petit peu plus légère dans la vie, ma sœur. C'est vrai que tu souffriras un peu parce qu'il n'a jamais dit que nous allons guérir d'un coup, mais au moins lui laisser de rentrer dans le temple qui est ton cœur. Et comme ça, tu pourras vivre avec lui ce que tu n'as jamais vécu.
0: Et si c'est vrai, tout au début de la louange, à tous ceux qui sont ici, la paix, à qui vient vers Jésus-Christ, la joie, à qui s'ouvre à son esprit, l'amour, l'amour. Alors, ne t'inquiète de rien. Ne désespère pas. On vient de dire, il vient nous libérer, Jésus-Christ. Il vient pour nous sauver, Jésus-Christ. C'est lui notre berger, Jésus-Christ. Il fait de nous son peuple. Alors, tu es son enfant. Tu es son enfant et il ne veut pas te perdre. Tu as du prix à ses yeux. Même si tu as rencontré certaines personnes qui t'ont dit, tu es laid, tu es moche, tu n'es pas agréable. Qu'est-ce qu'il y a de bon qui peut sortir de toi? Toutes sortes de choses négatives, mais sache aujourd'hui. Aujourd'hui, le Seigneur vient rejoindre ses blessures. Aujourd'hui, le Seigneur vient rejoindre ses portes ouvertes. Que tu donnes plus de valeur que la parole du Seigneur. Alors, ma sœur, quel que soit ce que tu vis aujourd'hui, il est là, vraiment là. Et il va te libérer. Il va te sauver. C'est lui ton berger. Et tu fais partie de son peuple. Et tu es son enfant bien-aimé. Alors, qu'est-ce qui a plus de valeur? Ce que disent les hommes ou ce que dit Dieu? En tout cas, moi, personnellement, Patricia, je préfère ce que dit Dieu. Hein? Parce que les hommes, ils disent, et des fois, ils oublient. Mais nous, moi, je sais que j'ai un Dieu qui n'oublie pas. Lorsqu'il note, il ne sait pas gommer. Mais par contre, j'ai un Dieu aimant. J'ai un Dieu de compassion. J'ai un Dieu de miséricorde. J'ai un Dieu d'amour. J'ai un Dieu de tendresse. J'ai un Dieu qui m'ouvre les bras, quel que soit mon état. Il ne me rejette jamais. Et il est patient. Et il est toujours là avec moi, comme il me l'a promis. Je serai tous les jours avec vous jusqu'à la fin des temps. Je n'ai pas un Dieu qui se dédie. Je n'ai pas un Dieu menteur. L'homme est menteur, mais Dieu n'est pas menteur. Tout ce qu'il dit, il le fait. Et tout ce qu'il fait, il le dit. Alors, bien-aimé, je pense qu'il est temps que tu fermes les yeux et que tu étends la main. Et tu dis, Seigneur, pardonne-moi d'avoir douté. Oui, ma sœur. Seigneur, pardonne-moi d'avoir douté. Seigneur, pardonne-moi parce que dans la colère, j'ai dit des choses contre toi. Oh, bon Dieu, là, il a dit, moi, là. Oh, Jésus-Christ, là, soi-disant, il m'a racheté, moi, là. Il est sans qu'à vivre, pas là. Seigneur, je te demande pardon. Pardon, pas seulement de ma bouche, mais de tout mon cœur, de mes entrailles, de mon âme. Et aussi, Seigneur, je te demande pardon parce que j'ai prêté mon oreille à des choses pas agréables. J'ai prêté mes yeux à des choses pas agréables. Mes pieds, je les ai emmenés là où il fallait pas piéter. Alors, maintenant, tu sais, maintenant, c'est le moment pour tout donner à Jésus. Ferme les yeux et implore son pardon. Dis, Jésus, pardonne-moi. Pardonne-moi pour mes manquements. Pardonne-moi pour mes manques d'amour. Pardonne-moi. Pardonne-moi, Jésus. Pardonne-moi. Je demande, j'implore ton pardon, pas seulement debout de mes lèvres, mais ça sort de mon cœur et de mon âme. Je demande pardon pour tous ceux qui refusent de pardonner, pour tous ceux qui estiment qu'ils n'ont pas de pardon à donner. Pardon. Pardon pour l'humanité, pardon pour le monde, pardon pour moi-même, pour mes mauvais choix, pour mes mauvaises décisions. Pardon, Jésus, pardon. Pardon, papa, pardon, pardon, pardon, pardon, pour toutes les fois où parler bon moi, on dit moi pas fait gauche et en fait gauche et l'en tomber, en accuser, en dit oh là où y est. Pardon, papa, parce qu'en canitant, mais en cas fait d'autres bêtises, mais en pas qu'ayant parole là pour moi peut consacrer autant. En cas demander au pardon, papa, en cas demander au pardon. Parce qu'elle avait première place là en vie en moi et elle n'a pas qu'arrivé ben, au première place là. On a d'autres préoccupations, on a d'autres bitins qui puissent passer avant ou en quel temps, ou qu'à comprendre, ou qu'à vrai. Pardon, papa, pardon. Pardon, papa. Et on va faire un petit temps de silence pour tout donner. Pardon, papa, parce que j'ai peur du silence. Dieu habite aussi. Dieu est dans le silence aussi. Pardon, papa, parce que ça arrive moins de dire on n'a pas péché. On n'a pas ni péché. Pourquoi aller confesser? Depuis, on m'a ouvert les pieds bois en moi, en parler, en confesser moi, en libérer moi. Mais le Seigneur a donné sa parole. Ce qui est lié sur la terre sera lié au ciel. Ce qui sera délié sur la terre sera délié au ciel. Donc, tu dois avoir ce côté ecclésial. Quand le prêtre te dit, va. C'est comme Jésus avait dit à la pécheresse, va et ne pêche plus. Les bien-aimés, plus que jamais, nous devons reconnaître nos erreurs. Plus que jamais, nous devons être vigilants. Parce que l'autre va l'utiliser contre nous. L'autre va l'utiliser contre nous. Alors, bien-aimés, continuons, continuons à donner, à faire monter tous ces pardons, toutes ces blessures, toutes ces choses qui nous éloignent. Toutes ces choses qui nous éloignent, vraiment. Toutes ces choses qui nous empêchent d'être vraiment dans cette union, dans cette connexion avec le véritable amour, avec notre Dieu, avec notre Sauveur, avec celui qui nous libère, celui qui nous accompagne, celui qui voit toutes nos misères. Oui. Oh oui. Il y a des larmes qui montent. Laisse couler tes larmes. Tu as envie de crier. Eh bien, crie. Tu as envie de taper. Eh bien, tape.

0: Amen. Amen, amen, amen, amen. Oui. Oui. Amen. Amen. On peut l'acclamer, hein? On peut l'acclamer vraiment parce qu'il a tout pris. Et je suis sûr, bien-aimé, tu as entendu, il t'a dit quelque chose. Il t'a montré quelque chose. Il s'est révélé à toi. J'en suis sûr. Je suis sûr et certain, bien-aimé auditeur, auditrice de Radio Massabielle, le Seigneur s'est révélé. Il a parlé. Il y a un mot qui a jailli dans ton cœur. Il y a une phrase qui a jailli dans ton cœur. Il y a une image qui a jailli dans ton esprit. Il y a une situation qu'il t'a montrée. Il s'est révélé. Et là, tu pleures. Tu pleures, tu pleures et tu cries. Mais sache, il vient nous libérer. C'est aussi ainsi qu'il nous libère. Le pardon, c'est une libération. Le pardon, c'est aussi se sauver.
1: Se dépouiller de ce qui n'est pas de Dieu. Là, il te demande de te délivrer, de te dénuder du vieil homme pour pouvoir recevoir son corps miséricordieux. Et là, tu verras, la joie sera dans ton cœur. Tu n'auras pas tout, mais tu auras les prémices de l'amour de Dieu. Parce qu'il est un Père miséricordieux. Il aime ses enfants. Il ne veut pas que nous soyons dans la souffrance. Mais nous attendons. Nous attendons quelque chose que nous ne pouvons pas avoir. Et tu dis que Dieu m'avait promis. Comme on a dit, il promet, mais il donne. Il ne veut pas te donner tout de suite parce que tu lui as demandé, mais il attendra que tu sois un peu plus légère pour qu'il puisse te le donner. Reste dans cette connexion avec Dieu. Reste avec cette connexion pour que tu puisses comprendre qu'est-ce qu'un père veut pour son enfant. Cette connexion pour que tu puisses comprendre qu'est-ce qu'un père veut pour son enfant. Parce qu'il nous aime. Il nous a aimés dès le premier moment. Dès le premier moment où il nous a créés dans le ventre de notre maman. Et maintenant, aujourd'hui, nous avons grandi. Nous ne nous souvenons pas, mais il est là avec le Saint-Esprit pour pouvoir te guider sur le chemin de la lumière, sur le chemin de la vérité, sur le chemin de l'amour. Accepte. Accepte cette main tendue. Il te donne sa main pour que tu puisses marcher avec lui. Parce que tu as besoin de lui et il a besoin de te faire rayonner de sa joie de ressusciter.
0: Oui, parce que tu es un feu de Dieu. Il est la vraie lumière. Et que toi aussi, tu es une lumière. Toi aussi, tu es une grâce. Alors ne doute point, mon ami, les bien-aimés, ne doute point. Sois dans la conviction, sois dans la détermination, parce que Dieu est dans ta barque, parce que Dieu est là. Mon Dieu est puissant. J'ai un Dieu puissant là-haut. Quand je crie, il entend ma voix. Alors on va prendre ce chant-là.

Alors ne dis plus jamais que quand tu cries, quand tu pries, il ne l'entend pas. 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
2: Au nom du Père et du Fils et du Saint-Esprit. Je crois en Dieu, le Père Tout-Puissant, Créateur du ciel et de la terre, et en Jésus-Christ, son Fils unique, notre Seigneur, qui a été conçu du Saint-Esprit et né de la Vierge Marie, a souffert sous Ponce Pilate, a été crucifié, est mort et a été enseveli et descendu aux enfers. Le troisième jour est ressuscité des morts, est monté aux cieux, est assis à la droite de Dieu, le Père Tout-Puissant, d'où il viendra juger les vivants et les morts. Je crois en l'Esprit Saint, à la Sainte Église catholique, à la communion des saints, à la rémission des péchés, à la résurrection de la chair, à la vie éternelle. Amen. Prions aux intentions de notre Saint-Père, le Pape Léon. Notre Père qui es aux cieux, que ton nom soit sanctifié, que ton règne vienne, que ta volonté soit faite sur la terre comme au ciel.
3: Donne-nous aujourd'hui notre pain de ce jour. Pardonne-nous nos offenses, comme nous pardonnons aussi à ceux qui nous ont offensés. Et ne nous laisse pas entrer en tentation, mais délivre-nous du mal.
2: Je vous salue Marie, pleine de grâce, le Seigneur est avec vous. Vous êtes bénie entre toutes les femmes, et Jésus, le fruit de vos entrailles, est béni.
3: Sainte Marie, Mère de Dieu, priez pour nous pauvres pécheurs, maintenant et à l'heure de notre mort. Amen.
2: Je vous salue Marie, pleine de grâce, le Seigneur est avec vous. Vous êtes bénie entre toutes les femmes, et Jésus, le fruit de vos entrailles, est béni.
3: Sainte Marie, Mère de Dieu, priez pour nous pauvres pécheurs, maintenant et à l'heure de notre mort. Amen.
2: Je vous salue Marie, pleine de grâce, le Seigneur est avec vous. Vous êtes bénie entre toutes les femmes, et Jésus, le fruit de vos entrailles, est béni.
3: Sainte Marie, Mère de Dieu, priez pour nous pauvres pécheurs, maintenant et à l'heure de notre mort.

Ô Marie conçue sans péché, premier mystère lumineux, les baptêmes du Seigneur. De l'évangile selon saint Marc. Jésus vint de Nazareth de Galilée et se fit baptiser par Jean dans le Jourdain. Avec Marie, mère de l'Église, et par Jean dans le Jourdain. Avec Marie, mère de l'Église, prions pour l'unité des chrétiens qui ont reçu un même baptême et prions pour tous les baptisés de Pâques. Notre Père qui es aux cieux.

0: que ton nom soit sanctifié, que ton règne vienne, que ta volonté soit faite sur la terre comme au ciel.
1: Donne-nous aujourd'hui notre pain de ce jour. Pardonne-nous nos offenses, comme nous pardonnons aussi à ceux qui nous ont offensés. Et ne nous laisse pas entrer en tentation, mais délivre-nous du mal.
0: Je vous salue Marie, pleine de grâce, le Seigneur est avec vous. Vous êtes bénie entre toutes les femmes, et Jésus, le fruit de vos entrailles, est béni.
1: Sainte Marie, Mère de Dieu, priez pour nous pauvres pécheurs, maintenant et à l'heure de notre mort. Amen.
0: Je vous
1: pauvres pécheurs, maintenant et à l'heure de notre mort. Amen.
0: Je vous salue Marie, pleine de grâce, le Seigneur est avec vous. Vous êtes bénie entre toutes les femmes et Jésus, le fruit de vos entrailles, est béni.
1: Sainte Marie, Mère de Dieu, priez pour nous pauvres pécheurs.
0: Je vous salue Marie, pleine de grâce, le Seigneur est avec vous. Vous êtes bénie entre toutes les femmes, et Jésus, le fruit de vos entrailles, est béni.
1: Sainte Marie, Mère de Dieu, priez pour nous pécheurs.
0: Je vous salue Marie, pleine de grâce, le Seigneur est avec vous. Vous êtes bénie entre toutes les femmes, et Jésus, le fruit de vos entrailles, est béni.
1: Sainte Marie, Mère de Dieu, priez pour nous pécheurs, maintenant et à l'heure de notre mort. Amen.
0: Je vous salue Marie, pleine de grâce, le Seigneur est avec vous. Vous êtes bénie entre toutes les femmes, et Jésus, le fruit de vos entrailles, est béni.
1: Sainte Marie, Mère de Dieu, priez pour nous pauvres pécheurs.
0: Je vous salue Marie, pleine de grâce, le Seigneur est avec vous. Vous êtes bénie entre toutes les femmes, et Jésus, le fruit de vos entrailles, est béni.
1: Sainte Marie, Mère de Dieu, priez pour nous pauvres pécheurs, maintenant et à l'heure de notre mort. Amen.
0: Je vous salue Marie, pleine de grâce, le Seigneur est avec vous. Vous êtes bénie entre toutes les femmes, et Jésus, le fruit de vos entrailles, est béni.
1: Sainte Marie, Mère de Dieu, priez pour nous pauvres pécheurs, maintenant et à l'heure de notre mort. Amen.
0: Je vous salue Marie, pleine de grâce, le Seigneur est avec vous. Vous êtes bénie entre toutes les femmes, et Jésus, le fruit de vos entrailles, est béni.
1: Sainte Marie, Mère de Dieu, priez pour nous pauvres pécheurs, maintenant et à l'heure de notre mort. Amen.
0: Je vous salue Marie, pleine de grâce, le Seigneur est avec vous. Vous êtes bénie entre toutes les femmes, et Jésus, le fruit de vos entrailles, est béni.
1: Sainte Marie, Mère de Dieu, priez pour nous pauvres pécheurs,
0: Je vous salue Marie, pleine de grâce. Le Seigneur est avec vous. Vous êtes bénie entre toutes les femmes et Jésus, le fruit de vos entrailles, est béni.
1: Sainte Marie, Mère de Dieu, priez pour nous pauvres pécheurs.

0: ô Marie conçue sans péché. Deuxième mystère, lumineux, les noces de Cana. De l'évangile selon saint Jean. On manqua de vin et la mère de Jésus lui dit, ils n'ont pas de vin. Et au serviteur, Marie répond, faites tout ce qu'il vous dira. Marie n'est pas seulement la mère de Jésus, mais elle représente l'Église qui implore les grâces du Seigneur. Avec Marie, mère de l'espérance, prions pour la paix au sein des familles humaines et prions aussi pour tous les couples en difficulté. Notre Père qui es aux cieux, que ton nom soit sanctifié, que ton règne vienne, que ta volonté soit faite sur la terre comme au ciel.
1: Donne-nous aujourd'hui notre pain de ce jour. Pardonne-nous nos offenses, comme nous pardonnons aussi

0: ceux qui nous ont offensés, et ne nous laisse pas entrer en tentation, mais délivre-nous du mal.
1: Je vous salue Marie, pleine de grâce, le Seigneur est avec vous. Vous êtes bénie entre toutes les femmes, et Jésus, fruit de vos entrailles, est béni.
0: Sainte Marie, Mère de Dieu, priez pour nous pauvres pécheurs, maintenant et à l'heure de notre mort. Amen.
1: Je vous salue Marie, pleine de grâce, le Seigneur est avec vous. Vous êtes bénie entre toutes les femmes, et Jésus, le fruit de vos entrailles, est béni.
0: Sainte Marie, Mère de Dieu, priez pour nous pauvres pécheurs, maintenant et à l'heure de notre mort. Amen.
1: Je vous salue Marie, pleine de grâce, le Seigneur est avec vous. Vous êtes bénie entre toutes les femmes, et Jésus, le fruit de vos entrailles, est béni.
0: Sainte Marie, Mère de Dieu, priez pour nous pauvres pécheurs, maintenant et à l'heure de notre mort. Amen.
1: Je vous salue Marie, pleine de grâce, le Seigneur est avec vous. Vous êtes bénie entre toutes les femmes, et Jésus, le fruit de vos entrailles, est béni.
0: Sainte Marie, Mère de Dieu, priez pour nous pauvres pécheurs, maintenant et à l'heure de notre mort. Amen.
1: Je vous salue Marie, pleine de grâce, le Seigneur est avec vous. Vous êtes bénie entre toutes les femmes, et Jésus, le fruit de vos entrailles, est béni.
0: Sainte Marie, Mère de Dieu, priez pour nous pauvres pécheurs, maintenant et à l'heure de notre mort. Amen.
1: Je vous salue, Marie, pleine de grâce. Le Seigneur est avec vous. Vous êtes bénie entre toutes les femmes, et Jésus, le fruit de vos entrailles, est béni.
0: Sainte Marie, Mère de Dieu, priez pour nous pauvres pécheurs, maintenant et à l'heure de notre mort. Amen.
1: Je vous salue Marie, pleine de grâce, le Seigneur est avec vous. Vous êtes bénie entre toutes les femmes, et Jésus, le fruit de vos entrailles, est béni.
0: Sainte Marie, Mère de Dieu, priez pour nous pauvres pécheurs, maintenant et à l'heure de notre mort. Amen.
1: Je vous salue Marie, pleine de grâce, le Seigneur est avec vous. Vous êtes bénie entre toutes les femmes, et Jésus, le fruit de vos entrailles, est béni.
0: Sainte Marie, Mère de Dieu, priez pour nous pauvres pécheurs, maintenant et à l'heure de notre mort. Amen.
1: Je vous salue, Marie, pleine de grâce, le Seigneur est avec vous. Vous êtes bénie entre toutes les femmes, et Jésus, le fruit de vos entrailles, est béni.
0: Sainte Marie, Mère de Dieu, priez pour nous pauvres pécheurs,
1: je vous salue Marie, pleine de grâce, le Seigneur est avec vous. Vous êtes bénie entre toutes les femmes, et Jésus, le fruit de vos entrailles, est béni.
0: Sainte Marie, Mère de Dieu, priez pour nous.

0: Ô Marie conçue sans péché,
1: priez pour nous qui avons recours à vous.
0: Troisième mystère lumineux, l'annonce du royaume de l'évangile selon saint Marc. Convertissez-vous, croyez à l'évangile, dit Jésus. Cette invitation de Jésus, Marie nous le rappelle ici dans cette grotte massabielle. Elle nous dit, priez Dieu pour la conversion des pécheurs. Dans cette dizaine, prions pour notre propre conversion, prions pour ceux qui annoncent l'évangile et pour ceux qui sont persécutés à cause de leur foi. Notre Père qui es aux cieux, que ton nom soit sanctifié, que ton règne vienne, que ta volonté soit faite sur la terre comme au ciel.
1: Donne-nous aujourd'hui notre pain de ce jour. Pardonne-nous nos offenses, comme nous pardonnons aussi à ceux qui nous ont offensés. Et ne nous laisse pas tomber en tentation, mais délivre-nous du mal.
0: Je vous salue Marie, pleine de grâce, le Seigneur est avec vous. Vous êtes bénie entre toutes les femmes, et Jésus, le fruit de vos entrailles, est béni.
1: Sainte Marie, Mère de Dieu, priez pour nous pauvres pécheurs, maintenant et à l'heure de notre mort. Amen.
0: Je vous salue Marie, pleine de grâce, le Seigneur est avec vous. Vous êtes bénie entre toutes les femmes, et Jésus, le fruit de vos entrailles, est béni.

0: Marie, pleine de grâce, le Seigneur est avec vous. Vous êtes bénie entre toutes les femmes, et Jésus, le fruit de vos entrailles, est béni.
1: Sainte Marie, Mère de Dieu, priez pour nous pauvres pécheurs, maintenant et à l'heure de notre mort. Amen.
0: Je vous salue, Marie, pleine de grâce. Le Seigneur est avec vous. Vous êtes bénie entre toutes les femmes, et Jésus, le fruit de vos entrailles, est béni.
1: Sainte Marie, Mère de Dieu,
0: je vous salue, Marie, pleine de grâce, le Seigneur est avec vous. Vous êtes bénie entre toutes les femmes, et Jésus, le fruit de vos entrailles, est béni.
1: Sainte Marie, Mère de Dieu, priez pour nous pauvres pécheurs, maintenant et à l'heure de notre mort. Amen.
0: Je vous salue, Marie, pleine de grâce, le Seigneur est avec vous. Vous êtes bénie entre toutes les femmes, et Jésus, le fruit de vos entrailles, est béni.
1: Sainte Marie, Mère de Dieu, priez pour nous pauvres pécheurs, maintenant et à l'heure de notre mort. Amen.
0: Je vous salue, Marie, pleine de grâce. Le Seigneur est avec vous. Vous êtes bénie entre toutes les femmes, et Jésus, le fruit de vos entrailles, est béni.
1: Sainte Marie, Mère de Dieu,
0: je vous salue, Marie, pleine de grâce. Le Seigneur est avec vous. Vous êtes bénie entre toutes les femmes, et Jésus, le fruit de vos entrailles, est béni.
1: Sainte Marie, Mère de Dieu, priez pour nous pauvres pécheurs, maintenant et à l'heure de notre mort. Amen.
0: Je vous salue, Marie, pleine de grâce. Le Seigneur est avec vous. Vous êtes bénie entre toutes les femmes, et Jésus, le fruit de vos entrailles, est béni.
1: Sainte Marie, Mère de Dieu, priez pour nous pauvres pécheurs, maintenant et à l'heure de notre mort. Amen.
0: Je vous salue, Marie, pleine de grâce, le Seigneur est avec vous. Vous êtes bénie entre toutes les femmes, et Jésus, le fruit de vos entrailles, est béni.
1: Sainte Marie, Mère de Dieu, priez pour nous pauvres pécheurs, maintenant et à l'heure de notre mort. Amen.

0: Ô Marie conçue sans péché,
1: priez pour nous qui avons recours à vous.
0: Quatrième mystère lumineux, la transfiguration. Nous tous qui, le visage dévoilé, reflétons la gloire du Seigneur, nous sommes transfigurés en cette même joie par le Christ le Seigneur qui est Esprit. Dans cette dizaine, demandons au Seigneur d'augmenter en nous la foi, la charité et l'espérance. Notre Père qui es aux cieux, que ton nom soit sanctifié, que ton règne vienne, que ta volonté soit faite sur la terre comme au ciel.
1: Donne-nous aujourd'hui notre pain de ce jour. Pardonne-nous nos offenses, comme nous pardonnons aussi à ceux qui nous ont offensés. Et ne nous laisse pas entrer en tentation, mais délivre-nous du mal.
0: Je vous salue Marie, pleine de grâce, le Seigneur est avec vous. Vous êtes bénie entre toutes les femmes, et Jésus, le fruit de vos entrailles, est béni.
1: Sainte Marie, Mère de Dieu, priez pour nous pauvres pécheurs, maintenant et à l'heure de notre mort. Amen.
0: Je vous salue Marie, pleine de grâce, le Seigneur est avec vous. Vous êtes bénie entre toutes les femmes, et Jésus, le fruit de vos entrailles, est béni.
1: Sainte Marie, Mère de Dieu, priez pour nous pauvres pécheurs, maintenant et à l'heure de notre mort. Amen.
0: Je vous salue, Marie, pleine de grâce, le Seigneur est avec vous. Vous êtes bénie entre toutes les femmes, et Jésus, le fruit de vos entrailles, est béni.
1: Sainte Marie, Mère de Dieu, priez pour nous pauvres pécheurs,
0: je vous salue Marie, pleine de grâce, le Seigneur est avec vous. Vous êtes bénie entre toutes les femmes, et Jésus, le fruit de vos entrailles, est béni.
1: Sainte Marie, Mère de Dieu, priez pour nous pauvres pécheurs, maintenant et à l'heure de notre mort. Amen.
0: Je vous salue Marie, pleine de grâce, le Seigneur est avec vous. Vous êtes bénie entre toutes les femmes, et Jésus, le fruit de vos entrailles, est béni.
1: Sainte Marie, Mère de Dieu, priez pour nous pauvres pécheurs, maintenant et à l'heure de notre mort. Amen.
0: Je vous salue Marie, pleine de grâce, le Seigneur est avec vous. Vous êtes bénie entre toutes les femmes, et Jésus, le fruit de vos entrailles, est béni.
1: Sainte Marie, Mère de Dieu, priez pour nous pauvres pécheurs,
0: je vous salue Marie, pleine de grâce, le Seigneur est avec vous. Vous êtes bénie entre toutes les femmes, et Jésus, le fruit de vos entrailles, est béni.
1: Sainte Marie, Mère de Dieu, priez pour nous pauvres pécheurs, maintenant et à l'heure de notre mort. Amen.
0: Je vous salue Marie, pleine de grâce, le Seigneur est avec vous. Vous êtes bénie entre toutes les femmes, et Jésus, le fruit de vos entrailles, est béni.
1: Sainte Marie, Mère de Dieu, priez pour nous pauvres pécheurs, maintenant et à l'heure de notre mort. Amen.
0: Je vous salue Marie, pleine de grâce, le Seigneur est avec vous. Vous êtes bénie entre toutes les femmes, et Jésus, le fruit de vos entrailles, est béni.
1: Sainte Marie, Mère de Dieu, priez pour nous pauvres pécheurs, maintenant et à l'heure de notre mort. Amen.
0: Je vous salue Marie, pleine de grâce. Le Seigneur est avec vous. Vous êtes bénie entre toutes les femmes, et Jésus, le fruit de vos entrailles, est béni.
1: Sainte Marie, Mère de Dieu, priez pour nous pauvres pécheurs, maintenant et à l'heure de notre mort. Amen.
0: Je vous salue Marie, pleine de grâce. Le Seigneur est avec vous. Vous êtes bénie entre toutes les femmes, et Jésus, le fruit de vos entrailles, est béni.
1: Sainte Marie, Mère de Dieu, priez pour nous pauvres pécheurs, maintenant et à l'heure de notre mort.

0: Ô Marie conçue sans péché, cinquième mystère lumineux, l'institution de l'Eucharistie, de l'Évangile selon saint Jean. Jésus dit, je suis le pain de vie, ceci est mon corps livré pour vous, ceci est mon sang versé pour vous. Dans cette dizaine, prions pour que nos cœurs s'ouvrent toujours au don de l'Eucharistie et que nous puissions témoigner du Christ toute notre vie. Notre Père qui es aux cieux, que ton nom soit sanctifié, que ton règne vienne, que ta volonté soit faite sur la terre comme au ciel. Je vous salue Marie, pleine de grâce, le Seigneur est avec vous. Vous êtes bénie entre toutes les femmes et Jésus, le fruit de vos entrailles, est béni.
1: Sainte Marie, Mère de Dieu, priez pour nous pauvres pécheurs,
0: maintenant et à l'heure de notre mort. Amen. Je vous salue Marie, pleine de grâce, le Seigneur est avec vous. Vous êtes bénie entre toutes les femmes, et Jésus, le fruit de vos entrailles, est béni.
1: Sainte Marie, Mère de Dieu, priez pour nous pauvres pécheurs, maintenant et à l'heure de notre mort. Amen.
0: Je vous salue, Marie, pleine de grâce, le Seigneur est avec vous. Vous êtes bénie entre toutes les femmes, et Jésus, le fruit de vos entrailles, est béni.
1: Sainte Marie, Mère de Dieu, priez pour nous pauvres pécheurs,
0: je vous salue Marie, pleine de grâce, le Seigneur est avec vous. Vous êtes bénie entre toutes les femmes et Jésus, le fruit de vos entrailles, est béni.
1: Sainte Marie, Mère de Dieu, priez pour nous pauvres pécheurs,

0: Je vous salue, Marie, pleine de grâce. Le Seigneur est avec vous. Vous êtes bénie entre toutes les femmes, et Jésus, le fruit de vos entrailles, est béni.
1: Sainte Marie,
0: Je vous salue, Marie, pleine de grâce. Le Seigneur est avec vous. Vous êtes bénie entre toutes les femmes, et Jésus, le fruit de vos entrailles, est béni.
1: Sainte Marie, Mère de Dieu, priez pour nous, pauvres pécheurs, maintenant et à l'heure de notre mort. Amen.
0: Je vous salue, Marie, pleine de grâce. Le Seigneur est avec vous. Vous êtes bénie entre toutes les femmes, et Jésus, le fruit de vos entrailles, est béni.
1: Sainte Marie, Mère de Dieu, priez pour nous, pauvres pécheurs, maintenant et à l'heure de notre mort. Amen.
0: Je vous salue, Marie, pleine de grâce. Le Seigneur est avec vous. Vous êtes bénie entre toutes les femmes, et Jésus, le fruit de vos entrailles, est béni.
1: Sainte Marie, Mère de Dieu, priez pour nous.

0: et in secula seculorum. Amen. Ô Marie conçue sans péché, prions le Seigneur. Dieu qui nous donne de vénérer en la Vierge Marie la Mère de l'Espérance, accorde-nous par sa prière et son aide de mettre toujours notre espérance dans le bien du ciel, tandis que nous accomplissons nos tâches temporaires, et d'obtenir un jour ce que nous attendons avec foi. Par Jésus-Christ, ton Fils, notre Seigneur, qui vit et règne avec toi dans l'unité du Saint-Esprit, Dieu pour les siècles des siècles.
1: Amen.
0: Le Seigneur soit avec vous. Que Dieu Tout-Puissant vous bénisse, le Père, le Fils et le Saint-Esprit.
1: Amen.
0: Notre-Dame de Lourdes,
1: priez pour nous.
0: Notre-Dame de Lourdes,
1: priez pour nous.
0: Notre-Dame de Lourdes,
1: priez pour nous.
0: Saint-Joseph,
1: priez pour nous.
0: Sainte Bernadette,
1: priez pour nous.

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2: Alléluia! C'est un peu Capharnaüm, hein, nos assemblées de prière. J'imagine le même bazar lorsque Jésus faisait du ministère en Galilée. Une fois, ils ont même fait sauter le toit. Je ne sais pas s'ils avaient pris une assurance avant, mais... Bien-aimés, nous allons continuer ce parcours à la fois d'expérience, mais aussi d'approfondissement de notre expérience de la foi dans le Saint-Esprit. Je voudrais méditer avec vous ce matin sur un très grand et un très très beau mystère. Je voudrais méditer avec vous le mystère de Marie, épouse du Saint-Esprit. Alléluia. Je ne l'aurais pas fait il y a quelques années si j'étais resté pentecôtiste évangélique de la pure espèce, parce que pour moi les catholiques étaient à la fois des idolâtres, des papolâtres et des mariolâtres. Et j'ai cru longtemps, mais je crois qu'il n'y a pas plus sourd que celui qui ne veut pas entendre. J'ai cru longtemps en fait que la piété mariale ou le mystère de Marie dans le plan du salut était un rajout tardif de l'Église catholique. Et j'ai été quelqu'un de très très sévère et de très très dur. J'ai chassé les esprits de Marie et je me repens publiquement de ce péché. Je demande pardon au Seigneur et à sa mère. J'ai cru longtemps qu'elle était un obstacle au plan du salut de Dieu dans nos vies. Mais très curieusement, je suis venu à Marie par Jésus. Comme j'en parlais ce matin avec un frère de ma communauté, c'est vraiment Jésus qui m'a révélé sa mère. Et bien aimé, l'année dernière, ici, en ce lieu, Carlos Payan nous disait ceci, et j'ai été très, très édifié par à la fois son ouverture, mais aussi son témoignage fraternel, un homme qui cherche la vérité, qui croit dans la vérité, qui vit de la vérité parce qu'il appartient à la vérité. Il disait, il n'y a pas plus grande joie que l'on puisse faire à une maman, parlant de la Vierge, que de parler de son fils. Et bien aimé, je crois que le réajustement qu'il nous faut avoir dans notre piété mariale, c'est de ne jamais oublier que justement la Vierge n'est pas le terminus ad quem, comme on dit en latin. La Vierge n'est pas le terminus vers lequel nous allons. Justement, la Vierge nous donne le Fils, le Sauveur du monde, Jésus, l'unique médiateur entre Dieu et les hommes, comme dit l'Écriture dans 1 Timothée, chapitre 2, verset 5, nous allons y revenir. Mais, bien aimé, lorsque nous rencontrons Jésus, nous le rencontrons comme Seigneur, Sauveur de nos vies, nous le rencontrons aussi comme dit l'Écriture dans Romains, chapitre 8, verset 29, l'aîné d'une multitude de frères. Il y a des chrétiens dans le coin? Et ce frère-là, ce grand frère, nous a révélé que nous avons un Père dans les cieux, Matthieu 6, 9 et suivant, et nous a révélé sa mère. Et c'est de cette révélation dont je voudrais parler, cette révélation dont l'Église a eu l'intelligence tout au long des siècles. Alors, il y en a qui peuvent accuser l'Église en disant, mais oui, dans l'Écriture, les dogmes ne figurent pas très clairement. Ces fameux dogmes mariaux, ces dogmes concernant la Vierge Marie, il n'y a aucune trace scripturaire. Ce que vous dites est une pure invention des traditions des hommes. Il n'y a aucune trace. Mais je voudrais ce matin que nous regardions l'Écriture. Vous savez comment j'enseigne, bien-aimé. Je voudrais pas vous tromper. Je voudrais pas en rajouter. Je voudrais justement que nous regardions l'Écriture et que nous réalisions, bien-aimé, qu'il n'y a aucun dogme marial qui ne soit fondé bibliquement. Simplement, il faut que nous nous mettions d'accord sur quelques affaires au point de départ. Jésus dit dans l'évangile de Jean, chapitre 16, verset 12 à 13, il dit « J'ai encore beaucoup de choses à vous dire que vous ne pouvez pas porter maintenant à ses disciples, que vous ne pouvez pas comprendre à présent. Mais quand il viendra, lui, l'Esprit de vérité, il vous conduira dans la vérité tout entière. » Ça veut dire quoi, bien-aimé? Ça veut dire que c'est progressivement que le Christ a révélé les mystères du royaume de Dieu aux chrétiens et les dogmes de la foi catholique ne sont là que comme révélation progressive des vérités de la foi. Si Jésus n'a pas tout dit au point de départ, Jésus a cependant confié ce dépôt sacré de la foi à l'Église, qui en dispose et qui nous donne l'intelligence des mystères de Dieu. L'Église est, comme dit l'apôtre Paul, dans 1 Timothée chapitre 3, verset 5, la maison de Dieu, colonne et support de la vérité. Alléluia. Bien-aimé, celui qui a donné l'Écriture, celui qui nous a donné l'Écriture, l'auteur de la parole de Dieu, est celui aussi qui a institué l'Église. Et bien-aimé, je voudrais que vous puissiez comprendre que l'Écriture n'est pas un Coran qui est tombé du ciel. La parole de Dieu telle que nous l'avons maintenant, cette Bible-là, qui n'a pas été collectionnée, fabriquée au XVIe siècle, cette Bible-là est un don de Dieu qui nous a été fait par l'Église. Et dans l'Église, le même qui a donné l'Écriture est le même qui a institué l'Église. Et c'est l'Église qui nous donne l'Écriture. Je veux dire, bien-aimé, ce livre-là, il ne s'est pas fabriqué tout seul. Ce livre a été canonisé par l'Église, ça veut dire il a été reconnu comme parole inspirée et authentique par l'Église. Je ne peux pas dire, j'écoute la parole de Dieu et je refuse l'Église qui est colonne et support de la vérité, parce que c'est elle qui me donne la parole de Dieu. C'est trop facile de penser que la Bible est une sorte de livre autosuffisant qui serait descendu comme ça du ciel, Deus ex machina, et que ça, c'est tout d'un coup au milieu de nous, et on se dit, comme dit dans, quand l'Écriture déclare, il n'y a qu'un seul médiateur entre Dieu et les hommes. Mais qui vous a dit qu'il n'y avait pas un seul médiateur entre Dieu et les hommes? C'est pas parce qu'il y a un seul médiateur entre Dieu et les hommes que moi, je ne suis pas médiation de la grâce de Dieu pour mes frères. Qu'est-ce que je suis en train de faire ces jours-ci? Quand je prêche l'Évangile, qu'est-ce qui se passe? Je suis aussi médiateur. Vous savez pourquoi? On nous l'a très bien expliqué. Notre frère Roger nous l'a très bien expliqué. Nous sommes le corps du Christ. Dites-moi. Ça voudrait dire quoi? Ça veut dire que tous ici, nous sommes membres du corps du Christ et seule la Mère de Dieu, la Vierge Marie, ne serait pas membre de ce corps. Et qu'est-ce qui a donné ce corps à Jésus? Il y a des chrétiens dans le coin? Bien-aimés, vous et moi, nous ne serions pas là ce matin si cette petite fille de Nazareth n'avait pas dit oui au plan de Dieu. Aucun protestant de la terre ne serait chrétien aujourd'hui si cette femme n'avait pas dit oui à Dieu. Pour moi, le premier prédicateur de l'histoire de l'Église, c'est la Vierge Marie, comme l'a si bien montré le pape Jean-Paul II lorsqu'il nous a donné de méditer les mystères lumineux et qu'il considère que la Vierge Marie, elle aussi, proclame la bonne nouvelle dans son Magnificat. Et chacune des paroles qui sortent de sa bouche ne sont que l'Écriture. L'Écriture réellement vécue dans sa vie. Et lorsque Jésus dit, qui est ma mère, ceux qui gardent la parole de Dieu et la mettent en pratique, eh bien, il confesse publiquement, Jésus, que Marie est vraiment sa mère parce qu'elle écoute la parole de Dieu et la met en pratique. D'ailleurs, Dieu a honoré sa servante qui a obéi à sa parole. Élisabeth le reconnaît dans Luc 1, 45 lorsqu'elle dit « Bienheureuse celle qui a cru, car tout ce qui lui a été dit de la part du Seigneur s'accomplira. » Amen. Et bien aimé, je voudrais que nous puissions ce matin plonger un peu plus dans ce mystère, que nous n'en restions pas à la superficie des guerres de clochers, puis il n'y a pas de guerre à faire. Je veux dire, on n'a pas à se disputer sur la Vierge. On l'accueille comme sa mère, où on ne l'accueille pas, mais il n'y a pas de motif, il n'y a pas de raison de se faire la guerre à cause de la Vierge Marie. Amen. Alléluia. Bien-aimé, la Bible déclare dans Galates, au chapitre 4, versets 4 à 6, « Quand vint la plénitude des temps, Dieu envoya son propre Fils, né de la femme, né sujet de la loi, pour affranchir les sujets de la loi, et nous conférer l'adoption filiale. Et la preuve que vous êtes fils, c'est que le Père a répandu dans nos cœurs l'Esprit de son Fils qui crie « Abba, Père ». Et bien aimé, il y a un lien entre l'incarnation du Verbe, sa venue dans le monde comme Seigneur et Sauveur du monde, Seigneur et Sauveur personnel de nos vies, la médiation de cette femme par laquelle il est venu au monde, est le mystère de notre propre adoption filiale qui passe par la médiation de cette femme, sans laquelle le Verbe de Dieu ne se serait pas fait chair. Et bien aimé, je ne peux pas réécrire l'histoire du salut. Je ne peux pas faire comme si cela n'existait pas. Je ne peux pas faire et mettre un blackout complet sur ce moment précis de l'histoire du salut qui fait que vous et moi, aujourd'hui, nous sommes rachetés. Il est absolument impossible de réécrire l'histoire du salut. On ne peut pas refaire ce que Dieu a voulu faire de cette façon-là. Et bien aimé, si j'accueille Dieu dans ma vie, je dois accueillir Dieu avec ses projets tels qu'il veut les réaliser et tels qu'il les a réalisés. Dieu a voulu sauver le monde par la médiation de cette femme. Et bien aimé, dans la plénitude des temps, et nous y sommes, Dieu a envoyé son propre fils né de la femme. La Bible déclare dans Jean chapitre 1er, verset 14, « Et le Verbe s'est fait chair et il a habité parmi nous, et nous avons contemplé sa gloire, cette gloire qu'il tient de son Père, comme fils unique, plein de grâce et de vérité. » Ce Verbe de Dieu, plein de gloire et de vérité, celui qui nous a donné la grâce de Dieu, celui qui est l'auteur de la grâce, nous est venu et nous a été donné au monde par celle que je peux considérer comme la médiatrice de toute grâce parce qu'elle est devenue à ce moment-là la médiation de la grâce de Dieu pour chacun d'entre nous. C'est par elle, bien-aimé, que l'auteur de la grâce, le Christ Jésus, notre Seigneur, est venu et est entré dans le monde. Amen. J'aimerais bien changer ça, mais je n'y peux rien. J'aimerais bien qu'il en soit autrement comme ça. Au moins, je ferais content mes frères pentecôtistes, évangéliques et protestants. Je n'y peux rien. Amen. Et bien aimé, le problème, la difficulté, et moi j'ai été ce chrétien-là, la difficulté c'est que beaucoup de chrétiens et même les catholiques, même une certaine piété mariale est selon moi trop idéologique. Il y a beaucoup de chrétiens qui d'ailleurs prennent aussi des positions contre les vérités de la foi de façon idéologique. Je parlais il n'y a pas très longtemps, il y a quelques mois avec un ami à moi qui est pasteur évangélique. On est d'accord sur quasiment tous les points de la foi chrétienne. Et lorsque nous nous sommes mis à parler de la Vierge Marie, et c'est lui qui a commencé, il m'a cherché, il m'a trouvé. Lorsque nous sommes arrivés à ce point-là, mon cher ami, et pourtant je lui parlais très simplement selon l'Écriture, de la maternité divine de Marie. Je lui ai dit, mais c'est biblique. Il me dit non. Si. Je dis, tu n'as pas lu dans Luc au chapitre 1er, verset 43. C'est un simple verset, mais il contient absolument tout. L'Écriture dit ceci à propos de la maternité divine de Marie, comme nous allons le voir tout de suite, qui est aussi la maternité universelle de Marie. J'ai jamais vu une maman engendrer une tête sans les autres membres du corps. Il y a des chrétiens dans le coin ? Puisque l'Écriture déclare dans Colossiens 1, 18 que le Christ est la tête du corps, c'est-à-dire l'Église. Si je crois que je suis membre du corps du Christ, comme dit l'apôtre Paul dans 1 Corinthiens 12, 27, vous êtes le corps du Christ et membre chacun pour sa part. Si je le crois, alors vraiment, je suis un peu coincé ce matin. J'aimerais essayer d'y échapper. Mais là, franchement, j'ai du mal. Parce que si vraiment elle est la mère de la tête, il est impossible qu'elle ne soit pas la mère des membres du corps. Amen. Et j'aimerais bien qu'il en soit autrement. J'aimerais bien faire content mes frères évangéliques. Mais je n'y peux rien, je ne suis pas l'auteur des Écritures. Et je disais à cet ami, la Bible dit dans Luc 1, 43, « Comment m'est-il donné que vienne à moi la mère de mon Seigneur ?» Et n'est pas dit « Comment m'est-il donné que vienne à moi cette dame-là de Galilée, la mère de mon Seigneur ?» Et bien aimé, écoutez, pour ceux qui ont un tout petit peu étudié les Écritures, quand je dis « Seigneur », en grec, c'est « kurios », mais en hébreu, c'est « Adonai ». C'est un nom divin. C'est le titre de Dieu. C'est la manière dont les Juifs concrètement nomment Dieu. Parce qu'il est l'innommé, il est le Saint béni soit-il. Je ne peux pas prononcer son nom. Je peux simplement dire qu'il est Seigneur. Et je reconnais Jésus comme, dit justement Philippiens 2:11, comme le Seigneur à la gloire de Dieu le Père. Et quand je dis que Marie est la mère de mon Seigneur, je confesse sa maternité divine. J'y peux rien. J'aimerais qu'il en soit autrement, mais j'y peux rien. J'aimerais faire content mes frères évangéliques, mais franchement, je ne suis pas l'auteur des Écritures. Il y a des chrétiens dans le coin ? Et puis on est parti en discussion, en live, pendant une heure, en train d'essayer de racoler les morceaux. Je lui ai dit, pendant très très longtemps, j'ai lu le texte des noces de Cana, et j'y comprenais rien. Je croyais avoir compris. Et bien aimé, je sais qu'on y entre, dans ce mystère, on y entre que par révélation divine et par une véritable attitude d'humilité spirituelle. L'humilité spirituelle par rapport au mystère de Marie est la seule chose qui puisse nous libérer de toutes les formes d'idéologie sur ce mystère de la femme, de la nouvelle Ève, de la mère du Seigneur et Sauveur et notre mère. Amen. Je voudrais que maintenant nous puissions voir en trois parties comment est-ce que l'Écriture nous enseigne sur le mystère de Marie. J'aimerais prendre trois moments clés, trois moments importants qui sont dans les Écritures. Le premier moment que nous allons voir maintenant, c'est l'Annonciation ou la Pentecôte de Marie. Nous allons nous rendre compte, bien aimés, c'est la première qui a fait l'expérience du baptême du Saint-Esprit et c'est elle, vraiment l'épouse du Saint-Esprit qui peut nous enseigner ce qu'est la docilité au Saint-Esprit, ce qu'est l'écoute du Saint-Esprit, ce qu'est l'obéissance au Saint-Esprit, ce qu'est la fidélité à la parole de Dieu. Écoutez, franchement, je crois vraiment que la première pentecôtiste, c'est la Sainte Vierge. Alléluia! Alléluia! Premier point, l'Annonciation ou la Pentecôte de Marie. Le deuxième point que nous allons voir, c'est la visitation ou le témoignage de l'Esprit. Nous allons aussi apprendre d'elle comment témoigner dans l'Esprit. Et puis enfin, bien-aimés, nous allons voir le dernier point, les noces de Cana ou la manifestation de la gloire de Dieu. Je voudrais que nous puissions faire ce petit parcours biblique ce matin et voir qu'à chaque fois, derrière chacun de ces moments clés de la vie de Marie qui sont dans l'Écriture, il y a renfermé, il y a caché, mais en même temps révélé ce que Dieu nous dit sur le mystère de cette femme, la mère du Seigneur, la mère du Sauveur, notre mère. Et bien aimé, après ce moment-ci, nous allons tester réellement si la Vierge Marie est une pentecôtiste. Et nous allons voir si elle est capable de donner l'Esprit. Amen. Ah, j'aimerais vous raconter une petite histoire avant d'aller plus loin. J'ai conduit un pèlerinage d'un peu plus de 200 jeunes à Medjugorje il y a maintenant 4 ans. C'était en 2001. Il y en a quelques témoins qui sont dans le coin ici. J'ai conduit ce pèlerinage de ces jeunes. On était vraiment motivés, vraiment pour aller dans ce lieu et je me souviens de la dernière veillée de prière. Oulala. Dernière veillée de prière. La dernière veillée de prière, c'était un chapelet des mystères glorieux. Nous avons commencé, premier mystère glorieux, la résurrection de Jésus. Fruit du mystère, la foi. Nous avons fait notre dizaine de chapelets. Jusque-là, tout allait encore à peu près bien. Deuxième mystère glorieux, l'ascension de Jésus, fruit du mystère, l'espérance. Jusque-là, ça allait encore moyennement bien. Troisième mystère glorieux, la Pentecôte, fruit du mystère, l'effusion du Saint-Esprit. Là, tout n'allait plus très très bien. Parce qu'il y a eu une telle libération de la puissance de Dieu, on n'a jamais fini ce chapelet. Alléluia! On va vérifier dans un instant. Écoutez, c'est du pratico-pratique. Vous n'êtes pas obligé d'ajouter foi à ce que je dis ici. Mais c'est tant pis pour vous parce que c'est l'Écriture. Si j'avais dit, acclamons la parole de Dieu, vous auriez dit, louange à toi Seigneur. Vous faites comme vous voulez. La Bible déclare dans Romains chapitre 1 verset 16 que l'évangile est puissance de Dieu pour le salut de tout homme qui croit. Si tu n'y crois pas, il n'y a pas de puissance. Si tu crois, il y a de la puissance. Amen. Et bien aimé, il y a certains passages ici, l'annonciation, la visitation, les noces de Cana. J'aimerais bien faire disparaître ça de la Bible et comme ça on serait tranquille. Mais je ne sais pas comment on fait pour faire disparaître ça de la Bible. Amen. Eh bien, plongeons dans le mystère. L'annonciation, la Pentecôte de Marie. Bien-aimés, dans le mystère, l'annonciation de Marie, on vérifie un certain nombre de choses. L'ange dit à Marie dans Luc 1, 28, « Tu peux être dans la joie de Dieu parce que tu es comblé de la grâce de Dieu. » Je voudrais qu'on fasse un petit arrêt sur image. Vous et moi, nous aspirons à une plénitude de vie dans le Saint-Esprit. Et la Bible dit, dans Éphésiens 5, 18, « Cherchez dans l'Esprit Saint votre plénitude. » Excusez-moi, mais cette plénitude-là, la Vierge l'a. Vous et moi, nous ne l'avons pas toujours. Elle l'a, et c'est Dieu lui-même, par son ange, qui le déclare à Marie. « Tu es comblé de grâce. » S'il y a un archétype, un modèle où je peux contempler un être plein du Saint-Esprit, Luc 1, 28, eh bien c'est elle. Eh bien c'est elle. Elle est comblée de la grâce de Dieu, elle est remplie du Saint-Esprit. La Pentecôte de Marie survient parce que Marie pose une question à l'ange. Lorsque l'ange lui fait une grande déclaration d'amour en lui disant, l'ange lui dit, tu vois, tu as trouvé grâce auprès de Dieu. Tu vas concevoir et enfanter un fils. Tu lui donneras le nom de Jésus. Il sera grand. Il sera appelé fils de Dieu. Ton fils sera le fils de Dieu. C'est curieux, une femme. Comment ça se fait? Il sera appelé fils de Dieu. Le Seigneur Dieu lui donnera le trône de David, son père. Il règnera sur la maison de Jacob pour des siècles. Et son règne n'aura pas de fin. Marie dit... C'est super. Comment cela se fera-t-il puisque je ne connais pas d'homme? Et là, l'ange lui donne le secret de toute fécondité spirituelle. Et bien aimé, attention, et même de toute fécondité naturelle. L'Esprit Saint viendra sur toi. Luc 1, 35. Et la puissance du Très-Haut te prendra sous son ombre. C'est pourquoi celui qui naîtra de toi sera saint et sera appelé fils de Dieu. Bien-aimé, excusez-moi, dans les assemblées charismatiques, toutes les fois que l'on dit « Seigneur Saint-Esprit, étends ton ombre au milieu de nous », il y a des guérisons qui se produisent, il y a des miracles qui se produisent. Il n'y a pas plus loin qu'il y a 15 jours, une dame vient me trouver pour me dire « Frère Siloane, est-ce que tu te souviens une fois, nous avions prié pour la guérison ?» Moi, j'étais stérile, incapable de concevoir. Ça faisait 3 ans et demi que j'étais marié. C'était impossible pour moi d'avoir des enfants. Nous avons prié dans l'Esprit Saint. La puissance de Dieu est venue en moi. Regarde, tu vois, mon ventre a poussé un tout petit peu. Alléluia. Je crois dans ces miracles-là. Et bien aimé, excusez-moi. La puissance de Dieu qui donne la possibilité, je pourrais vous donner des quantités de témoignages. Je disais il n'y a pas très très longtemps, rien que pour l'année 2004, j'ai vu 11 couples stériles, incapables de concevoir selon la chair, concevoir miraculeusement. Amen. Est-ce que, imaginez, et l'un d'entre eux, ça faisait pratiquement 10 ans, c'est un couple italien de Sicile, ça faisait 10 ans qu'ils attendaient d'avoir un enfant. J'aime quand la nature résiste. Parce que là, on voit encore davantage et mieux la puissance de Dieu. Mais bien aimé, à cette fécondité naturelle est attachée une grande fécondité spirituelle. Cette fécondité spirituelle ne peut pas venir simplement de nos bonnes œuvres et de nos pratiques. Si elle est spirituelle, elle ne peut venir que de l'Esprit. Et la fécondité spirituelle de la vie de Marie, comme la fécondité spirituelle de nos vies, ne peut venir d'une vie authentique dans le Saint-Esprit. Alléluia. Parce que c'est l'Esprit qui nous fait porter du fruit, comme dit Galates chapitre 5, verset 22. C'est l'Esprit qui nous fait porter du fruit. Et les fruits de la grâce de Dieu en nous ne peuvent être que des fruits spirituels. Et la Vierge Marie, nous pouvons contempler ces fruits de la grâce de Dieu dans la vie de Marie. La douceur, l'humilité, la patience, la longanimité, la miséricorde, la maîtrise de soi, la serviabilité, comme nous allons le voir dans le deuxième point, puisqu'elle va rendre service à sa cousine Élisabeth dans le mystère de la visitation. Et tous les autres fruits de l'esprit, la joie, voyez-le dans le Magnificat, la joie, l'amour, la paix. Elle est même Regina Pacis, elle est la reine de la paix. Alléluia. Eh bien aimé, excusez-moi, mais j'aimerais bien que nous puissions aller le plus loin possible ce matin dans ce mystère de la Pentecôte de Marie, ce mystère de l'Annonciation, de quoi il nous parle profondément. Il nous parle d'un des dogmes les plus contestés de Marie, qu'est le dogme de l'Immaculée Conception. J'aimerais vous poser une question. Lorsque l'Écriture dit dans Éphésiens 1:4 que le projet éternel de Dieu pour vous et moi, c'est qu'il nous a tous élus dès avant la fondation du monde pour être saints et immaculés en sa présence dans l'amour, déterminant par avance que vous et moi, nous serions pour lui des fils adoptifs par Jésus-Christ. Dites-moi, Dieu a décrété de toute éternité que ce projet-là concernait toutes les créatures, sauf la Vierge Marie. Et si ce projet de Dieu, qui est un plan de Dieu, se réalise de façon, on va dire, de façon exemplaire dans un être, n'est-ce pas le dessein de Dieu de nous le révéler et de nous faire comprendre qu'un être humain peut être immaculisé? Est-ce que ce que Dieu a fait dans un modèle, celle que nous appelons la nouvelle Ève, la femme, celle de Galates 4:4, et celle qui dans Jean 19, verset 27, est encore appelée par son fils, femme, voici ton fils, la nouvelle Ève, la mère des vivants. Pensez-vous que ce projet-là concernerait toute l'humanité sauf elle? Il nous a élus dès avant la fondation du monde pour que votre vie et la mienne soient saintes et immaculées en sa présence dans l'amour. Bien-aimés, vous et moi, nous sommes tellement bénis, tellement heureux dans nos assemblées charismatiques, tellement bénis, tellement heureux d'une expérience de Dieu. Écoutez, celle de la Vierge Marie n'est pas une expérience psychique. Elle ne se l'est pas inventée. La Vierge Marie n'a pas dit, je vais essayer un tout petit peu d'attirer le Saint-Esprit. Je vais essayer de contempler les anges. Vous et moi qui avons quelques difficultés à voir les anges, elle voyait les anges. Il y a des chrétiens dans le coin. Et son expérience du Saint-Esprit n'est pas restée une expérience superficielle du Saint-Esprit. Son expérience spirituelle du Saint-Esprit a été une expérience féconde, d'où sa grande sainteté. Et bien aimé, lorsqu'il est dit « tu es comblé de la grâce de Dieu », ça veut dire « aucune des grâces de Dieu ne lui manque ». Et la première d'entre elles, c'est ce projet, ce premier projet de Dieu, ce projet éternel de Dieu, de nous voir saints et immaculés en sa présence, dans l'amour. Dans l'Ancien Testament, dans le livre du Cantique des Cantiques, c'est ce dessein de Dieu se manifeste aussi dans les paroles du bien-aimé à l'épouse du Cantique des Cantiques, dans Cantique au chapitre 4, verset 7, où il est dit ceci, « Tu es toute belle, ma bien-aimée, et sans tâche aucune. » Ça veut dire concrètement dans le texte, « Tu es immaculée. » J'aime à croire et à voir dans l'Écriture. Lorsque Marie dit dans Luc 1:48, il a jeté les yeux sur son humble servante. J'aime entendre ce cantique 4:7 qui dit, et c'est les yeux de Dieu posés sur elle. Tu es toute belle, ma bien-aimée, et sans tache aucune. Dieu reconnaît en Marie cette grâce qu'il lui accorde. non pas à cause de ses mérites. C'est grâce qu'il lui accorde à cause des mérites de la passion, de la mort et de la résurrection de Jésus. C'est grâce qu'il accorde par avance, parce que dans le mystère de Dieu, il n'y a pas de temps. Dieu sauve aussi bien ceux qui viennent après Jésus, après le mystère pascal, que ceux qui viennent avant Jésus, avant le mystère pascal. Et bien aimé, la Vierge Marie, vous savez ce qui se passe ici? Quand on se met à parler d'elle, l'enfer se déchaîne. Alléluia. On va tester tout à l'heure. Et on testera encore mieux ce soir. Il y a des chrétiens dans le coin. Ah, oh, j'aime beaucoup ça. Waouh. Je sens que ça va cartonner aujourd'hui. Elle est immaculée. Bien-aimée, il ne pouvait pas en être autrement. Pourquoi? Dans l'Écriture, dans le livre de l'Exode, le Seigneur dit à Moïse, dans Exode 33, verset 20, le Seigneur dit à Moïse, « Hé, Moïse, nul ne peut me voir et vivre. » D'autres traductions de Bible, particulièrement les traductions protestantes, disent ceci, « Personne ne peut voir Dieu sans mourir. » Est-ce que vous m'avez suivi? Personne ne peut voir Dieu sans mourir. Eh bien, aimé, excusez-moi, le voir. Or, elle, c'était pas le voir. C'était le contenir en elle pendant 9 mois. Vous imaginez, personne ne peut voir Dieu et vivre. Vous savez pourquoi? Parce que la sainteté de Dieu est tellement forte que si elle se manifeste dans sa totalité pleine de gloire, personne ne pourrait tenir. Mais vous imaginez, si elle était marquée par le péché, aurait-elle pu supporter le moment de l'incarnation? Impossible. La Vierge aurait explosé sur le champ. Il fallait qu'elle soit immaculée. Parce que le Dieu qu'elle a porté en elle est un Dieu saint, un Dieu 3 fois saint, un Dieu immaculé. Il ne pouvait pas en être autrement. Et bien aimé, la Vierge Marie n'a pas donné une chair de péché au Fils de Dieu. Celui, comme dit l'apôtre Jean, dans sa première lettre, au chapitre 3, verset 5, « Celui qui est venu pour enlever le péché est celui en qui il n'y a point de péché. » Le Christ n'avait pas une chair, le corps de Jésus, la chair de Jésus n'était pas une chair de péché. Or, ce corps de Jésus, cette chair de Jésus, il l'a reçu de cette mère qui ne pouvait pas être autrement qu'immaculée. Tel est bien, comme dit l'auteur de la lettre aux Hébreux, dans Hébreux au chapitre 7, verset 26. Oui, tel est précisément le grand prêtre qu'il nous fallait, saint, innocent, immaculé, désormais séparé des pécheurs, élevé au plus haut des cieux. Jésus est ce grand prêtre saint, innocent et immaculé. Il a reçu sa chair, son corps, sa vie d'homme d'une mère sainte et immaculée. Il n'y a aucune contradiction dans le plan de Dieu parce que tel est le projet éternel de Dieu pour tout homme. Alléluia! La Vierge Marie est donc bien Immaculée Conception. Et bien aimé, nous pourrons dans un instant tirer toutes les conséquences dogmatiques de cette vérité de la foi. Immaculée Conception, ça veut dire qu'en elle, il n'y a point de péché. Immaculée Conception, ça veut dire que la Vierge Marie ne connaît pas le salaire du péché. La Bible dit dans Romains 6, 23, le salaire du péché, c'est la mort. Mais le don gratuit de Dieu, c'est la vie éternelle dans le Christ Jésus. Comment, si elle était Immaculée Conception, pouvait-elle mourir? J'ouvre la brèche sur l'Assomption de Marie. Eh, c'est tellement simple quand on va aux sources. Alléluia. Et si on passait au deuxième point, la visitation, le témoignage de l'Esprit. La Pentecôte de Marie nous montre une grande fécondité spirituelle. La Pentecôte de Marie nous montre que Dieu est un Dieu des miracles. La Pentecôte de Marie nous montre que vous et moi, comme elle, nous pouvons contempler les réalités du ciel. La Pentecôte de Marie nous dit que le monde angélique, la vie du ciel, peut être notre vie. La Bible dit dans Éphésiens 2, 19, que vous et moi, nous sommes concitoyens des saints et membres de la famille de Dieu. Et dans cette famille, Il y a un papa. Et dans cette famille, il y a une maman. Il n'y a pas de famille monoparentale, même dans la vie spirituelle. Alléluia. Et excusez-moi, bien-aimé, Dieu ne s'est pas servi de la Vierge Marie. La Vierge Marie n'a pas été simplement une mère porteuse. Et l'incarnation du Verbe, ce n'était pas une fécondation in vitro. Je voudrais vraiment que nous soyons clairs parce que c'est du blasphème. On n'est pas loin du blasphème. Des fois, bien-aimés, nous avons des considérations qui viennent de la chair, même si nous croyons qu'elles sont spirituelles. Nous ne pouvons pas, vous et moi, changer le projet de Dieu sous prétexte que nous avons peur de l'idolâtrie. Bien-aimés, vous pensez, moi j'ai fait des études de théologie et nulle part, dans aucun texte de l'Église catholique, il est écrit que la Vierge Marie doit être idolâtrée comme une déesse. C'est Dan Brown qui dit ça dans son livre, le Da Vinci Code. C'est lui qui parle de la grande déesse ou du féminin sacré. L'Église catholique n'a jamais enseigné le féminin sacré. L'Église catholique n'a jamais fait de la Vierge une idole. Jamais. Jamais. Jamais. La Vierge n'est pas une idole. Et je confesse avec l'Écriture dans Matthieu 4, 10, tu adoreras Dieu seul et à lui seul tu rendras un culte. Je n'adore pas la Vierge. Mais bien aimé, si pour faire plaisir à une maman, la meilleure chose à faire, c'est de parler de sa mère, amen, de son fils, pardon. Et la meilleure chose que l'on peut, la meilleure joie que l'on peut porter à un fils, c'est de parler de sa mère. Amen. Ça, Carlos Payon ne l'a pas dit, moi je le dis. Alléluia. La plus grande joie que l'on puisse faire à un fils, écoutez, c'est de bien parler de sa mère. C'est pourquoi il arrive des fois que dans certaines assemblées interconfessionnelles, je m'échauffe un tout petit peu. Et ça peut arriver. Pourquoi, bien-aimé, je trouve vraiment irrespectueux que quelqu'un débarque chez moi. Il débarque chez moi. Vous imaginez la petite maison de Nazareth. Un pentecôtiste arrive dans la maison de Nazareth et commence à raconter des salades sur la Sainte Vierge. Et Jésus regarde en disant, « Quoi ? C'est ainsi que tu traites ma mère ?» Est-ce que vous imaginez Jésus être tranquille en disant, « Ouais, c'est un frère en Christ. » Jésus va d'abord lui refaire la doctrine biblique et va lui dire, « Ouvre les yeux, cesse d'être incrédule, deviens croyant. » Amen. Deuxième point, la visitation. Il est écrit ici dans l'évangile de Luc, au chapitre 1er toujours, les versets 39 à 45. En ces jours-là, Marie partit et se rendit en hâte vers la région montagneuse dans la ville de Juda. Elle entra chez Zacharie et salua Élisabeth. Et il advint dès qu'Élisabeth eut entendu la salutation de Marie, que l'enfant tressaillit en son sein, et Élisabeth fut remplie du Saint-Esprit. Curieux. L'idole des cathos communique le Saint-Esprit. Bizarre. Comment ça se fait? C'est ça le problème qui est intriguant, justement. Quand je débarque avec mes fringues, vous savez, c'est la dernière collection pour la saison prochaine. Quand je débarque comme ça avec mes fringues, les gens disent, dans les milieux évangéliques et protestants, ils disent, tu te sers de ce truc? Je dis oui, ça libère l'onction. Ils me disent, mais comment tu fais? Je dis, je fais. Et je le fais même très très bien. Si la Vierge n'est pas dans le plan de Dieu, Dieu ne peut pas servir d'elle. Si elle est hors du plan de Dieu, c'est impossible de communiquer l'Esprit. Et justement, c'est ça qui intrigue. Même, mais il y a des fortes onctions chez vous les catholiques? Yes. Il y a même des miracles. Oh yes. Et vous priez en plus le chapelet? Absolument, mon frère. Et comment vous faites? Eh bien, on le fait. Et ça marche? Oh, mais absolument, puisqu'il y a des miracles. Alléluia. J'ai prêché il y a trois ans maintenant. Après la première convention, nous avons ici, je suis parti à Saint-Denis-du-Maine prêcher une retraite intitulée, l'intitulé était sympathique, c'était intitulé « Guérir avec Marie ». Comme ce soir, vous allez voir comment ça se passe. Et, écoutez, je peux faire de la doctrine, si ça ne fonctionne pas, c'est des bobards, c'est du bluff. Pour ceux qui étaient là, est-ce qu'il y en a encore quelques-uns qui se souviennent? Levez la main, ceux qui étaient à Saint-Denis-du-Maine, à cette retraite, il y en a quelques-uns. Levez bien la main. Ok, vous pouvez baisser la main. Il n'y a pas une seule journée où nous n'avons pas vu la puissance de Dieu et des guérisons par Marie. Pas une seule journée. Pas une seule journée. Et bien aimé, excusez-moi, mais Dieu réellement se sert de cette femme aussi pour faire l'œuvre du réveil dont nous vivons aujourd'hui. Et c'est curieux, la discrétion de Marie. Mais comme dirait Richard Bachman, j'aime bien ce qu'il dit, Marie a été discrète longtemps pour ne pas éclipser son fils. Et gloire à Dieu qu'il en soit ainsi. Parce qu'elle n'est pas Dieu. Mais Marie est tellement discrète qu'elle apparaît partout dans le monde aujourd'hui. Elle multiplie les apparitions. Alléluia! J'aime beaucoup ça. Il y en a qui disent, ouais, phénomène démoniaque. Au nom de Jésus. Marie, tu peux partir. Puis elle dit, si tu veux, je reviens quand tu veux aussi. Ouais, mais les apparitions, c'est des faux trucs. Ah bon? Est-ce que tu lis l'écriture, mon frère? Dans Matthieu 17, tu sais, deux personnes qui ont été assomptées dans la gloire de Dieu. Moïse, dont on n'a jamais trouvé le corps, et Élie, qui est monté dans un char de feu. Donc, ils ont été glorifiés par Dieu lui-même, apparaissent avec Jésus. C'est curieux. Les apparitions sont même prévues dans Matthieu 17. Si ces gens-là qui ont été amis de Dieu, qui sont montés dans la gloire, apparaissent auprès de Jésus, pourquoi la Vierge ne pourrait-elle pas apparaître? Il y a des chrétiens dans le coin aussi. Où est le problème? Si Moïse peut apparaître, si Élie peut apparaître, pourquoi Marie ne pourrait-elle pas apparaître? Où est le problème? Dites-moi qu'il n'y a aucun problème. Merci, merci. C'est très gentil. On va passer au deuxième point. Ça fait la troisième fois que je l'annonce. Bien-aimé, dans le mystère, la visitation nous est révélée la maternité divine de Marie. L'Écriture dit ici, « Alors elle poussa un grand cri et dit, « Béni es-tu entre les femmes et béni le fruit de ton sein. » Oh là là, ça ressemble à une prière catho, ça. C'est curieux qu'Élisabeth fasse une prière de catholique. Tu es béni en toutes les femmes, le fruit de ton sein est béni. Mais c'est curieux, sa cousine est catholique. C'est bizarre. Hey, excusez-moi, en plus c'est dans la Bible. C'est bizarre, c'est curieux, ils étaient déjà catholiques de ce temps-là, je trouve ça merveilleux. Attendez. Mais vous savez qu'au paradis, nous serons tous catholiques. Je vais mieux m'expliquer. Au paradis, il n'y aura que des catholiques. Là, les applaudissements se font un peu moins retentissants. Attendez. Bien-aimés, excusez-moi. Je vous comprends. Je comprends votre souci de l'unité de l'Église. Mais justement, vous ne m'avez pas bien compris. Au paradis, il y aura tout le monde. C'est ce que ça veut dire. Alléluia. Je n'ai pas dit qu'au paradis, il n'y aura que des catholiques romains, les latins pratiquants que nous sommes. J'ai dit qu'il n'y aura que des catholiques. Le Christ, comme dit Jean, chapitre 11, verset 52, est venu pour rassembler dans l'unité tous les enfants de Dieu dispersés. Et ce projet de Dieu s'accomplira parfaitement avec la parousie de Jésus. Et au ciel, il y aura la totalité. Donc au ciel, ce sera catholique. Alléluia. Vous n'êtes pas obligé d'y croire, mais ce sera comme ça. Car vois-tu, dès l'instant où ta salutation a frappé mes oreilles, l'enfant a tressailli d'allégresse en mon sein. Hey, Jean-Baptiste ne pouvait plus tenir en place. Le gars, il pétait complètement les plombs dans le sein maternel. Il avait tout d'un coup improvisé une assemblée de prières, quatrième vague dans le sein d'Élisabeth. Vous allez voir, ça va chauffer ce soir. Oui, bienheureuse celle qui a cru. Bienheureuse celle qui a cru en l'accomplissement de ce qui lui a été dit de la part du Seigneur. Bien-aimé, justement, ce passage de l'Écriture nous parle de la maternité divine de Marie. L'Écriture est très très claire sur la maternité divine de Marie. Ce passage de justement Luc 1, 43 qui nous dit qu'elle est la mère du Seigneur nous parle clairement de sa maternité divine. Alors, un petit point de doctrine chrétienne, pour être très clair. Nulle part dans l'Écriture et dans la doctrine chrétienne, il est dit que Marie est la mère du Père. Amen. Nulle part, il est dit qu'elle est la mère de l'Esprit. Ok? Elle est la mère du Fils. Elle est la mère du Fils. En qui, comme dit Colossiens, chapitre 2, verset 9, habite corporellement la plénitude de la divinité. Si ce Fils est réellement Dieu, celui en qui, dans la chair, habite pleinement la divinité, je ne peux pas ne pas dire qu'elle est la mère du Fils de Dieu. Donc, si elle est la mère du Fils de Dieu, le Fils est de même nature que le Père, nous dit Hébreux chapitre 1, versets 2 à 3. Jésus est le resplendissement de la gloire du Père et il est l'icône de sa propre substance, de sa propre nature. Il est Dieu né de Dieu. Il est Dieu engendré du Père. Et bien aimé, excusez-moi, si il est Dieu, éternellement Dieu, même dans la chair, même incarné, la mère de ce Dieu-là, le Fils, mérite le titre de mère de Dieu. Alléluia. Et on n'a pas attendu le 16e siècle pour se poser des questions. Les premiers chrétiens dès la fin du 2e siècle la vénéraient déjà comme mère de Dieu. Et au 5e siècle, ils en avaient tellement marre qu'il y en ait encore dans la chrétienté qu'ils ne comprennent pas, qu'ils en ont fait le premier dogme marial de l'histoire de l'Église. En 431, les chrétiens sont sortis dans la rue et ils ont commencé à crier « Mère de Dieu, Mère de Dieu, Mère de Dieu, Mère de Dieu. » Ils ont fait une manif. La manif était tellement forte, les évêques ont eu la trouille, ils l'ont proclamée Mère de Dieu. Le peuple bien-aimé reconnaît en Marie de Nazareth la Mère du Seigneur, la Mère de Dieu. Luc 1, 43, c'est biblique. C'est pas seulement dogmatique. Le dogme vient après. La révélation précède le dogme. Le dogme est une intelligence approfondie de la révélation. Mais le dogme ne se substitue pas à la révélation. C'est Dieu qui donne cette intelligence à l'Église. C'est l'Esprit, comme dit Jean, chapitre 16, verset 13, qui conduit dans la vérité tout entière. Alléluia. Et bien aimé, il y en a qui disent, ouais, mais il y a un truc qui ne marche pas. Il y a un truc qui ne marche pas. Parce que justement, l'Écriture nous dit que, et ça, les catholiques ne sont pas très très clairs, semble-t-il, sur cette question-là, l'Écriture a l'air de nous dire que la Vierge Marie aurait eu quelques autres enfants. Ça se peut bien. Pourquoi ils le disent? Pour invalider une autre vérité scripturaire. c'est la virginité perpétuelle de Marie. Le dogme nous dit ceci, que la Vierge Marie est restée vierge avant, pendant. C'est le pendant et après qui est gênant. Le prophète Isaïe, dans Isaïe 7, 14, annonce que la Vierge concevra et enfantera un fils. Curieux. Il aurait pu dire une femme qui aime Dieu. Il dit la Vierge. L'Écriture, lorsque Saint Luc écrit ce passage d'Écriture, c'est-à-dire après l'an 50, après Jésus, Saint Luc continue à dire, en parlant de cette femme, ici dans Luc au chapitre 1er, au verset 27, il continue à dire, et le nom de la Vierge était Marie. Il aurait pu dire, et le nom de cette femme, de cette mère. Pourquoi l'Écriture insiste-t-il pour dire et pour défendre que cette femme qui va concevoir miraculeusement et qui va donc aussi enfanter miraculeusement, parce qu'on est dans l'ordre du miracle, bien-aimé, le Fils de Dieu est resté vierge. Sa maternité est surprenante. Elle est restée vierge. Donc cette maternité qui est surprenante ne peut être rangée que du côté d'une maternité miraculeuse. La conception

ont toujours voulu y voir comme un buisson ardent. Dieu est tellement bon. Dieu ne viole personne et Dieu ne détruit rien dans nos vies. Dieu vient dans nos vies pour nous reconstruire. Excusez-moi, je vais employer un terme un peu cru. Dieu n'aurait pas pu violer Marie si Dieu ne peut pas violer ta liberté. Il y a des chrétiens dans le coin? Deuxième signe de puissance. Comment Jésus faisait après la résurrection pour apparaître au milieu de ses disciples? Il cassait par hasard les murs? Était-il réel lorsqu'il a dit à Thomas, touche-moi? C'est bien moi? C'est pas un esprit, un fantôme? La virginité de Marie, comme la conception de Marie, la conception immaculée du Fils de Dieu, est une conception miraculeuse. L'enfantement aussi est un enfantement miraculeux. Eh bien aimé, excusez-moi, n'essayez pas de spéculer et d'imaginer. Vous savez ce que dit Genèse chapitre 3, verset 16, il est dit justement à Ève, après la chute, il est dit à Ève, je multiplierai les peines de tes grossesses et dans la douleur tu enfanteras, dit l'Écriture. Ok? Pourquoi? Mais parce que Ève avait péché. Mais si nous sommes d'accord que Marie est immaculée parce qu'elle ne pouvait pas donner une chair de péché au Fils de Dieu, la Vierge n'a connu aucune conséquence du péché originel, y compris les douleurs de l'enfantement. Il y a des chrétiens dans le coin, c'est... Aucune conséquence du péché originel, y compris les douleurs de l'enfantement. Je crois dans la virginité perpétuelle de Marie. Je crois dans ce dogme de la foi chrétienne. Alléluia. Mais il y a un autre problème. On n'est pas sorti de l'auberge, mes bien-aimés. On n'est pas sorti de l'auberge. Dans l'Écriture, une des objections que j'avais sur les lèvres quand j'étais pentecôtiste, c'était que j'avais lu dans Luc, au chapitre 2, verset 7, que justement, c'est là où je me dis vraiment, on peut avoir l'esprit tordu quand même. J'avais lu dans Luc, chapitre 2, verset 7, que justement, il est écrit, « Elle mit au monde son fils premier-né. » Ah, la déduction protestante, c'est de dire, donc il y en avait eu d'autres. Donc, on ne peut pas dire, qu'elle est restée vierge, puisqu'elle en a eu d'autres. Si on dit le premier est, eh ben, ok, d'accord, on accorde, le premier c'était miraculeux. Ce fils premier-né, comment ça se fait? Donc, il y en a eu d'autres. Ah oui, mais d'ailleurs, oh, mais attendez, mais vous lisez pas les Écritures. Dans l'évangile de Matthieu, on va aborder un sujet assez brûlant. Dans l'évangile de Matthieu, justement, au chapitre 13, pardon, excusez-moi, au chapitre 12, les versets 46 à 50, Matthieu 12, 46 à 50. Il est question des frères et sœurs de Jésus. Waouh! Les cathos, là, ils sont quelque peu coincés. Là, ils ferment les yeux et ils disent le chapelet. Parce que le pire de l'évangile de Matthieu, c'est qu'il y a même des noms, frères et sœurs. Il y a des noms. Excusez-moi, il y a même des noms. Non, ce n'est pas dans Matthieu qu'il y a des noms, c'est chez Marc. On va le lire tout de suite. Il est écrit ceci, verset 49. Ah non, justement, quelqu'un arrive dans la foule et crie, « Voici que sa mère et ses frères se tenaient dehors, cherchant à lui parler. » À celui qui l'en informait, Jésus répondit, « Qui est ma mère? Qui sont mes frères ?» Et étendant sa main vers ses disciples, il dit, « Voici ma mère, mes frères. » Car quiconque fait la volonté de mon Père qui est aux cieux, celui-là met un frère, une sœur et une mère. Et en lisant les Écritures, justement, on se dit, on ne comprend pas bien. Qu'est-ce que Jésus veut bien dire par là? Parce que si Jésus nous dit que tout d'un coup, il a encore des frères, ce passage de l'Écriture, il est là, en fait, comme un rebondissement pour aggraver la situation. Et bien aimé, lorsqu'il est question de ses frères de Jésus, de Matthieu chapitre 13, versets 54 à 55, d'où lui vient cette sagesse, dit quelqu'un dans l'assemblée, et ces miracles, celui-là n'est-il pas le fils

0: du charpentier. N'a-t-il pas pour mère la nommée Marie ? D'ailleurs, ce gars-là, il prêche en faveur de la maternité divine de Marie. N'a-t-il pas pour mère la dénommée Marie ? Et pour frère ? Ah oui, justement, c'est ce passage dont je parlais à l'instant, de Matthieu 13. N'a-t-il pas pour frère Jacques, Joseph, Simon et Jude ? Et ses sœurs, ne sont-elles pas toutes parmi nous ? Alors là, vraiment, on est mal. Hein. En plus, il y a des noms. Là, on est carrément mal parce qu'on se dit, mais c'est pas possible. En plus, il y a des noms. Elle mit au monde son fils premier-né. Il y en a eu d'autres. Leurs noms sont dans l'écriture, Matthieu 13, 54 à 55. La preuve est là. Frère, as-tu lu correctement toutes les écritures ? Il est dit, quelques chapitres plus loin, dans Matthieu chapitre 27, versets 55 à 56, vous pouvez aller vérifier, quelle que soit la Bible chrétienne, quelle que soit la traduction de Bible, vous trouvez ça dans la Louis II et dans quelques autres Bibles. Il est écrit dans Matthieu 27, 55 à 56, il y avait là, près de la croix de Jésus, de nombreuses femmes qui regardaient à distance. Celles-là même qu'il avait suivies depuis la Galilée et le servaient entre autres, écoutez bien, le nom des femmes. Il y avait entre autres Marie de Magdala que nous avons fêté hier. Marie, ensuite Marie, mère de Jacques et de Joseph. Waouh, mais j'ai trouvé déjà ces noms-là quelque part. J'ai vu quelque part dans Matthieu chapitre 13, versets 54 à 55, que la dénommée Marie avait pour enfants Jacques et Joseph. Mais ici, dans Matthieu 27, on ne cite pas Simon et Jude en plus. C'est qui cette autre Marie ? Vous la retrouvez dans un autre évangile parallèle, dans le chapitre 19 de l'évangile selon Saint Jean, verset 25. Cette femme est la cousine de Marie. Elle s'appelle Marie, femme de Cléophas, dont les enfants étaient Jacques, Joseph, Simon et Jude. Dans Jean 19, 25, or, près de la croix de Jésus se tenaient sa mère et la sœur de sa mère. Le même épisode que dans Matthieu 27, 55 à 56. La sœur de sa mère, Marie, femme de Cléophas, et Marie de Magdala. Les deux noms de ces deux Maries dont il est question précédemment dans Matthieu 27, 55 à 56. Les enfants de Marie, de cette Marie-là, les cousins et cousines de Jésus, ce sont les enfants de la cousine de Marie, une certaine Marie qui était la femme de Cléophas. Et ses enfants sont clairement Jacques et Joseph, les cousins de Jésus. Oh, le cousin! Par contre, par contre, écoutez, quand on ne lit pas l'écriture, on peut raconter vraiment des salades. Hein. C'est incroyable. Hein. Et en plus, on se croit intelligent. Et on se croit même rempli de l'esprit quand on dit ces choses-là. Par contre, la maternité de Marie, oui, s'étend à toutes les générations. La maternité de Marie est la maternité de la mère du Fils de Dieu, qui est la tête du corps de l'Église. La maternité de Marie s'étend sur tous les membres du corps du Christ. Oui, vraiment, Marie a eu d'autres enfants. Oui, vraiment, Marie a d'autres enfants. Oui, vous et moi, nous sommes les enfants de Marie. Et comment ça se peut ? Eh bien, ça se peut que Colossiens 1,18 a rendu un très mauvais service aux protestants. Jésus est vraiment la tête du corps, c'est-à-dire l'Église. Il est vraiment le principe, le premier-né. Le premier-né, comme dit Romains 8,29, d'une multitude de frères. Il est vraiment le premier-né. dans le sens où il est vraiment le premier engendré d'une multitude de frères. Et bien aimé, ici, je pourrais, mais pendant très très longtemps, avec l'écriture à l'appui, mais il faut que je rentre dans mon timing, et il faut que l'on prie, il faut qu'elle démontre réellement qu'elle est la mère de Dieu en ce lieu, et qu'elle est notre mère en ce lieu. Bien aimé, je pourrais démontrer par des quantités de passages bibliques comment elle est la mère, mais je voudrais en prendre qu'un seul. Apocalypse, chapitre 12, versets 1 à 17. Un grand signe apparut dans le ciel. Une femme, enveloppée du soleil. Elle est dans la gloire, excusez-moi, mais c'est comme ça. Elle est dans la gloire. Vous voulez la gloire, bien-aimée?
1: Oui.
0: Ben, vous voulez la gloire, elle est là, la gloire. Et cette vision de l'Apocalypse, chapitre 12, c'est bien le texte que l'Église utilise pour le mystère de l'Assomption de Marie. L'Assomption de Marie. Cette femme, le soleil l'enveloppe. Elle a une couronne de 12 étoiles. Ce que j'aime dans l'Apocalypse, ce sont les symboles. Le chiffre 12 est le chiffre biblique pour parler du peuple de Dieu. Il y a des chrétiens dans le coin ? Les 12 tribus d'Israël et les 12 apôtres qui sont les fondations de la nouvelle cité ou la cité sainte, l'église du Christ, le peuple nouveau, le peuple de l'ancienne et de la nouvelle alliance, a pour mère Marie. Elle est vraiment la fille de Sion et la mère de l'église. Elle est vraiment la mère du peuple de Dieu. C'est elle qui est vraiment notre mère. Elle est notre mère, bien sûr, parce que nous sommes membres du corps mystique du Christ. Et donc, elle est aussi la mère du corps mystique du Christ, sauf si, sauf si tu milites pour la division du corps du Christ. Il y a des chrétiens dans le coin ici. Si tu milites pour la division du corps du Christ, oui, tu peux rejeter Marie. Mais si tu crois dans l'unité du corps du Christ, et c'est Jésus qui le dit dans l'évangile de Jean, au chapitre 10, verset 16, il n'y aura qu'un seul pasteur et un seul troupeau. Excusez-moi, permettez-moi une petite folie. J'aimerais jouer un tout petit peu sur les mots. Il n'a jamais dit qu'il faudrait qu'il y ait des tonnes de pasteurs et un seul troupeau. Il a dit un seul pasteur et un seul troupeau. Bien-aimé, c'est lui le pasteur. Si je veux diviser le corps du Christ, je rejette Marie. Et c'est évident que ce point, cette pierre d'achoppement qu'est Marie, est un point de division du corps du Christ, alors que ça devrait être le lieu de l'unité du corps du Christ. Le lieu de l'unité du corps du Christ. Le lieu... Écoutez, c'est curieux. Et je ne comprends pas les cathos qui tout d'un coup, comme vous savez, des enfants dont on a mal parlé de leur maman, quand ils arrivent quelque part au milieu de leurs potes, ils en ont honte. Ils baissent la tête. Ils disent, ouais, puis, vous savez, unité à deux balles en se disant, ouais, mais je ne vais pas parler d'elle parce que je risque de vexer les autres. Je suis désolé. Tu rejettes Marie, tu divises le cœur du Christ. Marie est vraiment un principe spirituel, je dis bien spirituel, d'unité du corps du Christ. Et bien aimé, il est évident, et là, écoutez, ce n'est pas de la théologie ou de la spiritualité à deux balles un peu superficielle. Je voudrais que chacun d'entre nous essaye d'aller le plus profond dans ce mystère et tirer les conséquences théologiques et spirituelles de ce mystère. Elle est vraiment un principe spirituel unitaire du corps du Christ. Tant qu'elle manquera dans l'unité, il n'y aura pas d'unité. Il n'y aura pas d'unité. Il n'y aura pas d'unité. Tu peux chanter en langue. Mais si dans ton cœur tu es divisé avec ton frère, quand tu arriveras là-haut, il dira, ce ne sont pas ceux qui me disent Seigneur, Seigneur qui entreront dans le royaume, mais ceux qui auront fait la volonté de mon Père qui est dans les cieux. Et la volonté du Père, c'est que nous soyons un, bien-aimés. Et si nous sommes un et que nous nous reconnaissons membres du corps du Christ, si nous reconnaissons la tête, la Vierge Marie n'a pas enfanté que la tête, elle n'est pas que la mère de la tête. Elle est la mère de tous les membres du corps du Christ. Je voudrais justement dire ceci. L'apôtre Paul qui dit que nous sommes le corps du Christ à plusieurs reprises aux Éphésiens et dans la première aux Corinthiens. L'apôtre Paul signifie par là que justement, si nous nous reconnaissons le corps du Christ, nous ne pouvons même pas, bien aimé, justifier les divisions, quel qu'en soit le motif. Quel qu'en soit le motif. Vous savez, une fois, un ami pasteur évangélique me dit, « Sylvain, ton ministère, c'est vraiment un truc qui roule, hein ?» Je lui dis, « Oui, ça roule même très bien. » Il me dit, « Mais tu n'es pas quelque peu agacé par les tracas dans l'église catholique ?» J'ai dit, « Non, frère. Dieu prend les moyens qu'il choisit, lui, pour me sanctifier. Et je bénis son nom. » Et il m'a dit ceci, « Franchement, avec tout le ministère que tu as, tu pourrais vraiment fonder une église. » J'ai dit, frère, tu n'as pas lu l'Écriture. Jésus, dans Matthieu chapitre 16, verset 18, il dit, « Tu es pierre, et sur cette pierre, je bâtirai mon. » Il n'a pas dit « mes églises », « mon église », « mon église », « mon église ». Et les puissances de la mort n'auront aucun pouvoir sur elle. J'aime beaucoup ça. Alléluia. C'est l'église du Christ. Ce n'est pas l'église des individus. Dans Apocalypse, chapitre 12, verset 17, la parole de Dieu nous dit ceci, bien aimé. Furieux contre la femme. Furious contre la femme. Bien aimé, c'est un vieux litige qui date de Genèse, chapitre 3, verset 15. Un vieux litige. On dirait chez moi en Afrique, des vieux palabres. Qui datent de Genèse 3:15. Je mettrai une hostilité entre toi et la femme. Entre sa descendance et ta descendance, démon. Tu lui mordras le talon de temps en temps, mais elle t'écrasera la tête, l'ami.

0: Alléluia.
1: Hey, ça c'est la descendance de la femme qui écrase la tête de l'ennemi. Waouh, gloire à Dieu. Le dragon qui n'a pas pu justement, le dragon qui n'a pas pu atteindre le Fils, s'est mis en guerre, dit l'Écriture dans Apocalypse 12, 17, contre le reste des enfants de la femme. Et c'est qui le reste des enfants de la femme? La Bible dit dans Apocalypse 12, 17, ceux qui gardent les commandements de Dieu et le témoignage de Jésus-Christ. Alors, dans toutes les églises chrétiennes, je pose la question aux chrétiens, qui ici garde les commandements de Dieu? Alors les protestants lèvent la main. Qui ici a le témoignage de Jésus? Les protestants lèvent la main. Je dis, alors vous êtes le reste des enfants de la femme? Alléluia. Ouais, mais tu sais, Sylvane, lorsqu'il est question de la femme dans l'Apocalypse, il est question de l'Église. Ouais, mon gars, tu peux faire comme tu veux. Mais c'est curieux que cette femme-là de l'Apocalypse enfante un fils, un garçon, tout d'un coup, qui est le berger de toutes les nations. Vous en avez un autre berger? Qu'est-ce qu'il a dit dans Jean 10? Je suis le bon berger. Vous en connaissez un autre? Curieux. Salut le reste des enfants de la femme, comment allez-vous?

0: Alléluia. Bien-aimés, nous avons réglé un tas de trucs ce matin. J'aimerais vraiment en finir avec ça, une bonne fois pour toutes. Comme ça, on ne revient pas là-dessus. Comme ça, c'est réglé, c'est clair. La Vierge est montée dans la gloire du ciel parce qu'elle était sans péché. Puisque le salaire du péché, c'est la mort, Romains 6, 23. Et qu'elle était immaculée conception, elle ne pouvait pas connaître la mort. Donc l'Église reconnaît qu'au terme de son pèlerinage sur la terre, la Vierge est montée avec son corps et son âme dans la gloire du ciel. Et bien aimé, il n'y a rien de curieux à ça. Il n'y a rien contre l'Écriture. Car nous-mêmes, frères et sœurs, à la fin des temps, nous vivrons une assomption. La Bible dit dans 1 Thessaloniciens 4, 17, « Nous les vivants, nous qui serons encore là, nous serons réunis avec eux et emportés sur les nuées pour rencontrer le Seigneur dans les airs. Ainsi, nous serons avec le Seigneur toujours. » C'est ce qui s'est produit pour elle. Ce qui va se produire pour ceux qui seront là à la fin. Et bien aimé, l'assomption n'a rien d'étrange ni d'extraordinaire. C'était la même chose pour Enoch. La Bible dit dans Genèse 5, 24, « Enoch marcha avec Dieu, puis il disparut, car Dieu l'enleva. » C'est la même chose dans le deuxième livre des Rois, chapitre 2, verset 11, à propos d'Élie. « Or, comme il marchait en conversant avec Élisée, voici qu'un char de feu et des chevaux de feu se mirent entre deux, et Élie monta au ciel dans un tourbillon. » Assomption d'Élie. Si Dieu, bon, Moïse pouvait aussi ajouter, si Dieu a fait ça pour ces hommes-là, il peut le faire aussi pour sa maman. Pour sa maman. Et bien aimé, excusez-moi, la Bible dit dans Colossiens 3, 1 à 3, que notre vie est désormais cachée en Dieu dans le Christ. Or, il est possible dans le plan de Dieu, c'est juste pour vous parler de la possibilité de l'assomption, bibliquement, il est possible dans le plan de Dieu qu'un homme ou une femme soit assompté. Il n'y a rien d'étrange lorsque l'Église proclame le dogme de l'assomption de Marie. C'est ce qui adviendra pour ceux qui seront encore là, si vous faites de vieux os, lorsque le Christ reviendra dans la gloire. Accordez-moi encore 5 minutes. Enfin, donc les noces de Cana ou la manifestation de la gloire. Dieu a glorifié Marie en lui donnant la gloire qu'elle mérite comme mère de Dieu. Écoutez, au ciel, écoutez, franchement, vous avez le roi des rois assis sur son trône. Vous avez le fils du roi, Jésus de Nazareth. Vous pensez vraiment que s'il y a le roi des rois, le Père éternel, le fils bien-aimé du Père, il va dire... « Ok, la Vierge, tu m'as bien servi, tu n'étais qu'une mère porteuse. » Mais quand tu arrives au paradis, surtout, tiens-toi le plus loin possible de moi parce que je n'ai rien à faire avec toi. C'est comme ça que quelques-uns interprètent les noces de Cana. Vous vous souvenez, moi je lisais comme ça quand j'étais protestant. Est-ce que vous vous souvenez, lorsqu'il n'y a plus de vin à Cana et ce soir on va boire à gogo et la Vierge va intercéder pour ça? Lorsque dans les noces de Cana, je ne sais pas si vous vous souvenez, bien-aimés, il n'y a plus de vin, verset 3. Verset 4, Jean chapitre 2, verset 4, la mère de Jésus lui dit, ils n'ont plus de vin. Et là, Jésus répond, femme, que me veux-tu? Mon heure? Ok. Je vais vous dire comment, lorsque j'avais l'esprit tordu, j'interprétais. Avec mon esprit tordu, je disais, Jésus est en train simplement de dire, vous voyez, c'est la preuve qu'il n'a rien à faire avec elle. Jésus était, semble-t-il, en train de dire, mêle-toi de tes affaires, ne t'occupe pas. Qu'y a-t-il entre toi et moi? Mêle-toi de tes affaires. Jésus n'était pas en train de mépriser Marie, lui qui nous dit dans l'Écriture d'honorer notre père et notre mère. Il ne pouvait pas l'humilier publiquement et il n'était pas en train de le faire. Il n'était pas en train de l'écarter, de l'écarter. Il était simplement en train de parler du moment de sa manifestation. J'ai prêché la Pentecôte l'année dernière avec le pasteur pasteur Jean-Louis Jaillet à Saint-Ouen à Paris. Jean-Louis Jaillet a dit un truc assez intéressant, théologiquement juste. Jean-Louis Jaillet, il a beaucoup évolué dans sa prédication hein, de ce point de vue-là. Il a dit, la Vierge Marie a enfanté 2 fois son fils. Hein? Je dis, c'est génial. La première fois pour le donner au monde et la deuxième fois à Cana de Galilée pour le pousser dans le ministère. Alléluia. Et c'est ce qui se passe ici. Lorsqu'il dit à sa mère, mon heure n'est pas encore venue, il lui dit, je ne peux pas commencer le ministère, j'ai pas encore le signal du Père. Et nous savons bien que quand il est question de l'heure de Jésus dans l'évangile de Jean, c'est l'heure de sa passion. Jean chapitre 13, verset 1. Quand l'heure fut venue de passer de ce monde à son Père, ayant aimé les siens qui étaient dans le monde, il les aima jusqu'au bout. Jean 17, 1. Père, l'heure est venue, glorifie ton Fils. Quand il est question de l'heure de Jésus, il est question de l'heure de sa manifestation dans la gloire. Et Jésus se manifeste glorieux à Cana. Jean chapitre 2, verset 11. Il manifesta sa gloire et ses disciples crurent en lui. Je pose la question à tout chrétien, quelle qu'en soit la dénomination. Si elle n'était pas dans le plan de Dieu, comment ça se fait qu'il a fait le miracle? Comment ça se fait qu'il a fait le miracle? Comment ça se fait que si elle n'avait rien à voir avec le plan de Dieu, ça ait fonctionné à Cana?
1: Il y a des chrétiens dans le coin.
0: Non, il y a quelque chose de beaucoup plus profond. Il est question ici, bien aimé, il ne s'agit pas de mettre de côté Marie. Il est question de mieux que ça. Il est question de la collaboration de Jésus et de Marie, ce que nous, les catholiques, nous appelons la médiation maternelle et universelle de Marie. Je vais vous expliquer ce que ça veut dire. En grec, dans le texte, Jésus dit ceci, et c'est difficile à traduire. La traduction « Que me veux-tu, femme ?» n'est pas, selon moi, la plus précise. En grec, c'est « Ti emoi kaisoi ». Ok, ceux qui ont des dons d'interprétation des langues pouvaient interpréter. Ti emoi kaisoi, ça veut dire qu'en est-il pour toi et pour moi? Mon heure n'est pas encore venue. Ça veut dire quoi? Je traduis en français courant. Que pouvons-nous faire maintenant, maman? Mon heure n'est pas encore venue. Que pouvons-nous faire maintenant? Il s'agit de la collaboration ou de la médiation participée de Marie à l'unique médiation de Jésus, qui est l'unique médiateur entre Dieu et les hommes. Et bien aimé, ce mystère est tellement profond qu'aujourd'hui encore, j'aurai des centaines de références bibliques à vous donner ici, qu'aujourd'hui encore, comme vous et moi, nous sommes médiateurs de la grâce de Dieu pour nos frères, lorsque nous prions et intercédons, eh bien, nous disons à Marie, à la fin du « Je vous salue Marie », prie pour nous pauvres pécheurs, maintenant et à l'heure de notre mort. Amen. On peut acclamer le Seigneur.

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2: Alléluia. Oh, combien le célèbre vraiment de tout leur cœur ce soir. Amen. Est-ce que vous trouvez que ça goûte bon, le Seigneur? Sa présence goûte bon. Amen. Alléluia. Alors ce soir, on ne manquera pas de nous réjouir complètement. Il ne faut pas laisser une petite portion, d'accord? Amen. Goûtons-le parfait.

l'ordre des choses.

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2: Au nom du Père, et du Fils, et du Saint-Esprit, je crois en Dieu, le Père Tout-Puissant, Créateur du ciel et de la terre, et en Jésus-Christ, son Fils unique, notre Seigneur, qui a été conçu du Saint-Esprit et né de la Vierge Marie, a souffert sous Ponce Pilate, a été crucifié et mort, et a été enseveli, et descendu aux enfers, le troisième jour est ressuscité des morts, est monté aux cieux, est assis à la droite de Dieu le Père Tout-Puissant, d'où il viendra juger les vivants et les morts. Je crois en l'Esprit Saint, à la Sainte Église catholique, à la communion des saints, à la rémission des péchés. Prions pour notre Saint-Père, le pape Léon, pour toutes ses intentions et les intentions de toute l'Église. Notre Père qui es aux cieux, que ton nom soit sanctifié, que ton règne vienne, que ta volonté soit faite sur la terre comme au ciel. Je vous salue Marie, pleine de grâce, le Seigneur est avec vous. Vous êtes bénie entre toutes les femmes et Jésus, le fruit de vos entrailles, est béni. Je vous salue Marie, pleine de grâce, le Seigneur est avec vous. Vous êtes bénie entre toutes les femmes et Jésus, le fruit de vos entrailles, est béni. Je vous salue Marie, pleine de grâce, le Seigneur est avec vous. Vous êtes bénie entre toutes les femmes, et Jésus, le fruit de vos entrailles, est béni. Sainte Marie, Mère de Dieu, priez pour nous pauvres pécheurs, maintenant et à l'heure de notre mort. Amen.

0: Premier mystère douloureux, l'agonie de Jésus. Jésus sortit pour se rendre, selon son habitude, au mont des Oliviers. Et ses disciples le suivirent. Arrivé en ce lieu, il leur dit « Priez pour ne pas entrer en tentation ». S'étant mis à genoux, il priait en disant « Père, si tu le veux, éloigne de moi cette coupe. Cependant, que soit faite non pas ma volonté, mais la tienne. » Alors du ciel lui apparut un ange qui le réconfortait. Frères et sœurs bien-aimés, confions à Notre-Dame des douleurs tous nos frères et sœurs qui n'ont plus le goût de vivre, tous ceux qui pensent trouver dans la mort une libération, tous ceux qui pensent que la mort peut être une solution. Demandons que par l'intercession de la Vierge Marie, chacun retrouve le goût de vivre, redécouvre que la volonté de Dieu est que nous ayons la vie en plénitude. Notre Père qui es aux cieux, que ton nom soit sanctifié, que ton règne vienne, que ta volonté soit faite sur la terre comme au ciel.
1: Comme nous pardonnons aussi à ceux qui nous ont offensés, et ne nous laisse pas entrer en tentation, mais délivre-nous du mal. Amen. Je vous salue, Marie, pleine de grâce. Le Seigneur est avec vous. Vous êtes bénie entre toutes les femmes, et Jésus, le fruit de vos entrailles, est béni. Oui. Je vous salue, Marie, pleine de grâce. Le Seigneur est avec vous. Vous êtes bénie entre toutes les femmes, et Jésus, le fruit de vos entrailles, est béni.
2: Sainte Marie, Mère de Dieu, priez pour nous pauvres pécheurs, maintenant et à
1: l'heure. Je vous salue, Marie, pleine de grâce. Le Seigneur est avec vous. Vous êtes bénie entre toutes les femmes, et Jésus, le fruit de vos entrailles, est béni. Mère de Dieu, priez pour nous pauvres pécheurs. Je vous salue, Marie, pleine de grâce. Le Seigneur est avec vous. Vous êtes bénie entre toutes les femmes, et Jésus, le fruit de vos entrailles, est béni. Mère de Dieu, priez pour nous pauvres pécheurs. Je vous salue, Marie, pleine de grâce. Le Seigneur est avec vous. Vous êtes bénie entre toutes les femmes, et Jésus, le fruit de vos entrailles, est béni.
2: Sainte Marie, Mère de Dieu, priez pour nous pécheurs.
1: Je vous salue, Marie, pleine de grâce. Le Seigneur est avec vous. Vous êtes bénie entre toutes les femmes, et Jésus, le fruit de vos entrailles, est béni. Mère de Dieu, priez pour nous pauvres pécheurs, maintenant et à l'heure de notre mort. Je vous salue, Marie, pleine de grâce. Le Seigneur est avec vous. Vous êtes bénie entre toutes les femmes, et Jésus, le fruit de vos entrailles, est béni. Je vous salue, Marie, pleine de grâce. Le Seigneur est avec vous. Vous êtes bénie entre toutes les femmes, et Jésus, le fruit de vos entrailles, est béni.
2: Sainte Marie, Mère de Dieu, priez pour nous pauvres pécheurs.
1: Je vous salue, Marie, pleine de grâce. Le Seigneur est avec vous. Vous êtes bénie entre toutes les femmes, et Jésus, le fruit de vos entrailles, est béni. Mère de Dieu, priez pour nous pauvres pécheurs. Mère. Je vous salue, Marie, pleine de grâce. Le Seigneur est avec vous. Vous êtes bénie entre toutes les femmes, et Jésus, le fruit de vos entrailles, est béni.
3: Sainte Marie, Mère de Dieu, priez pour nous pauvres pécheurs. Maintenant et à l'heure de notre mort.

0: Marie conçue sans péché. Deuxième mystère douloureux, la flagellation. Accablé de souffrance, il ne menaçait pas, mais il confiait sa cause à celui qui juge avec justice. Frères et sœurs bien-aimés, confions à Notre-Dame des douleurs tous nos frères et sœurs qui souffrent en particulier de la guerre et de ses conséquences, que ce soit entre l'Ukraine et la Russie, que ce soit entre Israël et la Palestine, que ce soit sans oublier bien évidemment nos frères et sœurs du Liban, d'Arménie, du Soudan, partout dans le monde, où les hommes, dans leur folie, entraînent les plus pauvres, les plus fragiles dans cette souffrance. Confions-les à Notre-Dame pour que, par sa tendresse maternelle, elle vienne les réconforter. Notre Père qui es aux cieux, que ton nom soit sanctifié, que ton règne vienne, que ta volonté soit faite sur la terre comme au ciel.
1: Comme nous pardonnons aussi à ceux qui nous ont offensés, et ne nous laisse pas entrer en tentation, mais délivre-nous du mal. Amen. Je vous salue, Marie, pleine de grâce. Le Seigneur est avec vous. Vous êtes bénie entre toutes les femmes, et Jésus, le fruit de vos entrailles, est béni.
2: Sainte Marie, Mère de Dieu, priez pour nous pauvres pécheurs, maintenant et à l'heure de notre mort. Amen.
1: Je vous salue, Marie, pleine de grâce. Le Seigneur est avec vous. Vous êtes bénie entre toutes les femmes, et Jésus, le fruit de vos entrailles, est béni.
2: Sainte Marie, Mère de Dieu, priez pour nous pauvres pécheurs, maintenant et à l'heure de notre mort. Amen.
1: Je vous salue, Marie, pleine de grâce. Le Seigneur est avec vous. Vous êtes bénie entre toutes les femmes, et Jésus, le fruit de vos entrailles, est béni.
2: Sainte Marie, Mère de Dieu, priez pour nous pauvres pécheurs, maintenant et à l'heure de notre mort.
1: Je vous salue, Marie, pleine de grâce. Le Seigneur est avec vous. Vous êtes bénie entre toutes les femmes, et Jésus, le fruit de vos entrailles, est béni.
2: Sainte Marie, Mère de Dieu, priez pour nous pauvres pécheurs, maintenant et à l'heure de notre mort. Amen.
1: Je vous salue, Marie, pleine de grâce. Le Seigneur est avec vous. Vous êtes bénie entre toutes les femmes, et Jésus, le fruit de vos entrailles, est béni.
2: Sainte Marie, priez pour nous pauvres pécheurs, maintenant et à l'heure de notre mort. Amen.
1: Je vous salue, Marie, pleine de grâce. Le Seigneur est avec vous. Vous êtes bénie entre toutes les femmes, et Jésus, le fruit de vos entrailles, est béni.
2: Sainte Marie, Mère de Dieu, priez pour nous pauvres pécheurs, maintenant et à l'heure de notre mort. Amen.
1: Je vous salue, Marie, pleine de grâce. Le Seigneur est avec vous. Vous êtes bénie entre toutes les femmes, et Jésus, le fruit de vos entrailles, est béni.
2: Sainte Marie, Mère de Dieu, priez pour nous pauvres pécheurs, maintenant et à l'heure de notre mort. Amen.
1: Je vous salue, Marie, pleine de grâce. Le Seigneur est avec vous. Vous êtes bénie entre toutes les femmes, et Jésus, le fruit de vos entrailles, est béni.
2: Sainte Marie, Mère de Dieu, priez pour nous pauvres pécheurs, maintenant et à l'heure de notre mort.
1: Je vous salue, Marie, pleine de grâce. Le Seigneur est avec vous. Vous êtes bénie entre toutes les femmes, et Jésus, le fruit de vos entrailles, est béni.
2: Sainte Marie, Mère de Dieu, priez pour nous pauvres pécheurs, maintenant et à l'heure de notre mort. Amen.
1: Je vous salue, Marie, pleine de grâce. Le Seigneur est avec vous. Vous êtes bénie entre toutes les femmes, et Jésus, le fruit de vos entrailles, est béni.
2: Sainte Marie, Mère de Dieu,
0: priez pour nous pauvres pécheurs, maintenant et à l'heure de notre mort. Gloria Patri et Filio et Spiritui Sancto.

0: Marie conçue sans péché. Troisième mystère douloureux, le couronnement d'épines. Jésus sortit dehors portant la couronne d'épines et le manteau pourpre, et Pilate leur déclara : voici l'homme. Frères et sœurs bien-aimés, confions à Notre-Dame des douleurs, en cette fête de Sainte-Jeanne d'Arc, tous ceux qui, de par le monde, souffrent parce qu'ils sont restés fidèles au roi qui a porté la couronne d'épines, à Jésus, le roi de l'univers. Notre Père qui es aux cieux, que ton nom soit sanctifié, que ton règne vienne, que ta volonté soit faite sur la terre comme au ciel. Aujourd'hui, notre pain de ce jour,
1: pardonne-nous nos offenses, comme nous pardonnons aussi à ceux qui nous ont offensés, et ne nous laisse pas entrer en tentation, mais délivre-nous du mal. Amen. Je vous salue, Marie, pleine de grâce. Le Seigneur est avec vous. Vous êtes bénie entre toutes les femmes, et Jésus, le fruit de vos entrailles, est béni.
2: Sainte Marie, Mère de Dieu, priez pour nous, maintenant et à l'heure de notre mort. Amen.
1: Je vous salue, Marie, pleine de grâce. Le Seigneur est avec vous. Vous êtes bénie entre toutes les femmes, et Jésus, le fruit de vos entrailles, est béni.
2: Sainte Marie, Mère de Dieu, priez
1: pour nous, pauvres pécheurs, maintenant et à l'heure de notre mort. Je vous salue, Marie, pleine de grâce. Le Seigneur est avec vous. Vous êtes bénie entre toutes les femmes, et Jésus, le fruit de vos entrailles, est béni.
2: Sainte Marie,
1: Mère de Dieu, priez pour nous, pauvres pécheurs, maintenant et à l'heure de notre mort. Je vous salue, Marie, pleine de grâce. Le Seigneur est avec vous. Vous êtes bénie entre toutes les femmes, et Jésus, le fruit de vos entrailles, est béni.
2: Sainte Marie, Mère de Dieu, priez pour nous, pauvres pécheurs,
1: maintenant et à l'heure de notre mort. Je vous salue, Marie, pleine de grâce. Le Seigneur est avec vous. Vous êtes bénie entre toutes les femmes, et Jésus, le fruit de vos entrailles, est béni.
2: Sainte Marie, Mère de Dieu, priez pour nous, pauvres pécheurs, maintenant et à l'heure de notre mort. Amen.
1: Je vous salue, Marie, pleine de grâce. Le Seigneur est avec vous. Vous êtes bénie entre toutes les femmes, et Jésus, le fruit de vos entrailles, est béni.
2: Sainte Marie, Mère de Dieu, priez pour nous, pauvres pécheurs, maintenant et à l'heure de notre mort.
1: Je vous salue, Marie, pleine de grâce. Le Seigneur est avec vous. Vous êtes bénie entre toutes les femmes, et Jésus, le fruit de vos entrailles, est béni.
2: Sainte Marie, Mère de Dieu, priez pour nous, pauvres pécheurs, maintenant et à l'heure de notre mort. Amen.
1: Je vous salue, Marie, pleine de grâce. Le Seigneur est avec vous. Vous êtes bénie entre toutes les femmes, et Jésus, le fruit de vos entrailles, est béni.
2: Sainte Marie, Mère de Dieu, priez pour nous pauvres pécheurs,
1: maintenant et à l'heure
2: de notre mort. Amen.
1: Je vous salue, Marie, pleine de grâce. Le Seigneur est avec vous. Vous êtes bénie entre toutes les femmes, et Jésus, le fruit de vos entrailles, est béni.
2: Sainte Marie, Mère de Dieu, priez pour nous pauvres pécheurs, maintenant et à l'heure de notre mort.
1: Je vous salue, Marie, pleine de grâce. Le Seigneur est avec vous. Vous êtes bénie entre toutes les femmes, et Jésus, le fruit de vos entrailles, est béni.
2: Sainte Marie, Mère de Dieu, priez pour nous pauvres pécheurs, maintenant.

0: Amen. Ô Marie conçue sans péché. Quatrième et mystère douloureux, le portement de la croix. Maintenant, je trouve la joie dans les souffrances que je supporte pour vous. Ce qui reste à souffrir des épreuves du Christ dans ma propre chair, je l'accomplis pour son corps qui est les Églises. Frères et sœurs bien-aimés, confions à Notre-Dame des douleurs tous ceux qui croulent, qui ploient sous le poids de leurs fautes, qu'il n'ait pas peur de répondre à l'invitation du Seigneur, de lui confier ce poids. Et prions aussi pour tous ceux que le Seigneur appelle à le suivre sur le chemin de la croix pour le salut du monde. Notre Père, qui es aux cieux, que ton nom soit sanctifié, que ton règne vienne, que ta volonté soit faite sur la terre comme au ciel.
1: Aujourd'hui, notre pain de ce jour, pardonne-nous nos offenses, comme nous pardonnons aussi à ceux qui nous ont offensés, et ne nous laisse pas entrer en tentation, mais délivre-nous du mal. Amen.
2: Je vous salue, Marie, pleine de grâce. Le Seigneur est avec vous. Vous êtes bénie entre toutes les femmes, et Jésus, le fruit de vos entrailles, est béni.
1: Sainte Marie, Mère de Dieu, priez pour nous pauvres pécheurs, maintenant et à l'heure de notre mort. Amen.
2: Je vous salue, Marie, pleine de grâce. Le Seigneur est avec vous. Vous êtes bénie entre toutes les femmes, et Jésus, le fruit de vos entrailles, est béni.
1: Sainte Marie, Mère de Dieu, priez pour nous pauvres pécheurs, maintenant et à l'heure de notre mort. Amen.
2: Je vous salue, Marie, pleine de grâce, le Seigneur est avec vous. Vous êtes bénie entre toutes les femmes, et Jésus, le fruit de vos entrailles, est béni.
1: Sainte Marie, Mère de Dieu, priez pour nous pauvres pécheurs, maintenant et à l'heure de notre mort. Amen.
2: Je vous salue, Marie, pleine de grâce. Le Seigneur est avec vous. Vous êtes bénie entre toutes les femmes, et Jésus, le fruit de vos entrailles, est béni.
1: Sainte Marie, Mère de Dieu, priez pour nous pauvres pécheurs, maintenant et à l'heure de notre mort. Amen.
2: Je vous salue, Marie, pleine de grâce. Le Seigneur est avec vous. Vous êtes bénie entre toutes les femmes, et Jésus, le fruit de vos entrailles, est béni.
1: Sainte Marie, Mère de Dieu, priez pour nous pauvres pécheurs, maintenant et à l'heure de notre mort. Amen.
2: Je vous salue, Marie, pleine de grâce. Le Seigneur est avec vous. Vous êtes bénie entre toutes les femmes, et Jésus, le fruit de vos entrailles, est béni.
1: Sainte Marie, Mère de Dieu, priez pour nous pauvres pécheurs, maintenant et à l'heure de notre mort. Amen.
2: Je vous salue, Marie, pleine de grâce. Le Seigneur est avec vous. Vous êtes bénie entre toutes les femmes, et Jésus, le fruit de vos entrailles, est béni.
1: Sainte Marie, Mère de Dieu, priez pour nous pauvres pécheurs, maintenant et à l'heure de notre mort. Amen.
2: Je vous salue, Marie, pleine de grâce. Le Seigneur est avec vous. Vous êtes bénie entre toutes les femmes, et Jésus, le fruit de vos entrailles, est béni.
1: Sainte Marie, Mère de Dieu, priez pour nous pauvres pécheurs, maintenant et à l'heure de notre mort.
2: Je vous salue, Marie, pleine de grâce. Le Seigneur est avec vous. Vous êtes bénie entre toutes les femmes, et Jésus, le fruit de vos entrailles, est béni.
1: Sainte Marie, Mère de Dieu, priez pour nous pauvres pécheurs, maintenant et à l'heure de notre mort. Amen.
2: Je vous salue, Marie, pleine de grâce. Le Seigneur est avec vous. Vous êtes bénie entre toutes les femmes, et Jésus, le fruit de vos entrailles, est béni.
1: Sainte Marie, Mère de Dieu,
0: priez pour nous pauvres pécheurs, maintenant et à l'heure de notre mort.

Marie, conçue sans péché. Cinquième mystère douloureux, la mort du Christ en croix. Près de la croix de Jésus se tenait sa mère. Voyant sa mère et près d'elle le disciple qu'il aimait, Jésus dit à sa mère, « Femme, voici ton fils. » Puis il dit au disciple, « Voici ta mère. » Frères et sœurs bien-aimés, prions pour tous ceux qui voudraient venir à Lourdes et qui ne peuvent pas, pour tous ceux à qui l'on a proposé, qui hésitent, ou qui pensent qu'ils n'ont pas le temps de venir ou les moyens de venir ici à Lourdes. Prions pour tous ceux donc qui pourraient venir ici à Lourdes, découvrir sous le regard de la Vierge Marie que dans le Fils, par l'Esprit Saint, ils sont les enfants bien-aimés du Père. Notre Père, qui es aux cieux, que ton nom soit sanctifié, que ton règne vienne, que ta volonté soit faite sur la terre comme au ciel. Pardonne-nous nos offenses, comme nous pardonnons aussi à ceux qui nous ont offensés, et ne nous laisse pas entrer en tentation, et délivre-nous du mal. Je vous salue Marie, pleine de grâce, le Seigneur est avec vous. Vous êtes bénie entre toutes les femmes, et Jésus, le fruit de vos entrailles, est béni. Je vous salue Marie, pleine de grâce, le Seigneur est avec vous. Vous êtes bénie entre toutes les femmes, et Jésus, le fruit de vos entrailles, est béni. Je vous salue Marie, pleine de grâce, le Seigneur est avec vous. Vous êtes bénie entre toutes les femmes, et Jésus, le fruit de vos entrailles, est béni. Je vous salue Marie, pleine de grâce, le Seigneur est avec vous. Vous êtes bénie entre toutes les femmes, et Jésus, le fruit de vos entrailles, est béni. Je vous salue Marie, pleine de grâce, le Seigneur est avec vous. Vous êtes bénie entre toutes les femmes, et Jésus, le fruit de vos entrailles, est béni. Je vous salue Marie, pleine de grâce, le Seigneur est avec vous. Vous êtes bénie entre toutes les femmes, et Jésus, le fruit de vos entrailles, est béni. Je vous salue Marie, pleine de grâce, le Seigneur est avec vous. Vous êtes bénie entre toutes les femmes, et Jésus, le fruit de vos entrailles, est béni. Je vous salue Marie, pleine de grâce, le Seigneur est avec vous. Vous êtes bénie entre toutes les femmes, et Jésus, le fruit de vos entrailles, est béni. Je vous salue Marie, pleine de grâce, le Seigneur est avec vous. Vous êtes bénie entre toutes les femmes, et Jésus, le fruit de vos entrailles, est béni. Je vous salue Marie, pleine de grâce, le Seigneur est avec vous. Vous êtes bénie entre toutes les femmes, et Jésus, le fruit de vos entrailles, est béni.

0: Ô Marie conçue sans péché, prions. Seigneur Dieu, tu as choisi Sainte Jeanne d'Arc pour venir au secours de son pays. Accorde-nous à son intercession de travailler pour la justice et de vivre dans la paix. Par Jésus-Christ, ton Fils, notre Seigneur, qui vit et règne avec toi dans l'unité du Saint-Esprit, Dieu, pour les siècles des siècles.
1: Amen.
0: Le Seigneur soit avec vous. Et que la bénédiction de Dieu Tout-Puissant, le Père et le Fils et le Saint-Esprit descendent sur vous et y demeurent toujours.
1: Amen.
0: Bénissons le Seigneur. Notre-Dame de Lourdes, Marie, Mère de l'Espérance, Sainte Bernadette, Sainte Jeanne d'Arc,

0: générations, que Dieu les rendrait justes par la foi, et elle avait annoncé d'avance à Abraham cette bonne nouvelle. En toi seront bénies toutes les nations. Ainsi, ceux qui se réclament de la foi sont bénis avec Abraham le croyant. Quant à ceux qui se réclament de la pratique de la loi, ils sont tous sous la menace d'une malédiction, car il est écrit « Maudit soit celui qui ne s'attache pas à mettre en pratique tout ce qui est écrit dans le livre de la loi. » Il est d'ailleurs clair que par la loi, personne ne devient juste devant Dieu, car, comme le dit l'Écriture, celui qui est juste par la foi vivra. Et la loi ne possède pas de la foi, mais elle dit, celui qui met en pratique les commandements vivra à cause d'eux. Quant à cette malédiction de la loi, le Christ nous en a racheté en devenant pour nous objet de malédiction, car il est écrit, il est maudit celui qui est pendu au bras du supplice. Tout cela pour que la bénédiction d'Abraham s'étende aux nations païennes dans le Christ Jésus, et que nous recevions par la foi l'Esprit qui a été promis. Parole du Seigneur.
1: Nous, Seigneur.

0: De tout cœur, je rendrai grâce au Seigneur, dans l'assemblée, parmi les justes. Grandes sont les œuvres du Seigneur, tous ceux qui les aimaient s'en intuisent.
1: Seigneur, garde toujours mémoire de son alliance.
0: Noblesse et beauté dans ses actions, à jamais se maintiendra sa justice. De ses merveilles, il a laissé un mémorial. Le Seigneur est tendresse et pitié.
1: Le Seigneur garde toujours mémoire de son alliance.
0: Il a donné des vivres à ses fidèles, gardant toujours mémoire de son

expulse les démons. Mais si ce n'est pas Belzéboul que moi, je les expulse, vos disciples, par qui les expulsent-ils? Dès lors, ils seront eux-mêmes vos juges. En revanche, si c'est par le doigt de Dieu que j'expulse les démons, c'est donc que le règne de Dieu est venu jusqu'à vous. Quand l'homme fort et bien armé garde son palais, tout ce qui lui appartient est en sécurité. Mais si un plus fort survient et triomphe de lui, il lui enlève son armement auquel il se fiait et il distribue tout ce dont il l'a dépouillé. Celui qui n'est pas avec moi est contre moi. Celui qui ne rassemble pas avec moi disperse. Quand l'esprit impur est sorti de l'homme, il parcourt des lieux arides en cherchant où se reposer. Et il ne trouve pas, alors il se dit, je vais retourner dans ma maison d'où je suis sorti. En arrivant, il la trouve balayée et bien rangée. Alors il s'en va. Et il prend d'autres esprits encore plus mauvais que lui au nom de Seth. Ils entrent et s'y installent. Ainsi, l'état de cet homme-là est pire à la fin qu'au début. Acclamons la parole de Dieu.

Frères et sœurs bien-aimés, dans l'évangile de ce jour, Jésus chasse un démon qui rendait un homme muet. Pourtant, ses adversaires l'accusent d'agir par la puissance de Belzéboul. Belzéboul, le prince des démons. Et face à leur mauvaise interprétation, Jésus révèle que le royaume de Dieu est à l'œuvre et que sa puissance vient de Dieu. Cette parole nous rejoint aujourd'hui. Elle nous invite à reconnaître l'action du Seigneur dans notre vie et à choisir résolument son chemin. L'homme muet retrouve la parole grâce à Jésus. Ce miracle est une bonne nouvelle. Le Christ vient nous délivrer de tout ce qui nous enferme dans le silence, la peur, la rancune ou le désespoir. Aujourd'hui, il nous aide à retrouver une parole qui console, pardonne et construit la paix. Il nous invite aussi à écouter ceux qui souffrent et que personne ne veut entendre. Et avec Jésus, nous sommes appelés à choisir aujourd'hui notre camp. Jésus affirme qu'un royaume divisé contre lui-même ne peut tenir. Il nous rappelle que nous ne pouvons pas construire la paix tout en entretenant la haine, ni rechercher l'unité tout en semant la division. La bonne nouvelle est que le Christ, plus fort que le mal, nous donne la grâce de lutter contre l'injustice, le mensonge et l'indifférence. Avec lui, nous devenons des artisans de réconciliation dans nos familles et nos communautés. Et Jésus nous avertit, il ne suffit pas de se détourner du mal, il faut aussi accueillir la présence de Dieu. Un cœur libéré doit se remplir de la parole, de la prière, de l'amour et du service. Aujourd'hui, Jésus nous appelle à une conversion durable et non à un changement seulement extérieur. Comment Jésus éclaire-t-il notre vie aujourd'hui? Le Christ nous apprend à ne pas désespérer devant nos combats. Il nous invite à lui confier nos blessures, à renoncer à ce qui nous divise et à lui ouvrir chaque jour notre cœur. Là où nous choisissons le pardon plutôt que la vengeance, la vérité plutôt que le mensonge et l'amour plutôt que l'égoïsme, le royaume de Dieu devient visible. Frères et sœurs bien-aimés, ne laissons pas notre cœur vide de Dieu. Accueillons Jésus le plus fort, afin que sa présence transforme nos pensées, nos paroles et nos actes. Seigneur Jésus, délivre-nous de tout ce qui nous éloigne de toi et de nos frères et sœurs. Remplis nos cœurs de ta parole, de ton amour et de ta paix. Fais de nous des témoins fidèles de ton royaume, aujourd'hui et chaque jour. Amen.

Au cours de cette Eucharistie, nous prions en action de grâce à Dieu et en l'honneur de Notre-Dame de la Délivrance avec Aurore. Et nous prions en mémoire de Madame Soupoyen Françoise, recommandée par sa fille Soupoyen Ambrosine. Et nous prions pour la guérison de Jean.

Prions ensemble au moment d'offrir le sacrifice de toute l'Église. Accueille, Seigneur, nous t'en prions, le sacrifice que tu as toi-même institué dans les saints mystères que nous célébrons pour te servir comme il convient. Sanctifie-nous pleinement par ton œuvre de rédemption.

juste et bon, pour ta gloire et notre salut, de t'offrir notre action de grâce, toujours et en tout lieu. Seigneur Père très saint, Dieu éternel et tout puissant, dans ta miséricorde, tu as tellement aimé le monde que tu nous as envoyé le Rédempteur. Tu l'as voulu à notre ressemblance en toutes choses, à l'exception du péché, afin d'aimer en nous ce que tu aimais en lui. Tes dons que nous avions perdus par la désobéissance du péché, nous les retrouvons par l'obéissance de ton Fils. C'est pourquoi, avec les anges et tous les saints, nous te louons, Seigneur, et nous exultons de joie en proclamant.

Toi qui es vraiment saint, toi qui es la source de toute sainteté, Seigneur, nous te prions, sanctifie ces offrandes en répandant sur elles ton esprit, qu'elles deviennent pour nous le corps et le sang de Jésus le Christ notre Seigneur. Au moment d'être livré, d'entrer librement dans sa passion, il prit le pain, il rendit grâce, il le rompit et le donna à ses disciples en disant, « Prenez et mangez-en tous, ceci est mon corps, livré pour vous. »

De même, après le repas, il prit la coupe. De nouveau, il rendit grâce et la donna à ses disciples en disant, « Prenez et buvez-en tous, car ceci est la coupe de mon sang, le sang de l'alliance nouvelle et éternelle, qui sera versé pour vous et pour la multitude en rémission des péchés. Vous ferez cela en mémoire de moi. »

0: En faisant ainsi mémoire de la mort et de la résurrection de ton Fils, nous t'offrons, Seigneur, le pain de la vie et la coupe du salut, et nous te rendons grâce, car tu nous as estimés dignes de nous tenir devant toi pour te servir. Humblement, nous te demandons qu'en ayant part au corps et au sang du Christ, nous soyons rassemblés par l'Esprit Saint en un seul corps.
1: Souviens-toi, Seigneur, de ton Église répandue à travers le monde. Fais-la grandir dans ta charité, en union avec notre pape Léon, notre évêque Philippe et tous les évêques, les prêtres et les diacres. Souviens-toi aussi de nos frères et sœurs qui se sont endormis dans l'espérance de la résurrection. Et souviens-toi dans ta miséricorde de tous les défunts. Accueille-les dans la lumière de ton visage.
0: Sur nos tours sans fin, nous implorons ta bonté. Permets qu'avec la Vierge Marie, la bienheureuse Mère de Dieu, avec Saint Joseph, son époux, les apôtres, tous les saints qui ont fait ta joie au long des âges, nous ayons part à la vie éternelle et que nous chantions ta louange et ta gloire par ton Fils Jésus, le Christ.

Unis dans le même esprit, nous pouvons dire en toute confiance la belle prière que le Christ lui-même nous a enseignée. Notre Père,

Délivre-nous de tout mal, Seigneur, et donne la paix à notre temps. Soutenu par ta miséricorde, nous serons libérés de tout péché, à l'abri de toute épreuve. Nous qui attendons que se réalise cette bienheureuse espérance, l'avènement de Jésus-Christ, notre Sauveur. Seigneur Jésus-Christ, tu as dit à tes apôtres, je vous laisse la paix, je vous donne ma paix. Ne regarde pas nos péchés, mais la foi de ton Église, pour que ta volonté s'accomplisse, donne-lui toujours cette paix et conduis-la vers l'unité parfaite, toi qui vis et règnes pour les siècles des siècles. Que la paix du Seigneur soit toujours avec vous. Dans la charité du Christ, donnez-vous la paix.

Voici l'agneau de Dieu, voici celui qui enlève les péchés du monde. Heureux les invités au repas des noces de l'agneau. Que le corps et le sang du Christ nous gardent pour la vie éternelle.

Prions le Seigneur. Dans ta bonté, Seigneur, fais que ton aide soutienne toujours ceux que tu as nourris de tes sacrements, afin qu'ils puissent, dans ces sacrements et par toute leur vie, recueillir les fruits de la rédemption. Par le Christ notre Seigneur. Le Seigneur soit avec vous. Que Dieu Tout-Puissant nous bénisse, le Père, le Fils et le Saint-Esprit. Allez dans la paix du Christ. Bonne journée, bon travail.

Merci.

0: Marie est aussi vraiment mère de l'Église, vraie mère de Dieu et du Rédempteur. La condition de Marie est double. La première la différencie de tous les autres êtres humains. Elle est reconnue comme mère de Dieu. Les yeux de l'Église voient en elle le premier fruit parfait de la rédemption apporté par son Fils. C'est une petite mère, fille de son Fils, qui sourit à la beauté de ce matin. Un matin de grâce encore à absorber, un jour de joie encore à boire. Marie est l'aurore de l'Église et de son espérance. Elle est tout ce qui doit encore arriver et qui viendra parce que c'est écrit dans ses yeux et sur ses lèvres. Qu'il me soit fait selon ta parole. En elle, l'Église devient un lieu de transformation permanente, de course, d'étreinte nouvelle. En elle, l'Église sort des pièces à l'odeur rance d'une dévotion vide et court sur les prés et les plages de toutes les Galilées du monde. En elle, l'Église a la légèreté d'un corps racheté, incapable désormais d'imposer des fardeaux d'interdits et de préceptes sur les épaules de qui que ce soit. En elle, l'Église devient temple de l'Esprit-Saint, maison ouverte à des incarnations toujours plus souples, aimables et vitales.
1: À présent, nous nous unissons en prière avec le monde entier en renouvelant notre consécration à Marie.
2: Vierge Immaculée, Mère de Dieu et de l'humanité, je t'accueille comme don de Jésus sous la croix et je me confie entièrement à toi. Je t'offre toute ma vie, ce que je suis, ce que j'aime et ce que j'ai, afin que resplendisse en moi la beauté du Christ. Aide-moi à être docile à l'Esprit et à vivre avec joie ma vocation dans l'Église, afin de collaborer à ta mission maternelle et d'orienter vers Dieu le cœur de tout homme. Toi qui as guidé Saint Maximilien Kolbe pour aimer sans mesure, enseigne-moi à être témoin de l'Évangile et à faire de ma vie un don. Je te confie les personnes que je rencontrerai et je t'offre le travail, les joies et les souffrances de cette journée. Ô Marie, conçue sans péché, prie pour nous qui avons recours à toi et pour ceux qui n'ont pas recours à toi.
1: Les missionnaires de l'Immaculée Père Kolbe ont présenté 5 minutes avec Marie, une réflexion sur notre consécration totale à l'Immaculée, cheminement sûr qui nous mène à Jésus.

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2: Bonjour et bienvenue dans 1000 questions à la fois, l'émission qui essaie de répondre à toutes vos questions sur la foi et l'Église. Je reçois aujourd'hui le père Sylvain Gasser, qui est prêtre et assomptionniste. Père, bonjour.
3: Bonjour.
2: Merci beaucoup d'avoir accepté de répondre à la question d'une auditrice qui m'a envoyé la question suivante à laquelle nous allons réfléchir. Pourquoi doit-on recevoir continuellement le corps du Christ? Une seule fois ne suffit-elle pas? Et d'ajouter dans son courrier que, comme le baptême, qui est donné une seule fois, la communion pourrait également se recevoir une seule fois pour toute la vie. Bonne question, qu'est-ce que vous en pensez?
3: Je dirais déjà à cette auditrice qu'on ne doit rien. La communion est affaire de désir, non pas notre désir, mais le désir du Père. Et Dieu le Père, qu'est-ce qu'il veut pour ses enfants? Il veut l'unité, la communion des enfants dispersés. Donc ça, c'est un travail de tous les jours. Donc avant même de penser à la communion eucharistique, il s'agit déjà de marquer notre communion, notre unité dans l'Église. Et cette unité va être marquée par notre adhésion justement à la foi, à l'écoute de la parole de Dieu et effectivement à l'Eucharistie.
2: Donc ça veut dire que cette adhésion, elle demande que cette adhésion peut être faite une fois pour toutes. Elle peut très bien adhérer à ce que vous venez de dire. Mais une seule fois, et pas la peine de le répéter à chaque messe.
3: Oui, mais il s'agit là de bien marquer que notre adhésion, elle est marquée dans une histoire. Notre histoire, c'est aussi que quand je suis enfant et que je fais ma première communion, je ne suis pas dans les mêmes dispositions que quand j'ai 80 ans, que je suis au soir de ma vie, c'est évident. Donc ça, c'est une première chose. Ensuite, c'est les conditions, dans quelle situation je me trouve, dans quelle assemblée je me trouve. Il est important que, en fonction de l'histoire, les conditions d'unité et de communion ne sont jamais les mêmes. Donc, il s'agit évidemment, dans la communion, de redire notre adhésion au Christ et de vouloir le manifester dans l'assemblée dans laquelle je me trouve. Quand j'ai 20 ans, quand j'ai 30 ans. Et donc cela, je peux le vivre tous les jours. Mais attention, il s'agit évidemment de nous y préparer. C'est-à-dire que quand je dis souvent à des enfants qui vont communier pour la première fois, je leur dis, mais vous savez que vous allez vivre aujourd'hui deux communions. Déjà la communion à la parole. Vous allez déjà entendre une parole. Et cette parole, je l'entends tous les jours. Elle change tous les jours, et comme ma vie change tous les jours. Et j'écoute cette parole de manière différente en fonction des âges de la vie. Donc, première communion, j'écoute cette parole de Dieu. Le Verbe fait chair, il est venu dresser sa tente parmi nous. Qu'est-ce que je fais de cette parole? Est-ce que je dis oui, amen, j'y crois? Au contraire, je suis pas sûr. En fait, on va dire les deux. Donc, c'est déjà tout un travail que d'entendre une parole et de vouloir communier à cette parole. Communier, c'est-à-dire adhérer à cette parole. Et une fois que cette parole, je l'ai entendue, à peu près assimilé, parce qu'on n'est jamais parfait, évidemment, et Dieu le Père le sait bien, eh bien, je vais entrer dans une autre communion, de dire, ce que cette parole me permet de vivre, maintenant, il me faut une force supplémentaire, et cette force, c'est la vie même de Dieu, c'est sa vie qu'il a, donc la vie de son Fils, le sacrifice de son Fils, qui se donne à moi. Et là, je vais donc entrer dans la communion eucharistique, je vais adhérer à la vie même du Christ, et ça se manifestera par ce désir, je reviens toujours sur la question du désir, par ce désir d'entrer dans la vie même du Christ et de vouloir communier à sa mort et à sa résurrection.
2: Et cela plusieurs fois dans sa vie.
3: Et plusieurs fois dans sa vie. Effectivement, on peut le faire tous les jours. Les prêtres le font tous les jours, les religieux, religieuses le vivent tous les jours, comme beaucoup de chrétiens aussi, quoi qu'on dise, beaucoup le vivent tous les jours.
2: Donc finalement, le baptême et la le sacrement du baptême, le sacrement de l'Eucharistie, ça n'a rien à voir.
3: Oui, ça révèle toujours. Oui, la manifestation, c'est ce que Dieu nous donne pour que nous puissions vivre justement
2: notre vie chrétienne. Mais ils ne se pratiquent pas de la même façon.
3: Non, parce qu'il y a les sacrements d'initiation, il y a des sacrements qui se donnent une fois pour toutes. Le baptême, c'est la porte d'entrée. Une fois que je suis entré, ça y est, je suis dans la maison du Père. Mais j'y suis avec mes faiblesses, j'y suis avec mes doutes, avec parfois mes oppositions, mes reniements, mes traîtrises. Et là, il nous a donné le sacrement, par exemple, de réconciliation, qui me permet de revenir sur le droit chemin. Et on se connaît, on connaît nos penchants mauvais, on sait très bien qu'on n'est pas parfait. Et donc, le sacrement de réconciliation, je peux le vivre plusieurs fois dans ma vie, évidemment. Mais là aussi, c'est une question de désir. Est-ce que je le veux vraiment? Est-ce que je suis conscient de l'état dans lequel je me trouve? Et le sacrement de l'Eucharistie, c'est aussi manifester que notre monde n'est pas parfait. L'assemblée des fidèles du Christ n'est pas parfaite. Et pourtant, on est bien appelé à cette unité, à cette communion, à cette union des enfants du Père. Et c'est cela que l'on manifeste aussi à travers notre adhésion au corps et au sang du Christ.
2: Alors autrefois, Père, les personnes, les chrétiens communiaient peu. Et finalement, aujourd'hui, ils communient beaucoup. Alors, qu'est-ce qui s'est passé entre-temps? Est-ce qu'il a été demandé à ce qu'on communique plus? Est-ce qu'aujourd'hui, les gens font moins attention, peut-être, à la façon dont il faut communier? Qu'est-ce que vous en pensez?
3: Alors, il est vrai qu'à un moment donné, dans l'histoire de l'Église, la communion était devenue une affaire, je veux pas dire des gens parfaits, mais c'était devenu exceptionnel. C'était pour les grandes fêtes. On faisait ses Pâques, comme on disait, pour les grandes fêtes, on communiait. Et encore, quand on s'y était bien préparé, il fallait se confesser, comme d'ailleurs l'Église le demande encore aujourd'hui. Mais je le sais bien, je le vois dans la pratique, tout le monde ne se confesse pas avant la messe du dimanche ou la messe quotidienne. Mais toujours est-il qu'il faut, et saint Paul le dit, il faut communier, mais il faut s'y préparer consciencieusement. Donc, sous le terme de consciencieusement, l'Église a aussi proposé donc la confession. Mais ce qui est très important, c'est qu'à un moment donné, à force d'avoir finalement écarté beaucoup de personnes de cette communion habituelle, on avait perdu même le sens de la communion. Et donc, sous le pontificat de Pie X, il y a eu cette proposition d'une communion, de revenir plus souvent à la communion et aussi de proposer aux petits-enfants la communion. Alors, l'effet inverse que vous signalez bien, c'est qu'aujourd'hui, on communie, il est vrai, un peu par automatisme. Arrive la communion, on se lève, on quitte les bancs et on va recevoir le corps consacré. Donc là aussi, il y a peut-être aujourd'hui à rappeler le sens profond de la communion pour que ce ne soit pas un geste automatique qui, je dois vous l'avouer, fait que beaucoup de gens qui ne sont pas baptisés mais qui parfois sont dans les églises se disent « Tiens, tout le monde va communier, j'y vais aussi ». Donc eux-mêmes ne savent pas ce qu'ils font parce qu'ils ne sont pas baptisés, mais il y a parfois des personnes baptisées qui elles-mêmes ne savent plus le sens que cela revêt.
2: Alors justement, qu'est-ce qui doit nous arrêter d'aller communier? S'il faut vraiment de temps en temps se dire, allons, cette fois-ci, j'irai pas communier.
3: Eh bien, si, c'est toujours une affaire de conscience et toujours une affaire de désir. C'est-à-dire, il y a un désir profond qui est en moi qui dit, mais j'ai entendu la parole de Dieu, première communion, rappelez-vous. Eh bien, je veux maintenant adhérer de tout mon être pour manger ce corps et ce sang du Christ qu'il m'est donné, justement. Et certaines personnes se sentent, je veux pas dire indignes, mais pas prêtes. Là, parce que justement, peut-être qu'elles ont commis un grave péché, parce que leur conscience ne se prépare pas à cela. Donc là, moi, je respecte infiniment cela. C'est-à-dire que ça montre bien que ces personnes savent que communier, ce n'est pas n'importe quoi. Ce n'est pas simplement sortir de ses bancs et puis manger une hostie. Évidemment, ce n'est pas ça. C'est vraiment adhérer pleinement à la parole et à la vie même du Christ qui s'est offert pour chacun de nous et chacun de nous, c'est-à-dire homme, femme, pécheur.
2: L'Église a des recommandations justement sur cette communion.
3: Elle rappelle effectivement de la préparation consciencieuse, de retrouver le sens de la communion. On insiste beaucoup pour les enfants quand ils vont faire leur première communion, mais je pense que peut-être régulièrement dans les paroisses, parce que les prêtres connaissent bien leurs paroissiens et connaissent bien leur assemblée, c'est peut-être intéressant de remettre au goût du jour le sens de la communion, de dire voilà, maintenant nous allons communier, nous y sommes-nous bien préparés, y sommes-nous prêts? Alors j'ai envie de dire oui et non, on n'est jamais prêt totalement, mais il y a un désir, mais malgré tout j'ai besoin que le Christ se donne à moi pour que je puisse marcher, me relever et retrouver un sens à ma propre vie et aussi, je le rappelle, un sens à la vie même de l'Assemblée.
2: On dit souvent, et je crois que c'est la parole de Benoît XVI, que l'Eucharistie est le summum de la vie chrétienne. C'est la vérité. Enfin, dans votre vie de prêtre, dont vous vivez.
3: Évidemment, parce que derrière l'Eucharistie, c'est le Christ même. Oui. Le Christ qui se donne à moi, c'est le sens même de ma vie. Le sens de ma vie religieuse, c'est la suite du Christ, c'est l'adhésion à la parole du Christ, à la vie même du Christ, et cela se manifeste à travers l'Eucharistie, mais pas simplement pour les prêtres, pas simplement pour les religieux, mais pour tout baptisé.
2: Justement, il y a des fruits de l'Eucharistie.
3: Ah, ça fait partie de à la fois des grâces personnelles que les uns et les autres reçoivent. Moi, j'ai déjà rencontré des personnes qui effectivement m'ont dit que pendant un long temps elles n'avaient pas communié, qu'elles s'y étaient préparées, qu'elles avaient souvent été suivies par un prêtre ou par des rencontres entre chrétiens, parce que souvent ça se passe comme ça maintenant, ou dans des groupes de prière notamment, et qui d'un coup ont retrouvé le chemin de la communion. Et pour elles, ça a été comme une sorte de délivrance. Et je pense qu'on ne redit pas assez le sens profond de cette délivrance, de ce Christ qui ne juge pas, mais qui se donne à chacun de nous. Mais est-ce que je le veux vraiment? Je répète, c'est une question à la fois de désir et d'amour.
2: Souvent aujourd'hui, maintenant, beaucoup dans les paroisses, on pratique l'adoration eucharistique. Est-ce que c'est la même chose?
3: L'adoration eucharistique, c'est de reconnaître, de me mettre dans cette situation d'adorer celui qui se donne à moi. C'est un geste d'adoration. Je ne mange pas l'Eucharistie, mais c'est un geste d'adoration. Seigneur, tu es venu parmi nous, tu te donnes à moi, eh bien, je te rends grâce et je reconnais que tu es présent au cœur de ma vie.
2: Ça ne remplace pas.
3: Ça ne la remplace pas, mais ça la prolonge.
2: Ça la prolonge.
3: Ça nous y prépare.
2: Et alors, on parle aussi beaucoup, au Père, de la communion de désir. qu'est-ce que c'est? En quoi ça consiste?
3: Alors ça, j'avoue un peu mon ignorance. Communion de désir, c'est peut-être simplement ce désir qui est enfoui en moi de dire je désire le corps du Christ, mais je n'y suis pas prêt, je ne peux pas m'y engager, y adhérer. J'avoue là que je pourrais pas vous répondre directement. J'en entends parler, mais j'ai jamais rencontré des personnes qui ont manifesté cela, à titre personnel en tout cas.
2: Donc la communion, même si ma foi, certains peut-être en sont aussi coupés, que c'est certain, on sait bien que les divorcés remariés, par exemple, ne peuvent pas recevoir l'Eucharistie. Est-ce qu'on peut quand même vivre une vie chrétienne sans ce sacrement-là?
3: Oui, alors c'est à cela qu'on proposerait effectivement une communion de désir. Ça, c'est vrai. Ça, c'est une vraie question. On sait que c'est un débat cruel pour l'Église d'aujourd'hui.
2: Qui va sans doute être discuté, d'ailleurs.
3: Qui va être, je l'espère. On attend beaucoup. Il n'est pas sûr qu'on obtienne beaucoup de réponses, mais je veux bien rester optimiste. Mais c'est pas qu'une affaire de pessimisme ou d'optimisme. C'est bien de repenser peut-être le sens de la communion, y compris pour ceux qui en sont écartés, pour des questions d'obéissance au règlement de l'Église. Évidemment, tout cela prend un sens. Ça peut être, on peut donner, expliquer cela, mais quand même, moi, je vois des réalités de vie et je suis un peu désarmé par rapport à ce que vivent des personnes en profondeur.
2: Merci beaucoup, Père Sylvain Gassin. Je rappelle donc que vous êtes père, prêtre et assomptionniste. Alors donc, pour en revenir à la question de notre auditrice, eh bien, oui, bien sûr, il faut recevoir le plus souvent possible, si on le peut, la communion.
3: On ne doit pas, voilà. Il ne faut
2: on
3: pas.
2: Ne voit pas.
3: Je ne
2: il
3: peux
2: pas
3: l'inviter, effectivement.
2: Oui.
3: Voilà.
2: Voilà. Mais en tout cas, ça fait partie vraiment de la vie du chrétien,
3: ah oui,
2: de recevoir
3: absolument.
2: Le Christ. Merci. Plusieurs fois, en tout cas, dans sa vie. Merci beaucoup. Je rappelle que vous pouvez bien sûr poser vos questions à 1000 questions à la fois. Vous pouvez m'envoyer votre question si vous le voulez. Merci d'être fidèle à cette émission et je vous souhaite une bonne semaine et bien sûr, vous donne rendez-vous la semaine prochaine. Au revoir.

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2: M comme médecine. D'après les différents documents retrouvés, la médecine avait atteint, semble-t-il, déjà un niveau élevé en Égypte au cours du 3e millénaire avant Jésus-Christ. Et les dispositions du code d'Hammurabi montrent que de son côté, la Mésopotamie n'était pas en retard sur l'Égypte dans ce domaine. La Bible, de son côté, en ce qui concerne les textes de l'Ancien Testament, ne semble pas apprécier la médecine plus que cela. Certes, elle va préconiser un certain nombre de mesures d'hygiène. Toutes les prescriptions qu'elle contient entre les aliments purs et les aliments impurs, il y a aussi tout ce qui est de l'ordre du rituel des bains, du lavement des mains, qui semble bien avoir fait partie d'une attention particulière. Pensons aussi, par exemple, à l'interdiction de toucher des cadavres, ce qui, entre parenthèses, a sans doute freiné les progrès de la médecine dans la culture biblique, car on sait que les Égyptiens, de leur côté, pratiquaient la dissection et avaient de nombreuses connaissances médical qui tournait autour du problème de la conservation du corps, de sa momification. D'autres prescriptions bibliques ont peut-être également freiné le développement de la médecine dans cette sphère. Par exemple, l'interdiction rituelle du sang a peut-être freiné, dans une certaine mesure, la chirurgie. Et le seul acte chirurgique que l'on osait pratiquer était la circoncision. Dans ce cadre, alors, il y a tout lieu de penser que la médecine de l'ancien Israël se soit surtout occupée des maladies externes. On voit souvent revenir dans les textes les maladies de la peau, les blessures, les fractures ou encore les ulcères. Ainsi, on trouve chez le prophète Ézéchiel quelques indications concernant ces traitements. « Fils de l'homme, dit-il, j'ai rompu le bras de Pharaon, roi d'Égypte, et voici, on ne l'a point pansé pour le guérir, on ne l'a point enveloppé d'un bandage pour le lier et le raffermir. » On trouve aussi à plusieurs reprises allusion à la fabrication de sortes de pommades à base d'huile, de vin, de baume, voire même dans le second livre des rois, une sorte d'emplâtre de cataplasme réalisé à partir de figues. Il s'agit de la maladie du roi Ézéchias. Le début du chapitre 20 de ce deuxième livre des rois nous dit en effet « Ézéchias fut malade à la mort ». Et voilà qu'Isaïe, qui lui avait tout d'abord prédit qu'il allait mourir, et en quelque sorte rattrapé par l'Esprit Saint alors qu'il quittait le palais royal, pour retourner auprès du roi et lui annoncer sa guérison. Isaïe dit « Prenez une masse de figues », on la prit, on l'appliqua sur l'ulcère, et Ézéchias guérit. On comprend à travers cet exemple pourquoi les prophètes pouvaient également être considérés par la foule comme des guérisseurs. Pourquoi on venait s'adresser à eux pour qu'ils guérissent les malades? Mais cela fait un tout. Si le prophète est un homme de Dieu, s'il est porteur de messages de la part de Dieu, il peut donc aussi être quelqu'un qui agit de la part de Dieu avec la puissance de Dieu. Or, pour l'homme de la Bible, Dieu est le maître de la vie. Il peut donc intervenir auprès d'un malade pour le guérir. Le prophète n'est donc pas quelqu'un qui a des pouvoirs particuliers, qu'il aurait eu par un don de la nature ou peut-être en travaillant certaines techniques, mais s'il guérit les malades, c'est toujours au nom du Seigneur et grâce à la seule puissance de Dieu.

0: les médecins n'avaient-ils donc aucun rôle? Si, ils existaient, ils étaient critiqués, mais ils existaient et on avait recours à eux. Il y a bien sûr des médecins dans l'Israël de l'Ancien Testament. En particulier, on voit que les rois avaient des médecins attitrés qui prenaient soin de leur santé. La médecine, et donc le rôle des médecins, semble se développer davantage à l'époque grecque. Et il est intéressant de voir comment l'homme de la Bible alors se situe par rapport au médecin. Il continue à penser que si le médecin donne de bons médicaments qui guérissent le malade, c'est Dieu qui a créé le médecin, c'est Dieu qui lui a donné la connaissance, c'est lui qui lui a fait inventer les bons remèdes, et le médecin, en dernier recours, invoque toujours la puissance de Dieu lorsqu'il va tenter de guérir un malade. Il est vrai que tout médicament, quel qu'il soit à cette époque, ne peut provenir que de la nature et d'un certain nombre de vertus des plantes, comme si tout dans la nature existait pour soigner toutes les maladies dont les hommes, et sans doute aussi les animaux, pouvaient être atteints. C'est donc un problème davantage de connaissance. Et la connaissance, eh bien, pour l'homme de la Bible, elle a son origine en Dieu, puisque Dieu est le créateur de toutes choses. C'est lui le mieux placé pour nous faire entrer dans la connaissance de sa création. Nous devons encore souligner un trait. Dans les textes de l'Ancien Testament, la maladie est conçue comme quelque chose d'anormal. Elle est perçue comme une sorte de punition. Lorsque quelqu'un tombe malade, il s'interroge sur ce qu'il a fait et qui a pu engendrer cette punition de Dieu. Cette conception n'a pas totalement disparu du Nouveau Testament. Nous y voyons les disciples poser cette question à Jésus. « Rabbi, qui a péché ? Cet homme ou ses parents pour qu'il soit né aveugle ?» Et Jésus répondra « Ce n'est ni lui ni ses parents qui ont péché, mais c'est afin que les œuvres de Dieu soient manifestées en lui. » Ce qui montre à quel point la maladie n'est pas à considérer comme une punition morale, mais qu'elle est à considérer comme à guérir. La maladie est un terrain sur lequel la gloire de Dieu peut se manifester. Comme les prophètes, nous voyons que Jésus guérit les malades, mais en même temps ne prétend pas être médecin, car il ne guérit pas les malades par une connaissance spécifique des vertus de telle ou telle plante, il les guérit par sa prière, par son intercession, par la puissance de l'Esprit, il les guérit parce qu'il les sauve. Et nous avons là un point très important, la guérison apparaît comme un signe concret, visible, tangible, d'une guérison bien plus profonde, plus intérieure, qu'est le salut. « Va, tes péchés sont pardonnés », dit-il au paralytique qui vient de se lever de son brancard. Ou encore « Va, ta foi t'a sauvé », dit-il à la femme qui souffrait d'hémorragie et qu'il vient de guérir. Luc, qui est par ailleurs médecin, nous montre un certain scepticisme sur l'efficacité de la médecine. Justement, cette femme qui était atteinte d'hémorragie, et Luc nous dit, elle avait dépensé tout son argent pour des médecins qui n'avaient finalement rien pu faire pour elle, se plaît à nous montrer Jésus comme celui qui guérit toute maladie, de quelque ordre qu'elle soit. Dans l'Église primitive, et nous le voyons dans les Actes des Apôtres, l'exercice d'un certain don de guérison était apparemment relativement répandu dans les communautés, ce qui n'excluait pas, bien sûr, d'avoir recours à l'exercice de la médecine, mais là encore, comme nous l'avons dit dans l'Ancien Testament, la médecine était considérée comme un don venant de Dieu, un accès à la connaissance des remèdes contenus dans la création.
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7: Kiev reprend les discussions avec les émissaires de Donald Trump. Deux journées de négociations s'ouvrent ce vendredi à Miami en l'absence de la Russie. Plusieurs pays dont la France ainsi que des représentants de l'UE et de l'OTAN sont également conviés. Israël réduit drastiquement la présence diplomatique britannique à Jérusalem-Est. Une vingtaine de diplomates dont le consul général ont été sommés hier de quitter le pays. L'autorité palestinienne dénonce une nouvelle tentative d'imposer une souveraineté israélienne sur son territoire. Nicolas Maduro et son épouse, toujours détenus à New York, sont désormais poursuivis par la justice américaine pour actes de torture. Correspondance à suivre. Et puis depuis plusieurs semaines, les lycéens et étudiants français manifestent pour des meilleures conditions d'études. Leurs inquiétudes sont nombreuses, leur besoin d'être écoutés immense. Entretien dans notre dossier avec la responsable de la pastorale des jeunes du diocèse de Créteil en région parisienne, là où tout a commencé.
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7: Bonjour à tous. Les négociateurs ukrainiens rencontrent ce vendredi en Floride les émissaires de Donald Trump, Steve Witkoff et Jared Kushner. Des discussions prévues sur deux jours avec l'espoir de relancer les efforts pour mettre fin à la guerre avec la Russie. Les bombardements russes ont été particulièrement meurtriers cette dernière semaine, tuant au moins 85 civils, rapportent les Nations Unies. À Kiev, Emmanuel Chaz.
9: C'est une nouvelle séquence diplomatique qui s'ouvre aujourd'hui entre les délégations ukrainiennes et états-uniennes à Miami, à la table des négociations qui va envoyer plusieurs hauts responsables ukrainiens, dont Rustem Umerov et Kirilo Budanov. L'Ukraine entend notamment obtenir un renforcement de sa défense antiaérienne et davantage de garanties de sécurité. Selon Volodymyr Zelensky, les alliés européens sont également associés aux discussions. Le président ukrainien précise que des représentants français, allemands et britanniques, ainsi que de l'Union européenne et de l'OTAN ont été conviés. De son côté, Washington évoque de nouvelles propositions pour sortir de l'impasse diplomatique et l'enjeu est de taille puisque de l'aveu même du côté américain via le secrétaire d'État Marco Rubio, les négociations diplomatiques peinent à aboutir. Sur le terrain, la Russie ne montre aucune velléité d'arrêt des combats. Mercredi, un missile s'écrasait contre un immeuble d'habitation à Priloukhi dans la région de Tchernihiv, tuant 22 personnes, dont 5 enfants. Et en blessant 54. Hier, une bombe planante a été lancée sur Kramatorsk dans la région de Donetsk. Elle a tué 33 personnes et en a blessé 18 autres en s'abattant sur deux bus de ligne. Emmanuel Chaz, Kiev, RFI pour Radio Vatican.
7: La discussion, nous l'entendions, en l'absence de la Russie. Parallèlement, Moscou propose son aide pour contribuer au règlement d'un autre conflit, celui au Moyen-Orient. Vladimir Poutine a rencontré hier soir au Turkménistan son homologue iranien. Tous deux participent à un sommet régional ce vendredi, organisé sur les rives de la mer Caspienne de l'ancienne République soviétique. L'embrasement au Moyen-Orient qui se poursuit. L'aéroport de Riyad hier a été visé à plusieurs reprises par les Houthis du Yémen, alliés de Téhéran. Au moins un avion a été gravement endommagé dans l'attaque, rapporte l'AFP. Et ce, quelques heures après une série d'explosions dans la capitale saoudienne. Parallèlement, des affrontements ont lieu au Yémen. Ils ont fait plus de 400 morts depuis le lancement lundi d'une

0: israélienne sur son territoire. Les précisions depuis Jérusalem de Valérie Ferron.
1: La crise diplomatique entre la Grande-Bretagne et Israël a remis sur la table un dossier crucial pour les Palestiniens, le statut de Jérusalem et l'occupation par Israël de sa partie orientale, y compris la vieille ville, depuis 1967. Or, cette partie de Jérusalem est également la capitale de l'État de Palestine, État reconnu depuis l'an dernier par la Grande-Bretagne et d'autres alliés d'Israël comme la France. La direction palestinienne est en conséquence montée au créneau en saluant le refus de Londres de fermer son consulat dans cette partie occupée de la ville sainte, dénonçant une tentative de la part de la puissance occupante israélienne d'y imposer, via cette crise, sa souveraineté. Le vice-président Hussein Asher, de même que le ministère des Affaires étrangères, ont rejeté les mesures que cherche à imposer le gouvernement israélien, estimant qu'elles constituaient, je cite, « une interférence inacceptable dans le travail des missions diplomatiques dans la capitale occupée de l'État de Palestine ». Fin de citation. Jérusalem, Valérie Ferron, Radio Vatican.
0: Et c'est dans ce contexte que le ministre israélien des Affaires étrangères a annoncé hier que la Colombie allait déplacer son ambassade en Israël à Jérusalem. Elle était jusqu'ici située à Tel Aviv. La décision a été prise par le président colombien, allié de Donald Trump, qui avait lui-même fait déplacer l'ambassade états-unienne à Jérusalem lors de son premier mandat. Aux États-Unis, Nicolas Maduro et son épouse Cilia Flores sont désormais poursuivis pour des actes de torture en plus de narcotrafic et trafic d'armes. Selon le procureur du district de New York, ils auraient infligé des douleurs physiques et mentales à des Vénézuéliens et des Américains pour les réduire au silence. La correspondance de Gwendal Lavina.
2: Ce nouvel acte d'accusation décrit une conspiration du couple Maduro et d'autres dirigeants du Venezuela pour faire taire leurs opposants. Dans le document d'une trentaine de pages, le procureur évoque de graves violations des droits humains à travers l'usage de la violence, de menaces, ainsi que d'actes de torture ordonnés directement par Nicolas Maduro. D'après la justice, il s'agissait principalement de citoyens vénézuéliens, mais des Américains ont également pu être concernés. Le recours à des drogues, des décharges électriques ou encore des agressions sexuelles et des simulations de noyades auraient été monnaie courante pour faire craquer les prisonniers, notamment lors de périodes de protestation. Selon le procureur de New York, ce système de répression en place de 2013 à 2026, lorsque Nicolas Maduro dirigeait le Venezuela, avait pour but de le maintenir ainsi que ses proches au pouvoir tout en protégeant leur train de vie luxueux. Le procès du couple actuellement détenu à Brooklyn et qui ne reconnaît pas la légitimité de la procédure doit débuter en juin 2027. Gwendal Lavina, New York, Radio Vatican.
0: Et le parti de la chef de l'opposition vénézuélienne, Maria Corina Machado, a demandé hier la levée immédiate de son inéligibilité après les déclarations d'une ancienne magistrate assurant avoir été forcée à signer un document privant l'opposante d'élection en 2024. Au Brésil, Flavio Bolsonaro a obtenu hier le soutien du candidat arrivé troisième au premier tour de l'élection présidentielle, Augusto Cury. Le fils de l'ancien président Jair Bolsonaro est arrivé en tête du premier tour dimanche dernier, dépassant de 2% des voix l'actuel président Lula. Le second tour est prévu le 25 octobre. En Turquie, c'est un nouveau test pour le processus de paix entre l'État et le Parti des travailleurs du Kurdistan, le PKK, après 40 ans d'un conflit qui a fait près de 50 000 morts. Hier, le PKK a affirmé avoir retiré tous ses combattants encore présents en Turquie et accuse Ankara de ralentir les efforts de paix engagés en 2024. La correspondance d'Anne Andlauer.
3: Cela fait précisément 2 ans, depuis octobre 2024, que l'État turc et le PKK sont engagés dans ce processus censé aboutir à la paix. Et un constat s'impose, chaque camp avance avec la plus grande prudence. Le PKK a tour à tour annoncé sa dissolution et son intention de désarmer, puis son retrait du territoire turc et des zones frontalières. Du côté d'Ankara, 2 gestes concrets jusqu'ici, une commission parlementaire et une loi qui règle les modalités du retour des anciens membres du PKK en Turquie. Cette loi votée il y a 2 mois n'est pas encore entrée en vigueur. Ankara attend que le PKK ait effectivement désarmé. Une attitude que le groupe kurde assimile à de l'inaction. Dans un communiqué, le PKK accuse le gouvernement du président Erdogan de ne pas mener le processus assez sincèrement et rapidement. Il soutient avoir fait sa part du travail et réclame en priorité la libération de son chef, Abdullah Öcalan, ou au moins une amélioration notable de ses conditions de détention. Le PKK demande notamment que ce dernier puisse recevoir dans sa prison des représentants politiques, d'ONG et des médias, une requête à laquelle Ankara refuse d'accéder pour l'instant. À Ankara, un endroit pour adieu.

0: 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À Rome, hier soir, le pape a inauguré la nouvelle année académique des institutions ecclésiastiques d'enseignement supérieur lors d'une messe à Saint-Pierre rassemblant 5000 personnes. Dans son homélie, Léon XIV a invité les membres de la communauté académique pontificale à considérer l'étude comme un service à la foi et à la vérité. Et puis se poursuit ce vendredi au Vatican l'assemblée consacrée à l'exhortation apostolique Amoris Laetitia. Patriarches et évêques du monde entier se pencheront aujourd'hui sur le thème des jeunes et de la découverte de la vocation du mariage. Les jeunes, une question chère au pape. Il y a maintenant 2 semaines, Léon XIV rencontrait la jeunesse catholique de France à Paris pour une veillée de prière. La jeunesse française au cœur de notre dossier ce matin. En France, le mouvement contestataire des lycéens et des étudiants continue de mobiliser massivement de Paris à Marseille en passant par Lyon. Hier encore, plus de 70 000 jeunes ont manifesté dans tout le pays, dont près d'un tiers dans la capitale d'après les chiffres du ministère de l'Intérieur. Les revendications sont nombreuses, variées, mais toutes semblent converger vers un objectif, obtenir des meilleures conditions d'études pour affronter au mieux l'avenir. Ces manifestations, pour la plupart pacifiques, sont parfois émaillés d'incidents et d'affrontements avec la police. Dans ce contexte, les aumôneries jouent d'autant plus leur rôle d'écoute et de dialogue pour une jeunesse en quête de sens. C'est ce que nous explique Sœur Christina Di Roma de la communauté des Béatitudes. Elle est responsable de la pastorale des 18-35 ans du diocèse de Créteil en banlieue parisienne. C'est là où les toutes premières contestations ont démarré le 18 septembre dernier.
1: Ce que je vois chez les étudiants, c'est qu'ils commencent un cursus et après, voilà, ils n'arrivent pas toujours jusqu'au bout parce que c'était pas forcément ce qu'ils souhaitaient. Et en même temps, c'est eux qui vont quelque part continuer à porter la société demain. Et c'est pareil, enfin, en France, ça fonctionne beaucoup avec les alternances aussi dans les universités. C'est très difficile pour un jeune de trouver une alternance, particulièrement aussi dans les métiers qu'ils ont commencé à étudier. Ce qui fait en fait que c'est vraiment très frustrant pour les jeunes. Ils sont toujours sous une pression, que ce soit pour trouver leur stage, leur alternance, que ce soit pour finalement finaliser aussi les études dans un domaine qu'ils aimeraient. Et c'est un peu dommage parce que c'est sûr que s'ils arrivent à étudier et à faire quelque chose qui leur convient aussi et pour laquelle ils sont portés, ils pourraient effectivement donner une valeur encore plus grande à la société tout entière.
2: Quelles sont les inquiétudes profondes et les aspirations de ces jeunes lycéens et étudiants mobilisés?
1: Ils s'inquiètent pour leur avenir. Déjà parce que la plupart, ils n'arrivent pas à avoir les écoles qu'ils voudraient liées au métier avec lesquels ils voudraient s'engager. Donc c'est vrai que c'est très frustrant quand on a une sensibilité pour un métier et qu'en fait, on ne peut pas y accéder. Donc c'est sûrement l'avenir, l'épanouissement dans un métier et l'effet d'être entendu, ça c'est sûr. D'où l'effet qu'ils utilisent aussi des moyens des fois un peu irrationnels et pas forcément très pacifiques. Parce qu'en plus, il y a beaucoup d'émulation par les réseaux, de faire comme les autres, de voir les autres faire et on a très peu des distances, des reculs.
2: Les jeunes s'imposent sur la scène politique française. Pourquoi et comment procèdent-ils?
1: Mais je pense que c'est une société entre les réseaux, tous les débats qu'il y a sous les réseaux politiques ou autres, qui n'aident pas les jeunes à réfléchir, qui n'aident pas les jeunes à comprendre les pourquoi. Mais c'est beaucoup, on suit ce qui est populaire, on suit souvent, après l'adolescence, les 18-22 ans, c'est beaucoup la rébellion. Ils veulent, forcément, un jeune, il a envie d'échanger les mondes, donc il s'élance dans des choses qu'il pense être pour changer les mondes, mais il ne se pose pas des questions profondes sur les pourquoi et qu'est-ce que Dieu m'appelle à faire à moi et à construire et quels sont les moyens que j'utilise. Aujourd'hui, il ne se pose même plus la question si les moyens il est bon ou pas, ils agissent souvent sans raison, sans réflexion. Effectivement, quand même, on voit des jeunes qui, dans les familles, ils interviennent, dans les familles, ils essaient aussi de réfléchir avec leurs enfants et d'autres qui sont en plus absentes. Donc forcément, heureusement, il y a des lieux comme les aumôneries où ils peuvent parler, faire réfléchir les jeunes et pas rester dans les côtés juste réactionnaires ou de faire les choses avec la tête sous les épaules.
2: Qu'est-ce qui est proposé au sein des aumôneries pour accompagner ces jeunes? Que viennent-ils chercher auprès de l'Église?
1: Ce qu'on essaie de faire, surtout en étant Église, c'est d'écouter. Je pense que c'est un peu les talons premiers de l'Église. C'est d'entendre pourquoi il y a ces revendications, d'où ça vient, quelles sont les motivations, mais aussi d'aller faire réfléchir aux moyens qui sont pris pour les revendications. En fait, on essaie vraiment de rationaliser ce qui se passe pour qu'ils ne soient pas dans l'émotionnel. Ça, je vois très bien l'aumônerie, même il y a des débats qui s'écrivent spontanément entre les jeunes lors d'un repas, un débat qui n'était pas du tout prévu, mais que ça suffit une parole de l'un ou de l'autre et ça part un débat sous des questions de la société, sous des questions spirituelles, sous des questions morales. En fait, les jeunes aujourd'hui, ils ont une habitude à s'exprimer, mais souvent, ils s'expriment entre eux. Il n'y a pas quelqu'un qui puisse les faire réfléchir un peu plus et les faire aller plus loin de leur pensée ou aller voir les racines de leur pensée. Donc, l'Église, je pense, étant donné qu'on est pas mal d'adultes à s'occuper des jeunes dans les aumôneries, c'est vraiment les aider aussi à réfléchir au pourquoi ils affirment certaines choses, d'où ça vient, quelles sont les racines, est-ce qu'ils connaissent aussi ce que dit l'Église ou est-ce que c'est juste la pensée moderne. Et c'est hyper intéressant parce que en partant de leur réflexion, de leur intelligence, ils arrivent même à sortir des perles. Voilà, je pense que les rois de l'Église, c'est vraiment de les aider à réfléchir. Il faut qu'ils sachent que dans ces lieux-là, ils peuvent vraiment s'exprimer tel qu'ils sont, ce qui nous permet aussi de connaître les enjeux du monde et ce qu'y vivent les jeunes aujourd'hui.
0: Interrogée par Cécile Mérieux, sœur Christiana Di Roma, responsable de la pastorale jeune du diocèse de Créteil, était ce matin l'invitée de Radio Vatican. C'est la fin de ce journal. Merci pour votre fidélité aux ondes de Radio Vatican. L'actualité en langue française revient à 13h, heure de Rome. Je vous souhaite une excellente journée.

0: Après la rencontre avec Nicodème, Jésus se rendit en Judée, accompagné de ses disciples. Il y séjourna avec eux et il baptisait. Jean, de son côté, baptisait à Aenon, près de Salim, où l'eau était abondante. On venait là pour se faire baptiser. En effet, j'en avais pas encore été mis en prison. Or, les disciples de Jean s'étaient mis à discuter avec un juif à propos des bains de purification. Ils allèrent donc trouver Jean et lui dire
1: « Rabbi, celui qui était avec toi, de l'autre côté du Jourdain, celui à qui tu as rendu témoignage, le voilà qui baptise, et tous vont à lui ?»
0: Jean répondit
2: « Un homme ne peut rien s'attribuer. Sauf ce qu'il a reçu du ciel. Vous-même pouvez témoigner que j'ai dit « Je ne suis pas le Messie. Je suis celui qui a été envoyé devant lui. »

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2: En ce temps-là, comme Jésus avait expulsé un démon, certains dirent « C'est par Belzéboul, le chef des démons, qu'il expulse les démons ». D'autres, pour le mettre à l'épreuve, cherchaient à obtenir de lui un signe venant du ciel. Jésus, connaissant leurs pensées, leur dit « Tout royaume divisé contre lui-même devient désert. Ses maisons s'écroulent les unes sur les autres. Et si Satan, lui aussi, est divisé contre lui-même, comment son royaume tiendra-t-il ? Vous dites en effet que c'est par Belzéboul que j'expulse les démons. Mais si c'est par Belzéboul que moi, je les expulse, vos disciples, par qui les expulsent-ils ? Dès lors, ils seront eux-mêmes vos juges. En revanche, si c'est par le doigt de Dieu que j'expulse les démons, c'est donc que le règne de Dieu est venu jusqu'à vous. Quand l'homme fort et bien armé garde son palais, tout ce qui lui appartient est en sécurité. Mais si un plus fort survient et triomphe de lui, il lui enlève son armement auquel il se fiait, et il distribue tout ce dont il l'a dépouillé. Celui qui n'est pas avec moi est contre moi. Celui qui ne rassemble pas avec moi disperse. Quand l'esprit impur est sorti de l'homme, il parcourt des lieux arides en cherchant où se reposer. Et il ne trouve pas. Alors il se dit, « Je vais retourner dans ma maison d'où je suis sorti. » En arrivant, il la trouve balayée et bien rangée. Alors il s'en va. Et il prend d'autres esprits, encore plus mauvais que lui, au nombre de 7, et ils entrent et s'y installent. Ainsi, l'état de cet homme-là est pire à la fin qu'au début. »

L'évangile d'aujourd'hui n'est pas facile à comprendre pour les chrétiens du XXIe siècle. Trop de démons et d'images qui ne nous sont plus familières. En fait, Jésus évoque la venue du règne de Dieu et le combat qu'il implique. Il y a d'abord la controverse de savoir de quel pouvoir Jésus peut expulser les démons. Tous ne reconnaissent pas en Jésus le Fils de Dieu, et certains pensent donc que son pouvoir est d'origine démoniaque. D'autres réclament un signe du ciel pour s'assurer que son pouvoir est bien d'origine divine. Comme à son habitude, Jésus renvoie ses interlocuteurs à leurs propres contradictions et affirme que s'il expulse bien les démons avec l'aide de Dieu, le doigt de Dieu, cela veut dire que le règne de Dieu est venu jusqu'à eux. Il enchaîne ensuite avec une image pour illustrer ce que ce règne de Dieu change. Le fort qui garde son palais et se croit en sécurité est le diable. Le plus fort qui survient et le défait, c'est le Christ. Jésus, en expulsant des démons, inaugure ce règne de Dieu et va par sa mort et sa résurrection vaincre définitivement le mal. Une petite phrase vient alors obliger chacun à faire un choix. « Celui qui n'est pas avec moi est contre moi. » La dernière partie du texte met en garde contre la puissance des démons. Même chassés, ils ne trouveront pas le repos et chercheront toujours à revenir pour s'accaparer des femmes et des hommes, quitte à revenir à plusieurs. Dans le Notre Père, nous prions « Que ton règne vienne ». Jésus nous dit que le règne de Dieu ne peut advenir sans le combat contre les forces du mal. Cette lutte n'est jamais finie. Elle prend de nouvelles formes à chaque époque. Aussi le Christ appelle chaque génération à le suivre et à s'engager avec lui. « À nous aussi, il dit, celui qui n'est pas avec moi est contre moi ».

Notre Père, qui es aux cieux, que ton nom soit sanctifié, que ton règne vienne, que ta volonté soit faite sur la terre comme au ciel. Donne-nous aujourd'hui notre pain de ce jour. Pardonne-nous nos offenses, comme nous pardonnons aussi à ceux qui nous ont offensés. Et ne nous laisse pas entrer en tentation, mais délivre-nous du mal. Car c'est à toi qu'appartiennent le règne, la puissance et la gloire pour les siècles des siècles. Amen.

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3: À mes auditeurs, mesdames et messieurs, merci d'être à l'écoute de Radio Vatican. Le pape Léon XIV a reçu en audience jeudi le président sierra-léonais Julius Maada Bio, qui a ensuite rencontré le cardinal Pietro Parolin, secrétaire d'État du Saint-Siège. Les échanges à la secrétaire d'État ont notamment porté sur les urgences environnementales et alimentaires liées au phénomène des migrations, ainsi que sur de divers défis sociaux. Pour l'actualité de l'Église en Afrique, nous serons en Côte d'Ivoire, où l'Université catholique de l'Afrique de l'Ouest, unité universitaire d'Abidjan, UKAO, UUA, a inauguré son année académique 2026-2027, lundi 5 octobre dernier. Occasion pour Mgr Honoré Dakpa, évêque de Katioula, d'inviter la communauté universitaire à une formation intellectuelle au service de l'homme et du bien commun. Et puis au Tchad, la Caritas diocésaine de N'Djamena était en assemblée générale la semaine dernière. Nous conclurons cette édition en vous proposant une synthèse de la catéchèse de l'audience générale du mercredi 7 octobre et une lecture d'un extrait du quatrième chapitre de l'encyclique Magnifica Humanitas du pape Léon XIV sur la protection de la personne humaine à l'ère de l'intelligence artificielle en Kikongo et en Kinyarwanda.
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3: Bien avant le développement des titres de cette édition, comme le veut la tradition, le pape a présidé la messe d'inauguration de l'année académique des universités pontificales, jeudi soir en la basilique Saint-Pierre. Retour sur cette messe inaugurale dans nos prochaines éditions. Et le pape qui a reçu en audience jeudi dans la matinée le chef de l'État de la République de Sierra Leone, le président Julius Maada Bio, a ensuite rencontré le cardinal Pietro Parolin, secrétaire d'État du Saint-Siège, accompagné par Mgr Blage, sous-secrétaire de la section pour les relations avec les États et les organisations internationales. Selon un communiqué de la salle de presse du Saint-Siège, au cours des entretiens cordiaux qui se sont tenus à la secrétaire d'État, l'accent a été mis sur les bonnes relations bilatérales et sur la contribution apportée par l'Église locale à la société. La discussion a ensuite porté sur les urgences environnementales et alimentaires liées au phénomène des migrations, ainsi que sur divers défis sociaux avec une attention particulière portée à la jeunesse. L'importance d'œuvrer à la construction de la paix et de mettre en œuvre des projets dans les domaines de l'éducation et du développement a été également soulignée. À l'occasion du centenaire de la Journée mondiale des missions, le pape Léon XIV invite dans un message vidéo publié mercredi 7 octobre les fidèles à renouveler leur engagement en faveur de l'évangélisation et de la société avec les églises du monde entier. Placé sous le thème « Un dans le Christ uni dans la mission », cette célébration rappelle que chaque baptisé est appelé à prendre part, selon sa vocation et ses dons, à la mission de l'Église, affirme le Saint-Père. Le pape qui invite les fidèles à perpétuer l'héritage du dimanche des missions, tout en encourageant à soutenir généreusement la mission évangélisatrice de l'Église à travers le monde. L'actualité de l'Église en Afrique, si par une messe que l'Université catholique de l'Afrique de l'Ouest, unité universitaire d'Abidjan, UKAO, UUA, a ouvert son année académique 2026-2027 lundi dernier. Célébrée en la chapelle de l'université, cette messe d'ouverture a été présidée par Mgr Honoré Beugré Dakpa, évêque de Katioula. Dans son homélie, l'ancien secrétaire général de l'UKAO, UUA, a exhorté la communauté universitaire à dépasser la seule accumulation des connaissances pour inscrire le savoir dans une démarche concrète de charité, de compassion et de responsabilité. Une exhortation qui place ainsi la formation intellectuelle au service de l'homme et du bien commun. Marcel Aristonblé.
5: Abordant le premier volet de sa prédication, Mgr Honoré Beugré Dakpa, évêque de Katioula, a mis en garde contre la tentation de la spéculation stérile qui peut conduire à rechercher l'apparence de l'excellence, à vouloir convaincre dans les débats ou à accumuler les connaissances tout en passant à côté de l'essentiel.
6: Jésus invite le docteur de la loi et nous qui Aujourd'hui, accueillons sa parole à entrer dans la logique de la parabole. Agir comme le Samaritain, se faire le prochain de l'autre en raison de la compassion pour autrui, quel qu'il soit.
5: Évoquant ensuite la mission propre de l'Université catholique, Mgr Begru Dakpa a plaidé pour une articulation harmonieuse entre l'excellence académique et l'engagement éthique et évangélique.
6: Il s'agit de l'effort constant et éclairé d'interpréter les textes et les règles avec équité afin que tout acte, toute décision exprime la proximité et la prise en compte du bien commun des situations et des états de misère dans le milieu universitaire.
5: S'adressant particulièrement aux étudiants, notamment aux nouveaux venus dans l'enseignement supérieur, l'évêque de Catuola les a invités à ne pas céder à la peur et au découragement.
6: Il vous appartient de travailler, d'étudier en ayant à l'esprit la sagesse du psalmiste, à coopérer avec le Seigneur, le véritable bâtisseur et gardien. Le choix fondamental à faire est de plaire à Dieu plutôt qu'aux hommes.
5: Marcel Ariston Blé, Abidjan, Côte d'Ivoire, pour Radio Vatican.
3: La Caritas de l'archidiocèse de N'Djamena a organisé la semaine dernière sa 4e assemblée générale au lycée-collège Assomption de N'Djamena. Des détails avec Edouard Takadji.
7: Aider les communautés des zones rurales et périphériques de l'archidiocèse de N'Djamena à augmenter leurs ressources économiques et renforcer la cohésion sociale est au centre de cette assemblée générale diocésaine. Parlant au nom du directeur de la Caritas de l'archidiocèse de N'Djamena, Théophile Moyanga revient sur les réalisations des groupes de la communauté d'épargne des crédits internes depuis sa création il y a plus de 4 ans. Aujourd'hui,
8: plus de 662 groupes, ceux-ci, ont été constitués et ont mobilisé et partagé d'importantes sommes d'argent. 1 384 678 130 francs CFA au 31 décembre 2025. Cependant, beaucoup d'efforts restent encore à fournir, notamment en ce qui concerne le suivi des réunions des groupes SILC, la performance des membres des groupes dans certaines paroisses sur la méthodologie SILC.
7: Pour sa part, l'abbé Raymond Maduro, vicaire épiscopal en charge du développement humain intégral, précise que cette organisation permet de mieux créer les liens économiques entre les paroisses, les vicariats et secteurs éloignés de l'archidiocèse de N'Djamena.
9: Il ne faut jamais baisser le bras. Et quand on peut passer à une deuxième phase, il faut le faire. Si on n'a pas peur, on va aller plus loin. Ce que nous avons fait comme chemin est très bon au vu des résultats, mais beaucoup reste encore à faire. Si nous nous faisons confiance, si nous nous donnons les moyens de mettre en place les structures qu'il faut, nous pouvons faire beaucoup. Il y a que nous devons, au fur et à mesure, améliorer nos produits. Si on a les moyens, on peut évoluer pour faire tel qui nous donne un plus.
7: Edouard Takadji N'Djamena pour Radio Vatican.
3: L'actualité sociopolitique africaine, des drones éthiopiens ont frappé à de multiples reprises depuis mercredi soir des troupes érythréennes récemment déployées autour de la ville d'Adigrat, dans le nord de l'état régional éthiopien du Tigré, frontalier de l'Érythrée, accroissant les craintes de nouvelles guerres à grande échelle entre les deux voisins. Les conditions ne sont pas réunies pour organiser les élections présidentielles et législatives en Guinée-Bissau, initialement prévues le 6 décembre, et devant acter le retour au pouvoir des civils, a indiqué jeudi la Commission nationale électorale. Poursuivons cette édition avec Brigitte Cabou qui nous présente une synthèse de la catéchèse de l'audience générale du mercredi 7 octobre et une lecture ciblée du 4e chapitre de l'encyclique Magnifica Humanitas du pape Léon XIV en Kikongo.
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3: Et pour conclure, Anastasia Lubangura nous présente également une synthèse de cette catéchèse de l'audience générale du mercredi 7 octobre avec une lecture ciblée du quatrième chapitre de l'encyclique Magnifica Humanitas du pape Léon XIV en Kinyarwanda.
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13: Et c'est tout pour cette édition. Merci de l'avoir suivi en notre compagnie. Au revoir.

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2: Bonjour, je suis le père Stéphane Mayor, le curé de la paroisse Notre-Dame des Otages à Paris.
3: Un bon chrétien doit-il nécessairement être joyeux? Voilà, y a-t-il de la place chez les bons chrétiens pour les tristes? Il est important de s'interroger sur cette place de la joie dans la vie chrétienne. Est-ce que c'est constitutif de la vie chrétienne ou pas? Alors, je vais commencer par quelques citations, parce que comme souvent, l'Écriture nous donne des choses un petit peu contradictoires, il faut bien être honnête. Chez saint Paul lui-même, on ne va pas chercher dans un corpus hétérogène, prenons deux lettres de saint Paul, les Philippiens d'abord, les Romains après. En Philippiens 4:4, nous avons « Réjouissez-vous sans cesse dans le Seigneur », je le dis encore, « Réjouissez-vous hein, », c'est le gaudete, donc cette injonction de saint Paul aux Philippiens de se réjouir sans cesse. Donc, sans cesse, ça veut bien dire ce que ça veut dire, il faut être joyeux tout le temps. Et en même temps, dans Romains, au chapitre 12, verset 15, il disait à nos amis romains, « Réjouissez-vous avec qui est dans la joie, pleurez avec qui pleure. » Voilà. Donc ça veut dire qu'il y a quand même des moments où il faut pleurer. Donc voilà, c'est un peu étonnant, chez saint Paul, cette espèce de conseil un peu contradictoire. Alors le Christ, en matière de contradiction apparente, bien sûr, ne nous laisse pas sur notre faim, puisque les Béatitudes, c'est quand même vraiment un texte que tout le monde connaît, Matthieu 5, « Heureux ceux qui pleurent », etc. C'est un texte qui est plein de ce paradoxe, et au fond, ce paradoxe-là est vécu de façon suprême sur la croix, où le Christ, bien sûr, traverse l'épreuve la plus terrible, non seulement de sa vie, mais de l'histoire de l'humanité, non pas de façon objective, parce qu'il y a des gens qui ont eu des morts plus terribles ou plus affreuses que le Christ, de façon, je dirais, objective, corporelle, mais subjectivement, quand vous êtes la bonté pure et que vous vivez le mal à ce niveau, eh bien, la souffrance est bien sûr multipliée à l'infini. Donc, où est la joie dans tout ça? Alors, pour rajouter une couche, évidemment, le pape François, avec son éternel sourire, nous dit « Ah, le chrétien n'a pas le droit d'être triste !» Vous voyez, avec des fois son moralisme qui est quand même assez rigoureux, hein, on n'a pas le droit d'être triste, c'est interdit. Bon, alors, donc, qu'est-ce qu'on peut faire avec tout ça? Eh bien, il faut d'abord s'interroger où se situe la joie et comment on peut définir la joie, puisque il faut bien comprendre de quelle joie nous parlons dans cette affaire. Au fond, qu'est-ce qui nous rend profondément heureux? Quand on regarde bien ce qui nous rend heureux, là où on est vraiment content, vraiment heureux. On est vraiment heureux, d'abord, dans l'ordre de l'être, d'être avec des personnes aimées, voilà, d'être entouré de personnes qui nous aiment, que nous aimons, c'est ça qui nous rend heureux au fond, dans notre être même. On n'a pas besoin forcément de faire 50 000 trucs ou de se parler, on est heureux parce qu'on est ensemble. Bon, ça c'est la base. Et puis dans l'ordre de l'action, parce qu'il y a un bonheur aussi dans l'action, d'accomplir des bonnes choses. Voilà, j'ai accompli, je suis allé au bout de ce que je voulais faire, et c'est vraiment bon, un peu comme Dieu, pendant la création, là, qui termine tout ça, il voit que c'est très bon, voilà, au septième jour, c'est merveilleux, enfin au sixième jour, à la fin du sixième jour. Et donc, il peut contempler ça, et ça le rend vraiment heureux. On peut croire que Dieu a de la joie, évidemment, à avoir créé le monde, hein, et à constater sa bonté. Mais que faire lorsque mon action échoue? Donc, ce qui me rendait heureux échoue, voilà. Et puis, que je suis entouré d'ennemis, et pas forcément de personnes qui m'aiment. Et ça peut nous arriver, dans le boulot, ça nous arrive, on s'en sort pas, les gens nous cassent les pieds, mon chef me casse les pieds, voilà, j'arrive pas à m'en sortir. Et puis, bien sûr, on vit quelque chose en tout petit, mais n'empêche quelque chose du Christ en croix qui, lui, bien, son action humaine, toute sa prédication, tout le bien qu'il a fait, les centaines de gens qu'il a guéris, délivrés de leurs démons, tout ça est cloué sur une croix dans un échec monumental et il est entouré de personnes qui lui en veulent atrocement. Alors, surtout chez Marc, Jean va mettre quand même la Vierge Marie au pied de la croix, avec le disciple que Jésus aimait, mais les autres évangélistes sont plus crus, et Marc, alors encore plus, il y a même pas le bon larron, on va dire, chez lui, c'est vraiment le Christ à l'état nu. Ce Christ en croix, où est sa joie, celui-là? Alors le Christ, justement, en croix, et puis par tout ce que j'ai évoqué avant, nous montre que la véritable joie n'est pas de ce monde, tout simplement. Que la joie chrétienne, c'est-à-dire la joie du Christ, puisqu'au fond c'est ça la joie chrétienne, s'enracine dans le ciel. Dans la contemplation de l'essence divine, nous dirait saint Thomas d'Aquin. C'est la vision béatifique, la vision des bienheureux. Les bienheureux dans le ciel contemplent Dieu dans son être. On ne sait pas trop ce que ça veut dire, en fin de compte, comme expérience, hein, mais on sait que c'est vraiment la joie parfaite, voilà, de contempler le Seigneur. Et cette contemplation-là transcende toutes les souffrances de ce monde, parce que précisément, elle n'est pas donnée par le monde. Et donc, toutes les actions qui échouent, tous les ennemis qui nous entourent, ne sauraient véritablement nous enlever cette joie profonde qui est simplement, tout simplement, le fait de demeurer en présence de Dieu, de sentir son amour pour nous, ce fond de bonté que Dieu a déposé dans notre cœur et qui est tout simplement le point de jonction avec son être même, hein, qui n'est pas simplement une qualité humaine. Hein, vous voyez la différence entre Dieu nous donne une vertu, une qualité humaine, qui peut être même d'ailleurs rehaussée par la grâce, qui peut être une vertu théologale, et puis l'être même, l'essence divine qui nous est donnée au baptême, qui n'est pas juste un certain nombre de vertus que Dieu nous donne, mais bien une communion à ce qu'il est profondément. Et ça, le Christ nous dit, sur la croix, j'avais encore cette joie de pouvoir m'adresser à mon Père. Oui, bien sûr, mon Dieu, pourquoi m'as-tu abandonné? Mais, Père, en tes mains, je remets mon esprit. Ça veut dire que le Christ ne dit pas ça dans l'obscurité totale. Il dit ça en ayant encore au cœur la certitude profonde, l'expérience profonde du fait qu'il parle à son Père. Sinon, ça n'aurait aucun sens. Il parlerait dans le vide. Le Christ ne parle pas dans le vide. Il l'a jamais fait. Donc, il parle bien à son Père. Ça veut dire qu'il y a encore cette joie, au milieu de sa mort, de pouvoir adresser cette parole d'amour à son Père et de lui remettre son esprit, c'est-à-dire tout son cœur, tout ce qui l'anime. Et donc, la tristesse de ce monde, figurez-vous, a une stratégie, hein, qui est tout ça, bien sûr, habilement mise en œuvre par l'adversaire qui veut notre perte. La tristesse de ce monde veut pénétrer dans notre cœur pour nous désespérer. Ce qui est visé, c'est la vertu d'espérance, qui est précisément celle qui nous permet de dégager un coin du ciel quand ça va mal. La vertu d'espérance, nous disait Peggy, c'est celle qui se tient entre la charité et la foi. C'est la petite sœur du milieu entre les deux grandes vertus, charité et foi. Et c'est celle qui fait le lien, en fait. Et sans elle, tout s'écroule, hein, la charité, la foi, notre vie. Et donc, pouvoir dégager ce coin du ciel, c'est véritablement pour nous l'assurance de pouvoir toujours trouver de la joie, en toutes circonstances, parce qu'elle est enracinée dans cette contemplation de l'essence divine et qu'elle me permet de ne pas me laisser submerger par la tristesse. Mais cette contemplation de la joie divine n'est pas une fuite de la tristesse du monde et surtout pas une fuite de la tristesse des autres. Et c'est précisément ce que nous demande saint Paul. Tu pleures avec ceux qui pleurent. Si tu es dans la joie, c'est dans l'ordre, hein, soyez dans la joie avec ceux qui sont dans la joie, soyez dans la tristesse avec ceux qui sont tristes. Ça veut dire que parce que je suis dans la joie, parce que j'ai enraciné mon cœur dans cette joie qui vient de Dieu, qui vient simplement de ma proximité avec le Seigneur, il n'y a de rien de plus, ni de mes bonnes actions, ni des bonnes choses qui m'arrivent, mais juste de Dieu, point, eh bien, je peux tout à fait avoir la compassion envers ceux qui sont tristes et pouvoir partager leur tristesse sans me laisser submerger par cette tristesse, mais en gardant toujours ce fond de joie. Évidemment que je ne vais pas montrer une espèce de visage réjoui, débile, à un mourant qui est en fin de vie, à Jeanne Garnier. Je ne vais pas lui jouer lui n'importe quoi comme rôle. Mais je vais lui montrer par ma sérénité et ma capacité à prendre mes pleurs, ses pleurs sur moi, je vais lui montrer que ma vraie joie, en fin de compte, n'est jamais entachée par quoi que ce soit, parce qu'elle vient de Dieu. Et ça me donne vraiment une liberté de compassion extraordinaire. Voilà. La tristesse fermerait mon cœur. La tristesse nous empêche de compatir. C'est la joie qui nous permet de compatir. Et donc cette joie du Christ lui a permis de compatir à toutes nos souffrances sur la croix, et elle est aussi pour nous. Donc le chrétien, oui, doit être joyeux, mais pas de la joie du monde, de la joie du Christ.

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2: Les catéchèses. Babel ou la Cité Sainte. Bienvenue aux catéchèses de l'archevêque. Babel ou la Cité Sainte, c'est le titre général des catéchèses de cette année, et en même temps, c'est le titre de la catéchèse d'aujourd'hui. Se préparer au combat du monde qui vient. On a vu déjà comment l'Église nous a préparés dans les temps passés au combat de ce monde présent. Mais comment elle nous prépare aujourd'hui, notamment à travers l'encyclique du pape Léon XIV, l'encyclique sur la magnifique humanité, comment l'Église nous prépare au monde qui vient, au monde futur, au grand combat. C'est une lecture chrétienne des défis du XXIe siècle. Hein. Comprendre le monde qui vient à la lumière de l'enseignement de l'Église, ce que devront affronter les millénials, ceux qui aujourd'hui ont entre 30 et 45 ans, et leurs enfants. Comment ils doivent préparer leurs enfants aux grands défis? À quoi faut-il préparer les générations? Quelles attitudes? Quelle éducation? Quels principes pour rester humain dans un monde qui change? L'année dernière, c'était lumière de crise dans un monde qui passe. Cette année, comment se préparer au monde futur? Mais, comme d'habitude, on va commencer par se confier à l'intercession de la Vierge Marie, la Reine du Ciel. Au nom du Père et du Fils et du Saint-Esprit, Amen. Je vous salue Marie, pleine de grâce, le Seigneur est avec vous. Vous êtes bénie entre toutes les femmes, et Jésus, le fruit de vos entrailles, est béni. Sainte Marie, Mère de Dieu, priez pour nous, pauvres pécheurs, maintenant et à l'heure de notre mort. Amen. Reine du Ciel, priez pour nous. Du Père, du Fils et du Saint-Esprit. Amen. Donc aujourd'hui, Babel ou la Cité Sainte, c'est l'un des premiers thèmes que le pape Léon aborde dans son encyclique « Magnifique humanité ». La grande et perpétuelle bataille pour conquérir le cœur de l'homme. Et il voit à travers l'histoire, et nous voyons, l'Église enseigne à travers l'histoire cette grande bataille qui commence depuis le moment où l'ennemi, sous la forme d'un serpent, vient attaquer Adam et Ève, vient tenter Adam et Ève et les détourner de leur vocation profonde d'enfants de Dieu, jusqu'à la grande bataille d'Apocalypse chapitre 12, où la bête attaque la femme, mère de l'enfant qui régnera sur les nations, et les autres enfants de la femme qui sont les serviteurs de Dieu. Donc une bataille perpétuelle, et que... Cette lutte d'hier et d'aujourd'hui, le pape va reprendre la figure de Babel d'un côté et de Jérusalem de l'autre. Alors nous, aux Antilles, on connaît bien parce qu'on avait les Rastas qui disaient entre Babylone et Zion. Donc, la bataille entre Babylone et Zion. D'un côté, un monde inhumain, Babylone, injuste, Babel, si vous préférez, c'est la même chose. Un monde inhumain, injuste. De l'autre côté, la figure de la maturité, de la dignité, de la justice et de la fraternité. Babel, c'est au chapitre 11 de la Genèse. Les hommes veulent bâtir une tour. Ils veulent bâtir une tour avec des sommets qui pénètrent les cieux, hein, si vous voulez relire dans Magnifique Humanité au numéro 7. Ils veulent s'assurer la stabilité, le pouvoir. La Bible dit qu'ils veulent se faire un nom, hein, un nom. Comme si c'est par le nom des hommes que le monde va être sauvé, va être en paix. Hein. Ils ne veulent pas être dispersés sur la terre. Ils veulent avoir une seule langue. Ça a l'air sympa, hein? Une seule langue, une seule technologie, une seule direction. Ils veulent uniformiser l'humanité. Tout le monde sur le même modèle, calculé par l'homme. L'homogénéité.

c'est donc l'uniformité, l'idolâtrie, la prétention de l'homme à tout dominer, la déshumanisation et finalement le désordre. Au final, le désordre. Ce qu'on voit avec le réchauffement climatique, ce qu'on voit aussi dans la société des hommes, ce qu'on voit aussi dans l'équilibre psychologique profond dans les sociétés occidentales, entre autres, de l'homme qui essaie de se bâtir lui-même, de se définir lui-même, des équilibres psychologiques, spirituels, des équilibres naturels, des équilibres sociaux. Voilà ce que produit Babel, en ayant la volonté de construire un monde finalement inhumain, en voulant un monde hyper-humaniste. Jérusalem, de l'autre côté. C'est au livre de Néhémie, au chapitre 2, où le prêtre veut rebâtir, Néhémie va vouloir rebâtir Jérusalem. Rebâtir Jérusalem, c'est-à-dire qu'elle est déjà construite, mais elle a été détruite par le péché, elle a été détruite par la guerre. Et il faudra reconstruire la cité sainte, mais il faudra s'y mettre ensemble. La responsabilité partagée de tout le peuple, les prêtres, les artisans, les chefs de famille, les femmes, les jeunes. Allez voir, magnifique humanité au numéro 8. Le lien entre les humains est rétabli par Dieu. Là où tout était brisé, cassé, les hommes se réunissent pour rebâtir la cité de Dieu. Avant même de poser des pierres, ils commencent par faire un acte d'union de la diversité. Encore une fois, les prêtres, les artisans, les chefs de famille, les hommes, les femmes, tout le monde s'y met. Ils n'ont pas d'abord un langage commun, l'uniformité de Babel, mais ils cherchent justement une autre unité, plus haute, plus grande, qui respecte chacun, qui respecte chaque différence, qui s'appelle la communion. Donc les mots-clés de Jérusalem, c'est le travail partagé, le bâtir ensemble, l'écoute, le dialogue, l'entente, la justice, la fraternité, la synodalité, tout cela s'oppose au désordre. Voilà ce qu'explique le pape dans son encyclique. Et ça, c'est une véritable lecture du monde d'aujourd'hui et de demain. Est-ce que nous aurons un seul langage, un langage informatique, bien entendu, une seule façon de comprendre le monde? À quel moment la grande question de l'intelligence artificielle va nous dire exactement toujours la même réponse aux mêmes questions? Ou bien est-ce que la diversité, l'intelligence, la spontanéité, même l'erreur elle-même, qui existe aussi dans l'intelligence artificielle, ô combien, va être un lieu, au contraire, de progrès, de croissance profonde de l'humanité vers Dieu et d'unité profonde, d'écoute mutuelle. Les enjeux spirituels sont importants. Entre bâtir Babel par soi-même, à partir de rien, ex nihilo, comme Dieu l'aurait fait dans la création, ou reconstruire Jérusalem en se mettant sous l'autorité de Dieu qui a déjà tout construit, et on essaie de se mettre dans les pas de Dieu, d'imiter Dieu, l'imitation de Jésus-Christ. On se met sous l'autorité divine, ou bien sous l'autorité humaine. Qu'est-ce que vous préférez? Voilà la grande question que pose le pape dès le début de son encyclique et qui sera la clé de ce 21e siècle, chrétien ou pas. Toute construction humaine, dit-il, naît de l'absolutisation de l'humain, de sa prétention à l'autosuffisance. Cela sacrifie la dignité des personnes à l'efficacité. On veut atteindre le ciel, mais sans la bénédiction de Dieu. Alors vous voyez, il y a tout vraiment le grand problème de Babel, qui prétend dominer le ciel. Le but de Babel, c'est de dominer le ciel. L'homme par lui-même. À l'opposé, on a un peuple à Jérusalem qui veut rebâtir Jérusalem dans Néhémie, un peuple qui s'unit par le travail en présence de Dieu, qui veut relever les murs de la cohabitation fraternelle, dit le pape. Relever le mur de la cohabitation fraternelle. Quel est le but du genre humain, du génie humain, de l'intelligence humaine? Est-ce que c'est la tentative de supprimer les fragilités? Là, le pape a un développement extraordinaire au numéro 12, et il explique que, par exemple, nos inventions de médicaments, on a plein de médicaments pour toutes sortes de douleurs, toutes sortes de souffrances, toutes sortes de problèmes. Comme si on veut absolument que l'homme soit tout le temps parfait. Qu'il n'y ait jamais de problème, jamais de souffrance, jamais un problème. Ça ne veut pas dire qu'on aime la souffrance, que si on est moi-même en premier, si j'ai mal à la tête, je cours vers prendre un Doliprane. Mais est-ce que vraiment, on doit rejeter tout défaut? Finalement, toute faille à un moment donné, est-ce que la faille ne fait pas partie de l'humanité? Et on veut que finalement transformer l'homme en robot. Donc le médicament est là, mais aussi les exosquelettes, toute la technologie est là pour nous empêcher d'avoir toutes sortes de problèmes, toutes sortes de ressentir notre fragilité en fait. Or la fragilité fait partie de l'humanité.
Elle est même ce qui le rend tellement grand qu'on fait les discours du pape à Lourdes,

0: du pape Léon, devant les malades en leur disant, vous êtes le trésor de l'Église et le lieu où l'humanité devient sacrée. La faiblesse de l'humanité est un lieu extraordinaire où l'homme devient davantage homme puisque j'ai besoin de l'autre. Je dois tendre les mains vers l'autre et l'autre, au contraire, va, celui qui est plus fort dans tel ou tel domaine, mais va m'aider. Si je suis faible en classe ou plus faible physiquement, etc., l'autre va m'aider. On a tous vu ces courses avec des bébés, des enfants qui courent, puis il y en a un qui tombe. Et puis les autres, au lieu d'essayer de gagner la course, eh bien, ils se tournent et puis ils vont aider celui qui est tombé pour que lui aussi puisse courir. Et on se rend compte que c'est beaucoup plus humain que s'ils étaient passés sur l'autre en l'écrasant, lui donnant un croche-patte. La loi de la jungle, la loi du plus fort. Et donc Babel et Jérusalem, c'est une clé essentielle de la compréhension de l'humanité, hein, du développement, du fait que l'homme devient soit un architecte et un maçon, j'ai envie de dire même un franc-maçon, parce que sans critiquer les francs-maçons, quoique, ou la franc-maçonnerie pour être exact, c'est vraiment le projet de la franc-maçonnerie de bâtir un monde sans Dieu. De bâtir un monde où on n'a pas besoin de Dieu, c'est l'intelligence de l'homme, d'où la maçonnerie. La maçonnerie, c'est son construit par l'homme lui-même. C'est la tour de Babel. Le progrès se mesure à la lumière de la dignité de chacun et du bien des peuples. Et non pas le progrès, dit le pape, à l'opposé de ce progrès que l'on construit pour lui-même et qui est là pour empêcher à l'homme, finalement, à la fois de faiblir et de se considérer comme faible à un moment donné de sa vie. Alors que le trésor de sa vie, c'est parfois dans ses moments faibles. Et on le voit, la loi sur l'euthanasie, par exemple, c'est rejet de la faiblesse de l'homme, comme l'avortement, comme beaucoup de lois ou de principes. On veut pas voir des hommes faibles, on veut pas voir. Donc, au lieu d'exercer de l'amour, de la charité, on va au contraire faire disparaître la faiblesse. Donc, je disais, l'enjeu pour l'être humain est de reconstruire, de savoir toujours reconstruire la cité céleste, la sainte cité. Par l'attention, par la mutuelle solidarité. L'enjeu spirituel pour tout homme, quelle direction choisir en tant que communauté humaine et en tant que peuple? Voilà la question que pose la technologie, notamment l'intelligence artificielle. Quels sont les enjeux pour nous? Quelle est la vocation de l'homme dans l'histoire? Et notamment la vocation de l'Église. Alors là, c'est un thème tout à fait particulier, parce que ici, l'Église a un rôle à jouer. Au cœur du village, on a remplacé au cœur du village, on a mis un commerce. On a mis un commerce et puis on a mis un magasin d'ordinateurs. Et on a dit aux hommes, si vous avez le commerce pour consommer et le magasin d'ordinateurs au milieu du commerce, vous serez heureux. Vous aurez la réponse à tous vos besoins, à toutes vos questions, toutes vos angoisses. Vous allez trouver une solution. Vous allez être heureux parce que vous allez consommer. Alors, en mettant au centre des villages un commerce et au centre du commerce un magasin d'informatique, on a finalement divisé les hommes, blessé les hommes, puisqu'ils ne trouvent pas leur bonheur. Même ceux qui arrivent à consommer, déjà il y a ceux qui consomment, ceux qui peuvent pas consommer. Ou parmi ceux qui consomment, il y a ceux qui peuvent consommer beaucoup, même trop, même plus ce dont ils ont besoin, et puis ceux qui ne peuvent pas consommer, même pas de quoi se nourrir. Mais en plus, même ceux qui consomment et qui peuvent tout consommer, ils ne sont pas heureux. Ils ne sont pas heureux parce qu'ils ne sont pas humains, puisque c'est à celui qui consomme le plus et qui a le plus gros caddie. Donc le commerce au centre du village, il faut absolument le remplacer par une église. C'est un peu ce qu'a fait le pape Léon, en mettant finalement l'église au cœur de la ville, c'est-à-dire de Paris, au cœur de la France, au cœur du pays, finalement au cœur de l'Europe et au cœur du monde. C'est Rome. Remettre l'église au centre du village, parce qu'à l'église, là, il n'y a ni riche ni pauvre, et il y a tous les hommes de toute race, langue et peuple, mais surtout de toute catégorie sociale, qui viennent pour adorer le même Dieu et pour être en communion, et non pas pour se bâtir un nom par eux-mêmes, pour savoir lequel a la plus grosse, voiture, maison et autre chose. La vocation de l'église dans l'histoire, c'est donc le lieu où l'évangile accompagne l'expérience humaine. Toute expérience humaine, de la naissance de la conception jusqu'à la mort naturelle, mais toutes les expériences, tout ce que nous faisons dans notre humanité, est accompagné par l'Évangile. L'Église cherche le développement intégral de chaque être humain. Que tout son être, dans toutes ses dimensions artistiques, physiques, spirituelles, intellectuelles, se développe, sociales bien entendu. Le dialogue avec tous les hommes. L'enjeu face à la technologie, c'est de trouver des nouvelles voies pour que le bien commun, pour que la dignité de chacun puisse s'exprimer. On voit bien qu'aujourd'hui, la technologie devient un danger pour la dignité des hommes. devient un danger parce que l'homme perd de sa dignité, il perd de ses capacités à agir, à imiter Dieu. Et il s'en remet à une technologie finalement unique qui peut le détruire, qui peut le, comment dirais-je, réduire les dimensions par lesquelles il imite et ressemble à Dieu, qui sont sa dignité et son côté inaliénable. Donc, tout effort qui vise à coopérer avec Dieu pour le bien sera béni par le Père Céleste. L'homme doit faire des efforts, il doit travailler, il doit bâtir, reconstruire la cité céleste. Mais quel est le but de son travail, de son œuvre? Est-ce que c'est se bâtir un nom, se bâtir un lieu de confort et plus confortable que le voisin? Et tant pis si le voisin, ça peut être le pays voisin, ça peut être un autre lieu. Hein, je consomme à fond et tant pis si les eaux montent et détruisent des îles à l'autre bout de la terre, c'est pas mon problème. Ou les humains dans le futur, c'est pas mon problème. Dès que je suis dans mon confort, dès que je jouis de bien de la terre. Ou bien est-ce qu'au contraire, mon humanité est dans le travail béni de la dignité de tout homme? Donc participer à ce que Dieu veut. Hein? Participer à la construction d'un monde plus juste. Engager un discernement par rapport au fondement spirituel, voilà ce que le pape nous propose, par rapport à ce monde qui vient. Hein? C'est bien la question de la catéchèse de cette année, par rapport au monde qui vient, futur, les 15, 20, 30, 40, 50 prochaines années, quelle est la grande question qu'on doit se poser aujourd'hui? Ça, c'est très important. Quelle est la bonne question? Eh bien, comment discerner les fondements spirituels et culturels des transformations qui sont en cours? Parce que c'est la question que le Concile Vatican II s'est posée il y a 60 ans. Et les réponses du Concile sont lumineuses aujourd'hui dans le monde dans lequel nous sommes. Notre seul défaut, c'est de n'avoir pas lu ce Concile et l'avoir pris par le petit bout de la lorgnette sur si la messe est en français ou en latin. C'est pas du tout ce qu'a dit le Concile Vatican II. Il est allé beaucoup plus, il a été beaucoup plus fin sur l'analyse de ce monde qui était en cours de gestation et même de croissance dans l'après-guerre. On va synthétiser en une formule. Dans un monde marqué par la peur, le relativisme, la division, la violence, l'idéologie, la puissance, l'argent, la technologie et l'acédie, c'est-à-dire la tristesse, l'être humain doit chercher à être appelé à vivre dans la foi, l'espérance et la charité. Il doit chercher la vérité sans prétendre la posséder, demeurer libre devant l'argent et la technique, défendre toute personne humaine, aimer les différences sans se diviser, construire la paix, plutôt qu'à nourrir les conflits, sanctifier son temps, rendre saint le temps que nous vivons, et surtout demeurer attaché au Christ, qui est la vérité, la vie et la lumière du monde. J'aime cette formule du pape, hein, qui est vraiment une synthèse du combat qu'il nous donne aujourd'hui. Alors, il y a beaucoup de choses, il y a beaucoup d'éléments. Hein. Le chrétien dans ce monde qui passe, qu'est-ce qu'il doit faire? Premièrement, discerner. Discerner. Regarder le monde avec intelligence. Ne pas se laisser avoir. Ne pas se laisser berner. Et je dirais même, pardonnez-moi la formule violente, se laisser couillonner. Hein? Discerner avec la lumière de l'évangile. Qu'est-ce que signifie pour nous telle technologie qui nous permet d'avancer? Ça peut être un médicament, ça peut être des OGM, ça peut être, etc. En dehors de l'égoïsme, du petit égoïsme immédiat qui me rapporte ou au contraire me prive de quelque chose ou me met en danger. Quel est le sens de ces technologies? Lorsque, par exemple, pour les OGM, 2-3 laboratoires dans le monde peuvent contrôler les cultures de continents entiers. Est-ce que cela est sain? Est-ce qu'il n'y aura pas des lendemains très tristes? Deuxièmement, croire. Ne pas céder à la peur, au relativisme, au désespoir. Plusieurs fois dans l'encyclique, le pape dit non, mais il ne s'agit pas de condamner l'intelligence artificielle, la technologie, etc. Il s'agit de discerner, pour mettre des limites. Pour savoir brider, comme a dit juste après lui, d'ailleurs, on dit juste après lui, tous les concepteurs de l'IA se sont rendus compte qu'il y avait de grands dangers. Ils ont dit, ah ben, mais attention, il faut faire attention. J'ai encore entendu à la radio, à la télé dernièrement, des gens qui disaient, mais comment ça se fait que le pape ait pu écrire un texte aussi mature sur l'humanité? Pourquoi c'est le pape qui a écrit ça? C'est bizarre, il n'y a pas de question religieuse dans l'IA. Ben si, une grande question religieuse, c'est la relation de l'homme à lui-même et la relation de l'homme à Dieu, évidemment. Donc croire. Ne pas céder à la peur. On peut dire garder l'espérance, c'est la même chose. S'enraciner. Savoir avoir des racines. Parce que sinon, le monde est liquide, la culture est liquide, elle va nous emporter. S'enraciner, demeurer dans le Christ, la parole, l'église, les sacrements. Remettre l'église au centre du village. Remettre l'église au centre de mon couple. Remettre l'église au centre de ma famille. Remettre l'église au centre de ma vie. S'enraciner. Être libre. libre face à l'argent, face à la consommation, aux idéologies, aux technologies. Parce qu'elles sont très puissantes, ces technologies, pour nous attirer. Et on est tous un petit peu addicts, enfin en tout cas beaucoup, et moi je le suis, j'avoue, à notre portable. On est complètement addicts. Et on n'est pas libre. Hein, si votre portable tombe en panne demain, vous l'avez oublié dans une voiture, vous n'avez plus de téléphone, bien sûr, mais vous n'avez plus de Bible, vous n'avez plus de quoi faire votre prière, vous n'avez plus de quoi répondre à votre banque, vous n'avez plus... Enfin, tout est perdu. On n'est plus libre. Vous ne savez plus quels sont les numéros de téléphone de vos proches, etc. Oui. Donc être libre face à la technologie, ça peut être aussi l'électricité, la lumière, ou le air fryer, ou je sais pas comment ça s'appelle, tous les robots qui font à manger là, etc. Moi j'appelais ça ma tati. Hein, ma tati Lucielle faisait très bien à manger, c'était pas un robot. Voilà. Bon. Aimer. Cinquièmement, aimer. Reconnaître la dignité de toute personne. Accueillir la différence de l'autre. Très difficile de nos jours. On préfère encore une fois l'uniforme. L'uniforme comme les nazis aimaient l'uniforme. Oui. Et ça, c'est l'uniformisation du monde, de la pensée. Et on déteste celui qui pense pas. On le voit dans le monde politique, et même dans certains intégrismes religieux, on en a parlé l'an dernier, hein, comment celui qui ne pense pas comme moi, il devient mon ennemi parce qu'il n'est pas comme moi. Donc aimer, construire ensuite, sixièmement. Travailler au bien commun, à la justice et à la paix. Savoir que l'homme, quand il construit, comme il construit Jérusalem, dans la lumière de Dieu. Et enfin, témoigner. Annoncer le Christ avec joie, courage, raison, miséricorde et espérance. Voilà le portrait robot du chrétien dans ce monde qui vient, hein, d'aujourd'hui pour travailler au monde qui vient. Hein, on peut retrouver d'ailleurs cette même idée dans les discours du pape en France pendant son séjour en France, notamment la question du témoignage de la mission. Vous êtes les saints, dit-il aux jeunes, vous êtes les saints de France. Et après, il lui dit, ben maintenant, vous ne pouvez plus garder ça pour vous. Allez témoigner, allez porter la parole. Hein. Et on peut dire que l'une des idées principales, c'est que la spiritualité et la spiritualité chrétienne, c'est-à-dire l'évangile, est au cœur des enjeux de ce monde qui vient. On aurait pu penser que l'évangile, c'est une sorte un peu tarte à la crème, c'est la tasse de thé des chrétiens. Non. Annoncer l'évangile, la foi chrétienne, de ce Dieu qui donne à l'homme sa dignité et qui est mort pour nous, qui est ressuscité pour nous, qui est venu habiter parmi nous avant cela, l'incarnation, la rédemption, et qui reviendra, est au cœur même du combat de l'humanité dans les années prochaines. Maintenant, on en vient à l'IA pour finir. Les technologies, dit le pape au numéro 4, ouvrent un horizon étendu vers des directions que nous ne pouvons pas encore pleinement prévoir. On ne sait pas ce qui va arriver. Cela rend plus complexe l'évaluation de leur impact, de leurs effets à long terme sur la dignité des personnes et le bien commun. Donc on ne sait pas, on voit bien que vers quoi on s'approche, mais on se pose des questions. Du coup, on se demande comment vivre de manière responsable, comment être humain à l'ère de l'intelligence artificielle. Vous m'avez compris, en fait, ce qui se passe, c'est que c'est une encyclique et ça répond à la question de ceux qui disaient pourquoi c'est le pape qui a cette question. Pourquoi c'est le pape qui pose cette question? C'est parce que la technologie pose une question sur l'homme, sur l'être humain, anthropologique, ça veut dire ça. Hein, une question anthropologique, que devient l'homme dans tout ça? Qui est l'homme? Vers quoi il va et qui est-il? Comment vivre de manière responsable aujourd'hui? En bon français, on dirait « prends devant avant devant prend on ». Ce qui veut dire « prends les devants avant que les devants ne te prennent ». À l'ère de l'intelligence artificielle, dit le pape au numéro 15 de son encyclique, donc « Magnifique humanité », à l'ère de l'intelligence artificielle, où la dignité humaine risque d'être éclipsée par de nouvelles formes de déshumanisation, nous avons un devoir urgent de rester profondément humain. Du coup, de s'interroger sur ce que c'est qu'être humain, en préservant avec amour cette magnifique humanité qui nous a été donnée et qui est manifestée dans sa plénitude dans le Christ. Vous voyez, donc la foi chrétienne, comment dire, est au centre et au sommet de l'interrogation aujourd'hui. Même un non-chrétien devrait retenir cette question-là. Que nous dit la foi chrétienne sur ce qu'est l'homme? Parce que si on n'a pas une vision transcendante de l'homme, il risque d'être réduit à un animal. Nous avons tous vu Matrix, hein, ce film qui a une trentaine d'années, je pense maintenant, toute la série, il y a toute une série, puis il y a eu un quatrième qui a été fait après. Et dans Matrix, les hommes, c'est exactement l'intelligence artificielle, donc la matrice, hein, qui dit à l'homme où est-ce qu'il est. Et en réalité, on sait que l'homme devient une sorte de pile une batterie pour faire vivre des machines. Donc les milliards d'hommes sont plongés dans une sorte de liquide amniotique et ils servent de pile pour les machines. Ils servent de combustible, enfin d'énergie, voilà, de source d'énergie pour les machines. Et en réalité, on les fait vivre dans une sorte d'ordinateur unique qui leur influe dans l'esprit. Voilà. Alors c'est une légende, c'est un film, etc. Mais c'est un mythe. Mais un mythe en même temps qui dit quelque chose de la réalité aujourd'hui, de ce monde, de ce qu'a créé d'abord le cinéma, puis Internet, et aujourd'hui l'intelligence artificielle à un niveau incroyable. On finit par vivre dans le même film, les uns et les autres. Et l'unité, la dignité de chaque personne, je dis même pas de l'humanité, mais de chaque personne humaine, est complètement rejetée par le système technologique, la technocratie. Le pape dit le paradigme technocratique, c'est le pape François qui a inventé ce terme, qui nous a donné ce terme. Donc le paradigme technocratique, c'est-à-dire que l'homme lui-même devient, en fait, se compare au robot. Le robot devient son modèle. Salir les mains sur le chantier de notre époque, prier, planifier, travailler à replacer Dieu à l'horizon de notre action et l'être humain au centre de nos choix. Voilà la première question à laquelle se pose le monde, l'homme par rapport au monde qui vient. Je reprends, salir les mains sur le chantier de notre époque, donc s'engager, prier, planifier et travailler à replacer Dieu au centre du village, à l'horizon de notre action, et l'être humain au centre de nos choix. C'est ainsi que nous allons nous préparer au combat du monde qui vient. C'est exactement la question de nos catéchèses cette année. Notre secours est dans le nom du Seigneur.
1: Qui a fait le ciel et la terre.

0: Les catéchèses. Un instant, vos questions, on écoute. Bienvenue aux catéchèses de l'archevêque. Aujourd'hui, Babel ou la Cité Sainte, enfin cette année, Babel ou la Cité Sainte se préparait au combat du monde qui vient. Alors j'aime un peu préciser le thème de cette année. On essaie de comprendre ce que l'Église nous enseigne aujourd'hui pour les années à venir. Autant nous allons essayer de comprendre aussi comment ce que l'Église nous a enseigné dans le passé pour le monde présent, comment doivent se préparer ceux qui aujourd'hui sont des jeunes adultes pour leur propre vie et pour la vie de leurs enfants, à quel monde faut-il se préparer. Et donc on a vu le premier thème qu'a abordé le pape Léon dans son encyclique Magnificat Humanitas, se préparer au monde qui vient, la Babel ou la Cité Sainte. Hein, la grande bataille, la bataille perpétuelle de toute l'histoire de l'humanité. Et aujourd'hui, c'est la séance de questions. On se confie à l'intercession de la Vierge Marie qui ouvre nos cœurs et qui est celle qui, tout au long de la révélation biblique, est à la tête, j'ai envie de dire, du combat contre les anges apostats et contre ceux qui veulent détruire l'humanité. Au nom du Père, du Fils et du Saint-Esprit, Amen. Je vous salue Marie, pleine de grâce, le Seigneur est avec vous. Vous êtes bénie entre toutes les femmes, et Jésus, le fruit de vos entrailles, est béni. Mère de Dieu, priez pour nous pauvres pécheurs, maintenant et à l'heure de notre mort. Amen. Séance question, première question.
1: Bonjour, alors moi je me pose une question sur l'IA. Comment maîtriser quelque chose qui semble déjà incontrôlable par ses propres concepteurs?
0: Alors, c'est la question que le pape pose. Alors, il n'est pas un technicien, et moi non plus, et nous non plus, justement. Mais nous pouvons toujours en maîtriser l'utilisation. Déjà, la question de l'éducation se posera, et se pose déjà. Même chose pour toute technologie. Comment maîtriser la voiture, l'avion, le Doliprane, enfin, puisqu'on peut, on peut aussi se droguer avec des médicaments, on le sait. Enfin, comment maîtriser pour que ces technologies, j'ai parlé des OGM aussi pendant la catéchèse, toutes ces technologies créent un monde technocratique. La technocratie, c'est l'équivalent de la démocratie. C'est-à-dire, c'est la démocratie, c'est le peuple qui gouverne, la technocratie, c'est la technologie qui gouverne. Donc, on va prendre un peu de recul et de hauteur, si possible, avant de se poser la question techniquement de l'IA, comment la maîtriser, comment nous, on va maîtriser cette technique, comme les techniques que l'homme a aujourd'hui, l'humain a aujourd'hui, pour maîtriser le vivant. On peut, demain matin, faire naître un enfant avec trois bras, ou avec des yeux bleus plutôt que des yeux rouges, enfin, un vert plutôt, pardonnez-moi, ou peut-être des yeux rouges demain, enfin, j'en sais rien. Donc, comment on maîtrise cette technologie en devenant davantage humain, en éduquant l'humanité à sa propre humanité? Et c'est pour cela, d'ailleurs, c'est très fin, que le pape est le premier à lancer la question, et juste après lui, les concepteurs de l'IA se sont dit, on s'est rendu compte que là, il y a un truc qu'on maîtrise pas encore, il y a quelque chose qui va plus loin. Quand on a voulu brider certaines IA, on a vu qu'elles ont passé les pare-feux, elles ont réussi à s'associer avec une autre intelligence et à effacer des traces. Bon, ça je suis pas encore assez savant, ou je ne le serai jamais d'ailleurs, assez savant. Ce que je sais, c'est que moi en tant qu'homme, aujourd'hui on peut encore s'éduquer à débrancher la machine, j'ai envie de dire. Il y a autre chose, c'est que, qui est important à savoir, il y a une limite à l'intelligence artificielle, enfin ce qui paraît, il faudrait le vérifier ce que je dis là, mais c'est l'énergie. Si l'IA demain, d'où le génie de même la prophétie du film Matrix dont j'ai parlé l'autre jour, parce que dans le film on voit que la machine, donc c'est-à-dire l'intelligence artificielle, ce qu'on appellerait comme ça aujourd'hui, hein, ce que dans ce film utilise l'être humain comme source d'énergie, donc une sorte de source d'énergie durable et renouvelable, si on peut dire. Bon, eh bien, mais aujourd'hui c'est pas le cas. Donc l'intelligence artificielle n'a pas assez d'énergie aujourd'hui pour fonctionner, pour faire fonctionner 100% de la vie humaine sur la planète. Donc on pourrait penser que les avions, les voitures, les médecins qui nous font la chirurgie, le commerce, enfin tout soit géré par l'IA, etc. Et si toute la planète se met à consulter ChatGPT ou Claude ou je sais pas qu'est-ce que le nom des OpenIA, etc. Eh bien, il n'y aura pas assez d'énergie aujourd'hui. Donc il y a une limite à l'IA, qui est celle de l'énergie. Il faut beaucoup d'énergie, ne serait-ce que pour refroidir les data centers. Un seul data center, c'est l'équivalent d'une ville comme, je sais pas quoi, comme Agen ou comme une petite ville française, comme énergie. Donc, comment faire pour que toutes les énergies puissent être concentrées à un endroit? Ensuite, on sait très bien que tous les peuples et tous les pays ne pourront pas développer l'IA. Donc, d'où la guerre actuellement entre la Chine et les États-Unis. Est-ce que nous savons que 80% parfois certainement de nos données françaises, donc vos données bancaires, vos données, etc., sont stockées dans d'autres pays? Et qui passe à travers des câbles. Donc c'est extrêmement fragile techniquement, parce que n'importe quelle technologie aussi peut venir détruire les câbles. Et donc il faudra peut-être même, plus nous serons dépendants de cette technologie, apprendre à en être totalement indépendant un jour. Je ne suis pas un survivaliste, hein, mais je me dis, à un moment donné, une tempête solaire aussi, tout simplement, une bonne technologie humaine de guerre, la limite de l'énergie. Donc il y a des limites intrinsèques au développement de l'IA. Donc pour l'instant, elle est bridée. Ces limites-là pourraient un jour être complètement débridées, j'en sais rien. Quoi qu'il en soit, la question de l'humanité se pose. Comment l'homme, c'est tout le thème de ces catéchèses, c'est tout le thème de l'encyclique Magnifica Humanitas du pape Léon, limiter l'IA, non pas en elle-même peut-être, ça c'est une affaire de technicien, d'ingénieur, mais de concepteur, mais aussi limité parce que l'homme reprend sa place. Parce que l'être humain reprend sa place, et sa place en tant que créature de Dieu, pas en tant que concepteur d'une autre intelligence, parce que l'homme est déjà dépassé, l'IA est déjà plus forte que lui. Question suivante.
1: Et donc du coup, comment l'Église peut concrètement nous aider dans ce sens-là?
0: Alors là aussi, c'est un des grands génies de la question, des grandes révélations de la démonstration, j'ai envie de dire, que fait le pape, de ce qu'il nous dit dans l'encyclique. Il montre comment sans l'Église, ce n'est pas possible pour l'être humain sans l'Évangile en fait. Sans l'Évangile, de se penser dans ce rapport à la technocratie. Et que c'est l'Évangile, et je l'ai dit un peu rapidement dans la catéchèse, même des non-chrétiens devraient étudier l'anthropologie chrétienne. Malheureusement, pour la comprendre, il faut avoir la foi. L'homme par rapport à Dieu. D'où Babel et la cité. D'un côté, l'homme sans Dieu, avec sa propre intelligence, on peut même dire sa propre spiritualité. L'homme sans le christianisme peut avoir une certaine spiritualité, croire en des puissances, des énergies, etc. Ou bon, très bien. Mais que font ces puissances et ces énergies? Vous savez, il y a un petit clin d'œil dans la Genèse, lorsque au quatrième jour, Dieu créa le soleil, la lune, les grands luminaires. C'est quand même un pied de nez assez violent que l'auteur de la Genèse fait à tous les peuples qui prenaient le soleil et la lune pour des dieux. Et voilà que dans la Bible, on les appelle des luminaires. De simples luminaires. C'est une lampe, quoi. C'est une grosse lampe. Alors que les peuples voisins disaient, mais c'est le dieu soleil, le dieu lune. De fait, on sait que le soleil et la lune ont des influences très fortes sur la vie des hommes, comme les astres. La question de l'astrologie, c'est-à-dire les astres qui dirigent ma vie, bon. Et donc c'est en replaçant l'homme dans sa dignité avec Dieu, encore une fois. Et donc l'Église, c'est un peu ce qui est arrivé de façon prophétique dernièrement en France. On a vu que l'arrivée du pape a remis l'Église au centre des médias, au centre de la culture, au centre de la vie sociale et sociétale, avec quelques embouteillages pour les pauvres parisiens, et certainement les Lourdais et les Messins. Mais derrière cela, toute une société qui finalement s'interroge sur une foule de 800 000 personnes qui est là dans la liesse et qui ne casse pas les mobiliers urbains, qui ne met pas le feu aux voitures ni aux poubelles, qui ne se bat pas entre elles, qui ne laisse pas un papier, une canette traîner par terre après. C'est-à-dire, mais tiens, c'est possible, cette humanité-là, elle est possible. On croyait qu'elle n'était pas possible. Puisque depuis 30 ans, le 1er janvier ou la nuit du 31 décembre, on voit les voitures brûlées au même endroit, aux Champs-Élysées, etc. C'est la catastrophe, les vitrines cassées, etc. Ou, n'en parlons même pas quand il y a des manifestations, mais quand il y a des victoires d'une équipe, etc. Donc c'est l'humanité, d'où le titre de l'encyclique, qui a la réponse en étant elle-même. Et donc l'Église a cette sagesse de dire, d'avoir le dernier mot, parce que Dieu le lui a donné, sur ce qu'est l'être humain. C'est-à-dire un fils et une fille de Dieu. Et donc c'est ce mot-là qui répond à toutes les questions d'affolement. Seulement le pape le dit plusieurs fois, il ne faut pas s'affoler. En étant nous-mêmes, à un moment donné, tout ça retombe. Tout ça retombe, il faut gratter un petit peu, et c'est pas loin de voir la vérité, la preuve. On a pu le voir pendant quelques jours. Il y a certains événements, certaines catastrophes qui peuvent rappeler l'humanité, la fragilité, la maladie. C'est ce que le pape a rappelé devant les, même la mort, la fragilité extrême de l'être humain. On a vu cette petite fille déformée, Marie Garance, que le pape a pris dans ses bras. Ça a fait le tour de la planète. Polyhandicapée, adoptée par une famille chrétienne qui a déjà 6 enfants. Et on a vu que cette image a ému même tous les non-chrétiens, etc. Et on a vu là la réponse à cette humanité qui veut tout détruire, qui est tout le temps forte, tout le temps jeune, tout le temps en pleine forme, etc. C'est pas vrai. On a la vérité par rapport à une illusion. Question suivante.
2: Donc, Monseigneur, je vais rester sur l'intelligence artificielle, cette nouvelle technologie qui est très à la mode. Et je me pose la question de savoir, est-ce que cette IA permet de mieux comprendre le dessein de Dieu pour l'humanité?
0: En tout cas, ça nous pose, l'IA pose une question fondamentale, et le pape, aussi bien le pape François, était arrivé sur la question précise de la, pas du réchauffement climatique, mais la question de l'écologie intégrale. Le pape Benoît avait réglé la question de, on l'a vu déjà dans une catéchèse, hein, la question de l'amour, de l'unité des hommes et de remplacer l'intelligence, et notamment l'intelligence de la foi, au cœur même de la culture et de l'université. Sinon, il y a destruction de l'homme. Les papes, en fait, remettent le puzzle à la place. Ils remettent l'élément du puzzle qui fait que tant qu'il n'est pas là, eh bien, tout est détruit, tout peut être détruit. Et là, le pape dit, ben, la question de l'intelligence artificielle et ses développements et sa fulgurance, qui rend inutile des gars qui disaient, j'ai fait 17 ans d'études, je suis le spécialiste mondial sur un médecin, professeur en médecine de telle maladie, et dit, je ne suis pas battu par l'IA, je suis écrasé par l'IA, qui me bat à plate couture, etc. Et je parle même pas des joueurs d'échecs, etc. Donc il y a là quelque chose qui est assez fondamental. Déjà aujourd'hui, vos enfants qui vont commencer 10 ans d'études, à quoi ça sert? Puisque demain, on va mettre vos analyses de sang, etc. dans l'IA qui va répondre 10 fois mieux que votre, je sais pas, radiologue, etc. Enfin, je sais pas, radiologue, je suis pas bon là-dedans, tout ça, mais vous m'avez compris. Donc oui, ça pose une question sur ce qu'est l'humanité, et ça obligera les hommes, et ça oblige déjà les hommes, très rapidement, à se demander qui ils sont et quel est le lien qu'il y a entre eux. Quel est le lien avec leur travail? Quel est le lien avec Dieu? Quel est le lien avec la société? Quel est le lien avec la nature? Ça, c'est les grandes questions que les papes nous ont posées au nom de l'Évangile.
2: Donc, d'où ma deuxième question, parce que nous utilisons dans mon groupe de cheminement, avec les jeunes, beaucoup l'intelligence artificielle pour préparer les ateliers. Et je leur demande, est-ce que cette nouvelle technologie est conforme à l'Évangile?
0: Alors, la technologie en soi, elle est ni conforme, ni difforme ou informe à l'Évangile. C'est son utilisation. C'est son utilisation. Maintenant, c'est la même chose pour la question de la génétique, les manipulations génétiques. Ce sont des, en soi, on va manipuler du génome humain. Est-ce qu'on peut manipuler du génome humain? Il y a quelque chose de cannibale. On peut manger du poulet, du cochon, ou de la mangue, ou du dachine, ou du riz. Est-ce qu'on peut manger de l'être humain? C'est mangeable, a priori. Je ne sais rien, j'ai jamais essayé. Bon, mais certains peut-être l'ont fait. Oui. Mais il y a quelque chose de dégueulasse. Bon. Qu'en est-il de ces technologies qui touchent à l'être humain? Mais qui vont y toucher de façon insidieuse, voyez? Évidemment, le cannibalisme, c'est horrible. Mais quelle différence avec ces technologies qui vont pratiquer l'eugénisme? Où on va éliminer, par exemple, des êtres humains parce qu'ils ont un défaut. Et donc, la question qui se pose à chaque fois, c'est pas l'utilisation d'abord, c'est pas la technologie en soi, c'est ce qu'elle change en l'homme, chez l'homme. Prenons quelque chose de très, très banal aujourd'hui, c'est le portable, le smartphone. Le smartphone, a priori, bon ben voilà, bon, c'est un outil pour avoir un écran, pour pouvoir se connecter avec d'autres, téléphoner, voir l'heure, se divertir, s'informer, travailler, enfin bref, c'est voilà, c'est un outil. Ben. Oui, mais on sait maintenant que ça change des choses dans le cerveau des jeunes. Donc, est-ce que le portable est mauvais? La réponse est non. Mais son utilisation, on doit s'éduquer au portable. Et, ou de même tel médicament qui peut devenir une drogue. Bon, donc tout ça demande à l'être humain de revenir toujours sur lui. On peut utiliser, nous utilisons tous le pape ne dit pas de ne pas utiliser l'intelligence artificielle, mais elle reste une intelligence complémentaire au travail de l'être humain. La question, pour nous, ce sera encore le cas. Pour notre génération, ce sera encore le cas. Pour les enfants qui naissent aujourd'hui, est-ce que ce sera le cas? Est-ce qu'un enfant qui naît aujourd'hui saura encore rédiger un texte demain? Est-ce qu'un enfant qui naît aujourd'hui va encore savoir conduire une voiture? Puisque c'est sûr que dans 10 ans, les voitures vont être pilotées tout seules et elles feront moins d'accidents. Elles feront moins d'accidents que l'être humain. Du coup, l'assurance va refuser de te... Il n'y aura même plus de volant. L'assurance ne va pas t'assurer, elle dit, mais tu fais plus d'accidents que l'IA. Bon. Alors, la conduite, c'est pas grave, mais est-ce qu'ils sauront encore réfléchir? Est-ce qu'ils sauront encore aimer quelqu'un? Avoir une voir quelqu'un dans sa la gratuité de la personne humaine qui est en face d'eux. Est-ce que puisque on sait qu'il y a des gens aujourd'hui, même des personnes âgées ou des jeunes, en particulier des personnes âgées, qui préfèrent avoir une IA pour dialoguer. L'IA ne leur crie jamais dessus, l'IA est sympa, etc. Ça fait une présence. Avant on mettait des toutous pour les personnes âgées, maintenant on met une IA. Mais c'est valable dans ton magasin préféré. Quand tu vas arriver dans ton magasin préféré, dire bonjour madame telle. Ah bon, mais très bien. Ah ben ça va. Et la dernière fois, est-ce que le produit vous a plu la dernière fois? Oui, ça va. Ça vous va bien aujourd'hui. On voit, etc. Tenez, ben vous avez les. Vous voyez. Et donc à ce moment-là, ce sera extrêmement plus agréable peut-être que la vendeuse habituelle, qui elle, voilà. Dira, ne sera pas. Bon, j'ai un de mes amis comme ça qui est arrivé dans un McDo à Paris et on lui a dit bonjour monsieur. Alors c'est comme d'habitude, c'est telle chose, c'est un Big Mac avec un Coca Zéro, etc. Et là il s'est rendu compte qu'il allait trop souvent au McDo parce que pour que dans un McDo à Paris on te reconnaisse, c'est que vraiment tu y vas souvent, tu vois. Bon, mais du coup il est allé ailleurs. Bon, l'IA elle pourra faire ça demain matin quand tu passeras dans la rue sans aucun problème. Mais du coup, c'est Big Brother aussi. On te surveillera. On sait déjà. Qu'est-ce que tu as dépensé ce mois-ci? À qui tu as donné ton argent? Etc. On sait, puisqu'il n'y a plus d'argent liquide. Donc maintenant, on sait exactement. Donc l'IA connaît tout ça, les algorithmes. Etc. Donc toute cette technologie pose une question sur l'humanité. Est-ce qu'on peut y échapper? Ben, il faut être survivaliste. Est-ce qu'on va devenir un peu comme les Amish qui vivent encore au XVIIe siècle? Est-ce que, peut-être que ça reviendra. En tout cas, il faudra pas être dupe. Il faudrait être veillant, parce que je ne sais pas encore ce qui va se passer dans le monde qui vient. C'est ça le thème des catéchèses. Je ne sais pas ce qui va se passer dans le monde qui arrive. Mais je peux me poser la question. Question suivante.
3: Oui, donc à quand une IA chrétienne qui permet de répondre aux questions de l'humanité?
0: C'est en cours, mais ça demande un développement avec beaucoup d'argent. Et là, la question que tu poses est une question aussi assez intéressante. Puisque est-ce que l'IA est idéologisée? Je dis idéologisée, en l'occurrence religieuse. On peut spécialiser les IA et des spécialisations, si j'ai bien compris. Moi, je suis pas un spécialiste. Hein. La question que je pose, c'est celle de l'humanité. Mais là aussi, est-ce que s'il y a une IA chrétienne, il peut avoir une IA musulmane? Jusque-là, ça va. Est-ce qu'il peut avoir une IA intégriste, islamiste? Est-ce qu'il peut avoir une IA communiste? Est-ce qu'il peut y avoir une IA nazie, fasciste, une IA, etc. Ou est-ce que l'IA toute seule peut commencer à faire des choix idéologiques et donc influencer? Et la question qui se pose à nouveau, c'est quel est le rapport que j'ai avec cette IA? Parce que tant que l'IA, c'est une sorte de Google, de moteur de recherche amélioré, donc qui se spécialise dans tel ou tel domaine, ben, ça va, je l'utilise. C'est une intelligence, encore une fois, complémentaire. De fait, j'avoue, allez, je vous ai fait un aveu aujourd'hui, quand je faisais mes catéchèses il y a 10 ans, je devais chercher dans des livres, alors j'allais un peu sur les moteurs de recherche, etc. Bon, au fur et à mesure, les moteurs de recherche se sont perfectionnés. Moi, pour faire ma catéchèse, qui me prenait vraiment toute la matinée de 8h à 13h, là, après, ça me prenait de 9h à midi. Et encore, je traînais un peu parce que je faisais de la mise en page, j'aime bien la mise en page, que ce soit très précis au niveau de la mise en page. Maintenant, je fais 3 catéchèses en une matinée. Et c'est pas bon. Parce que du coup, j'aime bien souffrir un peu sur ma catéchèse, rechercher, aller... Enfin, mais là, j'ai toutes les recherches en un clic, en une question. Tiens, Lia, qu'est-ce qu'a dit Jean-Paul II? Est-ce que tu me fais... Dis-moi les 15 versets de Jean-Paul II sur tel domaine. Trouf-lac. En plus, je vais vérifier. Moi, je prends le temps d'aller vérifier, hein, dans le texte, s'il vous plaît. Mais si j'ai pas envie d'aller vérifier, je fais ma catéchèse. Voilà, je gagne énormément de temps. Il y a des livres autour de nous, j'ai fait exprès. Mais qu'est-ce qu'on va faire de tout ça? Qui ouvre le livre aujourd'hui? Qui ouvre le livre et etc. J'avais une famille l'autre jour. Les enfants lisent beaucoup, mais ils sont les seuls. Et donc. Le problème, c'est demain matin, surtout que l'IA parle maintenant, elle ne se contente pas d'écrire des textes, elle parle, donc tu n'auras même plus besoin d'écrire. J'ai même plus besoin d'écrire les prompts. Bon alors, l'IA, j'ai besoin d'une lettre, fais-moi une lettre pour un tel, pour lui dire que voilà, que j'arrive à telle heure, et puis ensuite, machin, de penser à telle chose, la lettre sort, je cite, je l'envoie. Bon, déjà, on a remplacé au passage une assistante, une secrétaire, etc. Mais en plus, on a gagné 3 jours, mais on n'a même pas tapé, on n'a même pas écrit, il n'y a même pas de faute d'orthographe. Vous savez que c'est comme ça que les profs ont commencé à se rendre compte que des élèves faisaient leur dissertation sur l'IA. C'est qu'il n'y avait pas de faute d'orthographe. Les profs se sont dit, c'est bizarre quand même. C'est très bizarre. Bon. Alors, une IA chrétienne, oui, elle est développée, bien sûr, au sens où elle a un peu plus de capacité, justement, à un peu plus d'humilité, on va dire. On peut pas la brider en soi, c'est négatif, mais au contraire, c'est très positif, lui donner de promouvoir une vision de l'homme. C'est l'une des grandes questions que le pape, déjà François avait fait une catéchèse là-dessus, et évidemment, le pape Léon a repris cela. Quelle idéologie il y a derrière l'IA, et qui maîtrise cette idéologie? Parce qu'il n'y a rien de pire, c'est comme les médias. On nous dit que les médias sont neutres, et puis on découvre qu'ils ne le sont pas tant que ça. Il y a le storytelling, il y a une façon de raconter une histoire. Et les mots employés, tout en disant la même vérité, la même machin, influent sur, inconsciemment sur la façon dont on conçoit l'histoire qui nous est racontée et la vérité qui nous est décrite. L'histoire reste la même, mais les mots qu'on emploie ne sont pas les mêmes. Or là, l'IA peut être très très forte dans les mots qu'elle va employer pour nous dire quelque chose. Voilà. Donc, de fait, il y a des concepteurs qui travaillent là-dessus, hein. Voilà. Mais j'ai essayé dernièrement pour m'amuser dans ma voiture. J'ai branché l'IA sur mon téléphone et j'ai commencé à lui faire une fausse confession. Voilà. Je voudrais me confesser. Est-ce que tu peux me dire, je suis pas un prêtre. Je dis, très bien, mais je me prépare pour ma prochaine confession. Est-ce que tu peux m'aider un petit peu? Et c'était pas mal. Mais c'était, il y avait des grosses, je conduisais, donc je voulais lui parler. Il y avait des grosses ficelles, j'ai envie de dire. Mais quand même, c'était pas absolument nul comme affaire. Donc la question, alors on aura le temps au cours de nos catéchèses, on aura le temps de revenir sur la question de l'IA. Aujourd'hui, ce qu'on s'est posé, c'est et vous avez très bien relevé ça dans vos questions, c'est la question, les grandes questions qu'on doit se poser a priori l'humanité. Avant d'être le nez dedans, en disant, mais ça marche pas, ça c'est bien. Parce qu'on risque soit d'être écœuré, en disant, mais moi, je connais des chrétiens qui disent, moi, je ne touche pas à ça. D'autres, au contraire, qui sont fascinés, toute leur vie tourne autour de cela. Mais avant ça, de se poser la bonne question, c'est comme quand tu pars le matin. C'est ça la question qu'on se pose. Tu pars le matin de chez toi, tu as une destination. Si tu n'as pas de destination, tu risques un petit peu de te faire avoir. Parce que tu vas t'arrêter à un carrefour, tu vas acheter un sandwich par là, et puis après tu sais pas où tu vas te laisser attirer. Finalement, tu auras rien fait de ta journée. Mais si dès le départ, tu as une destination, donc tu as quelque chose qui te guide, lorsque tu auras des choix à faire, arrive à un carrefour, il y a un rond-point, il y a telle chose, il y a un embouteillage, il y a ceci, il y a cela, tu sais ce que tu veux. Si tu veux te détendre au cours de la journée et que tu as envie de respirer un peu, ben si tu vas aller à Grand-Rivière, tu prendras la trace, parce que tu sais qu'à sur la trace, tu vas respirer, t'arrêter à l'Alma, prendre de l'eau, etc., te prier au Morne Rouge. Enfin, pour ceux qui connaissent pas tout ça, c'est en Martinique, c'est merveilleux, venez voir. Bon, voilà. Mais si par contre tu es pressé, peut-être que ce sera plus rapide de passer, de faire le tour par un autre chemin, etc. Et puis tu as une course à faire dans tel libre-service qui est par là, etc. Bon, tu sais ce que tu dois faire. Donc la grande question qu'on s'est posée aujourd'hui, c'est celle-là. Est-ce que Babel ou la Cité Sainte, qu'est-ce que l'homme? Quelle est la place de l'homme? Quel est l'homme face? Quel être humain je dois être? Quel être humain je dois construire que je dois transmettre à mes enfants, parce que c'est ça la question de nos catéchèses, pour ceux qui aujourd'hui qui sont des jeunes parents ou des futurs parents, qu'est-ce qu'ils vont transmettre à leurs enfants? Quelle humanité? Quelles sont les grandes questions pour ne pas se faire berner et se faire déshumaniser finalement par la technologie, en particulier par l'intelligence artificielle? Notre secours est dans le nom du Seigneur qui a fait le ciel et la terre. À bientôt.

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2: Nous vous proposons maintenant d'écouter une conférence enregistrée en 2023 à la Sainte-Baume dans le cadre de l'université d'été. Il s'agit d'un regard théologique posé par frère Maxime Arcelin sur le thème « La fin d'un monde n'est pas la fin du monde ».
3: J'ai répondu dans ma folie oui à essayer de faire une conférence pour ressortir donc ce que j'ai travaillé pendant 2 ans, vous le traduire et vous le faire partager en 40 minutes à peu près. Avec cette proposition de titre, la fin d'un monde n'est pas la fin du monde. J'espère, c'est un peu, en retravaillant la question, je me suis dit, c'est un peu enfoncer une porte ouverte quand même. Bon, j'espère qu'à la fin, vous serez plus convaincus que ce que je vous en laisse apparaître au début. Cette université d'été sur fin d'un monde, fin du monde, m'a fait un petit peu regarder tout de même ce qu'on pouvait trouver sur Internet, notamment dans les propositions quand il y a des vidéos notamment. Et donc, dans la sphère plutôt politique, un certain nombre de propos catastrophiques en effet. D'un bord politique qui déplore la mort d'une civilisation, par exemple, et c'est un Patrick Buisson qui avait fait il y a 2 ans quelque chose en relation avec ça, ou d'un autre bord politique, des propos catastrophiques aussi qui appellent au remplacement de la civilisation pour la survie de la planète. Et là, on est plus dans la sphère écologiste. Donc il y avait des vidéos comme ça, par exemple de Pierre Giancovici ou un jeune assez intéressant, Arthur Aubeuf. Assez intéressant car son discours ressemble beaucoup à un discours eschatologique, apocalyptique, donc un discours religieux mais sécularisé, où il n'y a pas Dieu ni le présent. Mais les mêmes ressorts sont présents à l'intérieur et c'est en cela où c'est assez intéressant. C'est comme une reviviscence des prêches de Saint-Vincent Ferrier, mais sans Christ, sans Dieu. La fin du monde est proche, il faut se convertir. Le retour régulier de ces discours à travers l'histoire fait penser qu'il n'y a rien d'absolument nouveau. L'Ecclésiaste le disait. Il y a un phénomène quasi naturel, étudiable à travers l'histoire, de fin. Et je me suis intéressé en passant, j'en reparlerai un moment, à ce livre qu'avait produit Pierre Chaunu qui s'appelait « Histoire et décadence ». Donc Pierre Chaunu a été un grand historien, notamment de l'Amérique, puis aussi en histoire de l'histoire religieuse et sociale du siècle précédent, et un grand tenant de l'histoire sérielle, donc c'est assez matériel, ça étudie des chiffres et des chiffres, des données, c'est assez effrayant, et en même temps, il prenait du recul dans ce livre, Histoire et décadence, et c'était assez intéressant, je vous en reparlerai, c'est une avant-première, un avant-goût. Il semble que les civilisations puissent être comptées au nombre des êtres vivants destinés à se perpétuer dans l'espèce à travers le remplacement des individus par d'autres. En se mélangeant, ces civilisations en génèrent d'autres qui perpétuent une part de l'héritage de leurs parents. En effet, je vais avoir un propos qui va presque nous rapprocher de la biologie. On verra si c'est raisonnable et je le soumets à votre jugement. Il est possible que malgré la subsistance de ce monde jusqu'à aujourd'hui, les prophètes de la fin du monde n'aient pas complètement tort, pour autant qu'ils n'aient pas la prétention de nous dire que c'est la fin des temps, en fait. Donc le titre « La fin d'un temps, d'un monde » est peut-être un peu plus intelligible que « La fin des temps », où là c'est vraiment le théologien qui doit en parler. Que les mondes finissent, oui, l'histoire sans doute le constate. Mais est-ce bon, est-ce mauvais ? L'historien se prononcera vraiment timidement sur le passé à partir du compte de résultat de la balance avantage-inconvénient. Et cette question concerne davantage le philosophe et le théologien qui, eux, peuvent se prononcer par rapport à une vision plus large et notamment par rapport à une fin, au sens d'un but, une fin entrevue comme une finalité du monde, en entrevoyant quel est le sens de tout cela. On va jongler, comme on le fait depuis à peu près 24 heures, entre ce problème de ce mot « fin » qui nous tient, hein, qui désigne à la fois la limite, l'effondrement, l'achèvement des choses, et puis ce mot « fin » qui désigne la finalité, le but, hein, la direction où l'on va. La première perspective recoupait un petit peu ce que frère Renaud nous disait tout à l'heure, c'est la perspective plutôt cosmologique, où en effet, on a un temps, un temps succède à l'autre, et puis il y aura une fin. Il y a eu un commencement, il y aura une fin. L'autre partie, quel est le sens de l'histoire, c'est plutôt ce qu'il appelait l'aspect moral des choses, où au contraire, là, on cherche le bien et le mal. Hein. Alors, essayons d'avancer. Comment faire dans une perspective théologique, mais un peu différente de celle que l'on vient d'entendre? Car je vais m'en tenir, pour une large part, à une théologie de la création et du gouvernement divin. Cette partie de la théologie est une partie qui peut se concevoir par la raison. Hein. C'est alors certes, la révélation la valide, mais elle peut se concevoir par la raison seule. Et donc, elle va vous demander un petit effort de raisonnement, de me suivre dans le raisonnement en espérant qu'il n'y ait pas de trop ou de failles assez trop importantes. Pour regarder donc, faire une théologie de l'histoire, en effet, regarder le monde à la lumière de Dieu. Parce qu'une théologie, c'est ça. Hein. Une théologie, c'est regarder toute chose du point de vue de Dieu. Essayer de se mettre dans ce point de vue. Du point de vue, quand on a la révélation, c'est plus simple, parce qu'au moins Dieu a dit ce qu'il pensait, ses projets, donc on peut s'appuyer dessus. Il n'empêche qu'en philosophie naturelle aussi,

J'insiste sur cet aspect-là qui est souvent moins connu, moins apprécié, car il oblige à réfléchir à la providence, oblige de se confronter notamment plus durement encore que la théologie de la création à la question du mal et du péché. Mais elle nous aide à regarder davantage justement la question de la fin. Et c'est pour ça que c'est une théologie, c'est un aspect de la théologie très très importante. Notons d'abord aussi que je vais m'intéresser à des êtres qui opèrent. L'histoire, souvent, on la conçoit comme le temps. Le problème, c'est que le temps, c'est très abstrait. Pour une part, c'est difficile à appréhender. Mais à l'intérieur de ce temps, vous avez des êtres qui agissent. Qui agissent ou qui opèrent, c'est le mot technique qu'on utilise en théologie, je le dis maintenant parce que je vais souvent le réutiliser, des êtres qui opèrent, des opérations, ce n'est pas 2 plus 2, mais par exemple la pensée est une opération, manger est aussi une autre forme d'opération, d'accord, je définis maintenant les termes pour, gardez-le dans un coin de votre tête si jamais vous dites, tiens c'est bizarre, je ne comprends pas ce que fait cette table de multiplication ici. Et donc, ça m'intéresse davantage des êtres qui opèrent que des événements, des temps qui sont plus impalpables. Donc, ça sera pour vous aider à vous accrocher davantage. Normalement, je parle, alors, pas forcément de quelqu'un, mais de quelqu'un et de quelque chose, qui ont une histoire. C'est une manière d'ailleurs très médiévale de faire les choses. Ou chez les médiévaux, on regarde justement, c'est une histoire des choses accomplies, accomplies par quelqu'un ou par quelque chose. C'était la première note. Une deuxième petite note préalable, c'est que la relation entre Dieu et sa créature est asymétrique. Je vous ai dit, théologie de la création, ça crée une relation avec Dieu. Mais elle ne change rien en Dieu. Je m'excuse pour les sentimentaux. Elle ne change rien en Dieu. Elle est de raison en Dieu, dit-elle, et elle est réelle en nous. De raison, il est le principe et la fin de la créature. Toute créature a cette raison première qui l'explique plus pleinement. L'effet est réel en nous. La relation de création, et quel sera l'effet réel en nous ? Ça sera l'existence. Le fait qu'on existe, c'est réel. C'est réellement produit par la création. Donc il y a quelque chose de réel en nous. En revanche, en Dieu, ça ne change rien. Dans le gouvernement divin, l'effet réel qui est produit en nous, ça sera notre perfection. De pouvoir atteindre notre perfection. Oui, souvenez-vous, le gouvernement divin consiste à amener les créatures à leur fin. En effet, la créature n'est pas créée, achevée. La rencontre de deux gamètes qui aboutit à la création de Gontran comme cellule F ne conduit pas instantanément à la production d'un Gontran de 1m80 capable d'engendrer, de penser et d'aimer. Il va falloir que notre Gontran se développe pendant au moins une bonne vingtaine d'années pour atteindre cette fin conforme à sa nature, d'être un homme de 20 ans en pleine possession de ses moyens. Et ce qui est rassurant pour Gontran, c'est qu'il n'a pas besoin d'inventer chaque cellule, chaque membre, chaque geste même, et chaque attitude. Il a une loi intérieure qui pousse à son développement. Oui, il se développe tout seul. Il n'a pas besoin d'y penser pour se développer, sauf au bout d'un moment. Cette loi intérieure, c'est sa nature, la nature humaine. Nous la partageons tous. Tous nous avons connu ce développement. Et cette nature, elle contient d'une certaine manière, notre fin. C'est un peu, je l'utilise avec des pincettes, l'idée d'un programme qui est destiné, qui contient ce que va faire la chose et donc son but. Il contient sa fin, car la loi est une impression de la raison divine et ça contient une fin, toujours. C'est un des beaux aspects de la loi. La loi, souvent, on en pense comme donnant les limites, les conditions des choses. Ben oui, mais ça contient aussi le but. Et c'est plus positif. Quand vous n'arrivez pas à conduire un enfant par des règles et qu'il grandit, on cherche peut-être à lui expliquer, quand il commence à grandir, on cherche à lui expliquer le but.
Et il comprend que la loi est sage, raisonnable.

Elle a une raison. Elle a un but. Et qu'elle est donc bonne. Car quand il y a un but, il y a quelque chose de bon qui s'en dégage. Ça le conduit, cette nature le conduit intérieurement vers un but. Ce but, il est commun à tous ceux qui partagent la nature humaine. Il y a été imprimé par le Créateur qui gouverne ainsi le monde. Car gouverner, je le répète, c'est acheminer les êtres à leur fin. Réfléchissez-y, hein, du moins, nos gouvernants, leur but c'est ça, hein, normalement. C'est de nous amener à pouvoir accomplir nos actes le mieux possible. Nos actes de la vie quotidienne, notamment, le mieux possible. À développer des excellences en nous. Saint Thomas, dans son traité sur le gouvernement divin, donc c'est dans la, pour ceux qui connaissent, hein, je donne une référence, alors ceux qui connaissent pas vouront demander après comment on se dépatouille dans la somme de théologie. Dans la prima pars, la question 103, l'article 1, il appartient à la bonté divine, après avoir donné aux choses l'existence, de les acheminer vers leur fin. Si Dieu n'est que créateur, mais c'est horrible, comment ça se fait que Dieu puisse être créateur sans contribuer à ce que les êtres atteignent leur plein développement? Ça serait absurde. Donc il faut bien aller jusqu'à cette théologie du gouvernement divin pour bien comprendre le plan de Dieu, comment il a réglé le monde, si vous voulez. Par ce moyen intérieur, qu'est la loi et la nature, Dieu commande l'action de toutes les créatures. Ce qui est beau, c'est que Dieu n'agit pas complètement à notre place. Gontran devra se nourrir et boire par lui-même, écouter, voir, imaginer, penser, parler, aller à rencontrer, aimer. C'est à lui d'aller à la destination prévue. Il a le panneau indicateur, il faut qu'il y aille. Thomas nous dit que Dieu nous a donné la dignité de cause. On a une dignité de cause, on peut causer de pouvoir atteindre notre perfection. Et l'autre auteur que j'ai travaillé, Hugues de Saint-Victor, dit quelque chose que j'apprécie beaucoup, qui est très beau. Ainsi Dieu, le fondateur de toute chose, dont la majesté ineffable et la puissante vertu étaient seules à gouverner ce qu'elle avait créé seule, voulut, dans le gouvernement des choses faites par lui, avoir des êtres pour y participer et y coopérer. Non pour que lui, Dieu, reçoive de l'aide de leur service, mais pour qu'eux-mêmes soient rendus sublimes par le partage de sa puissance. Par le partage de sa puissance. Et c'est dit tellement justement que là, c'est pas orgueilleux. Mais vous voyez l'abîme au bord duquel nous nous tenons. Si on oublie qu'on dépend de Dieu, si on oublie notre relation de création avec Dieu, on sombrera dans l'orgueil. Petite précision qu'il faut faire maintenant. Il y a une loi intérieure qui me conduit vers ma fin. Dieu l'a mise en moi. Mais il l'a mise selon la nature. Donc, dans le topo que je fais, je ne me situe pas dans le particulier. Le but ici défini est un but naturel, partagé par tous ceux qui ont cette nature. Pour le chêne, ce sera de produire des glands et ainsi d'autres chênes. Pour Gontran, ce sera ultimement de connaître et d'aimer. Que le chêne produise tel gland qui finit dans le ventre d'un écureuil, ou tel autre qui produit un petit chêne malingre, ça c'est une autre histoire. Et je ne suis pas prophète, je ne suis pas devin, je ne suis pas astrologue, donc je ne m'essayerai pas. Il y a trop de conditions pour que mon intelligence puisse percevoir comment tout ça s'est organisé. Dieu le sait, oui, bien sûr. Mais c'est trop loin pour qu'on puisse percevoir comment cette fin s'est produite. Que Gontran emporte son dévolu sur Pimprenelle, avec qui il va faire sa vie, ou que Arbogast s'éprenne d'Esmeralda, qui le plantera après 3 ans, c'est leur histoire particulière. Je ne suis pas là pour en parler. Spéculer sur des fins particulières, c'est plus entrer dans l'art divinatoire et penser qu'on peut pénétrer les secrets de Dieu. Et ce n'est pas ce que nous voulons faire ici. On veut comprendre comment les êtres, dans leur nature, vont atteindre leur perfection. Je puis être plus précis
car la nature commune contient la fin imprimée par la raison divine. Et là, je vais m'appuyer sur saint Thomas un peu plus longuement, en vous citant un passage de la Somme contre les gentils, pour voir comment il présente la perfection. Qu'est-ce que ça veut dire, atteindre une perfection ? On est dans la Somme contre les gentils, au livre 2, au chapitre 46. C'est lorsqu'il fait retour à son principe qu'un effet est souverainement parfait. Pour que l'univers créé obtienne son ultime perfection, il faut que les créatures reviennent à leur principe. Or, les créatures reviennent toutes et chacune à leur principe en tant qu'elles portent la ressemblance dans leur être et dans leur nature qui constitue pour elles une certaine perfection. Il faut qu'elles aient une ressemblance dans leur être et dans leur nature avec leur principe. Le reste va éclairer. Il en va de même pour tous les effets qui sont absolument parfaits quand ils ressemblent au mieux à leur cause agente. Ainsi de la maison quand elle reflète parfaitement l'art. Du feu quand il est absolument semblable au feu qu'il engendre. Par conséquent, puisque l'intelligence divine est le principe de la production des créatures, ainsi que nous l'avons plutôt montré plus haut, il fut nécessaire pour la perfection du monde que certaines créatures fussent intelligentes. Premier point, d'accord ? On sort tous de Dieu. Dieu est esprit, intelligence. Il faut donc pour la perfection de l'univers qu'il y ait une ressemblance qui soit contenue dans cet univers. Donc le sommet de l'univers va être dans ce qui porte l'intelligence. Il continue. Rassurez-vous, c'est le dernier paragraphe. La perfection seconde dans les choses ajoute à la première. Il distingue deux perfections. Une perfection de l'être et une deuxième qui est la perfection de l'agir. Retenez bien cette distinction, être, agir, ou plutôt opération, j'aime mieux ce terme technique, plus complet. La perfection seconde dans les choses ajoute à la première. Tandis que l'être et la nature d'une chose sont considérés comme perfection première, l'opération l'est comme perfection seconde. Il fallait donc, pour la perfection accomplie de l'univers, qu'il existât certaines créatures, faisant retour à Dieu non seulement par la similitude de leur nature, mais aussi par leur opération. Ce n'est pas suffisant qu'il y ait des créatures qui portent l'intelligence, il faut qu'elles posent un acte d'intelligence par elles-mêmes. Que dit saint Thomas de la perfection de l'univers, si vous retenez bien ? Celle-ci se trouve dans les êtres intelligents qui l'habitent, et plus encore, chez les êtres intelligents en acte de pensée. Mais avant d'aller plus loin sur la perfection de l'univers, il va falloir nous intéresser à la perfection de l'homme. En notant bien cette décomposition de la perfection en deux, celle de l'être et celle de l'agir, Gontran, à l'âge adulte, a atteint une perfection de son être. En agissant bien, en aimant Pimprenel, par exemple, il atteint une perfection supérieure, parce qu'il fait quelque chose. Entre le sosie de Jésus et le saint, lequel ressemble le plus au Seigneur ? Celui qu'il a juste dans l'apparence physique, donc dans son être, ou celui qui en plus agit comme le Christ, qu'il a dans son opération une ressemblance avec le Christ. C'est évidemment le saint qui conforme son action à Jésus-Christ, alors que l'autre n'a qu'une partie de son être qui lui est conforme, son apparence physique, et une partie en plus moins importante. Moins importante, il faut mettre le monde en ordre. Tâcher d'ordonner tout cela. Pour bien saisir la perfection qui doit être atteinte par l'univers, et notamment par l'homme qui, vous le comprenez, apparaît quand même au sommet de la création. C'est évident pour les médiévaux. L'homme est un tout. La perfection de ses parties va donc être subordonnée à la perfection du tout. Prenons son os.
Sa perfection, ça va être de structurer le corps, de lui donner une certaine solidité. L'oreille, ça va être d'entendre les sons. Le corps va avoir pour perfection d'engendrer, pouvoir produire un autre corps qui ressemble. L'âme va avoir pour perfection de produire des actes de l'âme, penser et aimer. La perfection de la personne humaine, ça va être de connaître et d'aimer. Je vous demande un peu de prendre ça pour argent comptant pour l'instant. J'espère arriver à vous en rendre raison dans la poursuite de l'exposé. Cela nous fait... Notons que les diverses parties, elles ont une fin propre et elles y tendent. Mais elles vont concourir admirablement à pouvoir atteindre la perfection du tout, à savoir de connaître et d'aimer. La perfection du corps, notamment, rejoint celle de l'âme dans l'acte d'aimer, qui est une perfection du tout. Peut-être faut-il retenir cela quand nous aurons besoin de parler du corps social, plus loin dans l'exposé. Mais comment je définis ces perfections ? Pour les petites choses, les choses simples, cela est assez évident. Que l'os donne la solidité, l'oreille est faite pour entendre. Les choses sont plus simples aussi car elles sont parties d'un tout. Elles ne sont pas des êtres autonomes. L'oreille ne fonctionne pas toute seule. Elle a quelqu'un qui la fait bouger. Mais quand on passe à une chose autonome, ça se corse. C'est plus complexe. Et notamment sur le plan du corps, de l'âme, de la personne. Pour saisir leur perfection, je dois donc m'y intéresser. En ayant cette hiérarchie des êtres vivants, puisque c'est eux qui ont une certaine autonomie, les végétaux, les animaux, les hommes et les anges. Leur perfection se tire donc d'une certaine ressemblance avec Dieu. Hein ? Vous vous souvenez de ce qu'avait dit saint Thomas et ce que je répète, hein ? Leur perfection va se tirer d'une certaine ressemblance avec Dieu, leur but à atteindre. Dieu, celui qui est, Père Tout-Puissant. J'isole donc cette perfection de la subsistance dans l'être, par exemple. Et une autre sera la forme suprême de l'agir. Dieu agit. Ça sera donc un autre aspect de la perfection, subsister, agir. Et je puis construire une sorte d'échelle des êtres quand je vais du végétal à l'ange, allant du moins autonome au plus autonome dans la subsistance. Les végétaux, par leur nutrition, la croissance et la reproduction subsistent. Les animaux y ajoutent l'automobilité et la sensibilité. Les êtres humains y ajoutent la raison et la liberté. Les anges, eux, sont à part car ils n'ont pas de corps. Ils vont donc subsister par leur être qui est purement spirituel et qui n'a donc pas de principe de corruption amenant à sa destruction complète. L'ange n'est jamais détruit. Satan a reçu l'existence. Il n'a pas pu atteindre sa perfection angélique, mais son existence ne lui a pas été retirée. Si les anges subsistent par eux-mêmes, on constate au contraire que les autres êtres vivants, végétaux, animaux et humains, ont une subsistance très fragile. Tel papillon ne vit que 15 jours, telle herbe ne passe pas l'été. L'homme ne s'en tire guère mieux. Le psaume 89 nous le rappelle, le temps de nos années 60 ans, 80 pour les plus vigoureux. Les générations permettent de dépasser cette finitude. Les êtres vivants subsistent dans l'espèce. Je mets l'homme un peu à part. Car il a une subsistance personnelle par son âme qui est immortelle. Bon, on y reviendra. On comprend l'importance de l'opération d'engendrer pour les êtres vivants corporels. Là où la nutrition leur donne de subsister individuellement, la génération leur donne de travailler à la subsistance d'un tout dans lequel ils s'inscrivent. Le fin du fin de la subsistance du tout se trouvant peut-être dans l'évolution de l'espèce qui amène l'espèce vers un au-delà, quelque chose d'encore mieux, avec une espèce humaine au sommet de la création. Pour cette dernière espèce, la perfection n'est pas à proprement parler dans l'acte d'engendrer, car l'homme n'est pas que corporel, mais il est corporel et spirituel. Ce serait rabaisser l'homme au niveau de l'animal que de considérer que sa perfection ultime, c'est d'engendrer et de subsister dans l'espèce.
En lui, le corporel est subordonné au spirituel, qui a une subsistance par soi, il peut tenir, sans notre âme ne sera pas détruite à la mort, justement. C'est l'âme qui gouverne, c'est donc un acte de l'âme qui va devoir définir la perfection de l'homme. Alors quelle est donc la perfection d'un être spirituel ? Ce sera aussi un acte, l'acte de connaître et d'aimer. En fonction de l'objet de connaissance et d'amour, j'ajoute quelque chose, l'acte sera plus parfait. Si je connais une mouche, c'est moins parfait que de connaître Pimprenelle, et c'est moins parfait que de connaître Dieu. On comprend dès lors que la perfection de l'être spirituel se trouvera dans l'acte de connaître et d'aimer Dieu. Et là, on a défini la perfection de l'univers, le but vers lequel il tend, la fin de tout. La béatitude décrite dans l'Apocalypse et dans d'autres lieux, c'est ça. La sainteté, pour une part, c'est ça, qui est une espèce de marche vers la béatitude et même une présence dans la béatitude, dans le ciel. Les anges sont établis dans cette perfection. Les hommes y tendent partout leur être. Leur être corporel étant au service de leur âme pour qu'ils puissent y arriver. Celle-ci va gouverner leur corps humain. Elle assume, dans l'acte de connaître et d'aimer, la perfection de la génération en lui donnant le surplus qualitatif de l'amour personnel. L'amour conjugal va constituer lui-même une marche vers la connaissance de l'amour de Dieu. C'est très haut. Cette connaissance et cet amour de Dieu ne sont pas seulement un acte personnel et individuel, mais il est aussi un acte communautaire. Et c'est ainsi que toute l'histoire tend vers cette fin, de connaître et d'aimer Dieu en vérité, par le Christ, dans son corps, qui est l'Église. Hein ? La religion chrétienne n'est pas une religion individualiste. Il y a toute la part sociale de la chose. Hein ? Toute l'histoire tend vers la fin de connaître et d'aimer Dieu, et elle le fait en perfection grâce au Christ. L'enseignement précédent nous l'a largement appuyé. C'est ça que ça manifestait, je crois. Ambroise me reprendra si c'est pas tout à fait, si je trahis sa pensée. Toute l'histoire tend vers cette fin de connaître et d'aimer Dieu en vérité par le Christ dans son corps qui est l'Église. C'est après ce long détour que nous pouvons revenir à la question qui nous occupait. Au début, j'ai fait un très long détour. La fin du monde n'est pas la fin d'un monde. Il est entendu que le monde, d'abord, est un cosmos ordonné et hiérarchisé, quand je dis la fin du monde ou la fin d'un monde. La fin du monde entend parler la fin de tout, hein, corporel et spirituel. Oui. Et donc, pour le spirituel, c'est forcément en termes de perfection, puisque le spirituel ne peut plus être détruit une fois qu'il a été créé. La fin d'un monde entend parler, en revanche, de la fin d'une partie de ce tout. Dans ces expressions, le mot, surtout fin d'un monde d'ailleurs, désigne davantage le terme, la limite, l'effondrement, ce qui met fin, ce qui achève, et moins la perfection dont je vous ai parlé. Pour la fin du monde, en effet, on s'imagine souvent cela sous la forme d'un effondrement. Un des problèmes, c'est qu'on est davantage marqué par le visible que l'invisible. On est donc davantage marqué par cette corruption universelle de tout ce qui est corporel. La subsistance dans l'espèce, parfois la subsistance dans la renommée, est une très maigre consolation pour l'homme qui voit la mort arriver sans espérance de la vie éternelle quand il l'a pas. Cette consolation elle-même est menacée quand il mesure que cette survie de l'espèce est menacée par la destruction de son milieu. Le monde est marqué par la corruption, et en plus, moi je vais finir, et en plus le milieu risque de disparaître, donc l'espèce risque de terminer. Celui qui s'ouvre à l'invisible, au contraire, perçoit qu'il a en lui de quoi dépasser cette corruption des choses matérielles. La fin de la création corporelle, ne constitue pas la fine pointe de la fin du monde.
La fin d'un monde, vous voyez, généralement, c'est qu'on voit qu'une partie. Et là, on est focalisé par la partie la plus voyante, c'est qu'en effet, le monde corporel, il aura une fin, lui. Mais c'est pas la fine pointe. Relisons saint Thomas, je vous relis le passage que je vous ai déjà lu pour vous le remettre en tête, la répétition, c'est toujours bon. Pour que l'univers créé obtienne son ultime perfection, il faut que les créatures reviennent à leurs principes. Or, les créatures reviennent toutes et chacune à leurs principes en tant qu'elles portent en elles la ressemblance dans leur être et dans leur nature qui constitue pour elles une certaine perfection. Il en va de même pour tous les effets, qui sont absolument parfaits quand ils ressemblent au mieux à leur cause agente. Par conséquent, puisque l'intellect divin est le principe de la production des créatures, ainsi que nous l'avons montré plus haut, il fut nécessaire pour la perfection du monde que certaines créatures fussent intelligentes. La perfection seconde dans les choses ajoute à la première, tandis que l'être et la nature d'une chose sont considérés comme perfection première, l'opération l'est comme perfection seconde, il fallait donc pour la perfection accomplie de l'univers qu'il existât certaines créatures faisant retour à Dieu, non seulement par la similitude de leur nature, mais aussi par leur opération. Comprenons bien, toute créature a reçu une certaine similitude de Dieu. Parmi ces créatures, l'ange et l'homme ont reçu une ressemblance plus parfaite, puisqu'ils sont par leur nature spirituels. Pourquoi ? Parce que Dieu est esprit. Et que justement, il n'est pas corps. Dieu ne mange pas, Dieu ne boit pas. Quand la Bible le dit, c'est par image. D'ailleurs, elle dit, dans certains passages, qu'au contraire, il ne mange pas et ne boit pas. Mais il pense et il aime. Dans ces actes-là, c'est dans ces actes-là que l'homme ressemble plus à Dieu. Mieux, qu'est-ce que Dieu aime et connaît en premier, pour ainsi dire ? Puisqu'il n'y a pas d'ordre en Dieu, du moins il n'y a pas de succession. Qu'est-ce que Dieu aime et connaît ? Lui-même. C'est donc l'acte de connaître et d'aimer Dieu. C'est par l'acte de connaître et d'aimer Dieu que nous lui ressemblons le plus et que nous atteignons davantage notre perfection. Donc, revenons à la fin du monde, que les anges et les hommes connaissent Dieu librement. Pour les anges, l'histoire est déjà finie. Ils n'ont eu qu'un instant pour choisir ou refuser Dieu, pour atteindre leur perfection ou pour la manquer. Satan la manque, Gabriel, Raphaël, Michel et les escadres d'anges, eux l'ont atteinte. Pour les hommes, c'est plus compliqué. Adam et Ève ont raté la marche, de sorte que la blessure du péché originel rend la perfection plus difficile à atteindre. Il y a tout un travail de réparation de l'humanité par la foi, à travers l'histoire qui aboutit à la perfection de Jésus et de sa mère. Par eux, la perfection humaine est déjà réalisée en des personnes. Et j'ai envie de dire, elle est aussi enfin réalisée en des personnes, puisqu'en Adam et Ève, elle n'a pas pu être réalisée. Alors que dans le Christ et dans sa mère, elle est réalisée. Ils connaissent parfaitement et ils aiment parfaitement Dieu. La fin de l'histoire, donc, se retrouve au centre. C'est très important, j'y reviendrai. Par la foi en Jésus-Christ, elle progresse en extension dans le temps et dans l'espace. La fin de l'histoire, entendue comme le but vers lequel nous tendons, apparaît comme au centre du temps. En fait, la fin de l'histoire, c'est le plus beau fruit de l'histoire humaine, si vous voulez, avec Marie, sa mère, avec Jésus. Et le parallèle avec la vie humaine fonctionne assez bien. Le sommet d'une vie se trouve souvent en son milieu, quand l'homme est en pleine possession de sa force. La vieillesse produit encore de beaux fruits, mais souvent grâce au bénéfice de l'âge et de la maturité. Peut-on se contenter de ce salut de l'âme qui semble laisser toute la création corporelle derrière elle ? Non. Mais, par l'union de l'homme avec Dieu, c'est toute la création. Elle qui gémit en travail d'enfantement, nous dit saint Paul aux Romains au chapitre 8. C'est toute la création qui est menée à Dieu. Certes, il semble que la mort sépare l'âme du corps, mais l'étroite union de cette âme avec ce corps, puisque l'âme est la forme du corps, selon Aristote, repris par saint Thomas et repris par l'Église, tellement ça nous paraît juste, l'âme est la forme du corps, appelle la réunion des deux. C'est dans cette réunion, c'est cette réunion que nous célébrons dans la résurrection puis dans l'ascension du Christ. Il semble que ce sera elle qui sera restituée lors de la résurrection de la chair avec des propriétés développées.
Avec cela, avec la résurrection de la chair, l'Apocalypse évoque des cieux nouveaux et une terre nouvelle. Apocalypse 21, verset 1. Et saint Augustin commente ainsi, dans la Cité de Dieu, qui est un grand texte qu'on ne peut pas ne pas citer quand on parle de l'histoire, théologie de l'histoire et de fin de l'histoire. Alors la figure du monde passera par l'embrasement de toutes choses, comme elle passa autrefois par le déluge. Cet embrasement détruira les qualités des éléments corruptibles qui étaient conformes au tempérament de nos corps corruptibles, pour en leur en donner d'autres qui conviennent à des corps immortels, afin que le monde renouvelé soit en harmonie avec les corps des hommes qui seront renouvelés pareillement. Il y aura un renouvellement de toute la terre, mais en attendant, pour l'instant, la condition actuelle de la terre, c'est d'être marquée par cette corruption. C'est un fait. La fin du monde corporel sera-t-elle donc violente ou naturelle? Difficile à dire. Les deux hypothèses sont possibles. C'est en tout cas à cette fin, je crois, que ceux qui sont plus focalisés sur le danger de la, par l'écologie, c'est ça qu'ils appréhendent et qu'ils entendent retarder la fin du monde corporel. Ils en soulignent d'ailleurs de justes abus dus à la cupidité des hommes. Mais sans doute isolent-ils trop la part humaine pour une part et ne voient-ils pas qu'il y a une corruption irréversible sans doute. Ils ressemblent peut-être à des vieillards prêts à toutes les folies pour quelques secondes de vie en plus parfois, quand ils sont dans des excès. Et on peut s'étonner qu'ils s'accommodent parfois fort bien de la fin des civilisations. Cette préoccupation à l'autre bout du spectre politique, cette autre fin d'un monde, là, ça ressemble davantage à la fin d'un monde humain, vieilli, essoufflé. À l'image de la vie humaine et de l'ensemble de l'histoire, ce monde, une civilisation, porte ses plus beaux fruits au plein midi de ses jours. Et dans la vieillesse, alors que ses forces déclinent, il a la grandeur de sa sagesse, de ses vertus, qui se dispute à la profondeur de ses ignorances et à la gravité de ses vices. Le livre de Pierre Chenu que je vous ai cité au début sur histoire et décadence attribue une part des décadences à une part très matérielle, le déclin démographique par exemple, ou la diminution des échanges sont des parties qui sont en partie explicatives d'une certaine forme de déclin. La mémoire d'abord orale, puis surtout écrite, nous dit-il encore, permet une conservation d'un certain stock de données et d'un certain patrimoine immatériel des civilisations. Une des questions sera donc, les déclins des civilisations est-elle inéluctable? Bien malin pourra dire si les personnes, combien de temps ça va prendre en tout cas. Si les personnes ont un jour précis de naissance et de décès, les civilisations ne bénéficient pas de cette clarté. De jours de naissance et de termes de fin. Une autre question sur cette fin des civilisations, quand on est dedans, notamment, et quand on la constate, c'est, a-t-elle pu engendrer ou éduquer une postérité? Et en ce cas, une part d'elle-même lui survivra, à l'image de l'héritage des Romains qui irriguent notre culture sans faire de nous des Romains, à proprement parler. Il faut donc se poser quels ont été les fruits et comment maximiser ces fruits. C'est une autre question. Si nous sommes bien dans une fin de civilisation, comment porter du fruit encore? En puisant dans le passé, en le passant au tamis de notre jugement, car tout ce qui est passé n'est pas bon, et en transmettant les meilleurs fruits en commençant par l'essentiel. L'homme qui vieillit et qui voit la mort approcher se resserre souvent sur l'essentiel. De même sur une civilisation. Précisons que la transmission du meilleur de notre patrimoine humain ne se fait pas seulement à ceux qui appartiennent à la civilisation par la naissance, on s'occupe pas qu'à ceux qui nous appartiennent, mais qu'on peut le partager. La fin d'une civilisation, à mon sens, semble donc, pour une part, naturelle, la fin naturelle d'une réalité qui est humaine. Comme la civilisation est une réalité humaine, elle a un début et une fin qui ressemblent à la vie humaine, mais qui a aussi la part d'engendrement possible à l'image d'une vie humaine. Alors il y a une part d'arrachement douloureux et elle oblige à penser la transmission de l'essentiel. Et dans cet essentiel, il y a la foi. Elle fait partie de ce patrimoine spirituel essentiel à transmettre.
Comme patrimoine spirituel, il peut, lui, se transmettre de génération en génération, d'une civilisation à une autre. Et, par exemple, la fin de la chrétienté occidentale ne signifie donc pas du tout la fin de l'Église. L'Église en elle ne porte pas d'éléments de déclin. Elle est comme la Vierge immaculée, dans son assomption déjà au ciel, et donc elle n'a pas cette part de déclin propre aux choses corporelles. On peut donc véritablement avoir confiance dans le mystère de l'Église. J'achève en m'essayant à analyser quelque chose qui m'est venu hier à la conférence de Martin Stephens, que je n'avais que peu analysé, puisqu'il nous a présenté une fin du monde qui n'entre pas dans les cadres que je vous ai présentés. Elle complète mon tableau par une perspective sans doute qui me manquait. À mon sens, il me reprendra peut-être si je m'égare encore, la fin du monde dont il nous parlait avec ces tables avec ses quatre piliers, Hobbes, Locke, Descartes et Galilée, représente une sorte de fin du monde spirituelle, en ce qu'elles sont pour partie des errements de la pensée. Alors j'ai dit que le spirituel ne pouvait pas mourir, oui en effet, mais il peut se perdre quand même. Elles sont des impasses, et pourquoi elles sont dangereuses pour une part, c'est qu'elles empêchent de connaître et d'aimer Dieu en perfection, et qu'elles grèvent donc l'agir des hommes, puisque nous agissons conformément à des principes de raison. Et si ces principes de raison qui nous sont donnés par ces philosophes sont des erreurs, et là il pointait, Martin Stephens, la part d'erreur qu'elle contenait, sans dénier la part de juste qu'elle contenait, mais dans la part d'erreur, elles vont empêcher pour une part notre agir et une part de danger. Notamment parce qu'on peut se retrouver à faire peser sur Dieu ce qui vient du péché et de l'ennemi. Le plus évident, c'est sur Hobbes. Je pourrais y revenir si vous voulez. Plus insidieuse, cette fin d'un monde, apparaît autrement plus grave que les deux autres. Elle est de l'ordre angélique. En se demandant les réponses que peut apporter le christianisme, tel que Martin Stephens nous le proposait, on part du présupposé que le Christ, le Verbe éternel, est la vraie philosophie, le Verbe de Dieu qui peut guérir l'intelligence. Voici donc des propos d'espérance portés par l'Église que l'on peut accueillir, de voir que la sagesse véritable donnée par le Christ nous donne de pouvoir féconder véritablement ce monde. Je vous remercie.

0: Merci beaucoup, frère Maxime, pour cette communication, avec effectivement ce grand détour, mais qui nous a amené jusqu'à des sommets théologaux et peut-être même à la béatitude, et plus immédiatement peut-être à des questions de la salle que nous allons donc prendre maintenant.
1: Je ne suis pas sûre de bien formuler ma question. Je suis pas une philosophe, encore moins une théologienne. La question que je commence à me poser depuis hier, c'est: est-ce que Dieu va permettre la fin du monde? Ou bien est-ce qu'il va la faire advenir? Et par ailleurs, je me dis, en fait, quand on parle de fin du monde, on parle de fin des hommes, parce que je suis une adoratrice de Dieu, donc finalement, le monde sans les hommes, j'avoue que ça m'intéresse pas tellement. Et est-ce qu'on va voir le fin du monde quand on parle de résurrection des corps? Je vous avoue que la résurrection des corps, c'est vraiment de la pure foi pour moi. Je ne comprends pas et j'ai du mal à le croire. Enfin, j'essaie, mais voilà, c'est difficile.
2: Comment résumer tout ça? Gardez le micro, peut-être que vous reposerez une question. Je vais essayer d'isoler une part de la question. Oui, la part, c'est est-ce que la fin d'un monde, est-ce que la fin du monde, c'est la fin des hommes? Justement, saint Thomas pose la question, du moins a traité la question de l'éternité du monde, qui philosophiquement est tenable. Le monde. Alors, il est au moins sempiternel, le monde. J'ai pas assez travaillé la question, puis je suis assez mauvais physicien au sens ancien du terme pour pouvoir bien le dire. Mais en tout cas, les éléments peuvent avoir une part d'éternité. Mais en revanche, l'humanité, par la foi, oui, nous croyons qu'elle a eu un début et qu'elle aura une fin. Est-ce que ensuite, deuxième question que vous me posiez, est-ce que c'est Dieu qui agit lui-même ou est-ce que j'ai insisté sur la part d'autonomie de la création et j'y crois très profondément. Hein, à partir de la base de ce que je disais du de Saint-Victor, cette phrase hein, « Dieu veut que nous soyons plus sublimes, il nous donne de participer par sa puissance. Hein. » Et donc, dans la mesure où la fin, elle est inscrite en nous, et la fin dans la création, je crois que Dieu a mis dans la création tout ce qu'il fallait pour qu'elle puisse suivre son cours. Il intervient rarement de manière extraordinaire pour faire quelque chose qui est de l'ordre qui sort de l'ordinaire. Même l'incarnation du Christ a quelque chose à la fois de très extraordinaire et de très ordinaire, puisque ça s'inscrit dans le cycle des générations et dans le cycle de l'histoire. Ça vient par une mère et ça finit par une mort. Et on a l'impression que c'est passé inaperçu de la plupart des gens, et ça passe encore inaperçu de la plupart des gens du monde. Donc la réponse, elle est, je crois qu'il y a une grande autonomie de la création, donc le monde finira par lui-même, je crois. Que ce soit voulu par Dieu, oui. Donc il y a les deux, c'est-à-dire c'est pleinement voulu par Dieu, mais il n'y aura pas, si vous voulez, un espèce d'acte, du moins j'en sais rien, mais c'est pas obligé qu'il y ait un acte précis de Dieu, que Dieu intervienne et patatras, le ciel s'ouvre et il arrive et tatata, tout fini. C'est pas obligatoire. C'est possible, mais c'est pas obligatoire. Ça serait peut-être plus simple.
1: Si c'est permis, c'est que c'est pas bon. Si c'est permis par que Dieu permet ce qui n'est pas bon. Il permet aussi le bien.
2: Non, Dieu veut que Dieu ne veut que le bien. Dis-moi. Tout ce qui est bon est, tout ce qui est bon. Et donc, oui, ça c'est important. Du coup, même ce cycle des générations et des corruptions, ça pose question, parce que c'est intrinsèque à la nature. Est-ce que c'est lié au péché originel? Puisque c'est la seule source de désordre dans la création. Bah, ça pose question. Est-ce que la corruption est liée au péché originel? Il y avait de la corruption avant que l'homme n'entre dans le monde. Les choses se génèrent et se corrompent avant. La corruption matérielle, hein, métaphysique, pas la corruption morale, on s'entend. C'est deux choses distinctes. La corruption matérielle des choses, qu'une chose naisse puis meurt. C'est une vraie question, et je sais que beaucoup peuvent ne pas être d'accord.
3: J'ai une question complémentaire. Je crois que vous avez dit que Dieu ne mange pas, il ne boit pas. Jésus, après sa résurrection, il a mangé du poisson, comme il vient d'ici. Et puis, c'est un psaume, je ne sais pas, je m'en rappelle plus, où il dit qu'il prépare sur la montagne un festin de viande grasse et de vin capiteux. Et Jésus dit qu'il boira du vin de la vida, qu'il en boira à l'eau, qu'il en aura à nouveau.
2: Oui. Alors. Il faut distinguer donc la question de savoir si Dieu ne mange pas et ne boit pas. Ça semble contradictoire avec le passage où Jésus mange et boit, même après sa résurrection. En fait, non, puisque pour la raison de la distinction entre sa divinité et son humanité, Jésus mange et boit dans son humanité, mais pas dans sa divinité. Il ne mange pas et ne boit pas à notre manière parce qu'il est incorporel. Il faut se garder cette distinction entre son humanité et sa divinité. On parle de Jésus, en effet, on peut faire des passages de langage par la communication des idiomes, pas des idiots, hein, par la communication des idiomes. On peut parler de Jésus comme homme en disant c'est Dieu ou le Fils de Dieu. Néanmoins, ça ne veut pas dire que Dieu est un corps et qu'il mange et qu'il boive. Au ciel, on mangera et on boira parce qu'en effet, on aura un corps ressuscité et que ce corps sera là pour manger. Néanmoins, ce ne sera ni pour la croissance ni pour la génération. Puisque ici-bas sur la terre, manger et boire, c'est pour la croissance et pour la génération. C'est-à-dire que c'est un rapport inverse à l'âme. En nous, le rapport majoritaire en ce monde, c'est que le corps nous aide, est préparatoire, si vous voulez, il est formateur de l'âme, pour une part, il l'informe, puisque ce que nous connaissons, c'est par, on l'a d'abord appris de nos sens, donc de nos corps. Hein. Dans le ciel, rapport inverse, c'est l'âme qui va s'exprimer dans le corps. Alors déjà sur la terre, on en connaît une joie spirituelle, c'est une joie de l'âme qui ressort dans une détente du corps, si vous voulez. Hein? Et ben le ciel, c'est au maximum ça. Et donc si on mange et on boit au ciel, c'est parce que dans cette joie de la béatitude que nous avons du ciel, de contempler et d'aimer Dieu, il faut que notre corps l'exprime par toutes les potentialités qu'il a, y compris de manger un festin de viande grasse et de vin capiteux.

0: Bien bonjour tout le monde.
1: Bonjour.
2: Bonjour.
1: Bonjour tout le monde.
0: L'équipe Mission Larry content tout bonnement de venir à rencontrer aujourd'hui là. Nous avons dit, Monseigneur, merci pour tout ça qu'il a déjà fait. Merci pour tout ça qu'il a fait. Et merci pour tout ça qu'il a fait. Eh bien, nous avons dit aussi, Radio Massabielle, bien merci. Merci, Monsieur Thierry Fondéré, toute équipe. Merci en pile pour l'initiative à nous, c'est l'Église. Merci en pile. Et nous avons dit, Zot, bien merci d'invitation à Zot. Bon matin là, nous à toi pour présenter Mission Larry. Ni
1: Aurélie,
0: ni
1: Sophie,
0: et ni moi-même, Evelyne. Mais avant de commencer, nous allons prier Dieu.
1: Et oui, parce que nous savons bien que Mission Larry n'a pas fait rien sans y prier l'Esprit Saint. Donc nous allons proposer, nous, prier Dieu avec les autres, prier l'Esprit Saint, pour guider nous, pour éclairer nous, pour inspirer nous, pour ces moments-là, ça nous que passer avec les autres, eh ben, c'est lui qui a mené tout le temps là. Donc, nous que nous prier là, et nous que nous tirer frein aussi, nous que prendre veille, on tirer frein à l'Esprit Saint. Vous êtes d'accord? Nous que aller.
0: Oui, nous d'accord et puis.
2: Nous d'accord.

0: Esprit de paix, de force, de feu, de liberté. C'est non à t'y prier là à l'Esprit Saint. Esprit Saint, amour du Père et du Fils, viens nous remplir de ta lumière. Donne à nos vies un dynamisme nouveau et réveille en nous le désir de sainteté.
1: Esprit de paix, viens dans notre monde divisé et apporte la sérénité à nos vies inquiètes et agitées. Donne-nous de fonder notre confiance sur le Christ et délivre-nous de la tristesse et de l'isolement.

0: Autre.
1: Esprit de force, donne-nous le courage d'entrer dans chacune de nos journées avec le sourire. Assure-nous dans notre vocation d'enfant du Père et conduis-nous sur les pas fraternels de Jésus.
0: Esprit de feu, ouvre nos yeux pour qu'ils voient ceux qui ont besoin d'attention et d'amitié. Brûle en nous le superflu et l'inutile, pour que nous soyons disponibles à toute rencontre.
1: Ensemble,

0: Esprit de liberté,
1: délivre-nous des routines stériles et apprends-nous à penser large et à aimer avec tendresse. Que ta présence en nous soit pour la joie et la louange et qu'elle nous guide sur tous les chemins de notre vie. Amen.
2: Amen. Eh bien, nous crions l'Esprit Saint. Et l'Esprit Saint, déjà là, hein, mais l'Esprit Saint, encore plus lève nous. Alors, ben, nous que commencer, hein, nous venons pour présenter Mission Larry. Et, ben, nous dis-nous en nous, mais peut-être qu'il faut nous dire si bon plus, hein, pour les frères, c'est qu'à côté nous, savent qui m'ont nouillé. Alors, Sophie, dis-nous si bon plus, sans Léo.
3: Alors, moi, c'est Sophie Godard. À dans paroisse à Sacré-Cœur et en animatrice de jeunes et en cas cheminé avec les jeunes au niveau de la confirmation et en dans Mission Larry et à dans Mission Larry et nous occupons ça plus tard et ben nous cas sillonné avec Rélie les rues de Pointe-à-Pitre nous cas dans les quartiers dites chauds.
2: Merci Sophie.
4: Eh ben merci Sophie. Eh ben moi c'est Evelyne et non moi c'est son bébé Vis. Moi qui viens de paroisse Bemao et moi c'est un membre depuis un bon petit brin l'année MRJC, Mouvement Rural à Jeunes Chrétiens. Et moi on est la joie hein, de fait partie de l'équipe Mission Larry, équipe Mission Larry là, et nous, moi, capoter mon œuvre et vers tout un autre équipe, si commune Bemao, et aussi, et vers d'autres monde, si commune Lamantin, mais si Bemao, nous, si nous, dans le bourg, et à la campagne, à la retraite.
2: Alors, moi, c'est Rélie Alexis, en fait, dépend de paroisse Saint-Michel. Et on y l'a dit, à part Sacré-Cœur, puisque mission en moi, à Mission Larry, commençait Sacré-Cœur. Donc, on y a un petit qui est en moi, Sacré-Cœur aussi. Alors, à part Mission Larry, on a fait aussi catéchuména, depuis on l'année, c'est deuxième l'année en moi. Moi, au Prado aussi, et puis en passant même, peut-être qu'elle nous peut ni tant parler de Prado, parce que c'est en spiritualité, Mission Larry adoptée, d'accord? Et puis, bénévole aussi au Secours catholique, pour nous que dit ça comme ça, et voilà. Donc, Mission Larry depuis le début, hein, plus ou moins, comme Sophie, et... Bon Dieu, voyez, ben nous, Evelyne, quelques temps après, et c'est vraiment en bénédiction, parce que Mission Larry, c'est une grande famille, et porte là, ouvert toujours, mais ça nous couvrait ça, plus loin. Mais, Sophie, est-ce qu'on peut dire nous, qui genre, toute histoire là, ça a commencé, Mission Larry, où là ça a sorti?
3: Oui, alors plus précisément, en quelque point grand français en moins, et en quelle division la Genèse à Mission Larry. Alors, Mission Larry, c'est à l'initiative du père Paul-Antoine Bernard, qui était vicaire à Capesterre-Belle-Eau. Et il a été interpellé parce que pendant la période où il était là, il y a eu plein de décès de jeunes à Capesterre, des décès dus à la délinquance, violence, drogue, règlement de compte et tout. Et à partir de là, il a décidé de partir à la rencontre de ces jeunes, à la rencontre des jeunes de leur famille, parce que c'était une situation qui était très difficile à vivre pour lui en tant que prêtre, et de voir toute cette misère, toute cette violence et tout. Donc, il a voulu lui aussi, pour vraiment entrer dans sa mission, eh bien, il a voulu comprendre le mode de vie de ce monde qui est un petit peu à part, mine de rien, et de manière à leur faire accueillir la présence du Christ. Donc, avec cette proximité. Donc, il a fait son temps à Capesterre et en 2017, il est nommé à la paroisse du Sacré-Cœur. Et c'est là où j'ai eu la joie de le connaître. Et il va continuer de cheminer. Comme ce qu'il avait commencé à Capesterre, eh bien,

0: Nous étions, il y avait beaucoup de femmes. Voilà. Alors, c'est ainsi que, donc, en 2017, eh bien, avec le père Paul-Antoine, cette mission a commencé et nous avons sillonné les rues de Pointe-à-Pitre. Donc, voilà. Et donc, on peut dire que Missionnaries, c'est une équipe missionnaire constituée de chrétiens et de prêtres rattachés au Prado. Et le point de départ de la mission se situe, comme a dit Rélie tout à l'heure, à la paroisse du Sacré-Cœur de Pointe-à-Pitre. Bon. Alors, le but de cette mission, ça a été de sortir, sillonner les rues pour vivre la rencontre et accueillir l'Évangile. Donc, notre rôle au niveau de Missionnaries, c'est de participer, de témoigner, donc de faire vivre cette parole d'amour et de faire comprendre à tous ces gens tous ces gens qui vivent dans la précarité, qui sont démunis et tout, eh bien, que Dieu est là, qu'il les aime. Et que quelle que soit leur situation de vie, eh bien, il sera toujours là pour eux. Et en parlant de gens, donc les actions de Missionnaries sont plutôt dirigées vers les personnes des quartiers défavorisés, en particulier les jeunes touchés par les problématiques de la drogue et autres addictions, la drogue, l'alcool, les sans-domicile fixe, et aussi les familles fragilisées, à partir de tout ce qui se passe aussi, les familles fragilisées, et ne pas oublier aussi les personnes âgées qui vivent beaucoup, qui sont souvent seules, qui sont dans la solitude, dans la précarité, et qui sont aussi quelquefois rejetées. Alors voilà un peu tout ce que Missionnaries, les débuts de Missionnaries, et je donne la parole à Rélie qui va rentrer encore plus dans le nanan de la chose.
1: Merci Sophie. Il faut dire que effectivement c'est une mission pleine de vie, d'accord, avec un appel. Un appel, allons ailleurs. Vous pouvez me dire quelle est la référence de ce allons ailleurs? Tu l'as la référence?
2: Marc
0: Marc
2: 1,
0: Marc
2: 35,
0: chapitre 1, verset 36.
2: versets 35 à 38.
1: Voilà, donc allons ailleurs et comme l'a dit Sophie, à la rencontre des personnes en précarité, des personnes, celles qui sont laissées sur le côté, celles qui sont sur la touche, comme a pour habitude de dire notre frère Serge, qui
0: Oui.
1: sont sur la touche. Voilà. Mais Missionnaries, effectivement, naît en 2017, vraiment, mais devient, est à ce moment-là, mouvement chrétien. Mais Missionnaries a pris depuis du level, grâce à notre évêque. Merci, Monseigneur Guyogou. En effet, à l'occasion d'un lancement officiel, une messe d'envoi en janvier 2026, Missionnaries est devenu mouvement diocésain. Et ça, c'est officiel puisque notre évêque a reconnu vraiment l'utilité, le bien fondé de la mission et, je le cite, et il prend part à 200%. Et c'est pas parole en l'air puisque son intérêt pour Missionnaries ne se dément pas avec le temps. Il est toujours curieux à savoir où nous en sommes, ce que nous faisons. Et ça nous donne des ailes. Ça nous donne un zèle plus ardent et ça nous donne des ailes. Voilà. Donc, comme l'a dit Sophie, Missionnaries, c'est un ensemble de. C'est une grande famille déjà, avec des prêtres du Prado, d'accord, donc Père Serge Plocos, et puis des laïcs qui se sont engagés, principalement des femmes, donc appel aux hommes, je dis ça, je ne dis rien. Voilà, donc nous sommes une vingtaine, nous sommes une vingtaine de membres, sillonnant des quartiers différents, donc il y a sept équipes, d'accord, une équipe sur Vieux Bourabim, une autre dont je fais partie, Sophie aussi, qui sillonne Carénage, la Courzamia, le Mont-la-Crosse, une autre à Grand-Camp, une autre à Bémao, au bourg de Bémao, une autre à la retraite Bémao, une au Lamantin, et la petite dernière, et non des moindres, l'équipe de Capesterre-Belle-Eau.

0: où finalement l'embryon de Mission Larry est, a vu naissance en fait. Donc on a eu la joie, après une marche, après, oui, une marche de carême, de voir émerger cette nouvelle équipe.
1: Surtout notre
0: Donc,
1: dernière marche de carême.
0: oui, la dernière
1: Notre
0: marche
1: marche
0: de
1: de carême
0: carême,
1: qui a
0: oui.
1: eu en
0: Et parce que
1: mars.
0: tout était parti de Capesterre. Donc voilà, tout seigneur, tout honneur. Capesterre nous a rejoints et on est content, on est fier parce qu'une famille qui s'agrandit, c'est du bonheur en plus.
1: Oui,
0: Voilà.
1: oui. Et juste pour dire, pour revenir aussi au niveau des hommes, c'est vrai que qu'on n'en a pas assez, mais on en a quand même deux, sans compter Père Plocoste, hein, mais on en a deux, Jean-Luc et Patrick. Donc, au contraire, nous en redemandons encore d'autres. Mais merci déjà, Seigneur, de
0: Ça va
1: t'avoir
0: redonner deux
1: permis
0: hommes,
1: que, oui, et qui
0: à
1: sont
0: part le
1: importants.
0: père,
1: Oui.
0: oui, à part le père qui était déjà avec nous,
1: Oui, oui, oui,
0: et voilà. Donc, Mission Larry, on ne redira jamais, on ne dira jamais assez. C'est une famille, c'est une grande famille, et on ne se contente pas de partir en mission comme ça à droite et à gauche. Il y a un moment où la famille se retrouve ensemble. Une fois par mois, en général, on se retrouve pour partager tout ce qui a été vécu lors des sorties sur le terrain. Et nous regardons, hein, la vie de nos sœurs, de nos frères rencontrés à la lumière des évangiles. D'accord? En nous appuyant pour le faire sur la spiritualité pradosienne. Donc, regardez. Portez le regard sur le Christ et regardez comment le Christ effectivement agit et nous calquer aussi sur ce qu'il fait, ce qu'il dit pour agir nous aux côtés de nos frères, de nos sœurs. Donc c'est ce temps que nous prenons ensemble et nous portons les personnes que nous avons rencontrées et les situations dans la prière. Et puis on ne se contente pas de prier, il arrive aussi parfois qu'il y ait une aide apportée et nous nous mettons ensemble pour convenir de la manière la plus adéquate d'aider
1: Nous
0: une
1: demandons
0: sœur,
1: d'abord à l'Esprit
0: un
1: Saint
0: frère.
1: de
0: Oui,
1: nous
0: toujours
1: aider
0: sous la
1: à
0: mouvance de
1: de l'Esprit
0: l'Esprit
1: Saint.
0: Saint, hein, pour aider vraiment une sœur, un frère en difficulté. Et ça, nous le faisons ensemble. Et avec beaucoup de joie, parce qu'on a plaisir à être ensemble, on a plaisir à faire ensemble, et ça, c'est belle, ça mérite d'être dit. On a aussi une foi lente, hein, depuis la reprise de Mission Larry, parce que Mission Larry s'est arrêtée un temps, on en parlera. Notre halle spirituelle et fraternelle, ça, c'est un moment que nous attendons aussi avec impatience, c'est un moment de ressourcement pour toute l'équipe autour de la parole. On a aussi la célébration de l'Eucharistie, mais aussi un partage fraternel où la joie, le rire, l'humour, sont de rigueur. Et c'est un moment que l'on attend avec impatience. Donc tout ça pour vous dire que c'est une famille de frères et de sœurs qui agit en faveur, avec et pour d'autres frères et sœurs, ben, chamboulés par la vie, j'ai envie de dire. Voilà, c'est ce que je veux dire au sujet de notre famille Mission Larry. Alors, Evelyne, tu.
2: Ben, merci Rélie, hein. Ben, nous sortis vrai que nous présenter Mission Larry, nous dit qui mounouye, ou nous sortis, qu'a nous ka fait, ou là nous ka roulé, qui objectif en nous, et qui moun nous ka joindre, et nous ka rendre nous compte que nous adons bien la rel à nouveau thème. à pastoral là monseigneur a dit avec foi et générosité devenant une église appelant donc nous j'adore droite ligne à ça il a appelé nous donc les appels nous répondent à appel là et nous croyons vrai que le maître de la moisson a envoyé de nouveaux ouvriers pour sa moisson donc famille là qui a grandi et mission Larry Adam église mission à église appelante là nous pour nous continuer et œuvrer Adam roi frère c'est nous et qui bisait regard là ça écoute là ça Adam respect à dignité à you. Et c'est là nous qu'a trouvé toute joie nous et que nous qu'a apprendre surtout si yo mais surtout si nous-mêmes.
0: Oui, et effectivement puisque ça yo qu'a confié nous, ça yo qu'a partagé avec nous en toute simplicité hein, nous qu'a écouté yo sans jugement. Donc la confiance installée, yoka dit, ça yoka vive, ça yoka raconte nous, ka renvoyer nous à l'évangile. Et c'est pour ça nous quoi dit nous-mêmes, éveillons nous quoi vivre l'évangile de la rue. C'est ça nous quoi vivre l'évangile de la rue. En fait, c'est yon qui a évangélisé l'autre. Nous pas vine porter plus qui yoka ban nous en fait. Et nous-mêmes, nous avons l'impression, je le dis moi, hein, si en cas de bêtises, que nous avons s'ouvrir plus qui nous cabaille.
1: Oui, effectivement.
0: Nous avons s'ouvrir plus qui nous cabaille parce que nous avons renvoyé nous à l'essentiel. Et l'essentiel, c'est l'amour. L'essentiel, c'est dire que, mais voilà, frère, essaye, et que, avec mon Dieu, rien n'est pas impossible. Et que là où regardez Seyao, là où regardez Freyao, blessé, chiffonné par la vie, ben, c'est le Christ qu'on a vu. C'est le Christ qu'on a vu en croix. C'est le Christ qu'on a vu déchiqueté. C'est le Christ qu'on a vu critiqué, humilié. Et en, ça qu'a fait grandir, ça qu'a fait grandir. Oui. En humilité.
1: Oui.
0: Et au cas de déplacer un regard peut-être qui t'est peut juger, un regard qui t'est peut être aussi méfiant, ben, au cas rendez-vous compte que, paix là où t'es un nom là, parce que, ou qu'à partir d'une mission comme ça, nous d'accord quand même.
2: Ah,
0: ou pas savent quand on est tout vrai, ou prier de l'esprit, c'est vrai, d'accord. Mais ou pas savent, parce que, ou pas connaître monde là ça ou quoi vivre à côté ils m'ont pas connu surtout les jeunes quand nous avons aussi des bics et tout ça qui gens nous qui abordent yo et au cas on vous compte que bien souvent tout ça c'est des a priori qui pas vrai en fait
2: 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carême là et c'est comme ça on découvre mission la rue grâce à Père Paul Antoine mais on était impatient derrière la rue là en même temps on était petit brin père et aïe avant mon a qui n'y a un 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Donc nous t'es dans les imprévus de Dieu et nous pas t'es dans propre programme à nous, nous t'es dans vraiment en la règle que c'est l'Esprit Saint qui a guidé nous et qui a dit nous mis en prévoit bazot jodi là. C'est je sais même moi, je sais pied moi et je sais cœur moi, je sais et c'est l'amour là qui amène les autres, qui envoie les autres porter et je suis pas là pour faire ta autres mais vous êtes là 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faire avec l'autre, construire ensemble et remplir mission là, petit petit et apprendre en l'eau, en l'eau, en l'eau, en l'eau.
0: Oui, c'est bien. Merci, et merci Evelyne pour le témoignage parce que vous sortez un panier longtemps là et témoignage au plus frais. Alors merci Sophie.
1: Oui, et ça aussi sur lequel je voulais revenir, c'est que non seulement quand au tout début ça a commencé avec Père Paul Antoine, mais il y a aussi il y a eu l'appel du Père Paul Antoine, mais il y a aussi l'appel du pape qui nous a dit de sortir de nos églises, d'aller dans les périphéries. Et ça tibité là ça ti appel là ça va moins force parce que je suis engagée au niveau de l'église, en café caté, en café ci, en café ça, mais à dans l'église là. Bon, même si on toujours qu'a dit que foi ou qu'a vivre tout côté ou pas ni des tiroirs ou qu'a vivre partout où est ou c'est un représentant entre guillemets à bon Dieu. Donc à partir de là, mais n'empêche que nous quand même enfermés à dans l'église. Et là, even mission la rue, et ben c'est une autre manière de vivre franc nous, de sortir dehors, aller driver pour vrai des frères et sœurs en difficulté, aller toucher habiter là, non habiter là. Et ça, c'est important. Et c'est tout ça aussi qui a fait que j'ai dit OK, parce que je voulais cet appel de sortir. Eh ben, c'est important parce que nous, dans petit bout dans nous, petit coco en nous, on est à l'église, mais souvent, on vit ce qu'on fait comme un pouvoir, comme un truc. Donc, on est là. Et des fois, on est aveugle aux appels du monde. Parce que pour nous, comme nous, Jacques a fait à l'église là, donc, nous bon, nous parfait, nous pas ni bon problème et tout. Et l'autre là, même si nous a accueilli, mais nous avons une sorte d'orgueil chrétien, entre guillemets, et nous pas qu'à vrai ça pour nous vrai. Et en sortant, en allant ailleurs, en allant dans les périphéries, eh bien là, nous avons rentré à Dambitain là, et nous avons vrai vraiment, phrase à bon Dieu, là, il dit, je suis pas venu pour les bien portants, je suis venu pour les malades. Mm-hmm. Donc, mission là, faut nous continuer encore.
0: Mm-hmm. Oui, voilà. C'est effectivement, parce que, là, on peut garder, parce que nous peut garder, on l'a, hein, ça, Jésus-Christ qui a fait, c'est ça, et spiritualité pradosienne qui a appris nous faire. Mm-hmm. Nous, c'est vrai qu'effectivement, il tenait des moments, il était qu'à retirer dans la montagne pour prier. Mais la plupart du temps, ben, il était au charbon, hein. Il était qu'à enseigner, il était qu'à guérir, il était qu'à consoler, il était qu'à... Donc, il était dans la vie, en fait. Il était dans la vie. Et c'est appel-là, ça, effectivement, que mission la rue tombe. Et nous, qu'à essayer, eh ben, éveille, force à l'Esprit Saint, répondre. Pitié qui nous y est à appeler à ça.
1: Oui. Ouais. Et on peut même dire que mission la rue d'une certaine manière, eh bien, l'église là, eh bien, en grand E, en force. Parce que quand on, surtout au début, quand on allait dans les quartiers et tout, eh bien, les gens au départ, ils étaient là pour nous, pour des évangélistes, des témoins de Jéhovah. Parce que nous chrétiens, nous pas qu'à sortir en l'église là.
0: Ok, c'est catholique. Pas t'es qu'à sortir.
1: Nous pas qu'à sortir en l'église là, nous qu'à contenter nous de faire ça qui est en l'église là, et après ça, habiter. Nous qu'à faire caté, d'accord, mais nous pas au fait de réalité. Et là, justement, eh ben, en allant, en sortant et tout, ou quand manier bitin là, ou adan nan nan aïe, et ou obligé à agir. Parce que moi, Conrad dit tout le temps, moi, on y des comptes à rendre à maudit. Donc, on ne peut pas inquiéter là, et bitin. Et non seulement on y compte à rendre, mais on ne veut pas être mauvais serviteur. Donc, faut un travail. Et en la rue là, eh ben, faut un travail, faut un agir. Voilà.
2: et c'est pour ça que c'est important que nous prenions nous partager épisodes des moments forts que nous vivons. Et alors nous prenons des exemples, nous vivons des moments très forts avec Marge de Carême. Nous vivons un moment très fort avec l'arbre de Noël que nous mettons en place avec des timounes, avec toutes des communautés différentes. Mais ça partit des travail d'écoute là qui fait là les besoins que nous voici sur le terrain et ça construit ensemble. Nous qui parler aussi des partageurs qui fait si place la victoire. Et nous qui parler si projet Sonis en rendez-vous manqué et si nouveauté là le café chrétien. Donc d'abord derrière pour yon marche de carême là. Marche de carême là, il tenait en premier objectif, c'est déjà faire connaître Mission Larry, mais aussi aller vers l'autre pour nous changer regard en nous, pour nous faire corps avec les réalités à terrain là.
1: Et pas arrêter seulement après dans les communes, de manière à ce que nous fait diffuser, rayonner Mission Larry et pour permettre à toutes ces mouna aussi qui a dans ces communes là qui ca vivent aussi difficulté à yo mais qui ca croit peut-être en un moment que yo abandonné tout et ben non ils ont pas abandonné bon Dieu là et tout mais faut union travail à faire faut sortir faut faire ci et marche de carême là commencé depuis en 2018
2: marche de carême là commencé depuis en 2018
0: oui c'est la grande terre oui. C'est la grande terre pendant 40 jours et effectivement mais expérience là t'es tellement belle qu'au final on a décidé de faire le tour de la Guadeloupe et c'est ça qui fait hein, au fil des années nous repartis en 2020 on repartit en 2021 2020 Pointe-à-Pitre Sainte-Rose 2021 Sainte-Rose Bouillante alors là nous t'es arrêté c'est là nous t'es qu'à recommencer l'année d'après en 2022 Bouillante Bastet. Et en 2021, même Covid, malgré Covid, quand même, nous allons oui. Quand même, c'est nous réduisons le nombre de marcheurs, mais c'est mon atelier où marcher parce que ni effectivement, qu'on pourrait dire en français, un engouement qui fait. Hein. Donc voilà, il faut être parti, reparti.
1: Et en général, marche de carême, excusez-moi, Rélie, en général, marche de carême, là, tu as fait en 6 jours. C'est un week-end.
0: C'est 2 jours, voilà, c'est un week-end. Et donc, 2022, 2023, nous partons de Bastet, nous arrivons à Capestet de Bello. Hein? Et finalement, c'est mon ami, nous ne pouvons pas bout tout à la Guadeloupe quand même, nous arrivons à Capestet de Bello. Il faut retourner là, nous sommes partis. Et c'est ça que nous mettons en place. En 2026, c'est vrai hein, que nous travaillons l'Esprit Saint. Il partait facile. Il partait facile, mais il était belle. Ouais. D'accord. Donc, le Cap Estel, nous retournons à Pointe-à-Pitre, nous vivons Sacré-Cœur. Ouais. Et c'était un bel moment. C'était un grand moment. Donc, nous bouclons. Et c'est un temps, effectivement, de recueillement aussi. Hein, parce que nous n'y sommes marche méditative. On a des textes, nous avons bêché en l'air, nous avons médité en l'air, nous avons partagé en l'air. Et ça a fait nous redonner nous aussi ouvert à tout le monde sur les réalités. Sur les réalités à pays là. Parce que nous avons des débitants, oui, mais d'accord. Mais ça a resté abstrait. Mais là, ensemble, on a parlé de ça. On a des témoignages, on a pris conscience pleinement à la réalité là. Et ça a aussi chouboulé ou. Et puis, nous appelle quand même. Quand qu'a fait? Alors qu'il a imposé le diagnostic, qu'on a dit, Ben, comme café. Comme café, c'est comme ça que... C'est comme ça que... Eh bien, capacité vivre bonjour, parce que capacité dit, eh bien, on ne peut pas arrêter les bras croisés, nous n'avons pas à faire. Eh bien, nous avons une jeune famille là aussi, et nous avons porté en gomme, nous avons porté petit participant.
2: Petit grain de sel en nous.
0: Petit grain de sel en nous, à dans mission là, ça. Voilà.
2: Donc, effectivement, nous avons trois aspects, on peut sentir. Déjà, ça porte nous personnellement, individuellement, parce que ça va apprendre vous faire un voyage en Didon. Ça va permettre vous faire l'expérience à faire silence, apprendre à faire silence, à retrouver vous et vous pour, voilà, pour méditer ces paroles-là. Et si chaque voyage-là que nous faisons là, frère Serge toujours appuyé, il y avait qui place des aînés dans la foi, qui c'était Mère Teresa, qui c'était Antoine Chevrier, qui c'était Saint Jean Bosco. Donc c'est des mondes qui est vrai, qui peut aider nous à cheminer à la foi à nous. Et à part là, ça qui a fait que il a mené nous à changer regard en nous. Et en même temps, tout pendant nous qu'a cheminé. Nous travaillons avec différentes communautés paroissiales dans les communes et nous rencontrer l'autre, nous apprendre le travail, nous rencontrer les labés, nous rencontrer les sœurs, les frères. Et c'est en cohérence, en cohésion qui nous met ensemble pour nous faire, pour nous construire unité là, parce que c'est que tout soit un, et nous toutes c'est en selle, nous c'est des membres en selle et même corps, corps à Jésus-Christ. Et donc c'est petit que nous qu'a avancé, nous qu'a bâti, nous qu'a construit pour arriver à faire yon.
0: C'est ça, on dit cohérence, cohésion, en qui a ajouté communion.
2: Ah ouais, communion.
1: En commun, qui a ajouté fraternité.
2: Et c'est vrai que c'est une expérience qui a enrichi nous et qui a appris nous à au niveau à nous-mêmes, à la famille missionnaire, à braver les difficultés et à,
0: ensemble.
2: Et ensemble et apprendre aussi en termes d'humilité à ne pas faire si propre force en nous et à puiser, à rester connecté avec Papa Bon Dieu. Pour nous vivre plus fort. Hein?
0: Oui, vivre plus fort.
2: Et pour apprendre à servir et à coûter, puis guider nous si chimé là et qu'à voyer nous là.
0: Ça, c'est vrai, ça.
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1: 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OK, continuer dans ça. Donc partage sur la place de la Victoire avec les SDF des hommes des sans et mais je ne me souviens plus très bien si c'était à l'occasion de Noël ou bien si c'était l'anniversaire d'un. Mais il me semble que c'était l'anniversaire d'un des hommes et cette équipe de Pointe-à-Pitre a décidé, eh bien, on anniversaire comme Noël. Noël pas fait sans cadeau, eh bien, on anniversaire aussi, faut ni anti-décroix et faut ni aussi cadeau. Et à partir de là, eh bien, dans la surprise, ils ont pas dit rien, mais ils ont dit, bon, eh bien, prochaine fois nous que vin, nous que organisons un petit bitin pour passer un moment éveillé et tout. Et comme dit, comme fait, eh bien, elles sont venues et elles ont partagé avec ces hommes. Lors d'où il y avait de quoi boire, de quoi manger, et puis il y avait aussi un petit cadeau. Et ça a permis, eh bien, ces personnes étaient tellement contentes et tout, que ça va y avoir en joie et que de vrai que malgré misère à y avoir, déchéance à yo entre guillemets, eh ben yo c'est des moun qu'on nous a dit souvent tout moun c'est moun, mais la plupart du temps des fois nous a dit ça sans parole, mais là c'était l'action, c'était le truc de la parole, on a la continuité de la parole, et ça c'est important parce qu'à partir de là, eh ben ça fait comprendre que même si en la il a pas ni ça qu'il faut et tout, mais il sait un homme. Et en plus important là, c'est qu'il sait un frère. Il sait un frère. Ils sont fils de Dieu. Donc, il cavine frère nous. Et à partir de là, eh bien, faut nous aider, qu'on nous paie, mais aider à reprendre dignité, à mettre debout à la dignité et pour qu'à partir de là, qu'ils voient les choses autrement et qu'ils comprennent que bon Dieu là pour eux aussi, bon Dieu pas abandonné. 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
1: 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Et vous qui qu'a prend temps pour parler éveil huit et tout, ben ça ca un petit force. Et ça va permettre peut-être d'aller de l'avant et de peut-être essayer d'en sortir parce qu'ils savent qu'ils pas tout seuls dans le combat là. Et ça, c'est important. Donc, ce partage a été un point de départ pour ces SDF et ça a été un moment important pour le groupe, mais aussi pour les SDF.
2: D'accord. Merci, Sophie. 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
2: 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Nous avons lié vie en nous et tout en méditant ces paroles-là, mais en jouant. Et nous avons passé un bon moment. 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
2: oui.
3: 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Quand nous décidons de faire, essayer de faire qu'on aille, eh bien, nous, quoi faire qu'on aille?
2: 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Et c'est en fonctionnement que chaque équipe, et c'est même fonctionnement-là que chaque équipe a appliqué, parce que nous avons une méthode de travail.
3: Voilà. Effectivement. Aller aux imprévus de Dieu ne nous interdit pas d'avoir un cadre.
2: C'est ça.
3: C'est ça, en fait. Et voilà. Donc, en cinq points, qu'on fait, en cinq points, mission-là qui a commencé avant mission là même. Donc nous pas partis comme ça, nous jouons là, dit que nous pas partis sans l'Esprit Saint. 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Donc, nous, ni premier temps là, c'est l'Esprit Saint qui met nous en mouvement. L'Esprit Saint nous met en mouvement. 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Nous équiper, parce que c'est l'Esprit Saint qui a équipé nous. Là, nous peut partir. Et toute paix qui tenait avant, petit à petit, qu'a volcanisé, hein. Et nous quoi bâtir sans appréhension, sans préjugés, aux imprévus de Dieu, comme nous venons dit. Et c'est l'Esprit Saint qui a porté nous. Après, Oui, nous croyons aux imprévus de Dieu.
1: Oui.
3: La rencontre qui arrive inévitablement, c'est ça nous partit fait. Alors, là, nous rencontrons Mouna, nous quoi présenter nous. Quoi non, nous, prenons nous. Là, nous sortis, qui nous nouillait. Bien souvent, il était qu'à prendre nous pour des témoins de Jéhovah. Donc, c'est important de dire qui nous nouillait parce que ça était qu'à faire.
1: Là, nous
3: sortis. Oui, c'est Mouna, pas de qu'à voulait écouter nous.
1: Mm-hmm.
3: Et puis, nous commandons aussi, Mouna, s'il voulait bien dire nous, prenons-y. Puisque crier, Mouna, pas prenons-y, pas nous-y, c'est reconnaître qu'ils sont Mouna, reconnaître dignité-y. Crier, Mouna, pas nous-y, c'est important. Donc, nous commandons nous-y. Et nous qu'a échangé, nous qu'a laissé. Nous qu'a laissé l'initiative de ce sujet-là, qu'il veut aborder là, de ça, il a envie de dire nous, de ça. Voilà, parce que, et nous quand on nous compte effectivement que des gens qui ont l'hôpital a dit. Donc nous quand écoutez, dans l'accueil, nous accueillons sans préjugé.
1: Une écoute
3: sans jugement, sans préjugé, sans jugement. Et nous quand accueillons. Tout ça est qu'à bon, tout ça est qu'à confier nous, puisque son cadeau, un homme qui a dit ou débité, c'est que quelque part, il a fait confiance, il a attendu au cœur au côté. 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
3: 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Confiez-nous et là, nous retournons à présent. Là, nous sortons en mission. Là, nous avons noté.
1: Oui.
3: Tout ça, nous découvrons. Tout ça qui pose nos questions. Tout ça qui surprend nous agréablement. Tout ça qui...
1: Tout ça nous voit.
3: Oui, tout ça nous voit. Toute souffrance, toute peine, toute joie qu'il raconte nous. Nous avons noté tout ça. Faut noter, faut pas oublier, parce que les paroles s'en vont, mais les écrits restent. Faut écrire, parce que ça n'est un but aussi d'écrire. Faut porter frère en prière. Ou ni non aïe, ou ni situation aïe, faut présenter mon Dieu dit. Dis mon Dieu merci des moments là. Nous vivons là, déjà, ça c'est du retour de la mission, retour de la mission. Et voilà. Dis mon Dieu merci pour tout ça nous vivre et, continuer à porter frère là, c'est là dans la prière. Et puis après, on a parlé de moments là, ça, mais nous revenons ici. Ni la relecture, ça nous a créé la relecture en grand groupe. Alors une fois par mois, au cours d'une réunion, les membres de chaque groupe, d'accord,
1: équipe.
3: De chaque groupe, de chaque équipe, partagent ce qu'ils ont vécu lors des sorties en mission. Donc, on accueille, chacun accueille la vie des sœurs, la vie des frères rencontrés et inspirés de la spiritualité pradoisienne, comme on a dit, on regarde tous ces faits de vie, tous ces événements à la lueur, à la lumière, pardon, d'un texte d'évangile. Et puis, nous capoter tout ça en prière aussi. Nous capoter vie à frère nous, vie à sœur nous en prière. C'est important. Et puis, si nous avons bien fait, si nous aide à porter, si nous conseil à bail, orientation à bail pour un frère, pour un sœur, ben ensemble, nous avons décidé de qui genre nous avons agi. Pour frère là ça, pour sœur là ça. Voilà, c'est comme ça nous qu'a vive mission là et chaque équipe qu'a vive les mêmes gens là tout en allant aux imprévus de Dieu.
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3: Moi, j'ai envie de dire que la ben, famille a grandi, mais pas fin grandi. La porte est ouverte, place à d'autres gens là, viennent prendre place à d'autres, viennent grandir la famille. 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Et nous quoi dire d'autres merci, merci pour ce moment-là, ça. Merci de prendre le temps d'écouter nous. 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Merci.
2: Eh bien, parce que nous, c'est l'Église. Nous, c'est l'Église à Jésus-Christ. C'est les lumières pour le peuple Guadeloupe. Ensemble, ensemble, on nous allait.

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2: L'ange du Seigneur apporta l'annonce à Marie.
3: Et elle conçut du Saint-Esprit. Je vous salue Marie, pleine de grâce. Le Seigneur est avec vous. Vous êtes bénie entre toutes les femmes, et Jésus, le fruit de vos entrailles, est béni. Sainte Marie, Mère de Dieu, priez pour nous pauvres pécheurs, maintenant et à l'heure de notre mort.
2: Voici la servante du Seigneur.
3: Qu'il me soit fait selon votre parole. Je vous salue Marie, pleine de grâce. Le Seigneur est avec vous. Vous êtes bénie entre toutes les femmes, et Jésus, le fruit de vos entrailles, est béni. Sainte Marie, Mère de Dieu, priez pour nous pauvres pécheurs, maintenant et à l'heure de notre mort.
2: Et le Verbe s'est fait chair.
3: Et il a habité parmi nous. Je vous salue Marie, pleine de grâce. Le Seigneur est avec vous. Vous êtes bénie entre toutes les femmes, et Jésus, le fruit de vos entrailles, est béni. Sainte Marie, Mère de Dieu, priez pour nous pauvres pécheurs, maintenant et à l'heure de notre mort.
2: Priez pour nous, Sainte Marie, Mère de Dieu,
3: afin que nous soyons rendus dignes des promesses du Christ.
2: Daignez, Seigneur, répandre votre grâce dans nos âmes, afin qu'ayant connu par la voix de l'ange l'incarnation de votre Fils Jésus-Christ, nous puissions parvenir par sa passion et par sa croix à la gloire de sa résurrection, par le même Jésus-Christ votre Fils, notre Seigneur. Amen.
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0: Marie est aussi vraiment mère de l'Église, vraie mère de Dieu et du Rédempteur. La condition de Marie est double. La première la différencie de tous les autres êtres humains. Elle est reconnue comme mère de Dieu. Les yeux de l'Église voient en elle le premier fruit parfait de la rédemption apporté par son Fils. C'est une petite mère, fille de son Fils, qui sourit à la beauté de ce matin. Un matin de grâce encore à absorber, un jour de joie encore à boire. Marie est l'aurore de l'Église et de son espérance. Elle est tout ce qui doit encore arriver et qui viendra parce que c'est écrit dans ses yeux et sur ses lèvres. Qu'il me soit fait selon ta parole. En elle, l'Église devient un lieu de transformation permanente, de course, d'étreinte nouvelle. En elle, l'Église sort des pièces à l'odeur rance d'une dévotion vide et court sur les prés et les plages de toutes les Galilées du monde. En elle, l'Église a la légèreté d'un corps racheté, incapable désormais d'imposer des fardeaux d'interdits et de préceptes sur les épaules de qui que ce soit. En elle, l'Église devient temple de l'Esprit-Saint, maison ouverte à des incarnations toujours plus souples, aimables et vitales.
1: À présent, nous nous unissons en prière avec le monde entier en renouvelant notre consécration à Marie.
2: Vierge Immaculée, Mère de Dieu et de l'humanité, je t'accueille comme don de Jésus sous la croix et je me confie entièrement à toi. Je t'offre toute ma vie, ce que je suis, ce que j'aime et ce que j'ai, afin que resplendisse en moi la beauté du Christ. Aide-moi à être docile à l'Esprit et à vivre avec joie ma vocation dans l'Église, afin de collaborer à ta mission maternelle et d'orienter vers Dieu le cœur de tout homme. Toi qui as guidé Saint Maximilien Kolbe pour aimer sans mesure, enseigne-moi à être témoin de l'Évangile et à faire de ma vie un don. Je te confie les personnes que je rencontrerai et je t'offre le travail, les joies et les souffrances de cette journée. Ô Marie, conçue sans péché, prie pour nous qui avons recours à toi et pour ceux qui n'ont pas recours à toi.
1: Les missionnaires de l'Immaculée Père Kolbe ont présenté 5 minutes avec Marie, une réflexion sur notre consécration totale à l'Immaculée, cheminement sûr qui nous mène à Jésus.

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2: En ce temps-là, comme Jésus avait expulsé un démon, certains dirent « C'est par Belzéboul, le chef des démons, qu'il expulse les démons ». D'autres, pour le mettre à l'épreuve, cherchaient à obtenir de lui un signe venant du ciel. Jésus, connaissant leurs pensées, leur dit « Tout royaume divisé contre lui-même devient désert. Ses maisons s'écroulent les unes sur les autres. Et si Satan, lui aussi, est divisé contre lui-même, comment son royaume tiendra-t-il ? Vous dites en effet que c'est par Belzéboul que j'expulse les démons. Mais si c'est par Belzéboul que moi, je les expulse, vos disciples, par qui les expulsent-ils ? Dès lors, ils seront eux-mêmes vos juges. En revanche, si c'est par le doigt de Dieu que j'expulse les démons, c'est donc que le règne de Dieu est venu jusqu'à vous. Quand l'homme fort et bien armé garde son palais, tout ce qui lui appartient est en sécurité. Mais si un plus fort survient et triomphe de lui, il lui enlève son armement auquel il se fiait, et il distribue tout ce dont il l'a dépouillé. Celui qui n'est pas avec moi est contre moi. Celui qui ne rassemble pas avec moi disperse. Quand l'esprit impur est sorti de l'homme, il parcourt des lieux arides en cherchant où se reposer. Et il ne trouve pas. Alors il se dit « Je vais retourner dans ma maison d'où je suis sorti. » En arrivant, il la trouve balayée et bien rangée. Alors il s'en va. Et il prend d'autres esprits, encore plus mauvais que lui, au nombre de 7, et ils entrent et s'y installent. Ainsi, l'état de cet homme-là est pire à la fin qu'au début. »

L'évangile d'aujourd'hui n'est pas facile à comprendre pour les chrétiens du XXIe siècle. Trop de démons et d'images qui ne nous sont plus familières. En fait, Jésus évoque la venue du règne de Dieu et le combat qu'il implique. Il y a d'abord la controverse de savoir de quel pouvoir Jésus peut expulser les démons. Tous ne reconnaissent pas en Jésus le Fils de Dieu, et certains pensent donc que son pouvoir est d'origine démoniaque. D'autres réclament un signe du ciel pour s'assurer que son pouvoir est bien d'origine divine. Comme à son habitude, Jésus renvoie ses interlocuteurs à leurs propres contradictions et affirme que s'il expulse bien les démons avec l'aide de Dieu, le doigt de Dieu, cela veut dire que le règne de Dieu est venu jusqu'à eux. Il enchaîne ensuite avec une image pour illustrer ce que ce règne de Dieu change. Le fort qui garde son palais et se croit en sécurité est le diable. Le plus fort qui survient et le défait, c'est le Christ. Jésus, en expulsant des démons, inaugure ce règne de Dieu et va par sa mort et sa résurrection vaincre définitivement le mal. Une petite phrase vient alors obliger chacun à faire un choix. Celui qui n'est pas avec moi est contre moi. La dernière partie du texte met en garde contre la puissance des démons. Même chassés, ils ne trouveront

n'ont pas le repos et chercheront toujours à revenir pour s'accaparer des femmes et des hommes, quitte à revenir à plusieurs. Dans le Notre Père, nous prions « Que ton règne vienne ». Jésus nous dit que le règne de Dieu ne peut advenir sans le combat contre les forces du mal. Cette lutte n'est jamais finie. Elle prend de nouvelles formes à chaque époque. Aussi le Christ appelle chaque génération à le suivre et à s'engager avec lui. À nous aussi, il dit, celui qui n'est pas avec moi est contre moi.

Notre Père, qui es aux cieux, que ton nom soit sanctifié, que ton règne vienne, que ta volonté soit faite sur la terre comme au ciel. Donne-nous aujourd'hui notre pain de ce jour. Pardonne-nous nos offenses, comme nous pardonnons aussi à ceux qui nous ont offensés. Et ne nous laisse pas entrer en tentation, mais délivre-nous du mal. Car c'est à toi qu'appartiennent le règne, la puissance et la gloire pour les siècles des siècles. Amen.

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0: Bonjour, en ce 9 octobre, nous fêtons les Denis, prénom d'origine grecque qui vient de Dionysos, le dieu grec du vin et de la terre, et qui signifie « fils de Dieu ». Saint Denis est le premier évêque de Paris, ou plutôt de Lutèce, au IIIe siècle, qui serait mort martyr. En fait, on sait peu de choses sur lui. Il aurait été envoyé par le pape Clément évangéliser la Gaule avec un prêtre prénommé Éleuthère et un diacre rustique. Saint Denis et ses compagnons seraient morts décapités à Montmartre pendant la persécution de Valérien en 272. L'évêque Denis se serait même relevé et aurait porté lui-même sa tête. Cette légende, qui est à l'origine de l'iconographie de Saint Denis, veut symboliser que dans l'Église, on ne sépare pas la tête du corps, le Christ du reste du corps. La légende ajoute qu'en attendant sa mort, Denis célébra la messe pour fortifier ses compagnons. Or, à la fraction du pain, le Seigneur lui-même leur apparut visiblement à tous, avec une clarté indicible, et les encouragea au martyr. C'est le sujet d'un tableau du Louvre, repris depuis le portail de la basilique Saint-Denis, situé à peu près à 8 km au nord de la Seine. Là, une chapelle fut tout d'abord édifiée sur le tombeau de Saint-Denis et de ses compagnons. Et puis, il fut agrandi en 467 par Sainte-Geneviève. Puis, au 7e siècle, le roi Dagobert fit transporter ses reliques dans l'abbaye qu'il venait de fonder et qui devint l'abbaye Saint-Denis, sépulture des rois de France.

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2: Bonjour, je suis le père Stéphane Mayor, le curé de la paroisse Notre-Dame des Otages à Paris.
3: Un bon chrétien doit-il nécessairement être joyeux? Voilà, y a-t-il de la place chez les bons chrétiens pour les tristes? Il est important de s'interroger sur cette place de la joie dans la vie chrétienne. Est-ce que c'est constitutif de la vie chrétienne ou pas? Alors, je vais commencer par quelques citations, parce que comme souvent, l'Écriture nous donne des choses un petit peu contradictoires, il faut bien être honnête. Chez saint Paul lui-même, on ne va pas chercher dans un corpus hétérogène, prenons deux lettres de saint Paul, les Philippiens d'abord, les Romains après. En Philippiens 4:4, nous avons « Réjouissez-vous sans cesse dans le Seigneur », je le dis encore, « Réjouissez-vous hein, », c'est le gaudete, donc cette injonction de saint Paul aux Philippiens de se réjouir sans cesse. Donc, sans cesse, ça veut bien dire ce que ça veut dire, il faut être joyeux tout le temps. Et en même temps, dans Romains, au chapitre 12, verset 15, il disait à nos amis romains, « Réjouissez-vous avec qui est dans la joie, pleurez avec qui pleure. » Voilà. Donc ça veut dire qu'il y a quand même des moments où il faut pleurer. Donc voilà, c'est un peu étonnant, chez saint Paul, cette espèce de conseil un peu contradictoire. Alors le Christ, en matière de contradiction apparente, bien sûr, ne nous laisse pas sur notre faim, puisque les Béatitudes, c'est quand même vraiment un texte que tout le monde connaît, Matthieu 5, « Heureux ceux qui pleurent », etc. C'est un texte qui est plein de ce paradoxe, et au fond, ce paradoxe-là est vécu de façon suprême sur la croix, où le Christ, bien sûr, traverse l'épreuve la plus terrible, non seulement de sa vie, mais de l'histoire de l'humanité, non pas de façon objective, puisqu'il y a des gens qui ont eu des morts plus terribles ou plus affreuses que le Christ, de façon, je dirais, objective, corporelle, mais subjectivement, quand vous êtes la bonté pure et que vous vivez le mal à ce niveau, eh bien, la souffrance est bien sûr multipliée à l'infini. Donc, où est la joie dans tout ça? Alors, pour rajouter une couche, évidemment, le pape François, avec son éternel sourire, nous dit « Ah, le chrétien n'a pas le droit d'être triste !» Vous voyez, avec des fois son moralisme qui est quand même assez rigoureux, hein, on n'a pas le droit d'être triste, c'est interdit. Bon, alors, donc, qu'est-ce qu'on peut faire avec tout ça? Eh bien, il faut d'abord s'interroger où se situe la joie et comment on peut définir la joie, puisque il faut bien comprendre de quelle joie nous parlons dans cette affaire. Au fond, qu'est-ce qui nous rend profondément heureux? Quand on regarde bien ce qui nous rend heureux, là où on est vraiment content, vraiment heureux. On est vraiment heureux, d'abord, dans l'ordre de l'être, d'être avec des personnes aimées, voilà, d'être entouré de personnes qui nous aiment, que nous aimons, c'est ça qui nous rend heureux au fond. Dans notre être même, on n'a pas besoin forcément de faire 50 000 trucs ou de se parler, on est heureux parce qu'on est ensemble. Bon, ça c'est la base. Et puis dans l'ordre de l'action, parce qu'il y a un bonheur aussi dans l'action, d'accomplir des bonnes choses. Voilà, j'ai accompli, je suis allé au bout de ce que je voulais faire, et c'est vraiment bon, un peu comme Dieu, pendant la création, là, qui termine tout ça, il voit que c'est très bon, voilà, au septième jour, c'est merveilleux, enfin au sixième jour, à la fin du sixième jour. Et donc il peut contempler ça, et ça le rend vraiment heureux. On peut croire que Dieu a de la joie, évidemment, à avoir créé le monde, hein. Et à constater sa bonté. Mais que faire lorsque mon action échoue, ce qui me rendait heureux échoue, voilà. Et puis que je suis entouré d'ennemis, et pas forcément de personnes qui m'aiment. Et ça peut nous arriver, dans le boulot, ça nous arrive, on s'en sort pas, les gens nous cassent les pieds, mon chef me casse les pieds, voilà, j'arrive pas à m'en sortir. Et puis bien sûr, on vit quelque chose en tout petit, mais n'empêche quelque chose du Christ en croix, qui lui, bien, son action humaine, toute sa prédication, tout le bien qu'il a fait, les centaines de gens qu'il a guéris, délivrés de leurs démons, tout ça est cloué sur une croix dans un échec monumental, et il est entouré de personnes qui lui en veulent atrocement. Alors surtout chez Marc, Jean va mettre quand même la Vierge Marie au pied de la croix, avec le disciple que Jésus aimait, mais les autres évangélistes sont plus crus, et Marc, alors encore plus, il y a même pas le bon larron, on va dire, chez lui, c'est vraiment le Christ à l'état nu. Ce Christ en croix, où est sa joie, celui-là? Alors le Christ, justement, en croix, et puis par tout ce que j'ai évoqué avant, nous montre que la véritable joie n'est pas de ce monde, tout simplement. Que la joie chrétienne, c'est-à-dire la joie du Christ, puisqu'au fond c'est ça la joie chrétienne, s'enracine dans le ciel. Oxygène. Dans la contemplation de l'essence divine, nous dirait saint Thomas d'Aquin. C'est la vision béatifique, la vision des bienheureux. Les bienheureux dans le ciel contemplent Dieu dans son être. On ne sait pas trop ce que ça veut dire, en fin de compte, comme expérience, hein, mais on sait que c'est vraiment la joie parfaite, voilà, de contempler le Seigneur. Et cette contemplation-là transcende toutes les souffrances de ce monde, parce que précisément, elle n'est pas donnée par le monde. Et donc, toutes les actions qui échouent, tous les ennemis qui nous entourent ne sauraient véritablement nous enlever cette joie profonde qui est simplement, tout simplement le fait de demeurer en présence de Dieu, de sentir son amour pour nous, ce fond de bonté que Dieu à déposer dans notre cœur et qui est tout simplement le point de jonction avec son être même, hein, qui n'est pas simplement une qualité humaine. Hein, vous voyez la différence entre Dieu nous donne une vertu, une qualité humaine, qui peut être même d'ailleurs rehaussée par la grâce, qui peut être une vertu théologale, et puis l'être même, l'essence divine qui nous est donnée au baptême, qui n'est pas juste un certain nombre de vertus que Dieu nous donne, mais bien une communion à ce qu'il est profondément. Et ça, le Christ nous dit, sur la croix, j'avais encore cette joie de pouvoir m'adresser à mon Père. Oui, bien sûr, mon Dieu, pourquoi m'as-tu abandonné? Mais, Père, en tes mains, je remets mon esprit. Ça veut dire que le Christ ne dit pas ça dans l'obscurité totale. Il dit ça en ayant encore au cœur la certitude profonde, l'expérience profonde du fait qu'il parle à son Père. Sinon, ça n'aurait aucun sens. Il parlerait dans le vide. Le Christ ne parle pas dans le vide. Il l'a jamais fait. Donc, il parle bien à son Père. Ça veut dire qu'il y a encore cette joie au milieu de sa mort de pouvoir adresser cette parole d'amour à son Père et de lui remettre son esprit, c'est-à-dire tout son cœur, tout ce qui l'anime. Et donc, la tristesse de ce monde, figurez-vous, a une stratégie, hein, qui est tout ça, bien sûr, habilement mise en œuvre par l'adversaire qui veut notre perte. La tristesse de ce monde veut pénétrer dans notre cœur pour nous désespérer. Ce qui est visé, c'est la vertu d'espérance, qui est précisément celle qui nous permet de dégager un coin du ciel quand ça va mal. La vertu d'espérance, nous disait Peggy, c'est celle qui se tient entre la charité et la foi. C'est la petite sœur du milieu entre les deux grandes vertus, charité et foi. Et c'est celle qui fait le lien, en fait. Et sans elle, tout s'écroule, hein, la charité, la foi, notre vie. Et donc, pouvoir dégager ce coin du ciel, c'est véritablement pour nous l'assurance de pouvoir toujours trouver de la joie, en toutes circonstances, parce qu'elle est enracinée dans cette contemplation de l'essence divine et qu'elle me permet de ne pas me laisser submerger par la tristesse. Mais cette contemplation de la joie divine n'est pas une fuite de la tristesse du monde et surtout pas une fuite de la tristesse des autres. Et c'est précisément ce que nous demande saint Paul. Tu pleures avec ceux qui pleurent. Si tu es dans la joie, c'est dans l'ordre, hein, soyez dans la joie avec ceux qui sont dans la joie, soyez dans la tristesse avec ceux qui sont tristes. Ça veut dire que parce que je suis dans la joie, parce que j'ai enraciné mon cœur dans cette joie qui vient de Dieu, qui vient simplement de ma proximité avec le Seigneur, il n'y a de rien de plus, ni de mes bonnes actions, ni des bonnes choses qui m'arrivent, mais juste de Dieu, point, eh bien, je peux tout à fait avoir la compassion envers ceux qui sont tristes et pouvoir partager leur tristesse sans me laisser submerger par cette tristesse, mais en gardant toujours ce fond de joie. Évidemment que je ne vais pas montrer une espèce de visage réjoui, débile, à un mourant qui est en fin de vie, à Jeanne Garnier. Je ne vais pas lui jouer lui n'importe quoi comme rôle, mais je vais lui montrer par ma sérénité et ma capacité à prendre ses pleurs sur moi, je vais lui montrer que ma vraie joie, en fin de compte, n'est jamais entachée par quoi que ce soit, parce qu'elle vient de Dieu. Et ça me donne vraiment une liberté de compassion extraordinaire. Voilà. La tristesse fermerait mon cœur. La tristesse nous empêche de compatir. C'est la joie qui nous permet de compatir. Et donc cette joie du Christ lui a permis de compatir à toutes nos souffrances sur la croix, et elle est aussi pour nous. Donc le chrétien, oui, doit être joyeux, mais pas de la joie du monde, de la joie du Christ.

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4: Kiev reprend les discussions avec les émissaires de Donald Trump. Deux journées de négociations s'ouvrent ce vendredi à Miami en l'absence de la Russie. Plusieurs pays dont la France ainsi que des représentants de l'UE et de l'OTAN sont également conviés. Israël réduit drastiquement la présence diplomatique britannique à Jérusalem-Est. Une vingtaine de diplomates dont le consul général ont été sommés hier de quitter le pays. L'autorité palestinienne dénonce une nouvelle tentative d'imposer une souveraineté israélienne sur son territoire. Nicolas Maduro et son épouse, toujours détenus à New York, sont désormais poursuivis par la justice américaine pour actes de torture. Correspondance à suivre. Et puis depuis plusieurs semaines, les lycéens et étudiants français manifestent pour des meilleures conditions d'études. Leurs inquiétudes sont nombreuses, leur besoin d'être écoutés immense. Entretien dans notre dossier avec la responsable de la pastorale des jeunes du diocèse de Créteil en région parisienne, là où tout a commencé.
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4: Bonjour à tous. Les négociateurs ukrainiens rencontrent ce vendredi en Floride les émissaires de Donald Trump, Steve Witkoff et Jared Kushner. Des discussions prévues sur deux jours avec l'espoir de relancer les efforts pour mettre fin à la guerre avec la Russie. Les bombardements russes ont été particulièrement meurtriers cette dernière semaine, tuant au moins 85 civils, rapportent les Nations Unies. À Kiev, Emmanuel Chaz.
6: C'est une nouvelle séquence diplomatique qui s'ouvre aujourd'hui entre les délégations ukrainiennes et états-uniennes à Miami, à la table des négociations qui va envoyer plusieurs hauts responsables ukrainiens, dont Roustem Umerov et Kirilo Budanov. L'Ukraine entend notamment obtenir un renforcement de sa défense antiaérienne et davantage de garanties de sécurité. Selon Volodymyr Zelensky, les alliés européens sont également associés aux discussions. Le président ukrainien précise que des représentants français, allemands et britanniques, ainsi que de l'Union européenne et de l'OTAN ont été conviés. De son côté, Washington évoque de nouvelles propositions pour sortir de l'impasse diplomatique et l'enjeu est de taille puisque de l'aveu même du côté américain via le secrétaire d'État Marco Rubio, les négociations diplomatiques peinent à aboutir. Sur le terrain, la Russie ne montre aucune velléité d'arrêt des combats. Mercredi, un missile s'écrasait contre un immeuble d'habitation à Priluki dans la région de Tchernihiv, tuant 22 personnes, dont 5 enfants. Et en blessant 54. Hier, une bombe planante a été lancée sur Kramatorsk dans la région de Donetsk. Elle a tué 33 personnes et en a blessé 18 autres en s'abattant sur deux bus de ligne. Emmanuel Chaz, Kiev, RFI pour Radio Vatican.
4: La discussion, nous l'entendions, en l'absence de la Russie. Parallèlement, Moscou propose son aide pour contribuer au règlement d'un autre conflit, celui au Moyen-Orient. Vladimir Poutine a rencontré hier soir au Turkménistan son homologue iranien. Tous deux participent à un sommet régional ce vendredi, organisé sur les rives de la mer Caspienne de l'ancienne République soviétique. L'embrasement au Moyen-Orient qui se poursuit. L'aéroport de Riyad hier a été visé à plusieurs reprises par les Houthis du Yémen, alliés de Téhéran. Au moins un avion a été gravement endommagé dans l'attaque, rapporte l'AFP. Et ce, quelques heures après une série d'explosions dans la capitale saoudienne. Parallèlement, des affrontements ont lieu au Yémen. Ils ont fait plus de 400 morts depuis le lancement lundi d'une opération contre les Houthis par les forces gouvernementales avec l'appui des avions de combat de Riyad. Israël réduit drastiquement la présence diplomatique britannique à Jérusalem-Est. Le consulat britannique a été contraint hier de cesser ses opérations. Seule une petite équipe de diplomates a été autorisée à rester sur place. Cette mesure intervient un mois après l'annonce de sanctions de la part de Londres contre les colonies israéliennes en Cisjordanie. De son côté, l'autorité palestinienne a dénoncé une mesure illégale, y voyant une tentative d'imposer une souveraineté israélienne sur son territoire. Les précisions depuis Jérusalem de Valérie Ferron.
7: La crise diplomatique entre la Grande-Bretagne et Israël a remis sur la table un dossier crucial pour les Palestiniens, le statut de Jérusalem et l'occupation par Israël de sa partie orientale, y compris la vieille ville, depuis 1967. Or, cette partie de Jérusalem est également la capitale de l'État de Palestine, État reconnu depuis l'an dernier par la Grande-Bretagne et d'autres alliés d'Israël comme la France. La direction palestinienne est en conséquence montée au créneau en saluant le refus de Londres de fermer son consulat dans cette partie occupée de la ville sainte, dénonçant une tentative de la part de la puissance occupante israélienne d'y imposer, via cette crise, sa souveraineté. Le vice-président Hussein Hacher, de même que le ministère des Affaires étrangères, ont rejeté les mesures que cherche à imposer le gouvernement israélien, estimant qu'elles constituaient, je cite, « une interférence inacceptable dans le travail des missions diplomatiques dans la capitale occupée de l'État de Palestine ». Fin de citation. Jérusalem, Valérie Ferron, Radio Vatican.
4: Et c'est dans ce contexte que le ministre israélien des Affaires étrangères a annoncé hier que la Colombie allait déplacer son ambassade en Israël à Jérusalem. Elle était jusqu'ici située à Tel Aviv. La décision a été prise par le président colombien, allié de Donald Trump, qui avait lui-même fait déplacer l'ambassade états-unienne à Jérusalem lors de son premier mandat. Aux États-Unis, Nicolas Maduro et son épouse Cilia Flores sont désormais poursuivis pour des actes de torture, en plus de narcotrafic et trafic d'armes. Selon le procureur du district de New York, ils auraient infligé des douleurs physiques et mentales à des Vénézuéliens et des Américains pour les réduire au silence. La correspondance de Gwendal Lavina.
8: Ce nouvel acte d'accusation décrit une conspiration du couple Maduro et d'autres dirigeants du Venezuela pour faire taire leurs opposants. Dans le document d'une trentaine de pages, le procureur évoque de graves violations des droits humains à travers l'usage de la violence, de menaces, ainsi que d'actes de torture ordonnés directement par Nicolas Maduro. D'après la justice, il s'agissait principalement de citoyens vénézuéliens, mais des Américains ont également pu être concernés. Le recours à des drogues, des décharges électriques ou encore des agressions sexuelles et des simulations de noyades auraient été monnaie courante pour faire craquer les prisonniers, notamment lors de périodes de protestation. Selon le procureur de New York, ce système de répression en place de 2013 à 2026, lorsque Nicolas Maduro dirigeait le Venezuela, avait pour but de le maintenir ainsi que ses proches au pouvoir tout en protégeant leur train de vie luxueux. Le procès du couple actuellement détenu à Brooklyn et qui ne reconnaît pas la légitimité de la procédure doit débuter en juin 2027. Gwendal Lavina, New York, Radio Vatican.
4: Et le parti de la chef de l'opposition vénézuélienne, Maria Corina Machado, a demandé hier la levée immédiate de son inéligibilité après les déclarations d'une ancienne magistrate assurant avoir été forcée à signer un document privant l'opposante d'élection en 2024. Au Brésil, Flavio Bolsonaro a obtenu hier le soutien du candidat arrivé troisième au premier tour de l'élection présidentielle, Augusto Cury. Le fils de l'ancien président Jair Bolsonaro est arrivé en tête du premier tour dimanche dernier, dépassant de 2% des voix l'actuel président Lula. Le second tour est prévu le 25 octobre. En Turquie, c'est un nouveau test pour le processus de paix entre l'État et le Parti des travailleurs du Kurdistan, le PKK, après 40 ans d'un conflit qui a fait près de 50 000 morts. Hier, le PKK a affirmé avoir retiré tous ses combattants encore présents en Turquie et accuse Ankara de ralentir les efforts de paix engagés en 2024. La correspondance d'Anne Andlauer.
9: Cela fait précisément 2 ans, depuis octobre 2024, que l'État turc et le PKK sont engagés dans ce processus censé aboutir à la paix. Et un constat s'impose, chaque camp avance avec la plus grande prudence. Le PKK a tour à tour annoncé sa dissolution et son intention de désarmer, puis son retrait du territoire turc et des zones frontalières. Du côté d'Ankara, 2 gestes concrets jusqu'ici, une commission parlementaire et une loi qui règle les modalités du retour des anciens membres du PKK en Turquie. Cette loi votée il y a 2 mois n'est pas encore entrée en vigueur. Ankara attend que le PKK ait effectivement désarmé. Une attitude que le groupe kurde assimile à de l'inaction. Dans un communiqué, le PKK accuse le gouvernement du président Erdogan de ne pas mener le processus assez sincèrement et rapidement. Il soutient avoir fait sa part du travail et réclame en priorité la libération de son chef, Abdullah Öcalan, ou au moins une amélioration notable de ses conditions de détention. Le PKK demande notamment que ce dernier puisse recevoir dans sa prison des représentants politiques, d'ONG et des médias, une requête à laquelle Ankara refuse d'accéder pour l'instant. à Ankara, Anne Roy pour Radio Vatican.
4: À Rome, hier soir, le pape a inauguré la nouvelle année académique des institutions ecclésiastiques d'enseignement supérieur lors d'une messe à Saint-Pierre rassemblant 5000 personnes. Dans son homélie, Léon XIV a invité les membres de la communauté académique pontificale à considérer l'étude comme un service à la foi et à la vérité. Et puis se poursuit ce vendredi au Vatican l'assemblée consacrée à l'exhortation apostolique Amoris Laetitia. Patriarche et évêque du monde entier se pencheront aujourd'hui sur le thème des jeunes et de la découverte de la vocation du mariage. Les jeunes, une question chère au pape. Il y a maintenant deux semaines, Léon XIV rencontrait la jeunesse catholique de France à Paris pour une veillée de prière. La jeunesse française au cœur de notre dossier ce matin. En France, le mouvement contestataire des lycéens et des étudiants continue de mobiliser massivement de Paris à Marseille en passant par Lyon. Hier encore, plus de 70 000 jeunes ont manifesté dans tout le pays, dont près d'un tiers dans la capitale d'après les chiffres du ministère de l'Intérieur. Les revendications sont nombreuses, variées, mais toutes semblent converger vers un objectif, obtenir des meilleures conditions d'études pour affronter au mieux l'avenir. Ces manifestations, pour la plupart pacifiques, sont parfois émaillés d'incidents et d'affrontements avec la police. Dans ce contexte, les aumôneries jouent d'autant plus leur rôle d'écoute et de dialogue pour une jeunesse en quête de sens. C'est ce que nous explique Sœur Christina Di Roma de la communauté des Béatitudes. Elle est responsable de la pastorale des 18-35 ans du diocèse de Créteil en banlieue parisienne. C'est là où les toutes premières contestations ont démarré le 18 septembre dernier.
10: Ce que je vois chez les étudiants, c'est qu'ils commencent un cursus et après, voilà, ils n'arrivent pas toujours jusqu'au bout parce que c'était pas forcément ce qu'ils souhaitaient. Et en même temps, c'est eux qui vont quelque part continuer à porter la société demain. Et c'est pareil, enfin, en France, ça fonctionne beaucoup avec les alternances aussi dans les universités. C'est très difficile pour un jeune de trouver une alternance, particulièrement aussi dans les métiers qu'ils ont commencé à étudier. Ce qui fait en fait que c'est vraiment très frustrant pour les jeunes. Ils sont toujours sous une pression, que ce soit pour trouver leur stage, leur alternance, que ce soit pour finalement finaliser aussi les études dans un domaine qu'ils aimeraient. Et c'est un peu dommage parce que c'est sûr que s'ils arrivent à étudier et à faire quelque chose qui leur convient aussi et pour laquelle ils sont portés, ils pourraient effectivement donner une valeur encore plus grande à la société tout entière.
11: Quelles sont les inquiétudes profondes et les aspirations de ces jeunes lycéens et étudiants mobilisés ?
10: Ils s'inquiètent pour leur avenir. Déjà parce que la plupart, ils n'arrivent pas à avoir les écoles qu'ils voudraient liées au métier avec lesquels ils voudraient s'engager. Donc c'est vrai que c'est très frustrant quand on a une sensibilité pour un métier et qu'en fait, on ne peut pas y accéder. Donc c'est sûrement l'avenir, l'épanouissement dans un métier et l'effet d'être entendu, ça c'est sûr. D'où l'effet qu'ils utilisent aussi des moyens des fois un peu irrationnels et pas forcément très pacifiques. Parce qu'en plus, il y a beaucoup d'émulation par les réseaux, de faire comme les autres, de voir les autres faire et on a très peu des distances, des reculs.
11: Les jeunes s'imposent sur la scène politique française. Pourquoi et comment procèdent-ils ?
10: Mais je pense que c'est une société entre les réseaux, tous les débats qu'il y a sous les réseaux politiques ou autres, qui n'aident pas les jeunes à réfléchir, qui n'aident pas les jeunes à comprendre les pourquoi. Mais c'est beaucoup, on suit ce qui est populaire, on suit souvent, après l'adolescence, les 18-22 ans, c'est beaucoup la rébellion. Ils veulent, forcément, un jeune, il a envie d'échanger les mondes, donc il s'élance dans des choses qu'il pense être pour changer les mondes, mais il se pose pas des questions profondes sous les pourquoi et qu'est-ce que Dieu m'appelle à faire à moi et à construire et quels sont les moyens que j'utilise. Aujourd'hui, il se pose même plus la question si les moyens il est bon ou pas, ils agissent souvent sans raison, sans réflexion. Effectivement, quand même, on voit des jeunes qui, dans les familles, ils interviennent, dans les familles, ils essaient aussi de réfléchir avec leurs enfants et d'autres qui sont en plus absentes. Donc forcément, heureusement, il y a des lieux comme les aumôneries où ils peuvent parler, faire réfléchir les jeunes et pas rester dans les côtés juste réactionnaires ou de faire les choses avec la tête sous les épaules.
11: Qu'est-ce qui est proposé au sein des aumôneries pour accompagner ces jeunes ? Que viennent-ils chercher auprès de l'Église ?
10: Ce qu'on essaie de faire, surtout en étant Église, c'est d'écouter. Je pense que c'est un peu les talons premiers de l'Église. C'est d'entendre pourquoi il y a ces revendications, d'où ça vient, quelles sont les motivations, mais aussi de les faire réfléchir aux moyens qui sont pris pour les revendications. En fait, on essaie vraiment de rationaliser ce qui se passe pour qu'ils ne soient pas dans l'émotionnel. Ça, je vois très bien l'aumônerie, même il y a des débats qui s'écrivent spontanément entre les jeunes lors d'un repas, un débat qui n'était pas du tout prévu, mais que ça suffit une parole de l'un ou de l'autre et ça part un débat sous des questions de la société, sous des questions spirituelles, sous des questions morales. En fait, les jeunes aujourd'hui, ils ont une habitude à s'exprimer, mais souvent, ils s'expriment entre eux. Il n'y a pas quelqu'un qui puisse les faire réfléchir un peu plus et les faire aller plus loin de leurs pensées ou aller voir les racines de leurs pensées. Donc, l'Église, je pense, étant donné qu'il y aurait pas mal d'adultes à s'occuper des jeunes dans les aumôneries, c'est vraiment les aider aussi à réfléchir au pourquoi ils affirment certaines choses, d'où ça vient, quelles sont les racines, est-ce qu'ils connaissent aussi ce qu'il dit l'Église ou est-ce que c'est juste la pensée moderne. Et c'est hyper intéressant parce qu'en partant de leur réflexion, de leur intelligence, ils arrivent même à sortir des perles. Voilà, je pense que les rois de l'Église, c'est vraiment de les aider à réfléchir. Il faut qu'ils sachent que dans ces lieux-là, ils peuvent vraiment s'exprimer tel qu'ils sont, ce qui nous permet aussi de connaître les enjeux du monde et ce qu'ils vivent les jeunes aujourd'hui.
4: Interrogée par Cécile Mérieux, sœur Christiana Di Roma, responsable de la pastorale jeune du diocèse de Créteil, était invitée de Radio Vatican. C'est la fin de ce journal. Merci pour votre fidélité aux ondes de Radio Vatican. Je vous souhaite une excellente journée.
12: Louis Dauphresne, vous recevez Laurent Fourquet, normalien, énarque, agrégé de sciences sociales, l'auteur de Demeure et passage aux éditions En Route.
13: Deux séquences médiatiques se sont succédées si opposées l'une à l'autre qu'il me semble opportun d'y réfléchir. Sitôt fini le voyage du pape, moment suspendu de paix et d'unité, le mouvement lycéen prit le relais avec sa violence et le chaos qu'elle engendre. Ce contraste, si extrême qu'il soit, illustre nos vies de consommateurs de médias où tout s'accélère, où rien ne semble fait pour durer. Une idéologie qui ne dit pas son nom se trouve derrière ce changement en permanence. Si tout passe et que tout lasse, c'est que tout ce qui demeure est un obstacle à notre autonomie, une contrainte, une oppression, de sorte que l'indétermination devient le trait dominant de nos vies. Le christianisme qui a les yeux dans l'éternité et les pieds sur terre suppose la persévérance qui n'a de sens que si nous entretenons avec le temps un rapport sain et maîtrisé, un peu à l'image des moines. Dans Demeure et passage, Laurent Fourquet interroge ce rapport au temps qui me semble être une urgence. Faut-il toujours avancer, changer, innover ou réapprendre à demeurer, habiter le temps ? Voici le défi, voilà le défi de notre civilisation malade. Bonjour Laurent Fourquet.
14: Bonjour Louis Dauphresne.
13: Comment situez-vous cette réflexion après les œuvres, puisque je vous lis, les œuvres que vous avez déjà écrites, en particulier l'ère du consommateur qui vous a fait connaître ?
14: C'est toujours la même thématique en réalité, abordée sous un angle un peu différent, qui est quelle est l'anthropologie, quelle est la métaphysique qui gouverne en fait nos sociétés modernes et comment ça s'enracine dans un rapport de conflit, à mon sens, avec le christianisme. Et donc cette fois, j'ai pris une clé qui est le temps, parce que je suis persuadé que notre représentation du temps, ou du reste notre absence de représentation du temps ou notre représentation faussée du temps, dit beaucoup de choses sur notre monde aujourd'hui.
13: Le propre du temps, c'est qu'on a du mal à le situer, à le définir, à le considérer même, non ?
14: Le propre du temps, c'est qu'on a une relation éminemment paradoxale avec lui. Nous sommes dans le temps, nous baignons dans le temps, nous vivons dans le temps, mais nous ne le pensons jamais. Ou si nous le pensons, c'est sous la forme, c'est ce que j'essaye en tout cas de montrer dans mon livre, de l'instantané de l'instant qui nous empêche de penser la durée, ou du culte du progrès qui nous conduit aussi à ne jamais penser le temps comme quelque chose d'ouvert sur l'incertain. Et au fond, je trouve que l'un des drames de notre époque, c'est précisément cette incapacité à se confronter au temps, qui fait qu'on se réfugie tantôt dans l'instant, tantôt dans le progrès, mais qu'on ne pense jamais le temps comme quelque chose qui demeure et qui passe, pour reprendre le titre de mon livre.
13: Pourquoi, Laurent Fourquet, la longue durée est-elle impossible ?
14: Elle est impossible parce que, en tant que consommateur, nous sommes gouvernés par l'instant, qui fait que dans chaque instant, nous investissons au fond la totalité de notre conscience. Et nous oublions que l'instant n'est fait que pour passer, qu'il y aura d'autres choses derrière. Du coup, un investissement permanent qui fait que penser demain, penser l'avenir et aussi penser le passé, du reste, nous gêne, nous inquiète et nous essayons de nous en débarrasser. Au fond, nous essayons sans cesse de congédier le temps.
13: Alors ça, cette réalité-là, elle surplombe toutes les idéologies, les manières de vivre et même les clivages politiques. Tout le monde est pris, englué dans cette logique-là.
14: C'est pour ça que j'ai commencé par ça, parce que je pense qu'en fait, c'est une constante anthropologique de notre époque. Autrement dit, quelque chose qu'on n'a pas le choix ou la possibilité de contester, en tout cas spontanément, parce que nous existons avec, si j'ose dire. Et donc, cette représentation du temps, elle est notre représentation instinctive. Au fond, on y échappe, c'est un des thèmes de mon livre, que dans les moments limites de notre existence, lorsqu'on est confronté à la mort, à la souffrance, à des déchirures intimes qui font qu'on se rend compte que le temps, ça n'est pas que de l'instant. C'est quelque chose aussi de beaucoup plus profond qui devrait nous amener à méditer.
13: Expliquez-nous pourquoi à certaines époques, Laurent Fourquet, on a pu construire des cathédrales sur plusieurs siècles en se projetant précisément dans une durée illimitée, propre à l'éternité, alors qu'aujourd'hui on en est incapable.
14: Parce que je pense
13: à quelle métaphysique ça correspond ?
14: Parce que fondamentalement, on avait un rapport au temps qui ne mésestimait pas la présence de l'éternité, d'une part, qui est une des composantes du temps. Et le défi, au fond, qu'on constitue le temps, qui passe, continue de passer, et la grandeur propre de l'homme, qui consiste à dire, en dépit de ce temps qui passe, je crois qu'il y a quelque chose au-dessus, qui est l'éternité, qui demeure.
13: Alors justement, Gustave Thibon disait « Je crois, je ne recule pas vers ce qui fut, je monte vers ce qui demeure » pour montrer qu'il y a une sorte de caractère impérissable de ce qui constitue le fait de vivre, en fait.
14: On pourrait dire autrement, j'avance vers ce qui est.
13: J'avance vers ce qui est. Comment avancer vers ce qui est dans nos vies aujourd'hui, Laurent Fourquet ? Est-ce qu'il y a une clé ?
14: Oui, je pense fondamentalement qu'il faut cesser de fuir le temps. Autrement dit, cesser de croire que le temps... ça n'est que de l'instant qui se succède. Cesser de céder à cette névrose et au fond, accepter de ne pas gouverner le temps. Ce qui fait qu'aujourd'hui, en fait, nous avons des problèmes avec le temps, c'est que le temps est une réalité métaphysique tellement forte qu'à la différence de quantité d'autres objets autour de nous, nous ne pouvons pas le déterminer. Nous ne pouvons pas le contrôler.
13: La raisonner,
14: comme vous
13: dites.
14: Nous ne pouvons pas l'empêcher d'être. Nous ne pouvons pas la raisonner. Et donc, du coup, c'est ça qui nous blesse profondément dans le temps. Il y a eu un passé, il y aura un futur, on passe du passé au futur, et nous ne pouvons pas empêcher ce mouvement. Or, tout dans nos existences est bâti pour contrôler le monde à notre service de consommateur.
13: Laurent Fourquet, vous qui connaissez bien par ailleurs les questions fiscales, est-ce qu'il n'y a pas un rapport au temps finalement assumé qui consiste par exemple à s'endetter ? À s'endetter à jamais pour que cette vie puisse continuer jusqu'au jour où ça craque. S'endetter, c'est aussi parier sur l'avenir, non ? D'une certaine façon. Comment jugez-vous ce rapport au temps ? Que constitue la dette ? La dette, c'est un rapport au temps.
14: C'est un rapport au temps, c'est aussi une confiance dans le temps, dans un certain nombre de cas. Ça peut s'interpréter de deux manières, parce que c'est soit de l'irresponsabilité, soit de la responsabilité. De l'irresponsabilité si on considère que demain, après moi le déluge, on verra bien, etc. Ça peut être aussi un pari sur l'avenir et un pari de confiance. Donc les deux peuvent s'interpréter.
13: Sans entrer dans une actualité trop proche, comment voyez-vous la possibilité d'éduquer, de transmettre, d'instruire, alors que des lycées sont en feu, que des lycéens aujourd'hui manifestent leur colère, quelles que soient les arrière-pensées des partis politiques. Ne parlons pas de ça. Parlons uniquement du rapport à l'apprentissage, à l'éducation au temps long, alors qu'on est baigné dans la consommation qu'est le temps court.
14: Parce qu'il faut se désintoxiquer, en fait, de cette approche au temps. Apprendre qu'il y a un passé, un futur, qu'on passe de l'un à l'autre, et que l'instant n'est pas tout. Je pense fondamentalement que c'est une... C'est l'erreur anthropologique essentielle de nos civilisations de croire qu'en réalité, l'instant, au fond, le fait de bloquer le temps, peut nous satisfaire, nous suffire, et qu'on peut tout avoir dans l'instant. Or, ce n'est pas vrai. L'instant ne nous comble pas. Ne serait-ce que parce que l'instant ne dure qu'un instant et qu'on passe ensuite à une autre réalité. Mais nous ne voulons pas l'admettre. Et comme nous attendons tout de l'instant,
13: donc
14: et que
13: déni.
14: L'instant ne nous apporte pas tout, ça crée une frustration. Cette frustration crée une colère, cette colère crée une violence.
13: Au bout du compte, c'est ça. Si on psychanalyse en quelque sorte ce qui se passe, c'est un petit peu ça. C'est le rapport entre le déni et la violence, parce que le rapport au temps est mal réglé, Laurent Fourquet.
14: Oui, et le rapport au temps est mal réglé parce que le rapport à la vie est mal réglé. C'est ce que j'essaye aussi d'expliquer dans mon livre, c'est que au fond... Le temps, c'est ce par quoi la vie vient au monde. Comme nous n'avons plus ce rapport à la vie, nous n'avons plus ce rapport au temps. Et comme nous n'avons plus ce rapport au temps, nous imaginons que nous pouvons contrôler le temps. et avoir un instant qui répond à toutes nos pulsions, à nos attentes, nos désirs, comme c'est impossible. En réalité, nous vivons de frustration en frustration.
13: Le discours de l'Église dans ce contexte-là, si on doit essayer de lui trouver une pertinence, quelle serait-elle ?
14: C'est de revenir aux grands théologiens aussi. Saint Augustin est un des grands théologiens et théoriciens du temps. Je trouve qu'on n'y fait pas toujours allusion suffisamment. Notamment dans les confessions et puis dans sa réflexion aussi sur le devenir des sociétés terrestres et de la société divine, et sur le rappel que le terrestre, c'est le temporel, des choses qui à un moment passent, et la cité de Dieu, c'est ce qui demeure et demeurera de plus en plus, si j'ose dire. Je trouve que dans le discours ecclésial contemporain, on est souvent, au fond, trop pris par une actualité immédiate à laquelle on s'efforce d'apporter immédiatement des réponses. Et on ne pense pas assez à dire « prenez aussi du recul par rapport à l'actualité immédiate et considérez qu'il y a des choses plus essentielles derrière ». Ces choses essentielles, au fond, c'est l'éternité qui fonde notre condition et notre rapport, en fait, à l'éternité. Que voulons-nous de nos vies ?
13: Blaise Pascal avait dit qu'il fallait rester seul dans sa chambre, à pouvoir, en quelque sorte, on n'avait pas besoin d'autre chose que de rester seul dans sa chambre. Ça veut dire que c'est une réflexion qui est quand même antérieure à la société capitaliste consumériste, ce que vous nous dites. Ce n'est pas lié forcément à notre état de consommateur aujourd'hui. Cette angoisse par rapport au temps, elle est partagée par des philosophes depuis longtemps, justement, Laurent Fourquet, non ?
14: Je suis entièrement d'accord avec vous, parce que je pense que, d'abord, c'est une condition existentielle de l'être humain, en réalité, d'être blessé par le temps, par rapport à ce qu'il voudrait contrôler. Mais je pense que cette névrose s'est radicalisée depuis quelques décennies, au point de nous engager dans une véritable guerre contre le temps, en réalité, pour figer et construire une espèce d'imaginaire désirant qui obtient tout le temps et qui, en réalité, étant impossible à atteindre, ne peut que générer de la frustration.
13: On est dans cette dépendance-là. Il y a une dystopie que vous avez peut-être vue, c'est le film Time Out, vous savez, où vous êtes, où en fait l'argent est remplacé par le temps, c'est-à-dire vous disposez d'un crédit temps et quand celui-ci s'épuise, bah, vous mourrez et vous devez recharger le temps constamment. En fait, le vrai luxe n'est pas l'argent, c'est le temps.
14: Laurent Fourquet, c'est ce que je pose à un moment, hein, c'est, je pense qu'au fond, quand on creuse un peu les choses, la valeur des valeurs de notre économie, c'est quoi ? C'est gagner du temps. Parce que au fond, du fond, tous les progrès technologiques, toutes les méthodes d'organisation, toute la recherche d'efficacité dans le système, c'est une recherche de gain de temps qu'on recycle pour gagner encore du temps. Mais ça traduit aussi notre incapacité à nous confronter au temps, parce que nous ne voyons le temps que comme un gain et non pas comme une réalité métaphysique avec laquelle nous confronter pour pouvoir vivre.
13: Avec l'IA qui arrive et qui remplacera peut-être beaucoup d'êtres humains sur Terre, n'est-ce pas une perspective? Comment reliez-vous cette perspective à votre réflexion métaphysique? Puisque le pape est en première ligne sur ce terrain notamment.
14: Je pense que c'est la ligne de fuite de ce que je décris. C'est-à-dire que l'IA, en fait, à mon sens, dissocier l'IA comme réalité technique qui apporte un certain nombre de conséquences. Et il y a comme fantasme technologique, qui est le fantasme absolu de la construction d'un monde où, au fond, on n'a plus besoin du temps parce que on n'a plus besoin de la vie, en réalité, et où on est en permanence dans une maîtrise telle des choses qu'elle nous protège du monde. Naturellement, c'est un fantasme, et comme tout fantasme, quand on s'aperçoit que c'en est un, il blesse.
13: Donc c'est la toute-puissance, la maîtrise hein, qui est au cœur en
14: la
13: fait aussi de
14: la détermination absolue des choses. Je pense qu'il y a une orientation fondamentale de notre métaphysique depuis deux, trois siècles qui consiste à dire le bonheur, c'est dans l'appropriation des choses pour leur consommation. Et donc le bonheur, c'est la détermination des choses. L'IA nourrit ce rêve-là, au fond, et n'est jamais que la conséquence de ce qu'on voit depuis 2-3 siècles, qui consiste à dire que la technologie va apporter une réponse et nous délivrer du tragique qui est inhérent à la vie. Mais la vie continue, le tragique continue et il vient percuter nos rêves.
13: Et ça, c'est donc le sens métaphysique qu'on peut donner à ce cycle de plusieurs siècles, cycle philosophique. Finalement, on peut dire que la philosophie, la métaphysique ont une influence réelle dans nos existences, hein, ainsi que vous le démontrez, que vous le travaillez. Merci beaucoup Laurent Fourquet. Autour de demeure et passage, réflexion sur l'homme, le temps et la vérité. Je rappelle que vous êtes philosophe normalien et aussi énarque agrégé de sciences sociales.
14: Je vous remercie.
13: À bientôt Laurent Fourquet. Merci.

0: Et d'Ipsos BVA. C'est un marqueur du populisme. Le populisme gagne du terrain quand les gens ont le sentiment qu'on est en déclin et que la responsabilité en incombe aux élites, aux gouvernants passés. C'est ce qu'il souligne précisément. Alors on va voir avec François Dubay ce que sont ces populismes et pourquoi la démocratie ne convainc plus. François Dubay est sociologue, professeur émérite à l'Université de Bordeaux et directeur d'études à l'École des hautes études en sciences sociales. C'est aux éditions de l'Aube que cet essai sur les populismes est publié. Bonjour François Dubay.
1: Bonjour.
0: François Dubay, vous nous dites que d'abord les populismes se déclinent au pluriel.
1: Alors, il y a plusieurs populismes, évidemment. Trump, c'est pas Mélanie, c'est pas Le Pen, c'est pas Mélenchon, c'est pas Bolsonaro, c'est pas exactement les mêmes. Mais je crois que tous ont un point commun, c'est l'essai de mobiliser un peuple méprisé contre des élites méprisantes. Voilà,
0: C'est ça la définition.
1: Non, c'est pas la définition, mais il y a en tout cas cette énergie commune, cette émotion commune. Et ce qui est évidemment tout à fait inquiétant, c'est que ça n'est pas une affaire franco-française. On voit ça absolument se développer partout, avec l'effondrement des partis traditionnellement démocratiques de droite, de gauche, qui arrivaient à stabiliser le jeu politique. Donc, la question que je me suis posée, c'est pas tellement... Je l'avais posé dans des livres écrits un peu plus tôt, sur pourquoi le populisme triomphe. La question que je me suis posée, c'est de savoir pourquoi les arguments que l'on oppose traditionnellement au populisme ne marchent pas. C'est ça qui m'a troublé. C'est pourquoi nous, c'est-à-dire les démocrates, les gens rationnels, les gens raisonnables, les gens mesurés, on est devenus inaudibles. On est inaudibles. Au fond... Tout à l'heure, c'était évoqué dans la discussion, Marine Le Pen n'a même pas besoin de faire campagne, ça marche tout seul. Voilà, et pourquoi on est inaudible? Donc je me suis posé cette question, c'est pas de savoir pourquoi la peste gagne, c'est pourquoi les vaccins marchent pas. Voilà, c'est ça qui me...
0: Belle métaphore.
1: Qui m'a troublé, voilà.
0: François Dubay, juste, y a-t-il une coïncidence mécanique entre l'émergence des réseaux sociaux et les populismes? Parce qu'on pourrait se dire que c'est une reconfiguration qui s'adapte finalement à une nouvelle ère médiatique. Fini la verticalité où il y avait le monopole de la télé, une parole descendante, des partis politiques, des structures, des institutions. Maintenant, oui. c'est ce qu'on appelle le bottom-up. Hein. Maintenant, tout part du plancher, si je puis dire.
1: C'est un accélérateur du populisme parce que d'une certaine façon, les partis, les syndicats, les médias que les populistes appellent officiels étaient des machines à refroidir les colères. Bon, oui. C'est-à-dire, on est en colère, mais on va négocier, discuter, etc., etc. Là, évidemment, avec les réseaux sociaux, avec la toile, vous tout seul le soir sur votre téléphone, sur votre ordinateur. Vous accédez immédiatement à l'espace public. On a un exemple qui a été très, très intéressant, qui est l'exemple des Gilets jaunes. Les Gilets jaunes ne s'en rappellent pas, c'est parti sur la toile. Il n'y a pas de parti, pas de syndicat, c'est parti comme ça sur la toile. Donc, c'est à la fois très démocratique, puisque chaque citoyen accède à l'espace public, c'est quand même extraordinaire, d'une certaine façon. Je passe plus par les partis, les syndicats, les instituteurs, les curés, etc. Tout ça n'est plus nécessaire. Mais évidemment, il n'y a plus de filtre. Et donc, tout est possible. Mais je crois quand même que la nature profonde du populisme, c'est un changement de nature des inégalités sociales, des expériences sociales. Naguère, on était protégé par son groupe social. Aujourd'hui, on se sent méprisé en tant qu'individu. D'ailleurs, vous remarquerez que tout le monde est méprisé. Les lycéens sont méprisés, les enseignants sont méprisés, les médecins sont méprisés. Vous êtes probablement un peu méprisé. Enfin bon, tout le monde se sent méprisé parce que on est dans une expérience sociale qui est devenue très personnelle, très subjective, très blessante d'une certaine façon.
0: François Dubay, est-ce que l'aboutissement...
1: Oui ?
0: Non, est-ce que l'aboutissement des populismes est nécessairement autoritaire ?
1: Alors, en tout cas, le projet, lui, est autoritaire.
0: Et qu'est-ce que ça veut dire, être autoritaire ? Ça veut dire, on veut une dictature derrière ? On veut que tout le monde soit aligné ?
1: Non, je crois qu'aujourd'hui, alors, il faudrait regarder au cas par cas. Le populisme allemand, il est quand même, aujourd'hui, un peu fasciste sur les mots, si je peux me permettre, quand même. Bon, il a des nostalgies non

0: ambigu.
1: Néo-nazi, bon. On peut le dire.
0: Oui, néo-nazi, bon. Pour le reste, il est autoritaire dans le sens où il considère que l'état de droit tel qu'il fonctionne est un obstacle à la volonté populaire. Dans ce sens, il est autoritaire. Au fond, je me débarrasse des institutions, des droits des minorités, etc., etc. Alors, est-ce qu'il veut installer un ordre nouveau? J'en suis pas convaincu. Ce qui me paraît de toute façon évident, c'est qu'en tout cas dans le cas français, le populisme, c'est une pensée magique. C'est-à-dire que devant un monde qui est perçu comme extraordinairement compliqué, un monde dans lequel les forces qui vous dominent sont très très loin de vous, un monde dans lequel on vous dit toujours on peut pas agir, enfin, etc. Le populisme a une force magique, je dis bien magique, c'est-à-dire irréelle, de dire d'avoir des solutions simples. Les solutions simples, on les connaît, c'est j'exclus les immigrés et il n'y a plus de dettes et il n'y a plus de problèmes. Bon, c'est quand même un peu simple. Bon.
1: Là, vous tapez aussi bien sur le RN que sur LFI.
0: Alors,
1: plus de dettes et plus d'immigrés, il y a une symétrie.
0: Alors, il y a des points communs. La pensée magique, elle est aussi chez LFI. Quand il dit, je fais payer les riches et c'est réglé. Bon, ou bien j'exporte mes produits, je n'importe pas ceux des autres, ce qui est quand même assez magique. Bon, j'établis pas malgré tout une équivalence morale. Je veux dire que il y a quand même, de mon point de vue, à RN, des principes de haine qui sont un peu plus dangereux que ceux de LFI. Mais il y a quelque chose de commun, oui, dans cette idée. On a des ennemis, tout ce qui n'est pas le peuple est notre ennemi, on s'en débarrasse et il n'y a plus de problème. Évidemment, c'est une pensée magique. Parce que, évidemment, une fois au pouvoir, le monde n'a pas disparu. La Chine n'a pas disparu. Les États-Unis n'ont pas disparu. La planète ne cesse pas de se réchauffer. Donc, je crois qu'on est dans des pensées magiques d'accès au pouvoir, on n'est pas, de mon point de vue, qui est un peu désagréable, je veux bien l'accepter, on n'est pas vraiment dans les programmes politiques. C'est-à-dire que...
1: Personne ne lit un programme politique, en fait, hein, objectivement, François Lubet.
0: Personne ne lit vraiment un programme politique.
1: Ça ne sert à rien, bon, objectivement.
0: Tout à l'heure, on a eu un interlocuteur que j'écoutais qui a dit beaucoup, Yaka, il faut... Mm. Mais Yaka Ifo, on le dit dans les studios de radio. Une fois qu'on sort du studio
1: après,
0: de radio,
1: c'est plus difficile.
0: C'est nettement plus difficile, si je peux me permettre.
1: François Donc, Nubet, Emmanuel Macron a-t-il été un populiste? On a parlé d'extrême-centre aussi. Y a-t-il une sorte de volonté de renouvellement à l'image d'une forme de populisme en faisant éclater les partis politiques, ce qu'il a fait quand même?
0: Oui, alors... On a pu dire Macron est un populiste d'extrême centre. En même temps, il symbolise tout ce que le populisme déteste. Il est jeune, il est diplômé, il est. Enfin, c'est l'élite à l'état chimiquement pur, donc on le déteste. Je constate quand même qu'il faut regarder un peu au-delà de la France, parce que la décomposition des partis démocrates chrétiens, libéraux conservateurs, sociaux-démocrates, travaillistes, appelons-le, ils changent de nom, mais c'est à peu près les mêmes partout, est un phénomène absolument général. C'est pas une fois. Je pense même souvent avec beaucoup de tristesse aux pays sociaux-démocrates du nord de l'Europe. Les pays scandinaves étaient censés avoir toutes les vertus. Et ils les avaient, d'une certaine façon. Ils étaient sages, ils étaient raisonnables, ils avaient un état-providence robuste. Et les populistes sont parfois au pouvoir, ou en tout cas n'en sont pas loin. Donc il y a quand même un phénomène, c'est que la mutation des sociétés, des inégalités sociales, des réseaux, etc., etc., font que ces vieilles forces politiques sont aujourd'hui écrasées. Moi, je m'intéresse beaucoup à l'Amérique latine. Je n'aurais jamais imaginé qu'un
1: Flavio Bolsonaro
0: Non, Bolsonaro peut-être, mais moi je suis plutôt chilien, j'aurais jamais imaginé qu'un disciple de Pinochet revienne au pouvoir au Chili. Bon, donc c'est pas quelque chose qui est uniquement français. On est vraiment dans une mutation où, d'une certaine façon, les intérêts et les passions n'ont plus d'expression politique, entre guillemets, démocratique. Et donc, vous explosez dans ces pensées magiques
1: Est-ce qu'il n'y a pas, François Dubé, le temps passe, alors je vous pose quelques questions et on n'aura pas le temps évidemment d'écluser le sujet. Est-ce qu'il n'y a pas le fait que la majorité se sent invisibilisée par les minorités? Est-ce qu'aujourd'hui il n'y a pas une forme, j'ose le mot, de dictature des minorités? On ne parle que des minorités et on ne parle jamais de la majorité. Est-ce que ça compte dans l'expression populiste?
0: Ça compte considérablement. Ça compte considérablement parce que d'une certaine façon, vous dites je donne des droits aux minorités, ce qui fait que les majorités qui restent des majorités se perçoivent à leur tour comme des minorités. Il y a des sondages impressionnants aux États-Unis où les ouvriers blancs qui votent massivement Trump se sentent plus discriminés que les Afro-Américains, ce qui est quand même,
1: c'est ça,
0: permettez-moi de vous dire, un peu faux. Bon, mais je crois que ce sentiment d'être invisible et méprisé s'est répandu partout. Aujourd'hui, les lycéens le disent, les profs le disent, le personnel hospitalier le dit, le monde rural le dit, évidemment les classes populaires le disent, et je ne connais pas beaucoup de gens qui ne disent pas « je suis devenu invisible et méprisé ». Parce que le sentiment d'être représenté par des forces collectives et par des catégories politique s'est considérablement affaibli. Donc, on entre dans cette logique, au fond, passionnelle et un peu magique, qui fait que si un jour elle accède au pouvoir, et elle accédera probablement au pouvoir un jour, en tout cas, elle est déjà présente aux États-Unis et dans d'autres pays, eh bien, vous avez, au fond, le choc avec la réalité va quand même se produire. Il ne faut pas imaginer que demain la planète refroidit, que demain la Chine disparaît, oui, que demain on fait payer les riches et qu'on n'a plus de dettes, etc. C'est pas vrai.
1: Un dernier mot, François Dubé. Vous dites « Pourquoi la démocratie ne convainc plus hein, ?» C'est le titre de votre ouvrage. Mais ne fallait-il, oui, pas écrire « Pourquoi la démocratie représentative ne convainc plus ?» Parce que finalement, on pourrait dire qu'aussi, oui, les populistes, c'est une expression de la démocratie malgré tout.
0: Vous avez raison. D'ailleurs, je le dis dans le livre, je dis « La force du populisme, c'est qu'il est le peuple souverain. » Il est le peuple souverain. Mais la démocratie, moi je vous parle de Bordeaux, du pays de Montesquieu, la démocratie c'est aussi l'indépendance de la magistrature, c'est aussi l'indépendance des institutions, c'est aussi tout un tas de mécanismes qui font que le peuple est souverain, mais que la passion populaire ne commande pas la vie politique. C'est ça.
1: C'est ça.
0: Autrement, ça s'appelle la démocratie ou la dictature du prolétariat ou ce que vous voulez. C'est démocratique, mais enfin d'une drôle de manière.
1: Pour vous, c'est une mutation très claire dans l'histoire des idées politiques aujourd'hui, ce qu'on est en train de vivre?
0: C'est une mutation, pas tellement des idées politiques, parce qu'on a des retours de refoulés, etc. Mais en tout cas, on sort des sociétés nationales, industrielles, qui ont été les sociétés européennes pendant 150 ans. C'est-à-dire qu'on n'est plus dans le monde où je suis né, qui opposait le général de Gaulle et le Parti communiste.
1: C'est ça.
0: On n'est plus dans ce monde-là, mais sociologiquement, pas seulement politiquement.
1: Merci beaucoup pour vos analyses, François Dubé. Populisme, pourquoi la démocratie ne convainc plus aux éditions de l'Aube. Je rappelle que vous êtes professeur émérite à l'Université de Bordeaux, directeur d'études à l'École des hautes études en sciences sociales. Je remercie nos amis de RCF Bordeaux pour ce duplex réalisé dans cette belle ville de Bordeaux. Merci donc, François Dubé, à bientôt.

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2: Avec Antoine Assaf et Jacques de Guibon. Jacques de Guibon, fondateur des éditions de la 11e heure. Bonjour Jacques.
4: Bonjour Louis.
2: Antoine Assaf, philosophe, écrivain. Bonjour Antoine.
4: Bonjour Notre-Dame.
2: Allez. Voilà, alors les sujets que nous avons retenus ce matin tournent autour de la mobilisation lycéenne parce que c'est toujours dans les esprits, c'est toujours un élément dominant de l'actualité. S'agit-il à présent d'un retour en classe ou de la poursuite des blocages ? L'incertitude demeure aujourd'hui sur la suite de ce mouvement lycéen, alors que les organisations appellent à un acte 5 mardi prochain et que le gouvernement et les représentants de la jeunesse ont convenu de poursuivre leurs discussions d'ici là pour essayer de calmer cette crise. Alors on parle de 3000 professeurs qui devraient aujourd'hui constituer en quelque sorte des palliatifs et répondre à la demande des lycéens. Cela suffira-t-il ? Est-ce que le gouvernement est dépassé par cette colère ? Et puis on se posera une autre question, c'est cela change-t-il et dans quelle mesure, si oui, la donne de la présidentielle. Première question peut-être avec vous, Jacques de Guibon, le regard que vous portez sur cette crise et à votre avis, est-on sur le point d'en sortir ou de s'y enliser ?
5: Moi, je ne pense pas qu'on soit sur le point d'en sortir. Je n'ai pas l'impression que les annonces assez partielles qu'a faites le ministre de l'Éducation nationale hier soient convaincantes pour ces lycéens, même si je ne suis pas un lycéen, mais de ce que je comprends de leur mal-être et de leurs revendications. Je pense que c'est 3000 profs remplaçants. C'est un pansement très éphémère. Nous, déjà, on est heureux de savoir qu'il y a 3000 profs remplaçants qui étaient dans la nature comme ça, qu'on peut sortir du chapeau. Mais c'est une bonne nouvelle. Pourquoi est-ce qu'ils l'ont pas fait plus tôt ? Je pense que personne n'a la réponse à cette question. Je pense que les lycéens, tels que je le constate, ayant moi-même des enfants au lycée, sont malheureux aujourd'hui parce que on leur fait faire des études sans leur dire à quoi elles vont servir, et on les met directement en concurrence sur le marché international. C'est fabuleux, ce ministre qui dit retourner au travail parce que les petits-enfants chinois, eux, sont au travail. Ça veut dire que même à 15 ans, à 16 ans, ils sont déjà, malgré eux, mis dans cette concurrence, en fait, dans ce libéralisme général, avant même d'avoir passé leur bac. Sachant qu'ils ne savent pas à quoi va servir leur bac, à quoi ça va servir Parcoursup, et qu'on leur dit toute la journée que l'IA va les remplacer sur à peu près tous les métiers qu'ils peuvent imaginer pour leur avenir. Donc je pense que c'est vraiment un mal-être qui est immense, qui va plus loin que on a froid en classe, on n'a pas assez de professeurs, etc. Donc j'ai pas l'impression que ce gouvernement ait pris la mesure de ce mal-être.
2: Ce mal-être est perçu par tous les lycéens, les vôtres par exemple, que vous lisent-ils ?
5: Oui, moi, ils me disent qu'ils savent pas pourquoi ils vont au lycée, en fait, globalement. On leur dit, faites des études, pourquoi pas, très bien, mais déjà, ce sont des études où, depuis 40-50 ans, on a enlevé quand même une grande partie du savoir humaniste qu'on pouvait apprendre ailleurs, donc ils sont moins savants qu'autre chose, mais ils sont même plus, aujourd'hui, des êtres opérationnels pour la société de demain. C'est-à-dire qu'avant, on leur disait, peut-être que vous savez moins de choses, mais en tout cas, vous serez des bons serviteurs du capital et de la machine et du système, et vous aurez un travail. Là, ils n'auront même plus de travail dans ce qu'on leur propose. Donc, en fait, c'est vraiment ils ont l'impression d'être totalement inutiles, pas au bon endroit. Ils n'auront même plus d'alternance, même plus de stage en plus aujourd'hui, puisque les crédits de l'État ont été diminués là-dedans. Donc, en fait, ils sont vraiment perdus et suspendus au résultat d'une machine qui s'appelle Parcoursup, qui reste assez inhumaine. Voilà.
2: Ça, c'est un sentiment qui est communément partagé, quel que soit l'établissement dans lequel on se trouve.
5: Je ne suis pas un sociologue général de l'éducation nationale,
2: percevez, en tout cas.
5: J'ai l'impression que ça vaut aussi, d'ailleurs, pour certains élèves du privé. Peut-être pas pour les lycées d'élite, où ils savent déjà qu'ils vont aller à l'ENS ou à Polytechnique. C'est peut-être les quelques-uns qui sont encore sauvés. Mais je pense que oui, sinon, ça traverse à peu près toutes les classes sociales. Voilà, et dans ce sens-là, je pense que c'est pas une lutte des classes, même si on pourrait dire une lutte des classes dans le sens de l'éducation nationale, ouais. Mais je pense que c'est pas forcément lycée pauvre de la périphérie ou de la banlieue contre lycée riche. Je pense qu'il y a un commun mal-être, et c'est ça qu'il faut vraiment arriver à prendre en compte, et pas se dire seulement ce sont des gamins fragiles qui ne sont pas prêts à aller dans ce vaste monde et qui sont pas courageux et qui ne travaillent pas et qui sont paresseux. C'est pas ça, en fait. Je pense que c'est beaucoup plus profond. Il faut pas oublier qu'en plus c'est une génération qui a subi le confinement de, moi, je sais pas, dans mes enfants, de 2020, du Covid. Covid qui a quand même été quelque chose d'assez violent pour en déscolariser certains. Tous ceux qui étaient déjà fragiles, ça les a fragilisés encore plus. Voilà. Donc je pense qu'il faut prendre cette fragilité en question et non pas la moquer simplement en disant allez au travail et il y a des usines qui vous attendent comme tous les petits enfants chinois. Enfin, ce qui est à mon avis la pire des réponses à faire.
2: C'est la pire des réponses, Antoine Assaf. Vous êtes en concurrence avec les Coréens, les Chinois, les Singapouriens qui ont 3-4 fois votre niveau en maths, c'est ce qu'on leur dit ?
4: Non. Je viens d'écouter l'ancien matheux en politique qui devient de plus en plus inquiétant par sa coiffure, même si celle de Jacques m'honore parce que c'est la vieille génération, barbu, avec cheveux longs, et je profite de son expérience. Moi, je suis de la jeune génération, célibataire, pas d'enfant, et je ne peux pas avoir le même discours avec l'expérience qu'il a. Il a 5 enfants, ça doit être assez... Je peux dire aujourd'hui, j'ai le bonheur de n'avoir aucun enfant au lycée, mais j'ai eu beaucoup d'étudiants, 40 d'années d'enseignement. Je crois que j'ai failli avoir à la faculté des lettres Jacques, mais il séchait ses cours pour les jolies filles du coin, il ne venait pas.
5: Et les flippers aussi.
4: Et les flippers, bon.
2: Quand il y avait encore des flippers dans les bars.
5: Exactement, ça ne rajeunit pas. Mais peut-être qu'on en remettait, il y aurait moins de manifestations.
2: Peut-être, voilà. Éloge du flipper.
4: Bon, et faisons, il y a un état du droit et un état de l'anarchie. L'état de droit, la première chose que je dirais, j'ai discuté avec mes lycéens du quartier. Moi, mon quartier est terrible. C'est entre Boulevard Saint-Germain et Sciences Po. Alors, je croise la planète entière. D'habitude, c'était la cause palestinienne, Gaza, les juifs, les rabbins, ils s'entretuent. Et les gendarmes regardent, ils disent, je veux faire Sciences Po, me dit le CRS. Je lui dis, pourquoi ? Il m'a dit, il n'assiste jamais au cours. J'adore ça. Mais le problème, quand j'ai discuté avec un lycéen, je lui dis, est-ce que vous savez que vous n'êtes pas en état de droit, là ? Vous n'avez pas le droit de manifester. Il m'a dit, mais non, si. Je lui ai dit, il y a un code de l'éducation nationale que nous avons étudié, nous, les profs. Et j'ai vérifié, d'ailleurs, pour faire un peu snob, c'est l'article 511. Ils n'ont pas le droit de, en tant que mineurs de lycéens, de manifester. Ils n'ont pas le droit de bloquer. Ils ont le droit d'organiser des sortes de discussions à l'intérieur de leur lycée, ils ont le droit de faire des demandes, ils ont le droit de demander aux profs, etc. Toutes leurs demandes, mais ils n'ont pas le droit de bloquer les lycées. Ça, ils sont dans l'état d'anarchie. Alors, qui va profiter vraiment de cet état d'anarchie, sinon les hommes politiques anarchiques ? Je ne veux pas le citer, il mélange tout. Bon, il va profiter d'eux, c'est certain qu'il va essayer de fabriquer. J'entendais celui que vous m'avez indiqué, cher, le jeune Erwan. Bon,
2: non, Erwan Benoît.
4: Erwan, mais Erwan, il fait...
2: Et Louise Montagon.
4: Mais j'ai l'impression
2: les deux jeunes qui sont les visages du mouvement.
4: J'ai l'impression d'un petit Sarkozy qui s'excite à 18, 20 ans pour faire sauter le statut de Pasqua.
2: Ça lui fait pas plaisir, à mon avis.
4: À Pasqua et à Neuilly. Non, il fait beaucoup plus Sarkozy que Gauche. Il est cravaté. Et cette jeune fille qui est en master quand même de l'Uni, qui s'exprime bien, mais c'est quand même un mouvement catholique de droite qui défend, etc. Il faut commencer par leur dire, vous n'êtes pas en état de droit. Et après, passer aux demandes.
2: Oui, mais leur argument, Antoine, c'est de dire que ça ne sert à rien de faire des doléances parce que personne ne les écoute, qu'il y a un problème de représentativité dans les lycées.
4: Non, j'ai pas dit ça.
2: Et donc, en fait, il n'y a que le blocage et la rue pour se faire entendre.
4: J'ai pas dit ça. Moi, j'ai enseigné dans le secondaire en tant que prof de philo. C'était des privilégiés de Saint-Martin de France. C'était les fils des plus grands milliardaires du monde, entre le Liban, la Suisse. Ils les mettaient dans ces petits châteaux à Pontoise. Et il n'y avait pas de problème, sauf les dépressions, quelques petites cigarettes qui fumaient un peu trop. Et puis, le papa et maman qui sont un peu séparés, divorcés. Là, c'est un autre problème. Mais moi, je voudrais passer de ce débat des locaux, des fenêtres, il fait chaud, il fait froid. Un autre débat, c'est que si je, par analogie, je regarde les programmes des lycées, le niveau de la langue française, le niveau de l'éducation, de la culture, elle est aussi catastrophique que les bâtiments. Alors, commençons par faire les deux en même temps. Donc, que le ministre, au lieu de dire Monsieur Le Cornu, là, qu'est-ce qu'il propose ? Il propose ce que son ami Macron a proposé aux Gilets jaunes. Les débats, allez ! On a l'impression Socrate et Périclès qui se retrouvent pour l'ostracisme. Ben non, ils vont pas comprendre ce qu'est la démocratie grecque au temps de Périclès s'ils vont pas, en même temps, changer le contenu. Et là, ma seule proposition, demander aux profs d'aller vers l'enseignement, mais d'augmenter un peu le salaire des profs. Moi, je m'en foutais de mon salaire. Les Libanais n'ont jamais vécu de leur salaire. Mais je dis tout simplement, les profs en France sont très mal payés. Nos collègues en Allemagne, une institutrice, à 4 000 euros par mois. 4000 euros, une infirmière, c'est pas possible. Il faut s'occuper du prof qui donne le contenu et que ce contenu soit aussi parfait que les bâtiments. On commence pas par créer un palais parce que à Saint-Martin-de-France, il y avait des châteaux, mais en même temps, il y avait des élèves nuls et il y a des élèves brillants. Il faut commencer par faire ce que Jules Ferry a fait. Et là, je termine avec cette figure. Jules Ferry était de Saint-Dié, d'une famille très catholique, fabriquait les cloches à nous. C'était incroyable. Il était enfant de cœur. Bah, il débarque. Il a été élevé, je crois, au lycée de Strasbourg impérial. Il est devenu opposant à l'Empire, au Second Empire. Il s'est mis à se rapprocher de ce pont et il a fabriqué un lycée qui s'inspire de toutes les valeurs catholiques. Il les a laïcisées et puis il a critiqué, bien sûr, la monarchie, mais il était le premier à parler des empires, Indochine et d'Aix-la-France. Mmh. Voilà. Commençons par le fond et la forme suivra.
2: C'est votre avis, Jacques de Guibon?
5: Oui, là-dessus, je retourne tout à fait Antoine Assaf. Il y a cette chute du niveau qui fait que, en fait, les victimes là ne sont pas que
2: faut commencer par là.
5: Que les élèves qu'on voit dans la rue, tous les professeurs en fait de France, tous les enseignants sont des victimes aussi de ce mauvais système de l'éducation nationale actuelle. Et ils en sont tous, on le voit bien, ils en souffrent tous. Ils sont tous, enfin moi, tous les professeurs que je connais, ils sont tous plus ou moins dépressifs, arrêtés un jour sur deux, et pas parce que ce sont des paresseux ou quoi que ce soit. Encore une fois, c'est parce qu'ils sont vraiment, ils ont un mal-être et ils subissent ça eux aussi. Donc là. Pour une fois, peut-être que les lycéens pourraient être, malgré eux, enfin sans le vouloir, les porte-parole de ces professeurs qui vont aussi mal. Et c'est évident que le contre-exemple de l'Allemagne est assez terrifiant pour la France, avec à peu près le même budget de l'éducation nationale en Allemagne.
2: C'est ça qu'on ne comprend pas en fait.
5: En France, on paye les murs des lycées. Il y a beaucoup plus de lycées, de collèges et de d'écoles en France qu'en Allemagne. On en a mis partout au coin de la rue, ce qui était très bien à l'origine, mais maintenant il faut payer leur entretien, leur réfection, ce qu'on fait d'ailleurs mal, semble-t-il. Et du coup, on paye moins bien les professeurs. Si on enlevait quelques lycées, on pourrait payer mieux les professeurs en France. Et je pense que non seulement ça les stimulerait, mais en plus ça permettrait d'avoir peut-être une sélection qui serait encore meilleur. Et je suis d'accord avec Antoine Assaf, c'est là-dessus, c'est sur le fond des programmes et ce qu'on enseigne qu'il faut réagir. Et leur expliquer que ce qu'on va leur apprendre leur servira, et non pas seulement à être des bons employés du capital demain, mais à être enfin des hommes et des femmes complets, et leur redonner une certaine espérance et une certaine confiance en eux, parce qu'en fait, là, moi, je le vois dans mes enfants, qui sont pas les seuls, je pense, il y a une perte de confiance en eux, ils savent pas ce qu'ils font, enfin, personne ne sait, adolescent, vraiment ce qu'il fait sur Terre, mais eux, c'est encore pire, là, il y a vraiment peu de chemin qui se dessine devant eux. Vous voyez, la révolution d'Internet, il y a 25 ou 30 ans, c'était plein d'opportunités possibles, même si ça a fait plein de méfaits, mais c'était aussi des emplois créés, des nouvelles possibilités, enfin un monde nouveau qui s'ouvrait. Là, l'aventure de l'IA, c'est plutôt des portes qui se referment, c'est vous allez tous être au chômage, demain c'est les robots qui vous remplacent en plus, enfin, c'est vraiment, vous êtes, c'est la honte de Prométhéenne, vous savez, ce dont parle Gunther Anders, la honte de l'homme devant la machine. Là, on y arrive vraiment totalement, c'est-à-dire que la machine est capable de faire tout ce qu'on fait, moi de faire ce que je fais, vous aussi peut-être Antoine maintenant, enfin voilà, je peux écrire des livres à ma place comme on l'a vu, éditer des livres à ma place, enfin tout, on est vraiment tous touchés par ce mal-là.
2: Et... Vous devez mettre maintenant sur vos livres mention que ça n'a pas été fabriqué avec de l'IA.
5: Non, j'espère qu'on me fait confiance, là en plus ce sont des rééditions d'auteurs du 19e, donc à moins que ce soit des grands génies qui inventent
2: l'IA. Monseigneur Emmanuel von Kettler et Frédéric Ozanam, effectivement, on peut pas les suspecter
5: Mais on devrait l'écrire. Enfin, on devrait l'écrire. Après, j'espère qu'on nous fait confiance. En fait, c'est vraiment moi, mon but dans la vie est de ne jamais utiliser cet outil-là. Mais enfin bref, en tout cas, ça vient concurrencer tout le monde et ça vient désespérer encore plus ces jeunes gens. Je pense.
2: Est-ce qu'il n'y a pas si l'angoisse de Parcoursup, hein, dont vous parliez tout à l'heure, de l'algorithme qui vous sélectionne, vous élimine, est-ce que ça vient pas du fait que simplement on ne leur dit pas avant à ces élèves ce qu'ils valent vraiment en réalité. Il n'y a pas de mécanisme de sélection intelligente, où on vous dirait dès le brevet, dès la fin de la sixième, cinquième, etc., ce que vous valez vraiment. Et ça génère une angoisse terrible de ne pas savoir ce que l'on vaut et d'attendre la moulinette de Parcoursup pour le savoir.
4: Là, j'ai assisté à la naissance de Parcoursup. Je faisais partie d'un cercle à la Sorbonne, on se retrouve avec des profs, que proposer pour la sélection. Et Parcoursup, c'était le début d'une sélection dans les constantes derrière sont très méchantes. C'est-à-dire, veulent qu'à Sorbonne Paris 4, qui passait pour être l'université de droite, il y avait des Pierre Boutan, monarchistes royalistes, mais il y avait Lévinas, rabbin caché, phénoménologue, il y avait des figures, Clavel, ancien jésuite, enfin, il y avait un vrai engagement. Puis il y avait Paris 1, qui passait plus pour à gauche, mais qui pouvait prendre un catholique comme Rémi Brague, etc. Parcoursup a pour but de mélanger un peu, de mixer la France. C'est-à-dire, elle voulait que Paris 4 recrute des enfants immigrés qui viennent d'un lycée de banlieue et qui ne recrutent pas seulement les anciens d'Henri IV et les anciens de Louis le Grand. Voyez-vous, il y a, chez Parcoursup, il y a un projet politique qui n'est pas culturel, qui est culturaliste, qui est des leçons de mon ancien prof que je subissais au Collège de France. Je regardais ce zèbre, mais il a marqué tout le monde. Michel Foucault. C'est-à-dire, cette façon d'ordonner la société où le sociologue que tout le monde cite, même les pères jésuites, là, Bourdieu, là, puisqu'il y a Dieu dans son nom, n'est-ce pas? Le jésuite est tranquille de faire de la théologie quand il le cite. Mais il a quand même les héritiers. Bon, les héritiers ne sont pas. Je regarde Jacques de Gibbon. Bah, pour moi, Jacques, il aurait pu être destiné avec des cheveux plus courts à Saint-Cyr, à Couette-Guidon. Bah, il a pris un chemin anarchique, mais son anarchisme n'est pas dénué des valeurs. Voyez-vous, même Jules Ferry, Cato, Tradi, il s'est opposé au Second Empire, il a fondé le lycée. Trois critères. Obligatoire, gratuit et moral. Alors, il fallait trouver le moral. Bah, il l'a trouvé dans le vieux catéchisme du curé du coin et il a dit c'est l'instituteur.
6: Mais vous estimez, Antoine, Parcoursup, c'est injuste ou pas?
4: Je dis pas injuste. Il est dirigé pour créer.
6: De la mixité.
4: J'aime pas le nom mixité. Je dirais pour métisser les étudiants. Ils arrivent, les pauvres d'ailleurs. Je les vois à Sorbonne.
6: Et non, mais est-ce qu'il y a des raisons de s'en plaindre?
4: Bien sûr, parce qu'il y a une façon de créer. C'est les Anglais. C'est quoi Oxford? Oxford, c'était les familles aisées qui envoient leur 10% de des universitaires en Angleterre, pas plus. Alors, ils les envoyaient, ils avaient leur château, leur coin, leur club, leur cravate, leur clan, un peu, puis ils se retrouvaient. Alors, dès qu'Oxford a été envahi par les Qataris, les Palestiniens, les Moyen-Orientaux et les classes islamistes, dès que Qatar a commencé à mettre des millions pour les chaires d'Oxford. Alors, qu'est-ce qu'ils ont fait, les Anglais? Ils se sont regroupés entre eux, ils ferment leur club, ils laissent les princes d'Arabie mettre l'argent dans ces chaires, ils laissent Tariq Ramadan donner les cours sur l'islam.
6: Oxford, je vous parle de Parcoursup.
4: Oui, mais c'est ce qui s'est passé en France.
6: Oui.
4: C'est ce qui s'est passé en France.
6: J'ai l'impression que c'est très différent en Angleterre.
4: Il faut laisser la Sorbonne Paris 4 être Paris 4. Il faut laisser Paris 1 être Paris 1. Le Panthéon que vous voyez là en face.
6: Donc, ne pas sélectionner en fonction de l'origine du lycée,
4: par exemple. Il faut laisser le tempérament. Ça fait partie de la liberté d'expression. Il faut savoir qu'à Paris 4, on pense à droite. Et qu'à Paris 1, c'est comme un parlement en plein air avant que ces futurs députés, futurs ministres aillent au parlement représenter leur peuple.
6: Vous êtes pour l'autonomie, la souveraineté des universités par rapport à une sorte de moulinette qui sélectionne sur des critères sociaux. Votre avis, Jacques de Gibbon, là-dessus?
5: Oui, je suis d'accord là-dessus, sachant que, petite parenthèse historique sur Oxford. Oxford, ça a été créé à l'origine pour les étudiants pauvres au Moyen-Âge. Les collèges, c'était pour recueillir les étudiants pauvres avant que ce soit...
6: Comme la Sorbonne,
5: exactement, ça a été copié sur la Sorbonne. Bref, c'était pas les étudiants riches en Grèce. Oui. À l'origine, ça a été... c'est le génie du christianisme, en fait. Les universités, elles ont été créées pour accueillir les étudiants pauvres et méritants qui venaient de toute la France et de toute l'Europe. Ouais, ce serait bien qu'on arrive à retrouver ça d'une certaine façon.
6: Mais sur
5: l'autonomie des universités, je suis tout à fait d'accord avec Antoine, sachant que je pense qu'il surestime un peu le poids des universités aujourd'hui. Malheureusement, aujourd'hui, il y a les grandes écoles en France qui ont encore beaucoup de poids dans les métiers ou l'accession à une élite. Les universités, quand même moins, malheureusement, elles ont chuté elles aussi avec le niveau général. Parcoursup, ça a le défaut d'être un algorithme et un pauvre élève de 16 ans ou 17 ans qui est confronté à ça. En fait, il saura jamais pourquoi il a été sélectionné ici, pourquoi il n'a pas été sélectionné là. Enfin, il y a un manque total de rapport,
6: oui,
5: de rapport humain, de
6: professeur.
5: Je pense que les gens étaient contents d'avoir un professeur comme Antoine Assaf et qui pouvait discuter, non mais qui leur parlait de vraies choses, de choses charnelles, réelles, historiques, et non pas juste une machine en face d'eux qui leur dit oui, non, quoi. Et quand je vois qu'il y a des candidats de droite ou d'extrême droite qui veulent rajouter encore plus d'IA au lycée ou au collège, je suis assez stupéfait, en fait, par cette volonté destructrice, en fait.
6: Cette irruption de la machine dans les existences, c'est quand même quelque chose de... pas forcément nouveau, mais ça a tendance à déresponsabiliser parce que chacun se déresponsabilise derrière la machine, finalement. L'algorithme.
5: Oui, c'est ça.
6: Personne ne sait qui en est responsable.
5: Là, comme ça, on peut plus dire, il n'y a pas d'injustice sociale, etc. Voilà. C'est l'algorithme qui a décidé. Donc,
6: exactement.
5: Tout le monde est censé être content, mais j'ai l'impression que...
6: Mais tout dépend comment on tourne les boulons de l'algorithme.
5: Et comme personne ne le sait à peu près exactement, ça a l'air d'être aussi mystérieux que le fonctionnement de Claude d'Anthropic, en fait, le Parcoursup, quoi.
4: C'est une façon de sélectionner qui est malhonnête. J'étais dans les jurys de concours jeune prof et je rencontre par hasard un recteur. C'est une histoire à raconter. Il a un nom corse redoutable. Les Libanais aiment les Corses. On a les mêmes montagnes et la même résistance. Que m'a dit ce recteur? Je lui ai dit, mon université, s'il n'y a pas de mention, j'en prends pas l'étudiant. Alors, tous les gens qui entourent son université dans le coin, c'était le 16e arrondissement. Il m'a dit, ils sont bourgeois, ils sont bien, mais mention assez bien, c'est la limite. Moi, c'est bien, très bien. Bah, cet homme a eu 100 procès contre lui, ce recteur, parce qu'il n'avait pas le droit. Il faut qu'il recrute autour. On impose ça à Henri IV, maintenant. C'est un sujet, un lycée d'élite. On leur dit, non, dans vos quartiers, vous devez accepter tout le monde, même les nuls. Donc, Henri IV va perdre son niveau, parce que c'est quand même un lieu de championnat. On met les meilleurs, on les lance pour former la future élite. C'est comme Sparte, comme Athènes, ça s'est toujours fait comme ça. Et ce recteur a créé une université qui est aujourd'hui la première en France et qui ressemble à Harvard, à Oxford, parce qu'elle sélectionne d'après le niveau. Elle s'appelle Dauphine. Dauphine aurait pu être une université du 16e, comme ça, dans l'arrondissement, avec des élèves moyens, mais pour plaire aux familles qui l'entourent. Il a laissé tomber les procès, il les a gagnés tous. Maintenant, c'est une grande école, Dauphine. Voyez-vous, et je dis à Jacques de Guibon quelque chose.
6: Par pratique, la sélection.
4: Ah oui, parce qu'il prend les mentions. Il refuse des élèves d'HEC, Dauphine. Ils peuvent recevoir des élèves d'ESSEC. Ils veulent le projet et l'élite. Il faut laisser savoir une chose, vous ne pouvez pas atteindre un record dans la vie, une bonne œuvre, une édition. Pourquoi l'édition, elle était limitée après la, on a inventé les machines imprimées? C'est parce qu'on donne parole. À l'époque, il y avait quelques centaines d'écrivains en Europe, mais ils ont fait la culture philosophique de l'Europe. Il faut sélectionner. Et comme éditeur, Jacques de Guibon ne va pas prendre n'importe quel texte. Il va dire, je sélectionne. D'après donc, il sélectionne. Il sélectionne le mieux écrit, qui a un projet, et puis un dé. Il va pas dire à l'IA, publie-moi un livre sur la démocratie française. L'IA va lui dire, est-ce qu'elle existe encore?
6: Bon. Justement, on y vient. Antoine Assaf, Jacques de Guibon.
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6: Les nouvelles mobilisations le 13 octobre, le gouvernement est-il dépassé par la colère lycéenne? On tente de répondre à cette question, mais on tente aussi de savoir si cela change un petit peu la donne d'un point de vue politique, parce que toutes les circonstances contribuent à créer un momentum et peut-être à infléchir les tendances ou à peser en tout cas sur ce climat politique. Alors, LFI, c'est Jean-Luc Mélenchon, s'est félicité du fait que le mouvement lycéen pouvait lui profiter. Est-ce si vrai que cela, et que peut-on essayer de discerner d'un point de vue politique à travers cette mobilisation, Jacques de Guibon?
5: Moi, je suis frappé par l'incapacité d'une grande partie des partis politiques en France à se saisir des questions sociales comme ça. C'est-à-dire, tout le monde dit c'est Mélenchon qui en profite, mais pourquoi en fait? Pourquoi ce serait Mélenchon? Sinon, parce
6: et pourquoi
5: que,
6: pas les autres?
5: Voilà, tout ça parce que il y a soit ceux qui sont aveugles, soit ceux qui idéologiquement sont y opposés, soit enfin ceux qui sont incapables, comme le Rassemblement National par exemple, je pense, de se saisir du moindre mouvement social parce que il manque d'organisation, il manque de culture politique et sociale, et parce qu'ils arrivent toujours après en fait, voilà. Et donc c'est assez stupéfiant en fait de voir cette droite, extrême droite ou centre, se plaindre du fait que ce soit la gauche qui récupère, sachant qu'eux n'ont pas bougé ou qu'ils ont au contraire dès le début dit envoyer plus de flics, taper un peu plus et ça tout rentrera dans l'ordre. Et je pense que, mais comme en 68 d'une autre façon, même si on n'est pas dans la même configuration, Antoine Assaf en parlera mieux que moi de 68. On est, encore une fois, incapable de sentir la température de, quand on est dans ces parties de droite, de sentir la température du pays. Vous savez ce que disait Bernanos, que c'est le feu de la jeunesse qui maintient le monde à température. Voilà, moi, c'est ce que je vois dans ce mouvement lycéen, même si, évidemment, quand on a 17 ans, on n'est pas sérieux, on comprend pas tout, et qu'il y en a qui brûlent des poubelles, il y en a qui cassent, quelques-uns, etc. Et qui savent pas forcément où ils vont, mais ils ont peut-être plus raison, même qu'ils le savent, dans leur manifestation, et on ferait mieux d'essayer de les entendre, et d'aller les voir, plutôt que d'envoyer juste des flics en face, ou de dire, regardez, c'est le méchant Mélenchon qui va les récupérer encore une fois.
6: Comment expliquer que la plupart des partis politiques soient incapables de susciter quelque chose au-delà d'une réponse extrêmement pragmatique?
5: je sais pas, il y a une volonté d'ordre en fait qui est pensée l'ordre uniquement comme des flics qui tapent, mais les cathos et les cathos de droite feraient bien de se souvenir qu'il y a 12 ans, c'est-à-dire en 2013 pendant les manifs pour tous, c'est eux qui ont été victimes des mêmes flics qu'on voit aujourd'hui dans la rue et ils s'en sont bien plaints à l'époque en disant regardez,
6: on gaze les poussettes.
5: Voilà, c'est ça, nos enfants sont enlevés, envoyés en garde à vue, etc. C'est la même répression policière idiote et aveugle de tous les gouvernements et de tous les pouvoirs de la République française depuis au moins la Troisième République pour en revenir à Jules Ferry. Donc c'est pas nouveau. Il y a un retard à l'allumage. J'entends Laure Lavalette dire, élu du RN, dire enfin, il faut entendre ces jeunes, etc. Trois semaines après, c'est bien, mais enfin, quand on veut gouverner la France, quand on veut essayer de penser ce qui se passe, il aurait fallu le dire peut-être il y a deux semaines, il y a trois semaines, enfin aller sur le terrain, aller voir ce qui se passe et ne pas dire uniquement c'est des jeunes de banlieue qui cassent tout. Encore une fois, parce qu'en fait, c'est pas ça ce mouvement-là.
6: LFI est-il le seul parti à offrir une espérance ou une utopie?
5: Hélas, oui, je pense aujourd'hui. Dans les partis vivants, disons, enfin les partis qui se présentent, oui. Je pense que la disparition, par exemple, de la démocratie chrétienne en France est un drame. Enfin, c'est-à-dire qu'on peut appeler ça d'une autre façon si on veut, mais en tout cas, la pensée sociale chrétienne, j'y reviens parce que c'est aussi l'objet de ma maison d'édition. C'est un scandale. C'est-à-dire quand on dit, regardez Bali Bagayoko, qui par ailleurs, je pense, est quelqu'un de très intéressant, a pris le pouvoir en Seine-Saint-Denis. Pourquoi est-ce que ce sont pas des cathos sociaux qui sont allés là-bas s'occuper des pauvres gens qu'on a parqués tous en Seine-Saint-Denis depuis 50 ans au même endroit en leur disant restez entre pauvres. Pourquoi est-ce que c'est pas nous qui sommes allés les voir? En fait, c'est à nous-mêmes de nous poser la question. Je pense que heureusement des...
6: Pourquoi
5: parce qu'il y a un embourgeoisement du catholicisme en France. Même si c'est en train de changer, je pense qu'on a vu là avec le pape Léon XIV au Stade de France justement à Saint-Denis, même si on voit tous les nouveaux baptêmes, etc. Moi, ceux que je vois dans ma paroisse, dans le 14e arrondissement de Paris, ce sont principalement des jeunes gens, soit issus de l'immigration, soit de milieux populaires, etc., qui viennent renouveler, en tout cas, pour l'instant, c'est un petit pourcentage, mais en tout cas, c'est plein d'espérances qui viennent renouveler, je pense, ce qu'est le catholicisme en France, et je souhaite que ça continue comme ça, qu'il y ait à la fois des bourgeois et des pauvres dans l'Église catholique, comme il y en a toujours eu, en fait. Voilà. C'est ça, le catholicisme.
6: Ouais. Antoine Assaf.
7: Oui, je vois très tout à fait. Moi, j'ai trois propositions à faire. Si j'étais avec le cornu, je lui ai dit, mon cher ami, il y a une première proposition. Je garde la vôtre, celle de demander aux lycéens de rentrer crier Cénacle à l'intérieur. C'est leur droit. Mais il faut leur dire, ils n'ont pas le droit de faire ce qu'ils font selon le code de l'éducation nationale. Si ces élèves, si ces lycéens ne savent pas que le code existe, à ce moment-là, on n'est pas en état de droit. Vous savez, j'ai parlé de Périclès tout à l'heure. Il a gagné contre les Perses et ils ont commencé à l'ostraciser après pour lui dire, tu n'iras pas à Sparte. Le monde avec qui pour le tous ces jeux opposants à Périclès? Ils avaient Socrate. Il a dit tu vas pas t'attaquer aux Grecs, c'est fini, et il a perdu Périclès par l'ostracisme. Là, la démocratie a un sens. Il faut apprendre à ces lycéens à rentrer et débattre à l'intérieur. Deux, il faut des profs éducateurs. Vous savez, j'ai eu des élèves en terminale en 87. Je les vois jusqu'aujourd'hui. Ils ont 57 ans. Il y en a une dizaine qui m'appellent avec leurs enfants. Je les vois parce que j'ai opté pour les écouter jusqu'au bout. Certains m'appelaient à minuit, hein. À minuit, il y en a un qui voulait se suicider, un qui était amoureux. Bah, j'étais chargé de la philo.
8: Je savais pas que vous faisiez aussi des... SOS.
7: Mais ils avaient mon numéro. Ah, il faut des profs éducateurs. En Allemagne, ils touchent 4000 euros, les instituteurs. Mais un élève avec sa maman peut appeler l'instituteur un samedi dimanche, lui dire « j'ai un problème ». Le prof le reçoit chez lui. Et à ce moment-là, au lieu de mettre de l'argent pour créer des je ne sais pas quel genre de remplaçants, il y a un mouvement là de personnel encadrant dans le lycée. Il faut que le prof ait cet argent. Il va sentir que c'est un vrai métier. Il passe le CAPES qui est difficile et la grecque. Il faut maîtriser l'histoire, les idées, les sciences et les maths. Et là, il sait qu'il est éducateur, il va pas se plaindre de s'occuper de l'élève, il va devenir leur père éducateur. Vous savez, Saint Augustin, dans les confessions, maintenant qu'on le cite partout avec Léon XIV, il avait des problèmes avec ses étudiants à Milan et à Rome, il n'en pouvait plus. Et il a dit, j'ai des problèmes avec eux parce qu'ils me payent. Il faut que je puisse enseigner sans être payé. Et il est devenu père de l'Église. Parce que comme rhéteur, il était brillant, mais...
8: Mais alors vous avez dit à un instant qu'il fallait justement mieux payer les professeurs. Et là, vous dites, il faut faire comme Saint-Augustin.
7: Oui,
8: de
7: mais
8: plus
7: ses
8: être payé.
7: Élèves sont gratuits au lycée. Ils sont gratuits. C'est la gratuité de Jules Ferry.
8: Tout à fait.
7: Je ne suis pas d'accord pour la gratuité à l'université, parce que contrairement à Harvard, il y a personne ne paye à la Sorbonne, l'un supérieur. Du coup, il n'y a plus de moyens. Et la troisième proposition que tout le monde oublie, que les partis politiques, s'ils veulent recruter des futurs futurs militants, des futurs Sarko, des futurs Attal, des futurs tous formés, des futurs Fabius, ouais. Je sais pas, je prends tous les hommes, voilà. Et ben, il faut qu'ils attendent que ces étudiants aient leur bac au moins, au lieu d'aller dans les lycées fabriquer des Erwal, etc.
8: Erwal,
7: je ne sais pas, je vois, fabriquer des faux orateurs.
8: Erwan, voilà.
7: Et toucher leur imagination, et je reviens au maire de Saint-Denis que Jacques a bien fait de citer, de leur dire attention avec vos concepts. Quel est le grand concept de ce maire de Denis ? La violence est légitime. Il est en train de dire préparons-nous si l'extrême droite est élue ou la droite est élue en France, on a le droit aux insurrections, la violence est légitime. Qu'est-ce que tu dis ça à un enfant de terminale qui n'a pas étudié Karl Marx ? C'est qu'on peut pas accéder au pouvoir, bah on commence par assassiner le tsar, on commence par tuer la bourgeoisie, massacrer la famille d'Alexandre, et bien, très bien, et après on a une violence. Lénine, il lisait de Hegel à Saint-Pétersbourg quand on l'a appelé pour le discours. Il résume la violence légitime. Ce monsieur de Saint-Denis doit être absolument mis à sa place par les philosophes. La violence n'est jamais légitime.
8: Et ça, c'est une ligne blanche qui a été franchie pour vous, Antoine Assaf. Jacques de Guimond, dernière réflexion là-dessus, justement, par rapport à Saint-Denis.
5: Je suis tout à fait d'accord avec ce que dit Antoine Assaf. Et d'ailleurs, pour faire ma promo, j'ai sorti un petit livre sur les non-violents et pacifistes chrétiens avec mon frère Baudouin il y a un an. Donc c'est vraiment quelque chose qui me touche. Et évidemment, c'est ce qu'il faut essayer d'apprendre à ces jeunes gens, que la vraie révolution, la seule, c'est celle qui se fait par la non-violence, qui est beaucoup plus intéressante, beaucoup plus passionnante. Et on peut leur donner des exemples qui peuvent les toucher, même à Saint-Denis. Enfin, il vaut mieux être Martin Luther King que Lénine, encore une fois. Et Martin Luther King a changé la face du monde.
8: Et c'est sans doute ça qui marque l'histoire.
5: Pour le bien, voilà, et n'a pas créé des camps de concentration et déporté des gens, contrairement à ce qu'ont fait, les marxistes quand ils ont pris le pouvoir. Donc en fait, il y a vraiment d'autres exemples qui sont beaucoup plus, qui sont chrétiens en plus, et qui sont plus stimulants à leur donner.
8: Voilà. Merci beaucoup à tous les deux. Merci Antoine Assaf, écrivain, philosophe, et merci également à Jacques de Guibon qui republie Frédéric Ozanam, le Cantique de Saint François, Monseigneur Emmanuel von Kettler, la question ouvrière et le christianisme, et également la quête de Bertrand Lacarelle. Un mot très rapide sur Bertrand Lacarelle.
5: Bertrand Lacarelle, c'est un écrivain vivant qui est l'auteur donc de 5 livres, notamment certains qui sont parus chez Pierre-Guillaume de Roux, qui était une maison d'édition fameuse.
8: Qui nous a quittés.
5: Qui nous a quittés, donc la maison d'édition a périclité. Et donc on republie à la 11e heure 2 livres de Bertrand Lacarelle qui s'appellent La Taverne des Ratés de l'Aventure, suivi d'Ultra Graal, tous les deux sous le titre commun La Quête, parce que ce sont 2 livres qui se suivent et qui nous parlent donc des aventures du Graal, mais aujourd'hui, voilà.
7: C'est très très beau de voir des jeunes éditeurs naître à la manière de Dominique de Roux, le père que j'ai connu. C'est-à-dire, on a une vision et on se bat pour elle par l'écriture. Et bravo Jacques, il faut continuer, il faut qu'un livre puisse marquer et non pas publier pour vendre un best-seller.
8: Merci à tous les deux, merci et à bientôt pour un prochain débat.
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unirons nos voix en un bouquet de cris, à briser les tympans de nos frères endormis. Et forts de la nudité riche des peuples sans racines, nous marcherons sereins parmi les cataclysmes.

est né de la Vierge Marie, a souffert sous Ponce Pilate, a été crucifié et mort, et a été enseveli, et descendu aux enfers, le troisième jour est ressuscité des morts, est monté aux cieux, est assis à la droite de Dieu le Père Tout-Puissant, d'où il viendra juger les vivants et les morts. Je crois en l'Esprit Saint, à la Sainte Église catholique, à la communion des saints, à la rémission des péchés. Prions pour notre Saint-Père, le Pape Léon, pour toutes ses intentions et les intentions de toute l'Église. Notre Père qui es aux cieux, que ton nom soit sanctifié, que ton règne vienne, que ta volonté soit faite sur la terre comme au ciel. Je vous salue Marie, pleine de grâce, le Seigneur est avec vous. Vous êtes bénie entre toutes les femmes, et Jésus, le fruit de vos entrailles, est béni. Je vous salue Marie, pleine de grâce, le Seigneur est avec vous. Vous êtes bénie entre toutes les femmes, et Jésus, le fruit de vos entrailles, est béni. Je vous salue Marie, pleine de grâce, le Seigneur est avec vous. Vous êtes bénie entre toutes les femmes, et Jésus, le fruit de vos entrailles, est béni. Sainte Marie, Mère de Dieu, priez pour nous pauvres pécheurs, maintenant et à l'heure de notre mort. Amen.

0: Premier mystère douloureux, l'agonie de Jésus. Jésus sortit pour se rendre, selon son habitude, au mont des Oliviers. Et ses disciples le suivirent. Arrivé en ce lieu, il leur dit « Priez pour ne pas entrer en tentation ». S'étant mis à genoux, il priait en disant « Père, si tu le veux, éloigne de moi cette coupe. Cependant, que soit faite non pas ma volonté, mais la tienne. » Alors du ciel lui apparut un ange qui le réconfortait. Frères et sœurs bien-aimés, confions à Notre-Dame des douleurs tous nos frères et sœurs qui n'ont plus le goût de vivre, tous ceux qui pensent trouver dans la mort une libération, tous ceux qui pensent que la mort peut être une solution. Demandons que par l'intercession de la Vierge Marie, chacun retrouve le goût de vivre, redécouvre que la volonté de Dieu est que nous ayons la vie en plénitude. Notre Père qui es aux cieux, que ton nom soit sanctifié, que ton règne vienne, que ta volonté soit faite sur la terre comme au ciel.
1: Comme nous pardonnons aussi à ceux qui nous ont offensés, et ne nous laisse pas entrer en tentation, mais délivre-nous du mal. Amen. Je vous salue, Marie, pleine de grâce. Le Seigneur est avec vous. Vous êtes bénie entre toutes les femmes, et Jésus, le fruit de vos entrailles, est béni. Oui. Je vous salue, Marie, pleine de grâce. Le Seigneur est avec vous. Vous êtes bénie entre toutes les femmes, et Jésus, le fruit de vos entrailles, est béni.
2: Sainte Marie, Mère de Dieu, priez pour nous pauvres pécheurs, maintenant et à l'heure de notre
1: mort. Je vous salue, Marie, pleine de grâce. Le Seigneur est avec vous. Vous êtes bénie entre toutes les femmes, et Jésus, le fruit de vos entrailles, est béni. Mère de Dieu, priez pour nous pauvres pécheurs. Je vous salue, Marie, pleine de grâce. Le Seigneur est avec vous. Vous êtes bénie entre toutes les femmes, et Jésus, le fruit de vos entrailles, est béni. Mère de Dieu, priez pour nous pauvres pécheurs. Je vous salue, Marie, pleine de grâce. Le Seigneur est avec vous. Vous êtes bénie entre toutes les femmes, et Jésus, le fruit de vos entrailles, est béni.
2: Sainte Marie, Mère de Dieu, priez pour nous pauvres
1: pécheurs. Je vous salue, Marie, pleine de grâce. Le Seigneur est avec vous. Vous êtes bénie entre toutes les femmes, et Jésus, le fruit de vos entrailles, est béni. Mère de Dieu, priez pour nos pauvres pécheurs, maintenant et à l'heure de notre mort. Je vous salue, Marie, pleine de grâce. Le Seigneur est avec vous. Vous êtes bénie entre toutes les femmes, et Jésus, le fruit de vos entrailles, est béni. Je vous salue, Marie, pleine de grâce. Le Seigneur est avec vous. Vous êtes bénie entre toutes les femmes, et Jésus, le fruit de vos entrailles, est béni.
2: Sainte Marie, Mère de Dieu, priez pour nous pauvres pécheurs.

0: Amen. Ô Marie conçue sans péché, deuxième mystère douloureux, la flagellation. Accablé de souffrance, il ne menaçait pas, mais il confiait sa cause à celui qui juge avec justice. Frères et sœurs bien-aimés, confions à Notre-Dame des douleurs tous nos frères et sœurs qui souffrent en particulier de la guerre et de ses conséquences, que ce soit entre l'Ukraine et la Russie, que ce soit entre Israël et la Palestine, que ce soit, sans oublier bien évidemment, nos frères et sœurs du Liban, d'Arménie, du Soudan, partout dans le monde, où les hommes, dans leur folie, entraînent les plus pauvres, les plus fragiles, dans cette souffrance. Confions-les à Notre-Dame pour que, par sa tendresse maternelle, elle vienne les réconforter. Notre Père qui es aux cieux, que ton nom soit sanctifié, que ton règne vienne, que ta volonté soit faite sur la terre comme au ciel.
1: Comme nous pardonnons aussi à ceux qui nous ont offensés, et ne nous laisse pas entrer en tentation,
2: mais délivre-nous du mal.
1: Je vous salue, Marie, pleine de grâce. Le Seigneur est avec vous. Vous êtes bénie entre toutes les femmes, et Jésus, le fruit de vos entrailles, est béni.
2: Sainte Marie, Mère de Dieu, priez pour nous pauvres pécheurs, maintenant et à l'heure de notre mort. Amen.
1: Je vous salue, Marie, pleine de grâce. Le Seigneur est avec vous. Vous êtes bénie entre toutes les femmes, et Jésus, le fruit de vos entrailles, est béni.
2: Sainte Marie, Mère de Dieu, priez pour nous pauvres pécheurs, maintenant et à l'heure de notre mort. Amen.
1: Je vous salue, Marie, pleine de grâce. Le Seigneur est avec vous. Vous êtes bénie entre toutes les femmes, et Jésus, le fruit de vos entrailles, est béni.
2: Sainte Marie, Mère de Dieu, priez pour nous pauvres pécheurs, maintenant et à l'heure de notre mort. Amen.
1: Je vous salue, Marie, pleine de grâce. Le Seigneur est avec vous. Vous êtes bénie entre toutes les femmes, et Jésus, le fruit de vos entrailles, est béni.
2: Sainte Marie, Mère de Dieu, priez pour nous pauvres pécheurs, maintenant et à l'heure de notre mort. Amen.
1: Je vous salue, Marie, pleine de grâce. Le Seigneur est avec vous. Vous êtes bénie entre toutes les femmes, et Jésus, le fruit de vos entrailles, est béni.
2: Sainte Marie, Mère de Dieu, priez pour nous pauvres pécheurs, maintenant et à l'heure de notre mort. Amen.
1: Je vous salue, Marie, pleine de grâce. Le Seigneur est avec vous. Vous êtes bénie entre toutes les femmes, et Jésus, le fruit de vos entrailles, est béni.
2: Sainte Marie, Mère de Dieu, priez pour nous pauvres pécheurs, maintenant et à l'heure de notre mort. Amen.
1: Je vous salue, Marie, pleine de grâce. Le Seigneur est avec vous. Vous êtes bénie entre toutes les femmes, et Jésus, le fruit de vos entrailles, est béni.
2: Sainte Marie, Mère de Dieu, priez pour nous pauvres pécheurs, maintenant et à l'heure de notre mort.
1: Je vous salue, Marie, pleine de grâce. Le Seigneur est avec vous. Vous êtes bénie entre toutes les femmes, et Jésus, le fruit de vos entrailles, est béni.
2: Sainte Marie, Mère de Dieu, priez pour nous pauvres pécheurs, maintenant et à l'heure de notre mort. Amen.
1: Je vous salue, Marie, pleine de grâce. Le Seigneur est avec vous. Vous êtes bénie entre toutes les femmes, et Jésus, le fruit de vos entrailles, est béni.
2: Sainte Marie, Mère de Dieu, priez pour nous. Maintenant et à l'heure de notre mort. Amen.
1: Je vous salue, Marie, pleine de grâce. Le Seigneur est avec vous. Vous êtes bénie entre toutes les femmes, et Jésus, le fruit de vos entrailles, est béni.
2: Sainte Marie, Mère de Dieu,
0: priez pour nous pauvres pécheurs, maintenant et à l'heure de notre mort. Gloria Patri et Filio et Spiritui Sancto.

0: Marie conçue sans péché. Troisième mystère douloureux, le couronnement d'épines. Jésus sortit dehors, portant la couronne d'épines et le manteau pourpre, et Pilate leur déclara : voici l'homme. Frères et sœurs bien-aimés, confions à Notre-Dame des douleurs, en cette fête de Sainte-Jeanne d'Arc, tous ceux qui, de par le monde, souffrent parce qu'ils sont restés fidèles au roi qui a porté la couronne d'épines, à Jésus, le roi de l'univers. Notre Père qui es aux cieux, que ton nom soit sanctifié, que ton règne vienne, que ta volonté soit faite sur la terre comme au ciel. Aujourd'hui, notre pain de ce
1: jour, pardonne-nous nos offenses, comme nous pardonnons aussi à ceux qui nous ont offensés, et ne nous laisse pas entrer en tentation, mais délivre-nous du mal. Je vous salue, Marie, pleine de grâce. Le Seigneur est avec vous. Vous êtes bénie entre toutes les femmes, et Jésus, le fruit de vos entrailles, est béni. Je vous salue, Marie, pleine de grâce. Le Seigneur est avec vous. Vous êtes bénie entre toutes les femmes, et Jésus, le fruit de vos entrailles, est béni.
2: Sainte Marie, Mère de Dieu,
1: priez pour nous pauvres pécheurs, maintenant et à l'heure. Je vous salue, Marie, pleine de grâce. Le Seigneur est avec vous. Vous êtes bénie entre toutes les femmes, et Jésus, le fruit de vos entrailles, est béni.
2: Sainte Marie,
1: Mère de Dieu, priez pour nous pauvres pécheurs, maintenant et à l'heure de notre mort. Je vous salue, Marie, pleine de grâce. Le Seigneur est avec vous. Vous êtes bénie entre toutes les femmes, et Jésus, le fruit de vos entrailles, est béni.
2: Sainte Marie, Mère de Dieu, priez pour nous.
1: Maintenant et à l'heure de notre mort. Je vous salue, Marie, pleine de grâce. Le Seigneur est avec vous. Vous êtes bénie entre toutes les femmes, et Jésus, le fruit de vos entrailles, est béni.
2: Sainte Marie, Mère de Dieu, priez pour nous pauvres pécheurs, maintenant et à l'heure de notre mort. Amen.
1: Je vous salue, Marie, pleine de grâce. Le Seigneur est avec vous. Vous êtes bénie entre toutes les femmes, et Jésus, le fruit de vos entrailles, est béni.
2: Sainte Marie, Mère de Dieu, priez pour nous pauvres pécheurs,
1: maintenant et
2: à l'heure de notre mort. Amen.
1: Je vous salue, Marie, pleine de grâce. Le Seigneur est avec vous. Vous êtes bénie entre toutes les femmes, et Jésus, le fruit de vos entrailles, est béni.
2: Sainte Marie, Mère de Dieu, priez pour nous Amen.
1: Je vous salue, Marie, pleine de grâce. Le Seigneur est avec vous. Vous êtes bénie entre toutes les femmes, et Jésus, le fruit de vos entrailles, est béni.
2: Sainte Marie, Mère de Dieu, priez pour nous pauvres pécheurs,
1: maintenant
2: et à l'heure de notre mort. Amen.
1: Je vous salue, Marie, pleine de grâce. Le Seigneur est avec vous. Vous êtes bénie entre toutes les femmes, et Jésus, le fruit de vos entrailles, est béni.
2: Sainte Marie, Mère de Dieu, priez pour nous pauvres pécheurs, maintenant et à l'heure de notre mort. Amen.
1: Je vous salue, Marie, pleine de grâce. Le Seigneur est avec vous. Vous êtes bénie entre toutes les femmes, et Jésus, le fruit de vos entrailles, est béni.
2: Sainte Marie, Mère de Dieu, priez pour nous pauvres pécheurs, maintenant et à l'heure de notre mort.

0: Ô Marie conçue sans péché. Quatrième et mystère douloureux, le portement de la croix. Maintenant, je trouve la joie dans les souffrances que je supporte pour vous. Ce qui reste à souffrir des épreuves du Christ dans ma propre chair, je l'accomplis pour son corps qui est les Églises. Frères et sœurs bien-aimés, confions à Notre-Dame des douleurs tous ceux qui croulent, qui ploient sous le poids de leurs fautes, qu'ils n'aient pas peur de répondre à l'invitation du Seigneur, de lui confier ce poids. Et prions aussi pour tous ceux que le Seigneur appelle à le suivre sur le chemin de la croix pour le salut du monde. Notre Père qui es aux cieux, que ton nom soit sanctifié, que ton règne vienne, que ta volonté soit faite sur la terre comme au ciel.
1: Aujourd'hui, notre pain de ce jour, pardonne-nous nos offenses, comme nous pardonnons aussi à ceux qui nous ont offensés, et ne nous laisse pas entrer en tentation.
2: Je vous salue, Marie, pleine de grâce. Le Seigneur est avec vous. Vous êtes bénie entre toutes les femmes, et Jésus, le fruit de vos entrailles, est béni.
3: Sainte Marie, Mère de Dieu, priez pour nous pauvres pécheurs, maintenant et à l'heure de notre mort. Amen.
2: Je vous salue, Marie, pleine de grâce. Le Seigneur est avec vous. Vous êtes bénie entre toutes les femmes, et Jésus, le fruit de vos entrailles, est béni.
3: Sainte Marie, Mère de Dieu, priez pour nous pauvres pécheurs, maintenant et à l'heure de notre mort. Amen.
2: Je vous salue, Marie, pleine de grâce, le Seigneur est avec vous. Vous êtes bénie entre toutes les femmes, et Jésus, le fruit de vos entrailles, est béni.
3: Sainte Marie, Mère de Dieu, priez pour nous pauvres pécheurs, maintenant et à l'heure de notre mort.
2: Je vous salue, Marie, pleine de grâce. Le Seigneur est avec vous. Vous êtes bénie entre toutes les femmes, et Jésus, le fruit de vos entrailles, est béni.
3: Sainte Marie, Mère de Dieu, priez pour nous pauvres pécheurs, maintenant et à l'heure de notre mort. Amen.
2: Je vous salue, Marie, pleine de grâce. Le Seigneur est avec vous. Vous êtes bénie entre toutes les femmes, et Jésus, le fruit de vos entrailles, est béni.
3: Sainte Marie, Mère de Dieu, priez pour nous pauvres pécheurs, maintenant et à l'heure de notre mort. Amen.
2: Je vous salue, Marie, pleine de grâce. Le Seigneur est avec vous. Vous êtes bénie entre toutes les femmes, et Jésus, le fruit de vos entrailles, est béni.
3: Sainte Marie, Mère de Dieu, priez pour nous pauvres pécheurs, maintenant et à l'heure de notre mort. Amen.
2: Je vous salue, Marie, pleine de grâce. Le Seigneur est avec vous. Vous êtes bénie entre toutes les femmes, et Jésus, le fruit de vos entrailles, est béni.
3: Sainte Marie, Mère de Dieu, priez pour nous pauvres pécheurs, maintenant et à l'heure de notre mort. Amen.
2: Je vous salue, Marie, pleine de grâce. Le Seigneur est avec vous. Vous êtes bénie entre toutes les femmes, et Jésus, le fruit de vos entrailles, est béni.
3: Sainte Marie, Mère de Dieu, priez pour nous pauvres pécheurs, maintenant et à l'heure de notre mort.
2: Je vous salue, Marie, pleine de grâce. Le Seigneur est avec vous. Vous êtes bénie entre toutes les femmes, et Jésus, le fruit de vos entrailles, est béni.
3: Sainte Marie, Mère de Dieu, priez pour nous pauvres pécheurs, maintenant et à l'heure de notre mort. Amen.
2: Je vous salue, Marie, pleine de grâce. Le Seigneur est avec vous. Vous êtes bénie entre toutes les femmes, et Jésus, le fruit de vos entrailles, est béni.
3: Sainte Marie, Mère de Dieu,
0: priez pour nous pauvres pécheurs, maintenant et à l'heure de notre mort.

Ô Marie, conçue sans péché. Cinquième mystère douloureux, la mort du Christ en croix. Près de la croix de Jésus se tenait sa mère. Voyant sa mère et près d'elle le disciple qu'il aimait, Jésus dit à sa mère, « Femme, voici ton fils. » Puis il dit aux disciples, « Voici ta mère. » Frères et sœurs bien-aimés, prions pour tous ceux qui voudraient venir à Lourdes et qui ne peuvent pas, pour tous ceux à qui l'on a proposé, qui hésitent, ou qui pensent qu'ils n'ont pas le temps de venir, ou les moyens de venir ici à Lourdes. Prions pour tous ceux donc qui pourraient venir ici à Lourdes, découvrir sous le regard de la Vierge Marie que dans le Fils, par l'Esprit Saint, ils sont les enfants bien-aimés du Père. Notre Père, qui es aux cieux, que ton nom soit sanctifié, que ton règne vienne, que ta volonté soit faite sur la terre comme au ciel. Pardonne-nous nos offenses, comme nous pardonnons aussi à ceux qui nous ont offensés, et ne nous laisse pas entrer en tentation, et délivre-nous du mal. Je vous salue Marie, pleine de grâce, le Seigneur est avec vous. Vous êtes bénie entre toutes les femmes, et Jésus, le fruit de vos entrailles, est béni. Je vous salue Marie, pleine de grâce, le Seigneur est avec vous. Vous êtes bénie entre toutes les femmes, et Jésus, le fruit de vos entrailles, est béni. Je vous salue Marie, pleine de grâce, le Seigneur est avec vous. Vous êtes bénie entre toutes les femmes, et Jésus, le fruit de vos entrailles, est béni. Je vous salue Marie, pleine de grâce, le Seigneur est avec vous. Vous êtes bénie entre toutes les femmes, et Jésus, le fruit de vos entrailles, est béni. Je vous salue Marie, pleine de grâce, le Seigneur est avec vous. Vous êtes bénie entre toutes les femmes, et Jésus, le fruit de vos entrailles, est béni. Je vous salue Marie, pleine de grâce, le Seigneur est avec vous. Vous êtes bénie entre toutes les femmes, et Jésus, le fruit de vos entrailles, est béni. Je vous salue Marie, pleine de grâce, le Seigneur est avec vous. Vous êtes bénie entre toutes les femmes, et Jésus, le fruit de vos entrailles, est béni. Je vous salue Marie, pleine de grâce, le Seigneur est avec vous. Vous êtes bénie entre toutes les femmes, et Jésus, le fruit de vos entrailles, est béni. Je vous salue Marie, pleine de grâce, le Seigneur est avec vous. Vous êtes bénie entre toutes les femmes, et Jésus, le fruit de vos entrailles, est béni. Je vous salue Marie, pleine de grâce, le Seigneur est avec vous. Vous êtes bénie entre toutes les femmes, et Jésus, le fruit de vos entrailles, est béni.

0: Ô Marie conçue sans péché, prions. Seigneur Dieu, tu as choisi Sainte Jeanne d'Arc pour venir au secours de son pays. Accorde-nous à son intercession de travailler pour la justice et de vivre dans la paix. Par Jésus-Christ, ton Fils, notre Seigneur, qui vit et règne avec toi dans l'unité du Saint-Esprit, Dieu, pour les siècles des siècles.
1: Amen.
0: Le Seigneur soit avec vous. Et que la bénédiction de Dieu Tout-Puissant, le Père et le Fils et le Saint-Esprit descendent sur vous et y demeurent toujours.
1: Amen.
0: Bénissons le Seigneur. Notre-Dame de Lourdes, Marie, Mère de l'Espérance, Sainte Bernadette, Sainte Jeanne d'Arc,

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2: Bonjour et bienvenue dans 1000 questions à la foi, l'émission qui essaie de répondre à toutes vos questions sur la foi et l'Église. Je reçois aujourd'hui le père Sylvain Gasser, qui est prêtre et assomptionniste. Père, bonjour.
3: Bonjour.
2: Merci beaucoup d'avoir accepté de répondre à la question d'une auditrice qui m'a envoyé la question suivante à laquelle nous allons réfléchir. Pourquoi doit-on recevoir continuellement le corps du Christ? Une seule fois ne suffit-elle pas? Et d'ajouter dans son courrier que, comme le baptême, qui est donné une seule fois, la communion pourrait également se recevoir une seule fois pour toute la vie. Bonne question, qu'est-ce que vous en pensez?
3: Je dirais déjà à cette auditrice qu'on ne doit rien. La communion est affaire de désir, non pas notre désir, mais le désir du Père. Et Dieu le Père, qu'est-ce qu'il veut pour ses enfants? Il veut l'unité, la communion des enfants dispersés. Donc ça, c'est un travail de tous les jours. Donc avant même de penser à la communion eucharistique, il s'agit déjà de marquer notre communion, notre unité dans l'Église. Et cette unité va être marquée par notre adhésion justement à la foi, à l'écoute de la parole de Dieu et effectivement à l'Eucharistie.
2: Donc ça veut dire que cette adhésion, elle demande, que cette adhésion peut être faite une fois pour toutes. Elle peut très bien adhérer à ce que vous venez de dire. Mais une seule fois, et pas la peine de le répéter à chaque messe.
3: Oui, mais il s'agit là de bien marquer que notre adhésion, elle est marquée dans une histoire. Notre histoire, c'est aussi que quand je suis enfant et que je fais ma première communion, je ne suis pas dans les mêmes dispositions que quand j'ai 80 ans, que je suis au soir de ma vie, c'est évident. Donc ça, c'est une première chose. Ensuite, c'est les conditions, dans quelle situation je me trouve, dans quelle assemblée je me trouve. Il est important que, en fonction de l'histoire, les conditions d'unité et de communion ne sont jamais les mêmes. Donc, il s'agit évidemment, dans la communion, de redire notre adhésion au Christ et de vouloir le manifester dans l'assemblée dans laquelle je me trouve. Quand j'ai 20 ans, quand j'ai 30 ans. Et donc cela, je peux le vivre tous les jours. Mais attention, il s'agit évidemment de nous y préparer. C'est-à-dire que quand je dis souvent à des enfants qui vont communier pour la première fois, je leur dis, mais vous savez que vous allez vivre aujourd'hui deux communions. Déjà la communion à la parole. Vous allez déjà entendre une parole. Et cette parole, je l'entends tous les jours. Elle change tous les jours, et comme ma vie change tous les jours. Et j'écoute cette parole de manière différente en fonction des âges de la vie. Donc première communion, j'écoute cette parole de Dieu. Le Verbe fait chair, il est venu dresser sa tente parmi nous. Qu'est-ce que je fais de cette parole? Est-ce que je dis oui, amen, j'y crois? Au contraire, je suis pas sûr. En fait, on va dire les deux. Donc c'est déjà tout un travail que d'entendre une parole et de vouloir communier à cette parole. Communier, c'est-à-dire adhérer à cette parole. Et une fois que cette parole, je l'ai entendue, à peu près assimilé, parce qu'on n'est jamais parfait, évidemment, et Dieu le Père le sait bien, je vais entrer dans une autre communion, de dire, ce que cette parole me permet de vivre, maintenant, il me faut une force supplémentaire, et cette force, c'est la vie même de Dieu, c'est sa vie qu'il a, donc la vie de son Fils, le sacrifice de son Fils, qui se donne à moi. Et là, je vais donc entrer dans la communion eucharistique, je vais adhérer à la vie même du Christ, et ça se manifestera par ce désir, je reviens toujours sur la question du désir, par ce désir d'entrer dans la vie même du Christ et de vouloir communier à sa mort et à sa résurrection.
2: Et cela plusieurs fois dans sa vie.
3: Et plusieurs fois dans sa vie. Effectivement, on peut le faire tous les jours. Les prêtres le font tous les jours, les religieux, religieuses le vivent tous les jours, comme beaucoup de chrétiens aussi, quoi qu'on dise, beaucoup le vivent tous les jours.
2: Donc finalement, le baptême et la Le sacrement du baptême, le sacrement de l'Eucharistie, ça n'a rien à voir.
3: Oui, ça révèle toujours, la manifestation, c'est ce que Dieu nous donne pour que nous puissions vivre justement notre vie chrétienne.
2: Mais ils ne se pratiquent pas de la même façon.
3: Non, parce qu'il y a les sacrements d'initiation, il y a des sacrements qui se donnent une fois pour toutes. Le baptême, c'est la porte d'entrée. Une fois que je suis entré, ça y est, je suis dans la maison du Père. Mais j'y suis avec mes faiblesses, j'y suis avec mes doutes, avec parfois mes oppositions, mes reniements, mes traîtrises. Et là, il nous a donné le sacrement, par exemple, de réconciliation, qui me permet de revenir sur le droit chemin. Et on se connaît, on connaît nos penchants mauvais, on sait très bien qu'on n'est pas parfait. Et donc, le sacrement de réconciliation, je peux le vivre plusieurs fois dans ma vie, évidemment. Mais là aussi, c'est une question de désir. Est-ce que je le veux vraiment? Est-ce que je suis conscient de l'état dans lequel je me trouve? Et le sacrement de l'Eucharistie, c'est aussi manifester que notre monde n'est pas parfait. L'assemblée des fidèles du Christ n'est pas parfaite. Et pourtant, on est bien appelé à cette unité, à cette communion, à cette union des enfants du Père. Et c'est cela que l'on manifeste aussi à travers notre adhésion au corps et au sang du Christ.
2: Alors autrefois, Père, les chrétiens communiaient peu. Et finalement, aujourd'hui, ils communient beaucoup. Alors, qu'est-ce qui s'est passé entre-temps? Est-ce qu'il a été demandé à ce qu'on communie plus? Est-ce qu'aujourd'hui, les gens font moins attention, peut-être, à la façon dont il faut communier? Qu'est-ce que vous en pensez?
3: Alors, il est vrai qu'à un moment donné, dans l'histoire de l'Église, la communion était devenue une affaire, je veux pas dire des gens parfaits, mais c'était devenu exceptionnel, c'était pour les grandes fêtes. On faisait ses Pâques, comme on disait, pour les grandes fêtes, on communiait. Et encore, quand on s'y était bien préparé, il fallait se confesser, comme d'ailleurs l'Église le demande encore aujourd'hui. Mais je le sais bien, je le vois dans la pratique, tout le monde ne se confesse pas avant la messe du dimanche ou la messe quotidienne. Mais toujours est-il qu'il faut, et saint Paul le dit, il faut communier, mais il faut s'y préparer consciencieusement. Donc sous le terme de consciencieusement, l'Église a aussi proposé donc la confession. Mais ce qui est très important, c'est qu'à un moment donné, à force d'avoir finalement écarté beaucoup de personnes de cette communion habituelle, on avait perdu même le sens de la communion. Et donc sous le pontificat de Pie X, il y a eu cette proposition d'une communion, de revenir plus souvent à la communion et aussi de proposer aux petits-enfants la communion. Alors, l'effet inverse que vous signalez bien, c'est qu'aujourd'hui, on communie, il est vrai, un peu par automatisme. Arrive la communion, on se lève, on quitte les bancs et on va recevoir le corps consacré. Donc là aussi, il y a peut-être aujourd'hui à rappeler le sens profond de la communion pour que ce ne soit pas un geste automatique qui, je dois vous l'avouer, fait que beaucoup de gens qui ne sont pas baptisés mais qui parfois sont dans les églises se disent « Tiens, tout le monde va communier, j'y vais aussi ». Donc eux-mêmes ne savent pas ce qu'ils font. Parce qu'ils ne sont pas baptisés, mais il y a parfois des personnes baptisées qui elles-mêmes ne savent plus le sens que cela revêt.
2: Alors justement, qu'est-ce qui doit nous arrêter d'aller communier? S'il faut vraiment de temps en temps se dire, allons, cette fois-ci, j'irai pas communier.
3: Eh bien, si c'est toujours une affaire de conscience et toujours une affaire de désir. C'est-à-dire, il y a un désir profond qui est en moi qui dit, mais j'ai entendu la parole de Dieu, première communion, rappelez-vous. Eh bien, je veux maintenant adhérer de tout mon être pour manger ce corps et ce sang du Christ qu'il m'est donné, justement. Et certaines personnes se sentent, je ne veux pas dire indignes, mais pas prêtes. Parce que justement, peut-être qu'elles ont commis un grave péché, parce que leur conscience ne se prépare pas à cela. Donc moi, je respecte infiniment cela. C'est-à-dire que ça montre bien que ces personnes savent que communier, ce n'est pas n'importe quoi. Ce n'est pas simplement sortir de ses bancs et puis manger une hostie. Évidemment, ce n'est pas ça. C'est vraiment adhérer pleinement à la parole et à la vie même du Christ qui s'est offert pour chacun de nous et chacun de nous, c'est-à-dire hommes, femmes, pécheurs.
2: L'Église a des recommandations justement sur cette communion?
3: Elle rappelle effectivement de la préparation consciencieuse, de retrouver le sens de la communion. On insiste beaucoup pour les enfants quand ils vont faire leur première communion, mais je pense que peut-être régulièrement dans les paroisses, parce que les prêtres connaissent bien leurs paroissiens et connaissent bien leur assemblée, c'est peut-être intéressant de remettre au goût du jour le sens de la communion, de dire voilà, maintenant nous allons communier, nous y sommes-nous bien préparés, y sommes-nous prêts? Alors j'ai envie de dire oui et non, on n'est jamais prêt totalement, mais il y a un désir, mais malgré tout j'ai besoin que le Christ se donne à moi pour que je puisse marcher, me relever et retrouver un sens à ma propre vie et aussi, je le rappelle, un sens à la vie même de l'Assemblée.
2: On dit souvent, et je crois que c'est la parole de Benoît XVI, que l'Eucharistie est le summum de la vie chrétienne. C'est la vérité? Dans votre vie de prêtre, dont vous vivez?
3: Évidemment, parce que derrière l'Eucharistie, c'est le Christ même. Oui. Le Christ qui se donne à moi, c'est le sens même de ma vie. Le sens de ma vie religieuse, c'est la suite du Christ, c'est l'adhésion à la parole du Christ, à la vie même du Christ, et cela se manifeste à travers l'Eucharistie, mais pas simplement pour les prêtres, pas simplement pour les religieux, mais pour tout baptisé.
2: Justement, il y a des fruits de l'Eucharistie?
3: Ah, ça fait partie de à la fois des grâces personnelles que les uns et les autres reçoivent. Moi, j'ai déjà rencontré des personnes qui, effectivement, m'ont dit que pendant un long temps, elles n'avaient pas communié, qu'elles s'y étaient préparées, qu'elles avaient souvent été suivies par un prêtre ou par des rencontres entre chrétiens, parce que souvent ça se passe comme ça maintenant, ou dans des groupes de prière notamment, et qui d'un coup ont retrouvé le chemin de la communion. Et pour elles, ça a été comme une sorte de délivrance. Et je pense qu'on ne redit pas assez le sens profond de cette délivrance, de ce Christ qui ne juge pas, mais qui se donne à chacun de nous. Mais est-ce que je le veux vraiment? Je répète, c'est une question à la fois de désir et d'amour.
2: Souvent aujourd'hui, maintenant, beaucoup dans les paroisses, on pratique l'adoration eucharistique. Est-ce que c'est la même chose?
3: L'adoration eucharistique, c'est de reconnaître, de me mettre dans cette situation d'adorer celui qui se donne à moi. C'est un geste d'adoration. Je ne mange pas l'Eucharistie, mais c'est un geste d'adoration. Seigneur, tu es venu parmi nous, tu te donnes à moi, eh bien, je te rends grâce et je reconnais que tu es présent au cœur de ma vie.
2: Ça ne remplace pas.
3: Ça ne la remplace pas, mais ça la prolonge.
2: Ça la prolonge.
3: Ça nous y prépare.
2: Et alors, on parle aussi beaucoup, au Père, de la communion de désir. Qu'est-ce que c'est? En quoi ça consiste?
3: Alors ça, j'avoue, d'avouer un peu mon ignorance. Communion de désir, c'est peut-être simplement ce désir qui est enfoui en moi de dire je désire le corps du Christ, mais je n'y suis pas prêt, je ne peux pas m'y engager, y adhérer. C'est, j'avoue là que je ne pourrais pas vous répondre directement. J'en entends parler, mais j'ai jamais rencontré des personnes qui ont manifesté cela, à titre personnel en tout cas.
2: Donc la communion, même si ma foi, certains peut-être en sont aussi coupés, que c'est certain, on sait bien que les divorcés remariés, par exemple, ne peuvent pas recevoir l'Eucharistie. Est-ce qu'on peut quand même vivre une vie chrétienne sans ce sacrement-là?
3: Oui, alors c'est à cela qu'on proposerait effectivement une communion de désir. Ça, c'est vrai. Ça, c'est une vraie question. On sait que c'est un débat cruel pour l'Église d'aujourd'hui.
2: Qui va sans doute être discuté d'ailleurs.
3: Qui va être, je l'espère. On attend beaucoup. Il n'est pas sûr qu'on obtienne beaucoup de réponses, mais je veux bien rester optimiste. Mais c'est pas qu'une affaire de pessimisme ou d'optimisme. C'est bien de repenser peut-être le sens de la communion, y compris pour ceux qui en sont écartés pour des questions d'obéissance au règlement de l'Église. Évidemment, tout cela prend un sens. Ça peut être, on peut donner, expliquer cela, mais quand même, moi, je vois des réalités de vie et je suis un peu désarmé par rapport à ce que vivent des personnes en profondeur.
2: Merci beaucoup, Père Sylvain Gasset. Je rappelle donc que vous êtes père, prêtre et assomptionniste. Alors donc, pour en revenir à la question de notre auditrice, eh bien, oui, bien sûr, il faut recevoir le plus souvent possible, si on le peut, la communion.
3: On ne doit pas, voilà. Il ne faut pas. Je ne peux pas l'inviter, effectivement. Oui.
2: Voilà. Mais en tout cas, ça fait partie vraiment de la vie du chrétien, recevoir le Christ. Merci, plusieurs fois, en tout cas, dans sa vie. Merci beaucoup. Je rappelle que vous pouvez bien sûr poser vos questions à 1000 questions à la fois. Vous pouvez m'envoyer votre question si vous le voulez. Merci d'être fidèle à cette émission et je vous souhaite une bonne semaine et bien sûr, vous donne rendez-vous la semaine prochaine. Au revoir.

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2: En ce temps-là, comme Jésus avait expulsé un démon, certains dirent « C'est par Belzéboul, le chef des démons, qu'il expulse les démons. » D'autres, pour le mettre à l'épreuve, cherchaient à obtenir de lui un signe venant du ciel. Jésus, connaissant leurs pensées, leur dit « Tout royaume divisé contre lui-même devient désert. Ses maisons s'écroulent les unes sur les autres. Et si Satan, lui aussi, est divisé contre lui-même, comment son royaume tiendra-t-il? Vous dites en effet que c'est par Belzéboul que j'expulse les démons. Mais si c'est par Belzéboul que moi, je les expulse, vos disciples, par qui les expulsent-ils? Dès lors, ils seront eux-mêmes vos juges. En revanche, si c'est par le doigt de Dieu que j'expulse les démons, c'est donc que le règne de Dieu est venu jusqu'à vous. Quand l'homme fort et bien armé garde son palais, tout ce qui lui appartient est en sécurité. Mais si un plus fort survient et triomphe de lui, il lui enlève son armement auquel il se fiait, et il distribue tout ce dont il l'a dépouillé. Celui qui n'est pas avec moi est contre moi. Celui qui ne rassemble pas avec moi disperse. Quand l'esprit impur est sorti de l'homme, il parcourt des lieux arides en cherchant où se reposer. Et il ne trouve pas. Alors il se dit, « Je vais retourner dans ma maison d'où je suis sorti. » En arrivant, il la trouve balayée et bien rangée. Alors il s'en va. Et il prend d'autres esprits, encore plus mauvais que lui, au nombre de 7, et ils entrent et s'y installent. Ainsi, l'état de cet homme-là est pire à la fin qu'au début. »

L'évangile d'aujourd'hui n'est pas facile à comprendre pour les chrétiens du XXIe siècle. Trop de démons et d'images qui ne nous sont plus familières. En fait, Jésus évoque la venue du règne de Dieu et le combat qu'il implique. Il y a d'abord la controverse de savoir de quel pouvoir Jésus peut expulser les démons. Tous ne reconnaissent pas en Jésus le Fils de Dieu, et certains pensent donc que son pouvoir est d'origine démoniaque. D'autres réclament un signe du ciel pour s'assurer que son pouvoir est bien d'origine divine. Comme à son habitude, Jésus renvoie ses interlocuteurs à leurs propres contradictions et affirme que s'il expulse bien les démons avec l'aide de Dieu, le doigt de Dieu, cela veut dire que le règne de Dieu est venu jusqu'à eux. Il enchaîne ensuite avec une image pour illustrer ce que ce règne de Dieu change. Le fort qui garde son palais et se croit en sécurité est le diable. Le plus fort qui survient et le défait, c'est le Christ. Jésus, en expulsant des démons, inaugure ce règne de Dieu et va par sa mort et sa résurrection vaincre définitivement le mal. Une petite phrase vient alors obliger chacun à faire un choix. Celui qui n'est pas avec moi est contre moi. La dernière partie du texte met en garde contre la puissance des démons. Même chassés, ils ne trouveront pas le repos et chercheront toujours à revenir pour s'accaparer des femmes et des hommes, quitte à revenir à plusieurs. Dans le Notre Père, nous prions « Que ton règne vienne ». Jésus nous dit que le règne de Dieu ne peut advenir sans le combat contre les forces du mal. Cette lutte n'est jamais finie. Elle prend de nouvelles formes à chaque époque. Aussi le Christ appelle chaque génération à le suivre et à s'engager avec lui. « À nous aussi, il dit, celui qui n'est pas avec moi est contre moi ».

Notre Père, qui es aux cieux, que ton nom soit sanctifié, que ton règne vienne, que ta volonté soit faite sur la terre comme au ciel. Donne-nous aujourd'hui notre pain de ce jour. Pardonne-nous nos offenses, comme nous pardonnons aussi à ceux qui nous ont offensés. Et ne nous laisse pas entrer en tentation, mais délivre-nous du mal. Car c'est à toi qu'appartiennent le règne, la puissance et la gloire pour les siècles des siècles. Amen.

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0: Bonjour, en ce 9 octobre, nous fêtons les Denys, prénom d'origine grecque qui vient de Dionysos, le dieu grec du vin et de la terre, et qui signifie « fils de Dieu ». Saint Denys est le premier évêque de Paris, ou plutôt de Lutèce, au IIIe siècle, qui serait mort martyr. En fait, on sait peu de choses sur lui. Il aurait été envoyé par le pape Clément évangéliser la Gaule avec un prêtre prénommé Éleuther et un diacre Rustique. Saint Denys et ses compagnons seraient morts décapités à Montmartre pendant la persécution de Valérien en 272. L'évêque Denys se serait même relevé et aurait porté lui-même sa tête. Cette légende, qui est à l'origine de l'iconographie de Saint Denys, veut symboliser que dans l'Église, on ne sépare pas la tête du corps, le Christ du reste du corps. La légende ajoute qu'en attendant sa mort, Denys célébra la messe pour fortifier ses compagnons. Or, à la fraction du pain, le Seigneur lui-même leur apparut visiblement à tous, avec une clarté indicible, et les encouragea au martyre. C'est le sujet d'un tableau du Louvre, repris depuis le portail de la basilique Saint-Denis, situé à peu près à 8 km au nord de la Seine. Là, une chapelle fut tout d'abord édifiée sur le tombeau de Saint-Denis et de ses compagnons. Et puis, il fut agrandi en 467 par Sainte-Geneviève. Puis, au 7e siècle, le roi Dagobert fit transporter ses reliques dans l'abbaye qu'il venait de fonder et qui devint l'abbaye Saint-Denis, sépulture des rois.

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4: L'Autriche et Vienne, sa capitale, est un lieu béni pour la musique et donc pour l'opéra. De nombreux chanteurs, chanteuses, chefs d'orchestre se sont révélés dans ce pays. Nous allons donc, entre autres, faire vivre à travers ce portrait quelques épisodes de la riche histoire musicale de la cité des Habsbourg. Bonsoir Jérôme Douard.
5: Bonsoir Bruno, bonsoir à tous.
4: Léonie Rizanek est née à Vienne le 14 novembre 1926, il y a donc un siècle, d'un père tchèque, d'où son nom, et d'une mère autrichienne. Elle va, dès l'âge de 16 ans, entamer sa formation musicale. Dans quelles circonstances va-t-elle faire ses débuts ?
5: Comme vous le disiez, elle est née d'un père tchèque, dans une famille modeste. Elle va avoir la révélation de l'opéra à l'âge de 8 ans en écoutant une représentation de Fidelio de Beethoven. Et cela va être à l'origine de sa vocation. Grâce à Alfred Jäger et Rudolf Grossmann, qui deviendra ultérieurement son premier mari, elle va entrer à l'Académie de musique de Vienne, en même temps d'ailleurs que sa sœur Lotte Rizanek, qui fera aussi carrière, même si c'est une carrière moins remarquable que sa sœur. Elle ne tardera pas à faire des débuts à Innsbruck en 1949, elle a donc 22-23 ans, et elle va remplacer au pied levé une chanteuse dans le rôle d'Agathe dans le Freischütz. Elle va être ensuite engagée pour 2 années à l'opéra de Saarbrück.
4: De fait, elle va aborder très vite de grands rôles sur des scènes importantes comme Hambourg, Stuttgart, et elle va intégrer la troupe de l'opéra de Munich. Quel est son répertoire à cette époque ?
5: Alors c'est un répertoire assez divers, mais bien sûr principalement germanique. Elle chante aussi des opéras slaves et italiens, avec des tentatives hardies, voire risquées. Elle va même s'essayer par exemple à Brunhilde dans la Valkyrie. Mais à Innsbruck ou Saarbrück, qui sont des petits théâtres avec un public assez familial, le risque est finalement limité. Et c'est après qu'elle va rentrer à l'Opéra de Munich en 1952, où là, elle est sur une scène beaucoup plus importante. Alors, je vais vous proposer de l'écouter. Nous allons commencer par de l'opéra italien. Nous allons l'écouter dans la Tosca de Puccini, le fameux air de Tosca au deuxième acte, Vici d'Arte. Léonie Rizanek est accompagnée par un orchestre sous la direction d'Arturo Basile.

0: Léonie Rizanek, accompagnée ici par un orchestre dirigé par Arturo Basile, interprétait l'air de Tosca, Vici d'Arte, de Giacomo Puccini. Alors Jérôme Dohart, son répertoire est donc divers, mais aussi centré sur la musique allemande. D'ailleurs, comme c'est l'usage à l'époque, elle chante des ouvrages non germaniques en allemand. Le recours à la langue originale n'était pas encore systématique. Que dire de ses qualités vocales ?
1: Je pense que les auditeurs l'ont entendu. Elle a un timbre radieux, avec une texture qui a quelque chose d'un peu liquide. Et puis elle a des aigus absolument inépuisables et elle est dotée d'une grande endurance. Ce qui va rendre les interprétations de Léonie Rizanek aussi assez remarquables, c'est son goût pour l'analyse des rôles, pour l'analyse des personnages. Et elle coordonne au mieux les implications vocales et dramatiques. Il faut dire qu'elle a aussi fait des études de théâtre en parallèle à ses études musicales.
0: Alors quand on pense au répertoire allemand, on va naturellement évoquer Richard Wagner. Là aussi, elle aborde des rôles très vite. Quels événements va la propulser sur ce répertoire exigeant ?
1: Alors en 1951, c'est la réouverture du festival de Bayreuth. Après la Seconde Guerre mondiale, Wieland Wagner, le petit-fils du compositeur, veut renouveler les distributions qui ont été marquées, les distributions des années 30-40 ont été marquées évidemment par le régime nazi. Il va donc faire appel à elle pour chanter le rôle de Sieglinde dans la Valkyrie, dans une version de cet ouvrage dirigé par Herbert von Karajan. L'accueil du public va être enthousiaste, il va être conquis par l'ampleur et l'ardeur de cette voix, de sa jeunesse et de l'engagement scénique absolument remarquable qu'elle manifeste. À Bayreuth, Léonie Rizanek va entrer dans la légende du chant wagnérien, en modifiant en quelque sorte la conception de ce qu'on a des rôles qu'on appelait les Wagner blonds, c'est-à-dire les rôles qui de jeunes filles, mais souvent qui tournaient pour les interprètes allemands de cette époque-là vers une certaine mièvrerie. Elle, c'est pas du tout son cas, et elle interprétera d'ailleurs d'autres rôles de Wagner qui appartiennent à cette catégorie, comme par exemple Zenta dans Le Vaisseau Fantôme, Elisabeth dans Tannhauser ou Elsa dans Lohengrin. Elle va interpréter des rôles au Festival de Bayreuth à plusieurs occasions. Et en 1950,

0: Nous écoutions la fin de l'acte 1 de la Valkyrie de Richard Wagner. Léonie Rizanek, accompagnée ici par Ludwig Sustaus. L'orchestre philharmonique de Vienne était dirigé par Wilhelm von Wangler, un enregistrement qui date de 1955.
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0: Et avec nous ce soir, Jérôme Douard, Léonie Rizanek, Diva Straussienne, c'est le thème que nous abordons. Alors Jérôme, après Wagner, Richard Strauss est le compositeur qui fournit la base des programmes de la sphère germanique. Par quoi va-t-elle débuter?
2: Alors, elle va débuter en fait à Munich, dans les rôles de Strauss, car Munich dispose d'une troupe qui est rompue à ce répertoire de Richard Strauss. Et elle va aborder d'abord des rôles qui sont des rôles d'opéra assez rares de Richard Strauss, des opéras qu'on ne joue pas très souvent, comme L'amour de Danaé ou Hélène d'Égypte. Elle va aussi aborder le rôle titre d'Arabella. Puis elle va peu à peu enrichir son répertoire straussien avec Ariane Anaxos ou La Maréchale dans Le Chevalier à la Rose.
0: C'est aussi l'occasion de rencontres importantes dans sa carrière, notamment avec un chef d'orchestre qui est un grand défenseur des opéras de Richard Strauss, à savoir Carl Böhm. Il y a un rôle qui va marquer sa carrière à ce moment-là?
2: Oui, sans nul doute, c'est le rôle de l'impératrice dans La femme sans ombre de Richard Strauss. Dans cet ouvrage, il y a plusieurs rôles féminins. Elle aurait pu chanter aussi le rôle de la femme, mais elle a choisi celui-là, ou plutôt sans doute Carl Böhm l'a orienté vers ce rôle-là, en raison de ses qualités d'aigu, car le rôle comporte quelques passages assez tendus. Le chef d'orchestre, donc Carl Böhm, l'avait inscrit au programme de la réouverture de l'Opéra de Vienne, qui avait été détruit par des bombardements, et qui a réouvert en fanfare en 1955. L'ouvrage, qui n'était pas très souvent donné, a eu un énorme succès, et de fait, pour la DECA, elle va enregistrer avec toute l'équipe, avec sous la direction de Carl Böhm, va enregistrer cet ouvrage de Richard Strauss. Nous allons donc écouter un extrait de cet enregistrement. Je vous propose d'écouter l'acte 3, la scène 2. Nous allons entendre Léonie Rizanek et Elisabeth Ongen avec l'orchestre de l'Opéra de Vienne dirigé par Carl Böhm. C'est le 9 novembre 1955.

0: Léonie Rizanek, Elisabeth Ongen, accompagnée ici par l'Orchestre de l'Opéra de Vienne, dirigé par Karl Böhm, interprétait l'acte 3, la scène 2 de la fameuse Sans ombre de Richard Strauss, un enregistrement réalisé le 9 novembre 1955. Jérôme Douard, Léonie Rizanek fait donc partie de la troupe de l'Opéra de Vienne, mais elle a également régulièrement l'occasion d'assurer des représentations dans d'autres théâtres. Où va-t-elle se produire en dehors de la ville de Vienne?
1: Alors, elle va faire des débuts américains le 18 septembre 1956 à l'Opéra de San Francisco, encore dans un remplacement. Elle va chanter Zenta dans le vaisseau fantôme de Wagner. Et elle va entamer aussi une collaboration assez fructueuse avec ce théâtre, puisqu'elle y chantera pendant près de 25 ans, pas moins de 19 rôles différents. Elle ouvre ensuite la saison de la Scala de Milan 1959 en Desdemone d'Othello. C'est la première fois qu'une chanteuse non italienne, ou disons qui n'est pas d'école italienne, fait la première de la saison à la Scala de Milan. Elle va chanter aussi à Londres et sur toutes les grandes scènes allemandes.
0: Elle va entamer une collaboration très importante avec le Metropolitan Opera de New York, qui va durer plus de 30 ans. Comme souvent dans une carrière, c'est un remplacement qui va la projeter au premier plan. Jérôme, quel rôle va-t-elle chanter et qui va-t-elle remplacer?
1: Alors, Rizanek, en fait, en 1959, va être amenée à remplacer rien moins que Maria Callas, qui devait chanter le rôle-titre de Lady Macbeth dans le Macbeth de Verdi, et qui renonça dans un climat de difficultés relationnelles avec le directeur du Metropolitan Opera, Rudolf Bing. C'était un pari, et un pari assez risqué, car tout le monde attendait Callas, évidemment. Mais du jour au lendemain, elle va devenir, pour le public américain et new-yorkais en particulier, elle va devenir la Rizanek, car elle va remarquablement interpréter ce rôle. Elle va ensuite jouer pas moins de 24 rôles différents au Metropolitan Opera de New York, et elle y compte 299 représentations, ce qui n'est pas négligeable. Nous allons maintenant l'écouter, évidemment, dans un extrait de ce Macbeth, qui est un rôle donc très important pour sa carrière. Il s'agit de l'air au début de l'acte 3. Nous allons écouter Léonie Rizanek avec l'orchestre du Metropolitan Opera de New York, dirigé par Erich Leinsdorf.
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0: Sur RCF Notre-Dame, nous écoutions l'air au début de l'acte 3 de Macbeth de Giuseppe Verdi, interprété ici par Léonie Rizanek, accompagnée par l'orchestre du Metropolitan Opera de New York, dirigé par Heinrich Lansdorf. Tous Spénoman, avec nous Jérôme Douard ce soir pour évoquer Léonie Rizanek. Alors Jérôme, elle a donc triomphé à New York, mais s'est produite aussi dans d'autres grandes scènes. A-t-elle été invitée à se produire en France ?
1: Dès 1952, elle est invitée par Gabriel Dussurgé au Festival d'Aix-en-Provence. Mais c'est des débuts en demi-teinte parce que elle doit chanter le rôle de la comtesse dans Les Noces de Figaro et puis Elvire dans Don Giovanni. Mozart est pas tout à fait le genre de répertoire qui la met en avant. D'autant plus que dans Don Giovanni, le rôle d'Elvire a un air, l'air mitradi qui est particulièrement intéressant pour une voix comme celle de Léonie Rizanek. Mais comme ça se faisait souvent à l'époque, cet air-là est coupé dans la représentation. Donc c'est un succès. C'est pas vraiment un succès. C'est un peu en demi-teinte. Heureusement, elle est invitée avec la troupe de l'Opéra de Vienne en 1955 au Palais Garnier. Et là, elle va chanter Sieglinde et connaître un très grand succès, ce qui lui vaudra des invitations plus ou moins régulières à Paris pour chanter Sieglinde, mais pour chanter aussi Chrysothémis ou l'impératrice de la femme sans ombre. Et puis, dans sa seconde carrière, elle reviendra assez fréquemment à Paris pour chanter des rôles dans les opéras Electra, Salomé et Katia Cabanova.
0: Jérôme, elle est aussi sollicitée par des maisons de disques et dispose d'une discographie assez intéressante, mais il y a une partie d'enregistrement en public, notamment à Vienne. Que pouvez-vous nous dire de cet aspect de son legs discographique ?
1: Alors, son legs discographique est tout à fait important, intéressant. Je signalerai un enregistrement qui est considéré comme une référence, c'est Othello de Verdi, où elle chante le rôle de Desdemone, qu'elle a enregistré en 1960 sous la direction de Tullio Serafin. Mais ce qui est intéressant aussi, c'est que, ayant beaucoup chanté à Vienne, énormément de représentations vont être enregistrées par la radio autrichienne, l'ORF, et l'Opéra de Vienne a décidé de faire une collection de ces enregistrements, en les retravaillant, en les remasterisant, comme on dit, avec des extraits d'ouvrages dans lesquels Léonie Rizanek a chanté. Un album complet lui est consacré. Et d'ailleurs, certains des enregistrements que nous écoutons aujourd'hui viennent de cette collection. Et c'est un moyen de voir la manière dont, en représentation, puisque ce sont des enregistrements en public, la voix de Léonie Rizanek est assez remarquable. Nous allons d'ailleurs l'écouter dans un enregistrement en public, du Chevalier à la Rose. Nous allons écouter le trio de l'acte 3, Léonie Rizanek est avec Christa Ludwig et Hilda de Groot. Alors, c'est l'Opéra de Vienne, mais c'est un enregistrement fait à Moscou, le 3 octobre 1971, lors d'une tournée. Et donc, c'était pas l'ORF, la radio autrichienne qui enregistrait, mais la radio soviétique. Nous allons écouter cet extrait dirigé par Joseph Krips.

0: Nous écoutions ce trio, extrait de l'acte 3 du Chevalier à la Rose de Richard Strauss, Léonie Rizanek, Christa Ludwig, Hilda de Grotte, accompagnée ici par l'Orchestre de l'Opéra de Vienne, dirigé par Josef Krips, un enregistrement effectué à Moscou le 3 octobre 1971.
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0: Léonie Rizanek, diva straussienne, c'est le thème que nous abordons ce soir avec Jérôme Douard. Jérôme, sa longévité vocale est assez remarquable puisqu'elle a chanté pendant 47 ans et fait presque jusqu'à sa disparition prématurée à l'âge de 71 ans, déçue d'un cancer des os le 7 mars 1998. A-t-elle fait évoluer son répertoire ?
2: Oui, à partir des années 90, progressivement, elle va passer de rôles de soprano à des rôles de mezzo-soprano, notamment dans certains ouvrages. Après avoir chanté par exemple Elsa dans Lohengrin, elle va aborder le rôle d'Ortrud. Dans Electra, elle passera du rôle de Chrysothémis à celui de Clytemnestre. Et puis elle va aborder des rôles nouveaux dans cette dernière phase de sa carrière, comme par exemple Kostelnica dans Yenoufa et Kabanisha dans Katia Kabanova, deux personnages très forts des opéras de Janáček. On peut ajouter à cela le rôle de la vieille comtesse dans La Dame de Pique de Tchaïkovski. C'est d'ailleurs dans ce dernier rôle qu'elle fera ses adieux au Metropolitan Opera de New York en janvier 1996. Elle fera ses adieux à Salzbourg dans Clytemnestre, dans Electra donc, le 25 août 1996.
0: Ainsi va-t-elle durant les 10 dernières années de sa carrière chanter dans deux opéras de Janáček. Qu'apporte-t-elle à ce répertoire ?
2: Alors je pense qu'elle apporte surtout son sens théâtral et un intérêt pour des personnages forts, car les opéras de Janáček comportent des personnages assez noirs, assez terribles. Il faut noter que bien qu'ayant un père tchèque, elle ne connaissait pas cette langue. Alors elle a appris phonétiquement pour le chanter, mais elle a aussi chanté parfois dans des traductions, notamment en allemand. C'est ce que je vous propose d'écouter maintenant. Nous allons écouter un extrait de Yenoufa de Léos Janáček. Il s'agit de la scène de la sacristine à l'acte 2. Nous allons entendre Léonie Rizanek et Hein Zetnik en allemand donc et pas en tchèque, avec l'orchestre de l'Opéra de Vienne dirigé par Václav Neumann.

0: Léonie Rizanek et Hans Zendig, accompagnés ici par l'orchestre de l'Opéra de Vienne, dirigé par Václav Neumann, interprétaient la scène de la sacristine, c'est l'acte 2 de Yenoufa de Léos Janáček. Alors, Jérôme Douan, nous allons arriver à la fin de ce portrait de Léonie Rizanek sur RCF Notre-Dame, et nous allons retrouver Richard Strauss. Pouvez-vous parler de ce compositeur et de la place qu'il a eue dans la carrière de Léonie Rizanek?
1: Richard Strauss est un compositeur, on dit souvent que c'est un compositeur pour les voix de femmes. Et il a donc une particulière attention à la mise en valeur des voix féminines et avec aussi un jeu sur la luminosité, sur la puissance, pour lequel Léonie Rizanek était particulièrement destinée. Elle avait en plus un tempérament scénique qui communiquait une tension captivante à tous ses personnages. Elle avait une manière de définir parfois les personnages, qui est assez intéressante. Par exemple, elle définissait la maréchale du Chevalier à la Rose. Pour moi, la maréchale n'est pas un personnage tragique, c'est une femme secouée d'un frisson.
0: Et c'est avec Elektra que nous allons terminer ce numéro de Tous Phénomènes. Léonie Rizanek détient une sorte de record dans cet opéra. Il y a 3 rôles féminins. Elle a chanté les 3 rôles dans sa carrière. Parlez-nous de cela, Jérôme.
1: Oui, en effet, après avoir été longtemps Chrysothémis, la sœur d'Electra, et avant d'aborder à la fin de sa carrière le rôle de Clytemnestre, la mère, elle acceptera, mais uniquement pour Carl Böhm, d'incarner le rôle titre, le rôle d'Electra, qui est un rôle terrible, qui montre sa prudence aussi, parce qu'elle, même si elle avait des grandes qualités et une grande endurance, elle ne voulait pas chanter ce rôle. Comme elle n'a pas voulu chanter Isolde aussi. Elle l'a accepté, mais c'était pour Carl Böhm. Il s'agissait en fait de la bande sonore d'un film, dont la mise en scène serait réalisée par Götz Friedrich. Et c'est un souvenir très émouvant, car il s'agit du dernier enregistrement de Carl Böhm, et quasiment de sa dernière apparition publique. Enfin, public, c'était dans un studio, mais c'était quand même en public. Il devait décéder quelques semaines plus tard. Et il y a beaucoup d'anecdotes sur la manière dont il faisait signe à l'orchestre en partant et où les musiciens pleuraient parce qu'ils avaient compris que c'était la dernière fois qu'ils étaient dirigés par leur grand maître. Alors, nous allons écouter dans cet Elektra de Richard Strauss le premier rôle, je dirais, de Léonie Rizanek, celui de Chrysothémis. Léonie Rizanek et Birgit Nilsson sont avec l'orchestre de l'Opéra de Vienne, dirigé par Carl Böhm, le 16 décembre 1965.

0: Léonie Riesenek, accompagnée ici par Birgit Nilsson et l'orchestre de l'Opéra de Vienne, dirigé par Karl Böhm, interprétait la scène de Chrysothémis, extrait d'Electra de Richard Strauss, un enregistrement effectué le 16 décembre 1965. Avant de se quitter, Jérôme Douard, avez-vous eu l'occasion d'entendre Léonie Riesenek sur scène?
1: Oui, j'ai eu cette chance dans la seconde partie de sa carrière, puisqu'elle est venue plusieurs fois à Paris. J'ai pu l'entendre dans le rôle de la Cabanicha dans Katia Cabanova et aussi dans celui de Clytemnestre dans Electra. Deux très grands souvenirs d'une chanteuse avec une présence dramatique absolument extraordinaire. Et puis, je voudrais peut-être raconter une petite anecdote qui concerne Karl Böhm. Ils ont joué Ariane Anaxos de Strauss aux États-Unis, c'était en anglais et pas en allemand. À un moment dans le texte, la prima donna dit « What is that ?» Qu'est-ce que c'est ? Et par réflexe, elle a dit « Was ist das ?» Et avec un accent allemand très fort. Et Karl Böhm, à la fin de la répétition, lui a dit « Ben, c'est bon, on le garde.
0: » Merci Jérôme Douard. Je remercie également Cédric Cobat et Bertrand Lachaine à la réalisation technique. Tout ce phénomène s'est terminé pour ce soir. Les références des musiques présentées aujourd'hui à retrouver sur notre site rcfnotredame.fr.

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2: Les catéchèses. Babel ou la cité sainte. Bienvenue aux catéchèses de l'archevêque. Babel ou la cité sainte, c'est le titre général des catéchèses de cette année, et en même temps, c'est le titre de la catéchèse d'aujourd'hui. Se préparer au combat du monde qui vient. On a vu déjà comment l'Église nous a préparés dans les temps passés au combat de ce monde présent. Mais comment elle nous prépare aujourd'hui, notamment à travers l'encyclique du pape Léon XIV, l'encyclique sur la magnifique humanité, comment l'Église nous prépare au monde qui vient, au monde futur, au grand combat. C'est une lecture chrétienne des défis du XXIe siècle. Hein. Comprendre le monde qui vient à la lumière de l'enseignement de l'Église, ce que devront affronter les millénials, ceux qui aujourd'hui ont entre 30 et 45 ans, et leurs enfants. Comment ils doivent préparer leurs enfants aux grands défis. À quoi faut-il préparer les générations? Quelles attitudes, quelle éducation, quels principes pour rester humain dans un monde qui change? L'année dernière, c'était lumière du Christ dans un monde qui passe. Cette année, comment se préparer au monde futur? Mais comme d'habitude, on va commencer par se confier à l'intercession de la Vierge Marie, la Reine du Ciel. Au nom du Père et du Fils et du Saint-Esprit, Amen. Je vous salue Marie, pleine de grâce, le Seigneur est avec vous. Vous êtes bénie entre toutes les femmes, et Jésus, le fruit de vos entrailles, est béni. Sainte Marie, Mère de Dieu, priez pour nous, pauvres pécheurs, maintenant et à l'heure de notre mort. Amen. Reine du Ciel, priez pour nous. Du Père, du Fils et du Saint-Esprit. Amen. Donc aujourd'hui, Babel ou la cité sainte, c'est l'un des premiers thèmes que le pape Léon aborde dans son encyclique « Magnifique humanité ». La grande et perpétuelle bataille pour conquérir le cœur de l'homme. Et il voit à travers l'histoire, et nous voyons, l'Église enseigne à travers l'histoire cette grande bataille qui commence depuis le moment où l'ennemi, sous la forme d'un serpent, vient attaquer Adam et Ève, vient tenter Adam et Ève, les détourner de leur vocation profonde d'enfants de Dieu, jusqu'à la grande bataille d'Apocalypse chapitre 12, où la bête attaque la femme, mère de l'enfant qui régnera sur les nations, et les autres enfants de la femme qui sont les serviteurs de Dieu. Donc une bataille perpétuelle, et que... Cette lutte d'hier et d'aujourd'hui, le pape va reprendre la figure de Babel d'un côté et de Jérusalem de l'autre. Alors nous, aux Antilles, on connaît bien parce qu'on avait les Rastas qui disaient entre Babylone et Zion. Donc, la bataille entre Babylone et Zion. D'un côté, un monde inhumain, Babylone, injuste, Babel, si vous préférez, c'est la même chose. Un monde inhumain, injuste. De l'autre côté, la figure de la maturité, de la dignité, de la justice et de la fraternité. Babel, c'est au chapitre 11 de la Genèse. Les hommes veulent bâtir une tour. Ils veulent bâtir une tour avec des sommets qui pénètrent les cieux. Hein, si vous voulez relire dans Magnifique Humanité au numéro 7. Ils veulent s'assurer la stabilité, le pouvoir. La Bible dit qu'ils veulent se faire un nom. Hein, un nom. Comme si c'est par le nom des hommes que le monde va être sauvé, va être en paix. Hein. Ils ne veulent pas être dispersés sur la terre. Ils veulent avoir une seule langue,

prend le pouvoir? Quelle idéologie? Quelle façon de voir le monde? Quelle façon de voir la vie? Quelle façon de voir l'autre? Dans sa différence ou dans justement dans sa différence comme quelque chose qui me provoque et qui me blesse parce que l'autre n'est pas comme moi et il faut que je l'écrase. Le syndrome de Babel, c'est donc l'uniformité, l'idolâtrie, la prétention de l'homme à tout dominer, la déshumanisation et finalement le désordre. Au final, le désordre. Ce qu'on voit avec le réchauffement climatique, ce qu'on voit aussi dans la société des hommes, ce qu'on voit aussi dans l'équilibre psychologique profond dans les sociétés occidentales, entre autres, de l'homme qui essaie de se bâtir lui-même, de se définir lui-même, des équilibres psychologiques, spirituels, des équilibres naturels, des équilibres sociaux. Voilà ce que produit Babel, en ayant la volonté de construire un monde finalement inhumain, en voulant un monde hyper-humaniste. Jérusalem, de l'autre côté. C'est au livre de Néhémie, au chapitre 2, où le prêtre veut rebâtir, Néhémie va vouloir rebâtir Jérusalem. Rebâtir Jérusalem, c'est-à-dire qu'elle est déjà construite, mais elle a été détruite par le péché, elle a été détruite par la guerre. Et il faudra reconstruire la cité sainte, mais il faudra s'y mettre ensemble. La responsabilité partagée de tout le peuple, les prêtres, les artisans, les chefs de famille, les femmes, les jeunes. Allez voir, magnifique humanité au numéro 8. Le lien entre les humains est rétabli par Dieu. Là où tout était brisé, cassé, les hommes se réunissent pour rebâtir la cité de Dieu. Avant même de poser des pierres, ils commencent par faire un acte d'union de la diversité. Encore une fois, les prêtres, les artisans, les chefs de famille, les hommes, les femmes, tout le monde s'y met. Ils n'ont pas d'abord un langage commun, l'uniformité de Babel, mais ils cherchent justement une autre unité, plus haute, plus grande, qui respecte chacun, qui respecte chaque différence, qui s'appelle la communion. Donc les mots-clés de Jérusalem, c'est le travail partagé, le bâtir ensemble, l'écoute, le dialogue, l'entente, la justice, la fraternité, la synodalité, tout cela s'oppose au désordre. Voilà ce qu'explique le pape dans son encyclique. Et ça, c'est une véritable lecture du monde d'aujourd'hui et de demain. Est-ce que nous aurons un seul langage, un langage informatique, bien entendu, une seule façon de comprendre le monde? À quel moment la grande question de l'intelligence artificielle va nous dire exactement toujours la même réponse aux mêmes questions? Ou bien est-ce que la diversité, l'intelligence, la spontanéité, même l'erreur elle-même, qui existe aussi dans l'intelligence artificielle, ô combien, va être un lieu, au contraire, de progrès, de croissance profonde de l'humanité vers Dieu et d'unité profonde, d'écoute mutuelle. Les enjeux spirituels sont importants. Entre bâtir Babel par soi-même, à partir de rien, ex nihilo, comme Dieu l'aurait fait dans la création, ou reconstruire Jérusalem en se mettant sous l'autorité de Dieu qui a déjà tout construit, et on essaie de se mettre dans les pas de Dieu, d'imiter Dieu, l'imitation de Jésus-Christ. On se met sous l'autorité divine, ou bien sous l'autorité humaine. Qu'est-ce que vous préférez? Voilà la grande question que pose le pape dès le début de son encyclique et qui sera la clé de ce 21e siècle, chrétien ou pas. Toute construction humaine, dit-il, naît de l'absolutisation de l'humain, de sa prétention à l'autosuffisance. Cela sacrifie la dignité des personnes à l'efficacité. On veut atteindre le ciel, mais sans la bénédiction de Dieu. Alors vous voyez, tout vraiment le grand problème de Babel, qui prétend dominer le ciel. Le but de Babel, c'est de dominer le ciel. L'homme par lui-même. À l'opposé, on a un peuple à Jérusalem qui veut rebâtir Jérusalem dans Néhémie, un peuple qui s'unit par le travail en présence de Dieu, qui veut relever les murs de la cohabitation fraternelle, dit le pape. Relever le mur de la cohabitation fraternelle. Quel est le but du genre humain, du génie humain, de l'intelligence humaine? Est-ce que c'est la tentative de supprimer les fragilités? Là, le pape a un développement extraordinaire au numéro 12, et il explique que, par exemple, nos inventions de médicaments, on a plein de médicaments pour toutes sortes de douleurs, toutes sortes de souffrances, toutes sortes de problèmes, comme si on veut absolument que l'homme soit tout le temps parfait, qu'il n'y ait jamais de problème, jamais de souffrance, jamais un problème. Ça ne veut pas dire qu'on aime la souffrance, que si on est moi-même en premier, si j'ai mal à la tête, je cours vers prendre un doliprane. Mais est-ce que vraiment, on doit rejeter tout défaut? Finalement, toute faille à un moment donné, est-ce que la faille ne fait pas partie de l'humanité? Et on veut que, finalement, transformer l'homme en robot. En robot. Donc, le

0: médicaments, et là, mais aussi les exosquelettes, toute la technologie, et là pour nous empêcher d'avoir toutes sortes de problèmes, toutes sortes de ressentir notre fragilité, en fait. Or, la fragilité fait partie de l'humanité. Elle est même ce qui le rend tellement grand qu'on fait les discours du pape à Lourdes, du pape Léon, devant les malades en leur disant « Vous êtes le trésor de l'Église et le lieu où l'humanité devient sacrée. La faiblesse de l'humanité est un lieu extraordinaire où l'homme devient davantage homme puisque j'ai besoin de l'autre. Je dois tendre les mains vers l'autre et l'autre au contraire va... Celui qui est plus fort dans tel ou tel domaine, mais va m'aider. Si je suis faible en classe ou plus faible physiquement, etc., l'autre va m'aider. On a tous vu ces courses avec des bébés, des enfants qui courent, puis il y en a un qui tombe, et puis les autres, au lieu d'essayer de gagner la course, eh bien, ils se tournent et puis ils vont aider celui qui est tombé pour que lui aussi puisse courir. Et on se rend compte que c'est beaucoup plus humain que s'ils étaient passés sur l'autre en l'écrasant, lui donnant un croche-patte. La loi de la jungle, la loi du plus fort. Et donc Babel et Jérusalem, c'est une clé essentielle de la compréhension de l'humanité, hein, du développement, du fait que l'homme devient soit un architecte et un maçon, j'ai envie de dire même un franc-maçon, parce que sans critiquer les francs-maçons, quoique, ou la franc-maçonnerie pour être exact, c'est vraiment le projet de la franc-maçonnerie de bâtir un monde sans Dieu. De bâtir un monde où on n'a pas besoin de Dieu, c'est l'intelligence de l'homme, d'où la maçonnerie. La maçonnerie, c'est ce qu'on construit par l'homme lui-même. C'est la tour de Babel. Le progrès se mesure à la lumière de la dignité de chacun et du bien des peuples. Et non pas le progrès, dit le pape, à l'opposé de ce progrès que l'on construit pour lui-même et qui est là pour empêcher à l'homme, finalement, à la fois de faiblir et de se considérer comme faible à un moment donné de sa vie. Alors que le trésor de sa vie, c'est parfois dans ses moments faibles. Et on le voit, la loi sur l'euthanasie, par exemple, c'est un rejet de la faiblesse de l'homme, comme l'avortement, comme beaucoup de lois ou de principes. On veut pas voir des hommes faibles, on veut pas voir. Donc, au lieu d'exercer de l'amour, de la charité, on va au contraire faire disparaître la faiblesse. Donc, je disais, l'enjeu pour l'être humain est de reconstruire, de savoir toujours reconstruire la cité céleste, la sainte cité. Par l'attention, par la mutuelle solidarité. L'enjeu spirituel pour tout homme, quelle direction choisir en tant que communauté humaine et en tant que peuple? Voilà la question que pose la technologie, notamment l'intelligence artificielle. Quels sont les enjeux pour nous? Quelle est la vocation de l'homme dans l'histoire? Et notamment la vocation de l'Église. Alors là, c'est un thème tout à fait particulier, parce que ici l'Église a un rôle à jouer. Au cœur du village, on a remplacé au cœur du village, on a mis un commerce. On a mis un commerce et puis on a mis un magasin d'ordinateurs. Et on a dit aux hommes, si vous avez le commerce pour consommer et le magasin d'ordinateurs au milieu du commerce, vous serez heureux. Vous aurez la réponse à tous vos besoins, à toutes vos questions, toutes vos angoisses. Vous allez trouver une solution. Vous allez être heureux parce que vous allez consommer. Alors, en mettant au centre des villages un commerce et au centre du commerce un magasin d'informatique, on a finalement divisé les hommes, blessé les hommes, puisqu'ils ne trouvent pas leur bonheur. Même ceux qui arrivent à consommer, déjà il y a ceux qui consomment, ceux qui peuvent pas consommer. Ou parmi ceux qui consomment, il y a ceux qui peuvent consommer beaucoup, même trop, même plus ce dont ils ont besoin, et puis ceux qui ne peuvent pas consommer, même pas de quoi se nourrir. Mais en plus, même ceux qui consomment et qui peuvent tout consommer, ils ne sont pas heureux. Ils ne sont pas heureux parce qu'ils ne sont pas humains, puisque c'est à celui qui consomme le plus et qui a le plus gros caddie. Donc le commerce au centre du village, il faut absolument le remplacer par une église. C'est un peu ce qu'a fait le pape Léon, en mettant finalement l'église au cœur de la ville, c'est-à-dire de Paris, au cœur de la France, au cœur du pays, finalement au cœur de l'Europe et au cœur du monde. C'est Rome. Remettre l'église au centre du village, parce qu'à l'église, là, il n'y a ni riche ni pauvre, et il y a tous les hommes de toute race, langue et peuple, mais surtout de toute catégorie sociale, qui viennent pour adorer le même Dieu et pour être en communion, et non pas pour se bâtir un nom par eux-mêmes, pour savoir lequel a la plus grosse, voiture, maison et autre chose. La vocation de l'église dans l'histoire, c'est donc le lieu où l'évangile accompagne l'expérience humaine. Toute expérience humaine, de la naissance de la conception jusqu'à la mort naturelle, mais toutes les expériences, tout ce que nous faisons dans notre humanité, est accompagné par l'Évangile. L'Église cherche le développement intégral de chaque être humain. Que tout son être, dans toutes ses dimensions artistiques, physiques, spirituelles, intellectuelles, se développe, sociales bien entendu. Le dialogue avec tous les hommes. L'enjeu face à la technologie, c'est de trouver des nouvelles voies pour que le bien commun, pour que la dignité de chacun puisse s'exprimer. On voit bien qu'aujourd'hui, la technologie devient un danger pour la dignité des hommes. Elle devient un danger parce que l'homme perd de sa dignité, il perd de ses capacités à agir, à imiter Dieu. Et il s'en remet à une technologie finalement unique qui peut le détruire, qui peut le, comment dirais-je, réduire les dimensions par lesquelles il limite, il ressemble à Dieu, qui sont sa dignité et son côté inaliénable. Donc, tout effort qui vise à coopérer avec Dieu pour le bien sera béni par le Père Céleste. L'homme doit faire des efforts, il doit travailler, il doit bâtir, reconstruire la cité céleste. Mais quel est le but de son travail, de son œuvre? Est-ce que c'est se bâtir un nom? Se bâtir un lieu de confort est plus confortable que le voisin, et tant pis si le voisin, ça peut être le pays voisin, ça peut être un autre lieu, hein, je consomme à fond, et tant pis si les eaux montent et détruisent des îles à l'autre bout de la terre, c'est pas mon problème. Ou les humains dans le futur, c'est pas mon problème, dès que je suis dans mon confort, dès que je jouis de bien de la terre. Ou bien est-ce qu'au contraire, mon humanité est dans le travail béni de la dignité de tout homme? Donc participer à ce que Dieu veut, hein, participer à la construction d'un monde plus juste. Engager un discernement par rapport au fondement spirituel, voilà ce que le pape nous propose, par rapport à ce monde qui vient. Hein. C'est bien la question de la catéchèse de cette année, par rapport au monde qui vient, futur, les 15, 20, 30, 40, 50 prochaines années, quelle est la grande question qu'on doit se poser aujourd'hui? Ça c'est très important. Quelle est la bonne question? Eh bien, comment discerner les fondements spirituels et culturels des transformations qui sont en cours? Parce que c'est la question que le Concile Vatican II s'est posée il y a 60 ans. Et les réponses du Concile sont lumineuses aujourd'hui dans le monde dans lequel nous sommes. Notre seul défaut, c'est de n'avoir pas lu ce Concile et l'avoir pris par le petit bout de la lorgnette sur si la messe est en français ou en latin. C'est pas du tout ce qu'a dit le Concile Vatican II. Il est allé beaucoup plus, il a été beaucoup plus fin sur l'analyse de ce monde qui était en cours de j'ai envie de dire de gestation et même de croissance dans l'après-guerre. On va synthétiser en une formule. Dans un monde marqué par la peur, le relativisme, la division, la violence, l'idéologie, la puissance, l'argent, la technologie et l'acédie, c'est-à-dire la tristesse, l'être humain doit chercher à être appelé à vivre dans la foi, l'espérance et la charité. Il doit chercher la vérité sans prétendre la posséder, demeurer libre devant l'argent et la technique, défendre toute personne humaine, aimer les différences sans se diviser, construire la paix plutôt qu'à nourrir les conflits, sanctifier son temps, rendre saint le temps que nous vivons, et surtout demeurer attaché au Christ, qui est la vérité, la vie et la lumière du monde. J'aime cette formule du pape, hein, qui est vraiment une synthèse du combat qu'il nous donne aujourd'hui. Alors, il y a beaucoup de choses, il y a beaucoup d'éléments. Le chrétien dans ce monde qui passe, qu'est-ce qu'il doit faire? Premièrement, discerner. Discerner. Regarder le monde avec intelligence. Ne pas se laisser avoir. Ne pas se laisser berner. Et je dirais même, pardonnez-moi la formule violente, se laisser couillonner. Hein? Discerner avec la lumière de l'évangile. Qu'est-ce que signifie pour nous telle technologie qui nous permet d'avancer? Ça peut être un médicament, ça peut être des OGM, ça peut être, etc. En dehors de l'égoïsme, du petit égoïsme immédiat qui me rapporte, ou au contraire me prive de quelque chose ou me met en danger. Quel est le sens de ces technologies? Lorsque, par exemple, pour les OGM, 2-3 laboratoires dans le monde peuvent contrôler les cultures de continents entiers. Est-ce que cela est sain? Est-ce qu'il n'y aura pas des lendemains très tristes? Deuxièmement, croire. Ne pas céder à la peur, au relativisme, au désespoir. Plusieurs fois dans l'encyclique, le pape dit non, mais il ne s'agit pas de condamner l'intelligence artificielle, la technologie, etc. Il s'agit de discerner, pour mettre des limites. Pour savoir brider, comme a dit juste après lui, d'ailleurs, on dit juste après lui, tous les concepteurs de l'IA se sont rendus compte qu'il y avait de grands dangers. Ils ont dit, ah ben, mais attention, il faut faire attention. J'ai encore entendu à la radio, à la télé dernièrement, des gens qui disaient, mais comment ça se fait que le pape ait pu écrire un texte aussi mature sur l'humanité? Pourquoi c'est le pape qui a écrit ça? C'est bizarre, il n'y a pas de question religieuse dans l'IA. Ben si, une grande question religieuse, c'est la relation de l'homme à lui-même et la relation de l'homme à Dieu, évidemment. Donc croire. Ne pas céder à la peur. On peut dire garder l'espérance, c'est la même chose. S'enraciner. savoir avoir des racines, parce que sinon le monde est liquide, la culture est liquide, elle va nous emporter, s'enraciner, demeurer dans le Christ, la parole, l'Église, les sacrements, remettre l'Église au centre du village, remettre l'Église au centre de mon couple, remettre l'Église au centre de ma famille, remettre l'Église au centre de ma vie. S'enraciner, être libre. Libre face à l'argent, face à la consommation, aux idéologies, aux technologies. Parce qu'elles sont très puissantes, ces technologies, pour nous attirer. Et on est tous un petit peu addicts, enfin en tout cas beaucoup, et moi je le suis, j'avoue, à notre portable. On est complètement addicts. Et on n'est pas libre. Hein, si votre portable tombe en panne demain, vous l'avez oublié dans une voiture, vous n'avez plus de téléphone, bien sûr, mais vous n'avez plus de Bible, vous n'avez plus de quoi faire votre prière, vous n'avez plus de quoi répondre à votre banque, tout est perdu. On n'est plus libre. Vous ne savez plus quels sont les numéros de téléphone de vos proches, etc. Oui. Donc être libre face à la technologie, ça peut être aussi l'électricité, la lumière ou le air fryer, ou je sais pas comment ça s'appelle, tous les robots qui font à manger là, etc. Moi j'appelais ça ma tati. Hein, ma tati Lucie faisait très bien à manger, c'était pas un robot. Voilà. Bon. Cinquièmement, aimer. Reconnaître la dignité de toute personne, accueillir la différence de l'autre. Très difficile de nos jours. On préfère encore une fois l'uniforme. L'uniforme comme les nazis aimaient l'uniforme. Vous voyez? Et ça, c'est l'uniformisation du monde, de la pensée. Et on déteste celui qui pense pas. On le voit dans le monde politique, et même dans certains intégrismes religieux, on en a parlé l'an dernier, hein, comment celui qui ne pense pas comme moi, il devient mon ennemi parce qu'il n'est pas comme moi. Donc aimer, construire ensuite, sixièmement. Travailler au bien commun, à la justice et à la paix. Savoir que l'homme, quand il construit, comme il construit Jérusalem, dans la lumière de Dieu. Et enfin, témoigner. Annoncer le Christ avec joie, courage, raison, miséricorde et espérance. Voilà le portrait robot du chrétien dans ce monde qui vient, hein, d'aujourd'hui, pour travailler au monde qui vient. Hein, on peut retrouver d'ailleurs cette même idée dans les discours du pape en France pendant son séjour en France, notamment la question du témoignage de la mission. Vous êtes les saints, dit-il aux jeunes, vous êtes les saints de France. Et après, il lui dit, mais maintenant, vous ne pouvez plus garder ça pour vous. Allez témoigner, allez porter la parole. Hein. Et on peut dire que l'une des idées principales, c'est que la spiritualité et la spiritualité chrétienne, c'est-à-dire l'évangile, est au cœur des enjeux de ce monde qui vient. On a pu penser que l'évangile, c'est une sorte un peu tarte à la crème, c'est la tasse de thé des chrétiens. Non. Annoncer l'évangile, la foi chrétienne, de ce Dieu qui donne à l'homme sa dignité et qui est mort pour nous, qui est ressuscité pour nous, qui est venu habiter parmi nous avant cela, l'incarnation, la rédemption, et qui reviendra, est au cœur même du combat de l'humanité dans les années prochaines. Maintenant, on en vient à l'IA pour finir. Les technologies, dit le pape au numéro 4, ouvrent un horizon étendu vers des directions que nous ne pouvons pas encore pleinement prévoir. On ne sait pas ce qui va arriver. Cela rend plus complexe l'évaluation de leur impact, de leurs effets à long terme sur la dignité des personnes et le bien commun. Donc on ne sait pas, on voit bien que vers quoi on s'approche, mais on se pose des questions. Du coup, on se demande comment vivre de manière responsable, comment être humain à l'ère de l'intelligence artificielle. Vous m'avez compris, en fait. Ce qui se passe, c'est que c'est une encyclique et ça répond à la question de ceux qui disaient pourquoi c'est le pape qui a cette question. Pourquoi c'est le pape qui pose cette question? C'est parce que la technologie pose une question sur l'homme, sur l'être humain, anthropologique. Ça veut dire ça, hein. Une question anthropologique. Que devient l'homme dans tout ça? Qui est l'homme? Vers quoi il va et qui est-il? Comment vivre de manière responsable aujourd'hui? En bon français, on dirait prends du vent avant du vent prend où? Ce qui veut dire, prends les devants avant que les devants ne te prennent. À l'ère de l'intelligence artificielle, dit le pape au numéro 15 de son encyclique, donc Magnifique Humanité, à l'ère de l'intelligence artificielle, où la dignité humaine risque d'être éclipsée par de nouvelles formes de déshumanisation, nous avons un devoir urgent de rester profondément humain. Du coup, de s'interroger sur ce que c'est qu'être humain, en préservant avec amour cette magnifique humanité qui nous a été donnée et qui est manifestée dans sa plénitude dans le Christ. Vous voyez, donc la foi chrétienne, comment dire, est au centre et au sommet de l'interrogation aujourd'hui. Même un non-chrétien devrait retenir cette question-là. Que nous dit la foi chrétienne sur ce qu'est l'homme? Parce que si on n'a pas une vision transcendante de l'homme, il risque d'être réduit à un animal. Nous avons tous vu Matrix, hein, ce film qui a une trentaine d'années, je pense maintenant, toute la série, il y a toute une série, puis il y a eu un quatrième qui a été fait après. Et dans Matrix, les hommes, c'est exactement l'intelligence artificielle, donc la matrice, hein, qui dit à l'homme où est-ce qu'il est. Et en réalité, on sait que l'homme devient une sorte de pile, une batterie pour faire vivre des machines. Donc les milliards d'hommes sont plongés dans une sorte de liquide amniotique et ils servent de pile pour les machines. Ils servent de combustible, enfin, pas d'énergie, voilà, de source d'énergie pour les machines. Et en réalité, on les fait vivre dans une sorte d'ordinateur unique qui leur influe dans l'esprit, voilà. Alors c'est une légende, c'est un film, etc. Mais c'est un mythe, mais un mythe en même temps qui dit quelque chose de la réalité aujourd'hui de ce monde, de ce qu'a créé d'abord le cinéma, puis Internet, et aujourd'hui l'intelligence artificielle à un niveau incroyable. On finit par vivre dans le même film, les uns et les autres, et l'unité, la dignité de chaque personne, je dis même pas de l'humanité, mais de chaque personne humaine, est complètement rejetée par le système technologique, la technocratie. Le pape dit le paradigme technocratique, c'est le pape François qui a inventé ce terme, qui nous a donné ce terme. Donc, le paradigme technocratique, c'est-à-dire que l'homme lui-même devient, en fait, se compare au robot. Le robot devient son modèle. Salir les mains sur le chantier de notre époque, prier, planifier, travailler à replacer Dieu à l'horizon de notre action et l'être humain au centre de nos choix, voilà la première question à laquelle se pose le monde, l'homme par rapport au monde qui vient. Je reprends, salir les mains sur le chantier de notre époque, donc s'engager, prier, planifier et travailler à replacer Dieu au centre du village, à l'horizon de notre action et l'être humain au centre de nos choix. C'est ainsi que nous allons nous préparer au combat du monde qui vient. C'est exactement la question de nos catéchèses cette année. Notre secours est dans le nom du Seigneur.
1: Qui a fait le ciel et la terre.

0: Les catéchèses. Un instant, vos questions, on écoute. Bienvenue aux catéchèses de l'archevêque. Aujourd'hui, Babel ou la Cité Sainte, enfin cette année, Babel ou la Cité Sainte se préparait au combat du monde qui vient. Alors j'aime un peu préciser le thème de cette année. On essaie de comprendre ce que l'Église nous enseigne aujourd'hui pour les années à venir. Autant nous avons essayé de comprendre aussi comment ce que l'Église nous a enseigné dans le passé pour le monde présent, comment doivent se préparer ceux qui aujourd'hui sont des jeunes adultes pour leur propre vie et pour la vie de leurs enfants, à quel monde faut-il se préparer. Et donc on a vu le premier thème qu'a abordé le pape Léon dans son encyclique Magnificat Humanitas, se préparer au monde qui vient, la Babel ou la Cité Sainte. La grande bataille, la bataille perpétuelle de toute l'histoire de l'humanité. Et aujourd'hui, c'est la séance de questions. On se confie à l'intercession de la Vierge Marie qui ouvre nos cœurs et qui est celle qui, tout au long de la révélation biblique, est à la tête, j'ai envie de dire, du combat contre les anges apostats et contre ceux qui veulent détruire l'humanité. Au nom du Père, du Fils et du Saint-Esprit. Amen. Amen. Je vous salue Marie, pleine de grâce. Le Seigneur est avec vous. Vous êtes bénie entre toutes les femmes. Et Jésus, le fruit de vos entrailles, est béni. Mère de Dieu, priez pour nous pauvres pécheurs, maintenant et à l'heure de notre mort. Amen. Séance question. Première question.
1: Bonjour. Alors, moi je me pose une question sur l'IA. Comment maîtriser quelque chose qui semble déjà incontrôlable par ses propres concepteurs?
0: Alors, c'est la question que le pape pose. Alors, il n'est pas un technicien, et moi non plus, et nous non plus, justement. Mais nous pouvons toujours en maîtriser l'utilisation. Déjà, la question de l'éducation se posera, et se pose déjà. Même chose pour toute technologie. Comment maîtriser la voiture, l'avion, le Doliprane, enfin, puisqu'on peut, on peut aussi se droguer avec des médicaments, on le sait. Enfin, comment maîtriser pour que ces technologies, j'ai parlé des OGM aussi pendant la catéchèse, toutes ces technologies créent un monde technocratique. La technocratie, c'est l'équivalent de la démocratie. C'est-à-dire, c'est la démocratie, c'est le peuple qui gouverne, la technocratie, c'est la technologie qui gouverne. Donc, on va prendre un peu de recul et de hauteur, si possible, avant de se poser la question techniquement de l'IA, comment la maîtriser, comment nous, on va maîtriser cette technique, comme les techniques que l'homme a aujourd'hui, l'humain a aujourd'hui, pour maîtriser le vivant. On peut, demain matin, faire naître un enfant avec trois bras, ou avec des yeux bleus plutôt que des yeux rouges, enfin, un vert plutôt, pardonnez-moi, ou peut-être des yeux rouges demain, enfin, j'en sais rien. Donc, comment on maîtrise cette technologie en devenant davantage humain, en éduquant l'humanité à sa propre humanité? Et c'est pour cela, d'ailleurs, c'est très fin, que le pape est le premier à lancer la question, et juste après lui, les concepteurs de l'IA se sont dit, on s'est rendu compte que là, il y a un truc qu'on maîtrise pas encore, il y a quelque chose qui va plus loin. Quand on a voulu brider certaines IA, on a vu qu'elles ont passé les pare-feux, elles ont réussi à s'associer avec une autre intelligence et à effacer des traces. Bon, ça, je suis pas encore assez savant, ou je ne le serai jamais d'ailleurs assez savant. Ce que je sais, c'est que moi, en tant qu'homme, aujourd'hui, on peut encore s'éduquer à débrancher la machine, j'ai envie de dire. Il y a autre chose, c'est que, qui est important à savoir, il y a une limite à l'intelligence artificielle, enfin, ce qui paraît, il faudrait le vérifier ce que je dis là, mais c'est l'énergie. Si l'IA demain, d'où le génie de même la prophétie du film Matrix dont j'ai parlé l'autre jour, parce que dans le film on voit que la machine, donc c'est-à-dire l'intelligence artificielle, ce qu'on appellerait comme ça aujourd'hui, hein, ce que dans ce film utilise l'être humain comme source d'énergie, donc une sorte de source d'énergie durable et renouvelable, si on peut dire. Bon, eh bien, mais aujourd'hui c'est pas le cas. Donc l'intelligence artificielle n'a pas assez d'énergie aujourd'hui pour fonctionner, pour faire fonctionner 100% de la vie humaine sur la planète. Donc on pourrait penser que les avions, les voitures, les médecins qui nous font la chirurgie, le commerce, enfin, tout soit géré par l'IA, etc. Et si toute la planète se met à consulter ChatGPT ou Claude ou je sais pas qu'est-ce que le nom des OpenIA, etc. Eh bien, il y aura pas assez d'énergie aujourd'hui. Donc il y a une limite à l'IA qui est celle de l'énergie. Il faut beaucoup d'énergie, ne serait-ce que pour refroidir les data centers. Un seul data center, c'est l'équivalent d'une ville comme, je sais pas quoi, comme Agen ou comme une petite ville française, comme énergie. Donc, comment faire pour que toutes les énergies puissent être concentrées à un endroit? Ensuite, on sait très bien que tous les peuples et tous les pays ne pourront pas développer l'IA. Donc, d'où la guerre actuellement entre la Chine et les États-Unis. Est-ce que nous savons que 80% parfois de nos données françaises, donc vos données bancaires, vos données, etc., sont stockées dans d'autres pays et qui passent à travers des câbles. Donc, c'est extrêmement fragile techniquement parce que n'importe quelle technologie aussi peut venir détruire les câbles. Et donc, il faudra peut-être même, plus nous serons dépendants de cette technologie, apprendre à en être totalement indépendants un jour. Je ne suis pas un survivaliste, hein, mais je me dis, à un moment donné, une tempête solaire aussi, tout simplement, une bonne technologie humaine de guerre, la limite de l'énergie. Donc, il y a des limites intrinsèques au développement de l'IA. Donc pour l'instant, elle est bridée. Ces limites-là pourraient un jour être complètement débridées, j'en sais rien. Quoi qu'il en soit, la question de l'humanité se pose. Comment l'homme, c'est tout le thème de ces catéchèses, c'est tout le thème de l'encyclique Magnificat Humanitas du pape Léon, limiter l'IA, non pas en elle-même peut-être, ça c'est l'affaire de technicien, d'ingénieur, mais de concepteur, mais aussi limité parce que l'homme reprend sa place. Parce que l'être humain reprend sa place, et sa place en tant que créature de Dieu, pas en tant que concepteur d'une autre intelligence, parce que l'homme est déjà dépassé, l'IA est déjà plus forte que lui. Question suivante.
1: Et donc du coup, comment l'Église peut concrètement nous aider dans ce sens-là?
0: Alors là aussi, c'est un des grands génies de la question, des grandes révélations de la démonstration, j'ai envie de dire, que fait le pape de ce qu'il nous dit dans l'encyclique. Il montre comment sans l'Église, ce n'est pas possible pour l'être humain sans l'Évangile en fait, sans l'Évangile de se penser dans ce rapport à la technocratie. Et que c'est l'Évangile, et je l'ai dit un peu rapidement dans la catéchèse, même des non-chrétiens devraient étudier l'anthropologie chrétienne. Malheureusement, pour la comprendre, il faut avoir la foi. L'homme par rapport à Dieu. D'où Babel et la cité. D'un côté, l'homme sans Dieu, avec sa propre intelligence, on peut même dire sa propre spiritualité. L'homme sans le christianisme peut avoir une certaine spiritualité, croire en des puissances, des énergies, etc. Ou bon, très bien. Mais que font ces puissances et ces énergies? Vous savez, il y a un petit clin d'œil dans la Genèse, lorsque au quatrième jour, Dieu créa le soleil, la lune, les grands luminaires. C'est quand même un pied de nez assez violent que l'auteur de la Genèse fait à tous les peuples qui prenaient le soleil et la lune pour des dieux. Et voilà que dans la Bible, on les appelle des luminaires. De simples luminaires. C'est une lampe, quoi. C'est une grosse lampe. Alors que les peuples voisins disaient, mais c'est le dieu soleil, le dieu lune. De fait, on sait que le soleil et la lune ont des influences très fortes sur la vie des hommes, comme les astres, la question de l'astrologie, c'est-à-dire les astres qui dirigent ma vie. Bon. Et donc c'est en remplaçant l'homme dans sa dignité avec Dieu, encore une fois. Et donc l'Église, c'est un peu ce qui est arrivé de façon prophétique dernièrement en France. On a vu que l'arrivée du pape a remis l'Église au centre des médias, au centre de la culture, au centre de la vie sociale et sociétale, avec quelques embouteillages pour les pauvres parisiens, certainement les Lourdais et les Messins. Mais derrière cela, toute une société qui finalement s'interroge sur une foule de 800 000 personnes qui est là dans la liesse et qui ne casse pas les mobiliers urbains, qui ne met pas le feu aux voitures ni aux poubelles, qui ne se bat pas entre elles, qui ne laisse pas un papier, une canette traîner par terre après. C'est-à-dire, ben tiens, c'est possible, cette humanité-là, elle est possible. On croyait qu'elle n'était pas possible. Puisque depuis 30 ans, le 1er janvier ou la nuit du 31 décembre, on voit des voitures brûler au même endroit, aux Champs-Élysées, etc. C'est la catastrophe, les vitrines cassées, etc. Ou, n'en parlons même pas quand il y a des manifestations, mais quand il y a des victoires d'une équipe, etc. Donc c'est l'humanité, d'où le titre de l'encyclique, qui a la réponse en étant elle-même. Et donc l'Église a cette sagesse de dire, d'avoir le dernier mot, parce que Dieu le lui a donné, sur ce qu'est l'être humain. C'est-à-dire un fils et une fille de Dieu. Et donc c'est ce mot-là qui répond à toutes les questions d'affolement. Justement, le pape le dit plusieurs fois, faut pas s'affoler. En étant nous-mêmes, à un moment donné, tout ça retombe. Tout ça retombe. Il faut gratter un petit peu et c'est pas loin de voir la vérité, la preuve. On a pu le voir pendant quelques jours. Il y a certains événements ou certaines catastrophes qui peuvent rappeler l'humanité, la fragilité, la maladie. C'est ce que le pape a rappelé devant les même la mort. La fragilité extrême d'un être humain, on a vu cette petite fille déformée, Marie Garance, que le pape a pris dans ses bras, ça a fait le tour de la planète, polyhandicapée, adoptée par une famille chrétienne qui a déjà 6 enfants, et on a vu que cette image a ému même tous les non-chrétiens, etc. Et on a vu là la réponse à cette humanité qui veut tout détruire, qui est tout le temps forte, tout le temps jeune, tout le temps en pleine forme, etc. C'est pas vrai. On a la vérité par rapport à une illusion. Question suivante.
2: Donc, Monseigneur, je vais rester sur l'intelligence artificielle, cette nouvelle technologie qui est très à la mode. Et je me pose la question de savoir, est-ce que cette IA permet de mieux comprendre le dessein de Dieu pour l'humanité?
0: En tout cas, ça nous pose, l'IA pose une question fondamentale et le pape, aussi bien le pape François était arrivé sur la question précise de la, pas du réchauffement climatique, mais la question de l'écologie intégrale. Le pape Benoît avait réglé la question de, on l'a vu déjà dans une catéchèse, hein, la question de l'amour, de l'unité des hommes et de remplacer l'intelligence, et notamment l'intelligence de la foi, au cœur même de la culture et de l'université. Sinon, il y a destruction de l'homme. Les papes, en fait, remettent le puzzle à la place. Ils remettent l'élément du puzzle qui fait que tant qu'il n'est pas là, eh bien, tout est détruit, tout peut être détruit. Et là, le pape dit, ben, la question de l'intelligence artificielle et ses développements et sa fulgurance, qui rend inutile des gars qui disaient, j'ai fait 17 ans d'études, je suis le spécialiste mondial sur un médecin, professeur en médecine de telle maladie, et dit, je ne suis pas battu par l'IA, je suis écrasé par l'IA, qui me bat à plat de couture, etc. Et je parle même pas des joueurs d'échecs, etc. Donc, il y a là quelque chose qui est assez fondamental. Déjà aujourd'hui, vos enfants qui vont commencer 10 ans d'études, à quoi ça sert? Puisque demain, on va mettre vos analyses de sang, etc., dans l'IA, qui va répondre 10 fois mieux que votre, radiologue, etc. Enfin, radiologue, je suis pas bon là-dedans, tout ça, mais vous m'avez compris. Donc oui, ça pose une question sur ce qu'est l'humanité, et ça obligera les hommes, et ça oblige déjà les hommes, très rapidement, à se demander qui ils sont, et quel est le lien qu'il y a entre eux. Quel est le lien avec leur travail? Quel est le lien avec Dieu? Quel est le lien avec la société? Quel est le lien avec la nature? Ça, c'est les grandes questions que les papes nous ont posées au nom de l'Évangile.
2: Donc, d'où ma deuxième question, parce que nous utilisons dans mon groupe de cheminement, avec les jeunes, beaucoup l'intelligence artificielle pour préparer les ateliers. Et je leur demande, est-ce que cette nouvelle technologie est conforme à l'Évangile?
0: Alors, la technologie en soi, elle est ni conforme, ni difforme ou informe à l'Évangile. C'est son utilisation. C'est son utilisation. Maintenant, c'est la même chose pour la question de la génétique, les manipulations génétiques. Ce sont des, en soi, on va manipuler du génome humain. Est-ce qu'on peut manipuler du génome humain? Il y a quelque chose de cannibale. On peut manger du poulet, du cochon, ou de la mangue, ou du dachine, ou du riz. Est-ce qu'on peut manger de l'être humain? C'est mangeable, a priori. Je sais rien, j'ai jamais essayé. Bon, mais certains peut-être l'ont fait. Oui. Mais il y a quelque chose de dégueulasse. Bon. Qu'en est-il de ces technologies qui touchent à l'être humain? Mais qui vont y toucher de façon insidieuse, vous voyez? Évidemment, le cannibalisme, c'est horrible. Mais quelle différence avec ces technologies qui vont pratiquer l'eugénisme? Où on va éliminer, par exemple, des êtres humains parce qu'ils ont un défaut. Et donc, la question qui se pose à chaque fois, c'est pas l'utilisation d'abord de, c'est pas la technologie en soi, c'est ce qu'elle change en l'homme, chez l'homme. Prenons quelque chose de très, très banal aujourd'hui, c'est le portable, le smartphone. Le smartphone, a priori, bon ben voilà, bon c'est un outil pour avoir un écran, pour pouvoir se connecter avec d'autres, téléphoner, voir l'heure, se divertir, s'informer, travailler. Enfin bref, c'est un outil. Ben. Oui, mais on sait maintenant que ça change des choses dans le cerveau des jeunes. Donc, est-ce que le portable est mauvais? La réponse est non. Mais son utilisation, on doit s'éduquer au portable. Et, ou de même tel médicament qui peut devenir une drogue. Bon, donc tout ça demande à l'être humain de revenir toujours sur lui. On peut utiliser, nous utilisons tous, le pape ne dit pas de ne pas utiliser l'intelligence artificielle, mais elle reste une intelligence complémentaire au travail de l'être humain. La question, pour nous, ce sera encore le cas. Pour notre génération, ce sera encore le cas. Pour les enfants qui naissent aujourd'hui, est-ce que ce sera le cas? Est-ce qu'un enfant qui naît aujourd'hui saura encore rédiger un texte demain? Est-ce qu'un enfant qui naît aujourd'hui va encore savoir conduire une voiture? Puisque c'est sûr que dans 10 ans, les voitures vont être pilotées tout seules et elles feront moins d'accidents. Elles feront moins d'accidents que l'être humain. Du coup, l'assurance va refuser de te... Il n'y aura même plus de volant. L'assurance ne va pas t'assurer, elle dit, mais tu fais plus d'accidents que l'IA. Bon. Alors, la conduite, c'est pas grave. Mais est-ce qu'ils sauront encore réfléchir? Est-ce qu'ils sauront encore aimer quelqu'un? Avoir une voir quelqu'un dans la gratuité de la personne humaine qui est en face d'eux. Est-ce que puisque on sait qu'il y a des gens aujourd'hui, même des personnes âgées ou des jeunes, en particulier des personnes âgées, qui préfèrent avoir une IA pour dialoguer. L'IA ne leur crie jamais dessus, l'IA est sympa, etc. Ça fait une présence. Avant on mettait des toutous pour les personnes âgées, maintenant mais une IA. Mais c'est valable dans ton magasin préféré. Quand tu vas arriver dans ton magasin préféré, dire bonjour, madame Tel. Ah bon, mais très bien. Ça va. Et la dernière fois, est-ce que le produit vous a plu la dernière fois? Oui, ça va. Ça vous va bien aujourd'hui. On voit, etc. Tenez, ben vous avez les. Vous voyez. Et donc à ce moment-là, ce sera extrêmement plus agréable peut-être que la vendeuse habituelle, qui elle, voilà. Dira, ne saura pas. Bon, j'ai un de mes amis comme ça qui est arrivé dans un McDo à Paris et on lui a dit bonjour monsieur. Alors c'est comme d'habitude, c'est telle chose, c'est un Big Mac avec un Coca Zéro, etc. Et là il s'est rendu compte qu'il allait trop souvent au McDo parce que pour que dans un McDo à Paris on te reconnaisse, c'est que vraiment tu y vas souvent, tu vois. Bon, mais du coup il est allé ailleurs. Bon, l'IA elle pourra faire ça demain matin quand tu passeras dans la rue sans aucun problème. Mais du coup, c'est Big Brother aussi. On te surveillera. On sait déjà qu'est-ce que tu as dépensé ce mois-ci, à qui tu as donné ton argent, etc. On sait, puisqu'il n'y a plus d'argent liquide. Donc maintenant, on sait exactement. Donc l'IA connaît tout ça, les algorithmes. Etc. Donc toute cette technologie pose une question sur l'humanité. Est-ce qu'on peut y échapper? Il faut être survivaliste. Est-ce qu'on va devenir un peu comme les Amish qui vivent encore au XVIIe siècle? Est-ce que peut-être que ça reviendra? En tout cas, il ne faudra pas être dupe. Il faudra être veillant, parce que je ne sais pas encore ce qui va se passer dans le monde qui vient. C'est ça le thème des catéchèses. Je ne sais pas ce qui va se passer dans le monde qui arrive. Mais je peux me poser la question. Question suivante.
3: Oui, donc à quand une IA chrétienne qui permet de répondre aux questions de l'humanité?
0: C'est en cours, mais ça demande un développement avec beaucoup d'argent. Et là, la question que tu poses est une question aussi assez intéressante. Puisque est-ce que l'IA est idéologisée? Je dis idéologisée, en l'occurrence religieuse. On peut spécialiser les IA et les spécialisations, si j'ai bien compris. Moi, je suis pas un spécialiste. Hein. La question que je pose, c'est celle de l'humanité. Mais là aussi, est-ce que s'il y a une IA chrétienne, il peut avoir une IA musulmane? Jusque-là, ça va. Est-ce qu'il peut avoir une IA intégriste, islamiste? Est-ce qu'il peut avoir une IA communiste? Est-ce qu'il peut y avoir une IA nazie, fasciste, une IA, etc. Ou est-ce que l'IA toute seule peut commencer à faire des choix idéologiques et donc influencer? Et la question qui se pose à nouveau, c'est quel est le rapport que j'ai avec cette IA? Parce que tant que l'IA, c'est une sorte de Google, de moteur de recherche amélioré, donc qui se spécialise dans tel ou tel domaine, ça va, je l'utilise, c'est une intelligence, encore une fois, complémentaire. De fait, j'avoue, allez, je vous fais un aveu aujourd'hui, quand je faisais mes catéchèses il y a 10 ans, je devais chercher dans des livres, alors j'allais un peu sur les moteurs de recherche, etc. Bon, au fur et à mesure, les moteurs de recherche se sont perfectionnés. Moi, pour faire ma catéchèse qui me prenait vraiment toute la matinée de 8h à 13h, là, après, ça me prenait de 9h à midi. Et encore, je traînais un peu parce que je faisais de la mise en page, j'aime bien la mise en page, que ce soit très précis au niveau de la mise en page. Maintenant, je fais 3-4 catéchèses en une matinée. Et c'est pas bon. Parce que du coup, j'aime bien souffrir un peu sur ma catéchèse, rechercher, aller faire. Mais là, j'ai toutes les recherches en un clic, en une question. Tiens, Lia, qu'est-ce qu'a dit Jean-Paul II? Est-ce que tu me fais, dis-moi les 15 versets de Jean-Paul II sur tel domaine. Tout. En plus, je vais vérifier. Moi, je prends le temps d'aller vérifier, hein, dans le texte, s'il vous plaît. Mais si j'ai pas envie d'aller vérifier, je fais ma catéchèse. Voilà, je gagne énormément de temps. Il y a des livres autour de nous, j'ai fait exprès. Mais qu'est-ce qu'on va faire de tout ça? Qui ouvre le livre aujourd'hui? Qui ouvre le livre etc. J'avais là une famille l'autre jour. Les enfants lisent beaucoup, mais ils sont les seuls. Et donc le problème, c'est demain matin, surtout que l'IA parle maintenant, elle ne se contente pas d'écrire des textes, elle parle, donc tu n'auras même plus besoin d'écrire. Hein. J'ai même plus besoin d'écrire les prompts. Bon alors l'IA, j'ai besoin d'une lettre, fais-moi une lettre pour un tel, pour lui dire que voilà, que j'arrive à telle heure, et puis ensuite, machin, de penser à telle chose, la lettre sort, je cite, je l'envoie. Bon, déjà, on a remplacé au passage une assistante, une secrétaire, etc. Mais en plus, on a gagné 3 jours, mais on n'a même pas tapé, on n'a même pas écrit, il n'y a même pas de faute d'orthographe. Vous savez que c'est comme ça que les profs ont commencé à se rendre compte que des élèves faisaient leur dissertation sur l'IA. C'est qu'il n'y avait pas de faute d'orthographe. Les profs se sont dit, c'est bizarre quand même. C'est très bizarre. Bon. Alors, une IA chrétienne, oui, elle est développée, bien sûr, au sens où elle a un peu plus de capacité, justement, à un peu plus d'humilité, on va dire. On peut pas la brider en soi, c'est négatif, mais au contraire, c'est très positif, lui donner de promouvoir une vision de l'homme. C'est l'une des grandes questions que le pape, déjà François avait fait une catéchèse là-dessus. Et évidemment, le pape Léon a repris cela. Quelle idéologie il y a derrière l'IA et qui maîtrise cette idéologie? Parce qu'il n'y a rien de pire, c'est comme les médias. On nous dit que les médias sont neutres et puis on découvre qu'ils ne le sont pas tant que ça. Il y a le storytelling, il y a une façon de raconter une histoire. Et les mots employés, tout en disant la même vérité, la même machin, influent inconsciemment sur la façon dont on conçoit l'histoire qui nous est racontée et la vérité qui nous est décrite. L'histoire reste la même, mais les mots qu'on emploie ne sont pas les mêmes. Or là, l'IA peut être très très forte dans les mots qu'elle va employer pour nous dire quelque chose. Voilà. Donc, de fait, il y a des concepteurs qui travaillent là-dessus, hein. Voilà. Mais j'ai essayé dernièrement pour m'amuser dans ma voiture. J'ai branché l'IA sur mon téléphone et j'ai commencé à lui faire une fausse confession. Voilà. Je voulais me confesser. Est-ce que tu peux me dire? Je suis pas un prêtre. Je dis très bien, mais je me prépare pour ma prochaine confession. Est-ce que tu peux m'aider un petit peu? Et c'était pas mal. Mais il y avait des grosses, je conduisais, donc je voulais lui parler. Donc, il y avait des grosses ficelles, j'ai envie de dire. Mais quand même, c'était pas absolument nul comme affaire. Donc la question, alors on aura le temps au cours de nos catéchèses, on aura le temps de revenir sur la question de l'IA. Aujourd'hui, ce qu'on s'est posé, c'est et vous avez très bien relevé ça dans vos questions, c'est la question, les grandes questions qu'on doit se poser a priori l'humanité. Avant d'être le nez dedans, en disant mais ça marche pas, ça c'est bien, parce qu'on risque soit d'être écœuré en disant mais moi je connais des chrétiens qui disent moi je ne touche pas à ça, d'autres au contraire qui sont fascinés, toute leur vie tourne autour de cela. Mais avant ça, de se poser la bonne question, c'est comme quand tu pars le matin, c'est ça la question qu'on se pose, tu pars le matin de chez toi, tu as une destination. Si tu n'as pas de destination, tu risques un petit peu de te faire avoir. Parce que tu vas t'arrêter à un carrefour, tu vas acheter un sandwich par là, et puis après tu sais pas où tu vas te laisser attirer. Finalement, tu auras rien fait de ta journée. Mais si dès le départ, tu as une destination, donc tu as quelque chose qui te guide, lorsque tu auras des choix à faire, arrive à un carrefour, il y a un rond-point, il y a telle chose, il y a un embouteillage, il y a ceci, il y a cela, tu sais ce que tu veux. Si tu veux te détendre au cours de la journée et que tu as envie de respirer un peu, ben si tu vas aller à Grand-Rivière, tu prendras la trace, parce que tu sais qu'à sur la trace, tu vas respirer, t'arrêter à l'Alma, prendre de l'eau, etc., te prier au Morne Rouge. Enfin, pour ceux qui connaissent pas tout ça, c'est en Martinique, c'est merveilleux, venez voir. Bon, voilà. Mais si par contre tu es pressé, peut-être que ce sera plus rapide de passer, de faire le tour par un autre chemin, etc. Et puis tu as une course à faire dans tel libre-service qui est par là, etc. Bon, tu sais ce que tu dois faire. Donc la grande question qu'on s'est posée aujourd'hui, c'est celle-là. Est-ce que Babel ou la Cité Sainte, qu'est-ce que l'homme? Quelle est la place de l'homme? Quel est l'homme face? Quel être humain je dois être? Quel être humain je dois construire que je dois transmettre à mes enfants, parce que c'est ça la question de nos catéchèses, pour ceux qui aujourd'hui qui sont des jeunes parents ou des futurs parents, qu'est-ce qu'ils vont transmettre à leurs enfants, quelle humanité, quelles sont les grandes questions pour ne pas se faire berner et se faire déshumaniser finalement par la technologie, en particulier par l'intelligence artificielle. Notre secours est dans le nom du Seigneur qui a fait le ciel et la terre. À bientôt.
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6: L'ange du Seigneur apporta l'annonce à Marie.
7: Et elle conçut du Saint-Esprit. Je vous salue Marie, pleine de grâce. Le Seigneur est avec vous. Vous êtes bénie entre toutes les femmes, et Jésus, le fruit de vos entrailles, est béni. Sainte Marie, Mère de Dieu, priez pour nous pauvres pécheurs, maintenant et à l'heure de notre mort.
6: Voici la servante du Seigneur.
7: Qu'il me soit fait selon votre parole. Je vous salue Marie, pleine de grâce. Le Seigneur est avec vous. Vous êtes bénie entre toutes les femmes, et Jésus, le fruit de vos entrailles, est béni. Sainte Marie, Mère de Dieu, priez pour nous pauvres pécheurs, maintenant et à l'heure de notre mort.
6: Et le Verbe s'est fait chair.
7: Et il a habité parmi nous. Je vous salue Marie, pleine de grâce. Le Seigneur est avec vous. Vous êtes bénie entre toutes les femmes, et Jésus, le fruit de vos entrailles, est béni. Sainte Marie, Mère de Dieu, priez pour nous pauvres pécheurs, maintenant et à l'heure de notre mort.
6: Priez pour nous, Sainte Marie, Mère de Dieu,
7: afin que nous soyons rendus dignes des promesses du Christ.
6: Daignez, Seigneur, répandre votre grâce dans nos âmes, afin qu'ayant connu par la voix de l'ange l'incarnation de votre Fils Jésus-Christ, nous puissions parvenir par sa passion et par sa croix, à la gloire de sa résurrection, par le même Jésus-Christ votre Fils, notre Seigneur. Amen.
8: Voici votre flash d'information diocésaine sur Radio Massabielle. D'abord, cette invitation renouvelée à lire et à partager la lettre pastorale 2026-2027 de notre évêque, Mgr Philippe Guihougou, avec foi et générosité, devenons une église appelante. Cette lettre qui a valeur de feuille de route du pasteur de notre église catholique en Guadeloupe pour toute l'année à venir est accessible dans une rubrique permanente sur la page d'accueil du site internet du diocèse. Nous sommes invités à la découvrir, à nous l'approprier et à la partager dans nos paroisses, nos mouvements et nos familles. C'est un week-end particulièrement riche qui s'annonce au sein de notre église. Ce vendredi 9 octobre à 18h30, la paroisse d'Anse-Bertrand célèbre son saint patron, Saint-Denis. La messe solennelle sera présidée par le père Gérard Foucan, vicaire général de notre diocèse. Demain samedi 10 octobre, les diacres permanents se retrouvent à partir de 9h au CPSO, aux Abîmes, autour de Mgr Philippe Guihougou pour leur session de rentrée. À 11h15, l'évêque présidera également, mais à la chapelle Notre-Dame de Grâce du CPSO, une messe pour les 10 ans du groupe de la lecture priante et en action de grâce pour le départ de Sœur Jeanne. À Gourbert, l'aumônerie des étudiants vous attend dès 9h demain samedi au centre Saint-Jean-Bosco. Étudiants, jeunes et familles sont invités à une journée de rencontres, d'activités, de témoignages et de prières. Pensez à apporter votre repas. Des départs en bus se sont annoncés depuis Fouillolles, Bainbridge, Le Rézé et d'Estrélande. Retrouvez les horaires sur les supports du diocèse. La journée se terminera par une messe présidée par notre évêque à l'église Saint-Charles-Borromée de Gourbert. Toujours samedi, les acteurs de la préparation au mariage chrétien sont invités à leur rencontre de rentrée à la salle paroissiale de Prisdeau à Petit-Bourg. Une messe suivra à 18h, présidée par le père Gérard Foucan. À Bémao, la communauté Le Feu de la Source propose demain soir une soirée pétale de rose de 18h30 à 22h à la chapelle des Sœurs de Saint-Joseph de Cluny à La Jaille. Au programme chapelet, louange, témoignage et prière d'intercession, chaque participant est invité à apporter une rose. Octobre, mois de prière et de mission, le premier pèlerinage du rosaire du doyenné de Sainte-Anne commence ce samedi 10 octobre à la chapelle de Grandbois au Gosier. Il se poursuivra dimanche à l'église du bourg de Sainte-Anne, puis dans plusieurs paroisses de ce doyenné jusqu'au 24 octobre. La dernière étape aura lieu à la Désirade. Le programme et les contacts sont disponibles sur le site du diocèse. Retrouvez également en ligne les images de la fête de Notre-Dame du Rosaire à Cadette-Sainte-Rose, marquée par le jubilé sacerdotal du père Antoine Bourguignon, ainsi que celle du pèlerinage du Rosaire à Lourdes, auquel participent 53 Guadeloupéens, dont 21 jeunes du collège Saint-Dominique du Moule. À découvrir aussi la rentrée pastorale du Gosier et la rencontre des chrétiens psychologues de Guadeloupe avec leurs confrères de Martinique. Notez aussi que dimanche 11 octobre à 8h, Mgr Philippe Guiougou présidera la messe d'installation du père Édouard Silène à l'église de Vieux-Fort. À 15h30, le renouveau charismatique diocésain célébrera sa messe de rentrée à prise d'eau, célébration qui sera présidée dimanche après-midi donc par le père Gérard Foucan. Du 11 au 18 octobre, les enfants et les adolescents sont invités à vivre une semaine missionnaire autour du thème « Un dans le Christ, unis dans la mission ». Le dimanche 18 octobre prochain, des rencontres, ateliers et témoignages seront proposés dans les doyennés. Rapprochez-vous d'ores et déjà de votre paroisse pour connaître les lieux et les horaires. Dans l'actualité de notre diocèse, sachez qu'une messe d'action de grâce a été célébrée jeudi à la cathédrale de Basse-Terre pour le départ à la retraite de Madame Carole Chaumet après ses 7 années de service comme économe diocésaine. 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Samedi 10 octobre à 14h, nous découvrirons le groupe de la lecture priante de la parole de Dieu, également appelé Lectio Divina, deux rendez-vous pour mieux connaître la vie et les engagements au cœur de notre Église. 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Toute l'actualité de votre Église est à suivre sur le site internet www.catholique-guadeloupe.org et sur les réseaux sociaux de votre diocèse, Facebook, chaîne YouTube, chaîne WhatsApp, Église catholique en Guadeloupe. Vous pouvez aussi vous abonner à la newsletter diocésaine gratuitement via le site internet du diocèse. C'est la fin de ce flash. Merci de votre attention. Belle journée à toutes et à tous à l'écoute de Radio Massabielle.

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2: Bonjour à tous, soyez les bienvenus dans Parole d'évêque avec Mgr Philippe Guihougou, notre évêque. Mgr Philippe, bonjour.
3: Bonjour Thierry, bonjour aux auditeurs et auditrices de Radio Massabielle et ceux qui nous suivent sur les réseaux sociaux.
2: Le diocèse de Guadeloupe a tenu Mgr à remercier et à rendre grâce pour les 7 années de service de Mme Carole Chaumet, notre désormais ancienne économe diocésaine qui part à la retraite. Vous avez présidé une messe en son honneur jeudi à la cathédrale de Basse-Terre en présence de nombreux prêtres et du personnel également.
3: Tout à fait, et des bénévoles qui ont travaillé avec elle, avec notamment la commission diocésaine pour les affaires économiques. En fait, c'est un moment important parce que c'est un poste clé dans la vie d'un diocèse, à savoir l'économe diocésain qui gère en fait les affaires, les questions temporelles d'un diocèse et l'administration du diocèse et la gestion financière du diocèse. Et donc, sans gestion, sans finances, il n'est pas possible de faire avancer un diocèse parce qu'il faut bien aussi des moyens pour mener la pastorale. Puis c'est un poste qui n'est pas simple parce qu'à la croisée un peu des demandes, des besoins de chacun et de l'exigence et des contraintes quelquefois financières qui font que nous n'arrivons pas toujours à mener les choses dans la temporalité que l'on souhaiterait. Voilà, c'est un poste qui, comme j'ai dit, demande aussi quelqu'un d'église parce que on découvre un peu toutes les forces mais aussi les fragilités, les limites de notre église. Et donc, pour moi, c'est un personnage quasiment numéro 4 d'un diocèse. Donc, c'est quelqu'un d'important, un économe diocésain.
2: Vous avez eu aussi de bons mots pour Carole Chaumet lors du moment convivial qui a suivi cette célébration.
3: Oui, il s'agissait, comme on fait classiquement, de retracer son parcours un peu plus large qu'il a mené à travers les études, les différents postes de travail qu'elle a pu réaliser, à devenir en 2019 économe du diocèse avec l'appel de Mgr Riocreux et de souligner bien à la fois son sérieux, son travail et de rappeler comme tout le monde que nous ne sommes pas parfaits

0: bons mots et de très beaux mots pour une finale de mission, la fin de mission d'une mission d'une économe.
1: C'est aussi ça, la vie de l'Église.
0: Oui, c'est aussi ça, la vie de l'Église. Et comme elle me disait, on a eu l'occasion plus d'une fois de dire, mais elle me disait encore après, en aparté, qu'elle a découvert encore plus l'Église. Et donc, en fait, on n'imagine pas tout ce que tout ce qui recouvre une vie d'Église, pas que la messe, c'est toute l'administration, c'est toute la gestion. Et donc, on apprend, elle me disait qu'elle a appris à aimer l'Église dans toutes ses composantes. Donc oui, c'est pour moi un moment important qu'il fallait souligner.
1: Voyons maintenant, Monseigneur, l'un des temps forts du week-end, la grande journée de rentrée de l'aumônerie des étudiants qui aura lieu samedi donc dès 9h au centre Saint-Jean-Bosco à Gourbert, ouverte évidemment aux étudiants, aux jeunes, aux familles. Elle se terminera par la messe que vous allez présider à 18h à l'église de Gourbert. Qu'attendez-vous de cette journée ?
0: Bien beaucoup, puisque la jeunesse, et on le voit en ce moment, pour en reparler de ce qui se passe au niveau des lycées, la jeunesse demeure une clé de voûte quand même pour une société. Donc j'attends d'eux tout simplement qu'on puisse, pourquoi pas, aussi parler des faits plus actuels de la société, parce que là il y aura cette année un peu les terminales, on a invité les terminales et les étudiants, peut-être qu'ils vont mettre sur la table et les échanges l'actualité brûlante des lycées. J'attends d'eux aussi qu'ils, comme j'avais l'occasion de leur dire, de bousculer aussi l'Église, de nous dire bien, leur vision d'Église et ce qu'ils attendent de nous, ce qu'ils espèrent de nous, mais aussi leur engagement, en quoi ils sont prêts à s'engager dans la vie de notre Église. Et donc voilà, et puis qu'il y ait un chemin baptismal et un chemin vocationnel à travers ces jeunes. Donc en fait, j'attends et j'espère d'eux qu'ils apportent leur jeunesse avec ce que ça comporte de fragilité, mais ce que ça comporte aussi d'innovation.
1: Un espace d'écoute est également prévu. Quels besoins et quelles préoccupations des étudiants souhaitez-vous mieux entendre aujourd'hui ?
0: En fait, on se rend compte que, et notamment si je pense au Covid, le Covid a beaucoup révélé que les étudiants peuvent être en très grande fragilité. On s'est rendu compte qu'à travers le Covid, des étudiants enfermés chez eux, ne voyant pas grand monde, ont montré de très grands signes de fragilité psychologique. Et donc, on le sait aussi que la vie étudiante peut traverser des moments difficiles et qu'il est bon d'écouter aussi ces jeunes dans ces fragilités qu'ils peuvent traverser, plus personnelles, familiales ou quelquefois financières et autres.
1: Quel appel adressez-vous aux jeunes qui hésiteraient à venir, notamment à ceux qui se sentent éloignés de l'Église ?
0: Eh bien, de leur dire, mais ta parole compte, viens, puisqu'il y a d'autres amis et qui sont peut-être d'église, mais qui veulent t'inviter à venir et à partager un temps de convivialité, puisqu'il y aura une dimension de convivialité, un temps d'échange, de retrouver entre d'autres jeunes et se laisser aussi appeler par le Christ, qui dit, ben, pourquoi pas aussi oser dire qu'il y a une dimension chrétienne qui compte et une vision aussi chrétienne du monde. C'est un peu cela qu'on veut partager aussi avec les étudiants.
1: Restons auprès des jeunes, Monseigneur, avec, vous en parliez à l'instant, les préoccupations exprimées par les lycéens de Guadeloupe, à l'instar de ceux de l'Hexagone. Comment recevez-vous cette colère des jeunes qui s'exprime ?
0: Alors du coup, j'ai essayé d'écouter dans le temps que je pouvais avoir. J'ai essayé ici ou là, d'écouter ce qu'ils disent ou de lire. On voit des revendications, par exemple, que j'estime totalement fortes et légitimes. Il y a des jeunes qui disaient, dans nos lycées, plus d'un jeune disant dans leur lycée, il n'y a pas suffisamment de fontaines d'eau. C'est la chose auquel on n'aurait jamais pensé. Parce que n'oublions pas qu'en Guadeloupe, à cause des problèmes d'eau, eh bien, plus personne ne boit l'eau du robinet. C'est-à-dire que si on n'a pas une bouteille, moi personnellement, je ne bois plus de l'eau du robinet parce qu'on n'a plus confiance dans la qualité de l'eau du robinet. Et des jeunes qui disent, on n'a pas suffisamment, voire pas de fontaine d'eau dans nos lycées. Donc, ça veut dire qu'un jeune, s'il n'amène pas sa gourde, il peut passer une journée sans boire de l'eau dans un lycée. Donc, j'avais jamais pensé que cette revendication en serait là. J'ai entendu cela. Alors, il y en a qui revendiquent aussi sous l'aspect vestimentaire. Voilà, en disant, on a mis les vêtements obligatoires dans certains lieux, disant, on ne veut plus cela, ou en tout cas, ça sera moins strict. Bon, écoutez, il faut entendre, ou en tout cas, ça ne veut pas dire qu'on va céder à toutes les demandes, mais au moins les entendre. Et puis, c'est ce qui est revenu

0: quand même pas mal, c'est les conditions de, à la fois les conditions de travail, en disant que nous sommes dans des salles surchauffées et qu'on a trop chaud, et comment faire, au moins des ventilos qui fonctionnent. Alors la clim, pourquoi pas, mais je sais pas si c'est la meilleure solution que d'être tout le temps dans une clim. Bref, dans les conditions de travail. Et puis, j'ai pas beaucoup entendu, mais il y a quand même la question du nombre d'enseignants pour que les classes ne soient pas trop surchargées. Voilà, ce sont des revendications, peut-être qu'il faut faire le tri un peu dans tout cela, mais les jeunes semblent dire qu'ils ont des difficultés. Il faut surtout les écouter, ça serait une grave erreur que de ne pas les écouter.
1: Comment encourager ces jeunes à défendre leurs droits dans un dialogue respectueux et surtout constructif?
0: Bien, c'est comme je dis, se mettre à la table, c'est la meilleure manière aussi d'éviter les débordements que de permettre aux jeunes de comprendre qu'ils sont réellement entendus. Ça ne veut pas dire que tout sera réalisable sur l'instant, mais que y a certainement des aspects qu'on n'a pas vu ou qu'on n'a pas bien vu ou qu'on avait envie de remettre à demain et que les jeunes nous disent c'est pas demain, c'est maintenant. Voilà, donc c'est s'asseoir autour d'une table et aussi, en fait, la question des casseurs, c'est toujours la même chose. Ça ne demeure toujours qu'une minorité ou quelquefois même des personnes qui font pas partie des écoles. Et après, ne pas négliger l'effet d'entraînement. Et donc, il n'y a rien de plus terrible qu'un jeune qui, en principe, ne pose pas de problème, qui se laisse entraîner. Après, ça ne veut pas dire qu'on n'est pas le monde du bisounours. Il y a des jeunes problématiques aussi. Donc tout cela pour dire qu'on a plus de jeunes qui sont raisonnés et raisonnables et qui sont capables de s'asseoir autour d'une table et de réfléchir et de ne pas casser les choses.
1: Affaire à suivre donc. Vous avez présidé cette semaine la procession et la célébration solennelle de la fête de Notre-Dame du Rosaire à Cadette-Sainte-Rose, en présence de nombreux fidèles, on l'a vu. Beau moment de ferveur, une fois de plus, et de dévotion mariale.
0: Oui, c'est un beau moment de ferveur, surtout à Cadette-Sainte-Rose, Notre-Dame du Rosaire. Donc, nous sommes sous la paroisse liée à cette fête. Nous avons commencé par une procession qui, en fait, était très intéressante. Parce que nous avons, à Cadette, je sais pas s'il y en a qui connaissent, mais en fait, on est parti de la paroisse, et puis en fait, on a bifurqué sur la gauche, et nous sommes allés dans toute une zone un peu résidentielle, en tout cas faite de petites maisons, d'un enchaînement de maisons, pour atterrir sur la petite école primaire. Et en fait, j'aurais jamais pensé qu'il y avait autant de maisons là, puisqu'on ne le voit pas, on ne voit pas ce lieu quand on est sur la route principale. Donc en fait, on a sillonné tout, une bonne partie du quartier de Cadette. Donc, ça montre aussi, dans un premier temps, cette procession avec Marie en tête, bien comment on met Marie au cœur d'un quartier, la prière au cœur de quartier, de gens sortant de leur balcon, nous regardant prier. Et puis après, il y a eu la célébration plus classique avec la communauté présente. Et nous avons d'ailleurs, ou par ailleurs, fêté les 25 ans d'ordination du père Antoine Bourguignon, puisqu'il avait 25 ans. Donc ça a été un beau moment de fête autour de Marie, autour du rosaire, rappeler l'importance du rosaire, je rappelais les différents mystères joyeux, lumineux, douloureux, glorieux, qui nous amènent à suivre le chemin du Christ.
1: En ce lieu appelé à accueillir le futur centre spirituel diocésain, quel lien faites-vous entre cette dévotion mariale et ce beau projet?
0: Eh bien, c'est tout simplement rappeler que Marie est au cœur, d'ailleurs on a entendu l'évangile cette semaine, rien n'est impossible à Dieu, rien n'est impossible à Dieu, et donc ce qui n'est pas impossible à Dieu, c'est de nous donner un centre spirituel dont nous avons tant besoin, et donc c'était aussi de rappeler dans la proximité des lieux, tournons-nous vers Marie et demandons à Notre-Dame de Guadeloupe que ce centre spirituel puisse advenir.
1: Au terme de cette belle célébration à Cadette, vous l'avez raconté, vous avez vécu un échange singulier et très profond avec un fidèle. C'était après la messe.
0: Oui, voilà, je disais, vous savez, l'évêque, et j'essaye de le faire, ça prend du temps, ça prend de l'énergie, mais c'est important, de saluer chaque personne à la fin de la messe. Alors quelquefois, on me demande, oui, Monseigneur, mais pourquoi vous restez Les jeunes qui sont avec moi me disent quelquefois même, Monseigneur, bon, ça peut être fatigant. Mais en réalité, je leur dis, mais en fait, les gens, en quelques secondes, nous font des demandes très, très fortes. bénissez-moi mon père parce que je suis gravement malade, bénissez-moi ou bien priez pour mon fils, petit-fils qui est très malade, etc. C'est des choses que nous entendons, ou tout simplement parce que je viens de réussir un examen, etc. La vie des personnes. Et puis, à la fin de cette messe-là, donc de Notre-Dame du Rosaire, il y a un monsieur, je trouve autour de 60-70 ans, qui vient me voir, qui me dit, qui attend que tout le monde soit passé, donc qui vient m'adresser la parole en me disant, Monseigneur, je vous demande de prier pour moi, de me bénir, parce que je souhaite réellement pardonner à mes ennemis ou à mon ennemi, je ne sais plus si c'était mais ou mon, parce que je n'arrive pas à le faire. Et donc, j'ai pris quelques secondes pour échanger avec lui. Et donc, c'était une demande vraiment que j'ai trouvée très forte et très surprenante. C'est rare que quelqu'un vous dise, donnez-moi la force, bénissez-moi pour que je pardonne à mon ennemi. Donc, une vraie conscience que le pardon, c'est quelque chose qui ronge. Et c'est ce que je lui ai dit en quelques mots. C'est important de pardonner parce que ça nous ronge si on n'arrive pas. Donc oui, il y a des demandes. Demandez, on vous donnera. Frappez, on vous ouvrira. Et cherchez, vous trouverez. Bien, je crois que grâce à Marie, elle nous rappelle que la demande du chrétien est la première chose en sincérité qu'il doit faire envers Dieu.
1: À l'occasion de cette belle fête de Notre-Dame du Rosaire, nous étions aussi, il faut le préciser, en communion avec les pèlerins de notre diocèse qui sont actuellement à Lourdes pour le pèlerinage national du Rosaire.
0: Oui, tout à fait, avec quelques-uns du groupe du Rosaire du diocèse, mais aussi avec quasiment une cinquantaine de jeunes de l'école Saint-Dominique du Moule, avec quelques enseignants et puis parents qui sont partis, avec la sœur Franciane notamment. Eh bien, je les ai bénis la semaine dernière avant qu'ils ne partent, en leur disant de prier pour le diocèse, de prier pour les projets du diocèse. Je crois que c'est une belle union. Et puis nous disait, on sera encore sous les traces du pape Léon XIV qui était à Lourdes. Donc, assurément, ils ont prié pour chacun d'entre nous et pour notre diocèse autour de Marie.
1: Les acteurs de la préparation au mariage chrétien se retrouveront ce week-end, samedi précisément, à Sainte-Thérèse de l'Enfant Jésus à Prisdeau, Petit-Bourg, autour du père Gérard Foucan, notre vicaire général, en partenariat avec la pastorale familiale. La rencontre sera suivie à 18h de la messe de rentrée de cette pastorale de la famille. Pourquoi souhaitez-vous que les acteurs de la préparation au mariage prennent ce temps d'écoute et de réflexion ensemble ?
0: Alors ça part d'un constat qu'on a aussi fait avec, parce que le rôle d'un évêque, c'est de rencontrer les services diocésains ou les différents services qui sont en fonction et qui travaillent sur le diocèse. On a notamment rencontré les équipes CPM, les équipes de préparation au mariage. Vous savez, sur le diocèse, il y a par le CPM des équipes de préparation au mariage, des personnes qui sont formées, mais il n'y a pas forcément le CPM partout dans toutes les paroisses du diocèse. Et donc on a eu besoin de rassembler en fait tous les acteurs de la préparation au mariage pour se dire en quoi peut-être on a besoin d'être formé, en quoi on a besoin de prier et de se fortifier dans la mission qui est menée, parce que c'est une mission qui est sacrément importante. C'est de préparer les hommes et les femmes à quelque chose qui va les conduire en principe pour une grande partie de leur vie à vivre à deux. Donc on a besoin de soi-même mieux se former ou mieux se préparer en tant qu'équipe, que couple, pour préparer et pour accompagner les personnes. Donc le but est un peu de mieux comprendre ce qui se vit, mieux voir les forces et les faiblesses de la préparation au mariage pour que nous soyons le plus performants possible là-dessus.
1: Quels aspects de l'accompagnement des fiancés vous semblent aujourd'hui devoir être renforcés ?
0: En fait, au-delà d'un aspect particulier, c'est surtout s'assurer que dans l'ensemble des paroisses, nous ayons des personnes formées, nous ayons des couples qui accompagnent. Alors ça se fait à travers les couples et les prêtres qui accompagnent en deuxième temps les personnes. Donc c'est surtout qu'il y a besoin de mieux former certains ou de mettre en route, de créer de nouvelles équipes de préparation mariale. C'est surtout le besoin qui a été repéré.
1: Comment aider les couples, Monseigneur, à comprendre que le mariage chrétien engage toute une vie bien au-delà du jour de la célébration?
0: Oui, c'est en fait en les mettant en face de la parole de Dieu, notamment. Parce que la particularité quand même de la préparation au mariage chrétien, c'est que on est confronté un peu à qu'est-ce que la parole de Dieu nous dit, qu'est-ce que l'évangile nous dit, en quoi le Christ nous invite à construire sur le roc. Et qu'est-ce que ça veut dire construire sur le roc? En quoi il nous dit vous ferez une seule chair, mais qu'est-ce que ça veut dire former une seule chair, etc., etc. Donc en fait, c'est aider les fidèles à mieux construire leur vie de couple sur l'évangile, sur la parole de Dieu. Bien sûr, ce n'est pas un blanc-seing, si j'ose dire, que de dire parce que l'on s'est marié à l'Église qu'il n'y aura aucune turbulence et qu'il n'y aura pas de séparation. C'est pas le cas. Mais en réalité, de dire plus je m'affermis dans ma propre foi spirituelle chrétienne, peut-être ça nous donne un peu plus d'armes pour affronter la vie en couple. Et puis surtout, il y a aussi les équipes Notre-Dame, il y a etc. des lieux qui peuvent après continuer à cheminer dans leur vie de mariage.
1: Et comment aider les couples à comprendre donc nos paroisses peuvent être aussi là hein, pour les aider, pour les accompagner. Et justement, nos paroisses, dans quelle mesure elles peuvent continuer à accompagner les couples et les familles après le mariage?
0: Mais c'est ça, c'est à travers paroisse ou aussi mouvement. On a le Chemin Neuf, si je prends cet exemple, qui fait pas mal de sessions sur la question des couples. Et donc ça permet aussi de venir et de cheminer, de découvrir. On a les équipes Notre-Dame qui, si on est marié, on peut rejoindre cette équipe. Ou si on est en recherche à travers son couple, on peut aussi rejoindre une équipe élargie, tandem. Donc en fait, c'est de dire que l'Église, en fait, a une certaine expertise sur la question de la vie en couple. Et donc j'encourage les couples à franchir le pas, à rejoindre une équipe Chemin Neuf, à rejoindre Chemin Neuf, équipe Notre-Dame ou autre.
1: Au Vatican, la rencontre consacrée aux 10 ans d'Amoris Laetitia s'est ouverte cette semaine. Léon XIV, notre pape, invite justement les responsables de l'Église à écouter les familles et à affronter avec courage les difficultés qu'elles rencontrent.
0: Oui, écouter les familles parce que, rappelons-nous que Jean-Paul II nous avait dit que la famille, c'est la première cellule d'Église commence par la famille domestique finalement, qu'avait utilisé comme terme le pape. Léon François a fait une exhortation à Maurice Laetitia sur la famille qui faisait suite en fait à un synode sur la famille qui avait eu lieu je crois en 2014-2015 et donc il avait résulté un peu cette exhortation. Et donc, il insiste sur l'importance de la famille comme une bonne nouvelle, de la famille comme lieu de réconciliation et de miséricorde, aussi du discernement, qu'il est important de discerner aussi sur sa vie et d'aider à discerner sur les choix de vie que l'on pose. Donc voilà, donc le pape revient sur une exhortation du pape François en disant « C'est au bout du jour, la famille doit être centrale et à nous d'aider de porter la famille aussi ».
1: Quelle fragilité familiale vous interpelle particulièrement en Guadeloupe?
0: Bien, les chiffres le disent hein, et qui sont étonnants, c'est notamment la séparation, le divorce, la monoparentalité. En fait, la famille un peu quasiment mononucléaire, elle est un peu seule autour de soi, de la maman ou du père. Donc c'est on a des situations de violence quand même qui apparaissent quand on écoute, je n'invente rien, quand j'écoute le procureur, l'occasion m'est donnée en tant qu'évêque d'aller à la rentrée de chaque année avec le procureur, qui nous donne des chiffres et qui nous disent que, par exemple, la question de la violence familiale ne cesse d'augmenter en Guadeloupe. Donc on a des soucis familiaux auxquels il faut s'attaquer, et peut-être la fameuse place de l'homme au sein de la famille. C'est un sujet qui est un sujet central aussi en Guadeloupe.
1: Le pape Léon XIV invite aussi les pasteurs à apprendre des familles. Que vous enseignent justement les familles que vous rencontrez dans notre diocèse? Vous en rencontrez beaucoup.
0: Oui, alors on a aussi de très belles familles, parce que comme je disais, on a quelquefois tendance à voir ce qui ne fonctionne pas. On a de très beaux exemples de familles, d'enfants qui sont élevés et qui grandissent dans un climat familial fort, mais on a aussi des situations, des circonstances où les familles partagent leurs propres difficultés.
1: Parfait. Monseigneur, la semaine missionnaire mondiale de l'enfance et de l'adolescence se déroulera donc du 11 au 18 de ce mois sur le thème « Un dans le Christ, uni dans la mission ». Elle va s'achever par une journée missionnaire dans les doyennés de notre diocèse. S'il fallait expliquer simplement ce thème aux enfants et aux adolescents.
0: Bien, un dans le Christ, c'est-à-dire la première chose qu'on doit dire à un enfant et même à un adolescent, lui rappeler que le Christ est son ami. Et c'est souvent par cela qu'on passe à la catéchèse, Jésus est ton ami. Et s'il est ton ami, c'est qu'il est un ami qui te veut du bien. Il y a un ami qui t'est lié particulièrement. Et donc, tu dois être aussi en lien, en unité, en uni à cet ami. Donc, je pense que c'est surtout ce que je dirais. Et en étant uni au Christ, eh bien, tu vas mieux comprendre son message, tu vas mieux comprendre qui il est pour toi. Et cette unité dans le Christ aura une incidence, un lien positif sur ta vie. Voilà, sur ta vie. C'est ce que je dirais. Et donc, aime le Christ et suis-le.
1: Peut-on être missionnaire dès l'enfance? À quoi cela ressemble-t-il dans une famille, à l'école ou entre amis, tout simplement?
0: Être missionnaire dès l'enfance, c'est en fait transmettre aux camarades, transmettre aux copains, oui, mais j'ai découvert Jésus. Oui, mais j'ai mieux compris sa parole. Oui, il a dit qu'il faut se pardonner. Oui, il a soigné, il a pris la parabole du bon samaritain où on a soigné le camarade qui était par terre. Je me souviens la semaine dernière, lors de la messe de rentrée, j'ai posé la question autour de la vigne et j'ai demandé quand est-ce que vous avez fait du bien, ou la dernière fois que vous avez fait du bien, un enfant qui disait, eh bien, j'ai relevé un camarade qui était par terre. Voilà. Donc, c'est la prise de conscience que ma vie en Christ, ma vie dans l'Église, m'amène à faire du bien autour de moi. Et il n'y a pas d'âge pour ça. Dès l'enfance, on peut faire du bien autour de nous.
1: Parmi les nombreux temps forts de ce week-end, nous avons aussi les diacres permanents qui vont vivre leur rentrée. Ce sera au CPSO. Et on rappelle que vous êtes un évêque qui appelle de ses voeux qu'il y ait beaucoup de diacres au sein de notre diocèse.
0: Tout à fait. En plus, rappelons-nous que nous sommes dans l'année de l'appel, même s'il n'y a jamais... C'est tout le temps l'appel, mais avec une église appelante, avec foi et générosité, j'invite à être cette église appelante. Oui, j'ai la joie, en arrivant, d'avoir ordonné 5 prêtres, qui étaient 5 diacres qui étaient permanents, qui étaient en fin de formation. Depuis, nous en avons appelé, il y en a 8 qui vont bientôt faire leur admission, parce qu'on les a appelés, parce qu'en fait, ils avaient aussi toqué, surtout à la porte de l'église. Donc, on a pris au sérieux leur appel, leur demande. Et nous allons avoir 8 de nouveau qui vont de nouveau se mettre en route. Donc, les diacres, ce sont des serviteurs, des signes d'une église servante dans la société, dans leur famille et dans l'église. Donc, à travers des baptisés et des hommes, montrer que l'église est au service de notre humanité.
1: Quels sont les prérequis et les étapes du parcours depuis le premier contact jusqu'à une éventuelle ordination?
0: Alors,
1: c'est un parcours long.
0: Alors, c'est un parcours que j'ai ramené à 4 ans, voilà, avec un temps... Le prérequis, c'est d'abord être chrétien et catholique, être quelqu'un pour qui l'Église compte, et être marié aussi religieusement. D'accord? Deuxième étape. Et d'être quelqu'un qui, au nom de sa foi, en fait, s'engage dans le monde, dans la société et dans l'Église, déjà. Et déjà quelqu'un qui perçoit l'importance d'être signe avec le Christ de l'Évangile. Et donc, il y a un temps de discernement. La personne peut être soit éventuellement interpellée par un prêtre qui dit, écoute, je te vois comment tu vis, peut-être que tu serais intéressé par l'appel au diaconat, ou la personne peut elle-même dire, mais j'ai entendu parler du diaconat, je serais intéressé. L'autre prérequis, j'ai mis une barrière en termes d'âge, qui est celle de 55 ans maximum, parce qu'on souhaite prendre aussi des personnes qui travaillent et qui sont en activité. Et en fait, après ce temps de discernement, ces personnes suivent un temps de formation.
1: Parfait.
0: Et dans ce temps de formation, elles peuvent elles-mêmes arrêter éventuellement, ou l'Église dit, ben, on voit que ce n'est pas ça. Et surtout, il faut noter que tout le temps de discernement et de formation se fait avec l'épouse, parce qu'elle n'est pas ordonnée, mais elle est partie prenante du cheminement de son mari.
1: Ce week-end, Monseigneur marque la fête de Saint-Denis, patron de la paroisse d'Anse-Bertrand, hein, mais aussi du diocèse de Saint-Denis, où vous avez exercé votre ministère avant de devenir évêque de Guadeloupe. Que représente Saint-Denis dans votre parcours personnel et spirituel?
0: En fait, Saint-Denis représente un choix, parce que je me souviens très bien au séminaire, dans la période de l'admission, c'est-à-dire quand on passe du premier cycle au second cycle, en fait, on nous dit clairement, tu vas être admis, et là, tu dois choisir clairement le diocèse pour lequel tu dois être admis. Et donc, moi, Guadeloupéen, certes, ayant fait une partie de mon cheminement avec le diocèse de Saint-Denis, je me suis posé la question, est-ce que je demande à être admis pour le diocèse de Guadeloupe ou le diocèse de Saint-Denis? Et donc, j'ai fait le choix d'être admis et d'être ordonné prêtre pour le diocèse de Saint-Denis. Donc, Saint-Denis veut dire pour moi un vrai choix vocationnel et d'avoir voulu appartenir à un peuple qui est le peuple de Saint-Denis où j'étais. Et puis, il me revient en tête l'ordination. Donc, c'est un lieu, c'est la cathédrale, basilique cathédrale Saint-Denis. Donc, je me souviens encore, juin 2004, l'ordination. Et quand je suis ordonné, quand je me retourne, parce qu'on est un peu, en plus, il y a encore les barrières, il y avait les grilles pour entrer dans le cœur. Et quand je suis ordonné, je me retourne pour aller saluer l'assemblée, de voir cette assemblée. Ça a été pour moi un moment très fort de dire, au cœur de la cathédrale Saint-Denis, d'être appelé pour un peuple. Donc Saint-Denis pour moi, c'est comment être appelé pour un diocèse et pour servir un peuple.
1: Et quel message le témoignage de Saint-Denis peut-il adresser aujourd'hui aux fidèles d'Anse-Bertrand et à l'ensemble de notre diocèse?
0: En fait, Saint-Denis, c'est parmi les premiers, hein, on est au tout premier siècle, hein, et donc il va évangéliser ce qui était Lutèce, ce qui deviendra Paris. Et en fait, donc du coup, Saint-Denis est très connu et très important dans la banlieue parisienne. Et donc, il vient avec des compagnons, Luther, et le deuxième échappe. Et donc, du coup, c'est plutôt de dire, au nom de sa foi, puisqu'il va finir martyr et la tête coupée, au nom de sa foi, il va surtout annoncer l'évangile et ne pas reculer. Donc, pour moi, dans notre diocèse de Guadeloupe, comment, au nom de notre foi, nous sommes persuadés de la beauté de l'Évangile et nous sommes prêts à donner notre vie pour annoncer le Christ.
1: Vous avez participé cette semaine, puisque vos semaines sont très chargées, hein, au Mémorial Act, un rendez-vous autour de l'écologie régénérative. Qu'est-ce qui vous a particulièrement intéressé ou interpellé dans cette rencontre?
0: En fait, je regarde un peu quelques notes, puisqu'en fait, je me suis retrouvé... On m'a conseillé d'aller à ce lancement de ce qu'on appelle un MOOC. Le MOOC, c'est une formation en ligne et sur l'économie, ce qu'on appelle symbiotique régénératrice. En fait, c'est de prendre conscience que ce que j'ai compris et que je vais un peu approfondir à travers le MOOC, c'est que l'économie, on peut la voir comme une économie qui peut puiser dans les réserves pour produire de la richesse. Quand on va puiser on va forer pour avoir le pétrole ou toute autre matière, les terres rares et autres. Mais il y a une autre façon de voir aussi l'économie, c'est de dire que finalement on peut produire en étant capable aussi de régénérer ou de régénérer la nature, mais en faisant avec la nature, en composant avec la nature. Il y a un exemple très clair qui nous a été donné sur la question de l'eau, en nous disant, en fait, parce que nous défrichons trop, parce que nous bétonnons trop, en fait, quand l'eau tombe, elle n'opère pas avec la nature son circuit naturel, à savoir tomber sur de l'herbe, tomber sur des feuilles qui servent un peu d'éponge, qui permettent à la terre d'absorber tranquillement l'eau, après de filtrer l'eau, après cette eau arrive dans la nappe phréatique et qui est retournée, qui est réutilisée. En disant, ben, quand on respecte les cycles et quand on utilise bien le cycle de la nature, en fait, on arrive à faire de l'économie, à produire de l'eau, par exemple, mais avec une économie régénératrice, c'est-à-dire qu'on utilise à bon escient. On a donné un autre exemple aussi de l'utilisation de, de machine à laver, c'est-à-dire le béton qu'il y a dans la machine à laver, de différents composites, et donc vraiment de choses qui existent, hein, notamment bouillantes. Ils font de l'immersion d'énormes blocs, et les poissons viennent là, petit à petit, se régénérer. Donc, bref, c'est une prise de conscience qu'il y a la nécessité de réviser notre rapport à l'économie et qu'on peut aussi utiliser la nature pour qu'elle-même ne s'épuise pas. Voilà, donc
1: oui, c'est un vaste sujet. Et quelle piste concrète cette démarche peut-elle ouvrir pour un territoire comme la Guadeloupe?
0: Bien, je prendrai un exemple, puisqu'il y avait des intervenants les jardins de Chaya. Voilà, je cherchais les jardins de Chaya qui se trouvent au Lamantin. D'ailleurs, j'ai pris les coordonnées sur 9 hectares. Ils nous expliquaient comment ils utilisent, mais c'est vraiment passionnant, hein, ils utilisent les poules pour tout simplement pour pouvoir tondre le gazon. Il n'est pas obligé d'utiliser de la machine. Parce qu'il met les poules dans le verger, les poules mangent le gazon, ils mangent ce qu'il y a autour, on va utiliser, les poules vont donner des œufs de très bonne qualité, on va manger les poules, etc. Et donc tout un circuit vertueux. Et d'autres éléments qu'il expliquait dans la manière de produire. Eh bien, je me suis dit, mais en fait, nous pourrions, et je lui ai demandé si c'est possible, que des jeunes de nos paroisses viennent regarder sa plantation, le travail qu'il fait, et de dire mais en quoi ça peut inspirer nos jeunes dans le lien de la création. Dieu crée le ciel et la terre, d'accord, il crée l'univers, mais pour que l'homme prenne soin de la nature. Et puis j'ai demandé, est-ce que aussi on pourrait, avec l'ONF et autres, faire des ateliers pour sensibiliser encore plus nos jeunes. Donc voilà, c'est comment permettre à nos jeunes d'être un peu plus maîtres de notre nature Guadeloupe.
1: Et vous invitez les fidèles, le peuple de Dieu de notre diocèse à s'approprier donc votre lettre pastorale 2026-2027 qui est donc en bonne place, hein, sur le site internet du diocèse, donc qui peut être consulté et qui va rester en permanence donc accessible sur le site jusqu'à l'année prochaine.
0: Oui, puisque d'autant plus que je me suis rendu compte que beaucoup de personnes me disent qu'ils apprécient vraiment cette lettre pastorale qui s'intitule « Avec générosité et foi, soyons une église, devenons une église appelante », donc sous la notion de l'appel, sous la notion de croire en l'autre, de croire que l'église peut se construire avec l'autre, ses qualités, ses défauts, de croire qu'un jeune peut agir, etc. Donc c'est une invitation que je lance à travailler cette lettre en équipe, en mouvement. Les prêtres me disent qu'ils le travaillent aussi, qu'ils la travaillent sur la paroisse, mais aussi avec qui veut être inspiré de ce courrier.
1: Nous terminons, Monseigneur, par votre prière et votre bénédiction.
0: Bien justement, en lien avec la lettre pastorale, permettez-moi de revenir encore sur cette question de l'appel et des vocations, que nous soyons un diocèse aussi où les hommes et les femmes osent répondre à l'appel du Seigneur. Au nom du Père et du Fils et du Saint-Esprit, amen. Seigneur Jésus, tu nous appelles chacun par notre nom et tu nous invites à te suivre. Donne-nous de savoir entendre ton appel et de répondre avec foi et générosité. Me voici, Seigneur, envoie-moi. Fais de notre Église de Guadeloupe une Église appelante qui sait regarder, discerner, proposer et accompagner. Suscite parmi nous des prêtres, des diacres, des consacrés, des familles et des laïcs missionnaires qui donnent leur vie au service de ton Évangile. Donne-nous aussi le courage d'appeler ceux que tu mets sur notre route et de leur dire avec confiance, le Seigneur a besoin de toi, Notre-Dame de Guadeloupe, apprends-nous à dire comme toi, voici la servante du Seigneur, prie pour nous et pour les vocations. Amen. Et que Dieu Tout-Puissant vous bénisse, le Père et le Fils et le Saint-Esprit. Amen.

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1: Réveil, réveil à 3h du matin, impossibilité de s'endormir sans podcast dans les oreilles, apnée du sommeil ou insomnie, près d'un Français sur deux souffre de troubles du sommeil. Et nous sommes aussi de plus en plus nombreux chaque année à dormir de moins en moins et de moins en moins bien. La faute à qui, la faute à quoi? Bref, comment avoir tout simplement un sommeil réparateur, la solution? Je l'espère, je l'ordonne dans cette émission en quête de sens sur RCF Notre-Dame avec mes deux invités du jour, qui sont pour commencer Caroline Rome. Bonjour Caroline.
2: Bonjour Marie-Ange.
1: Ravie de vous revoir.
2: Cette oui,
1: émission en quête
2: également.
1: De sens. Vous êtes toujours attachée au centre du sommeil de l'Hôtel Dieu à Paris. Vous avez publié plusieurs ouvrages. On peut mentionner le petit dernier, Tout se joue sur 24 heures, le sommeil retrouvé chez Solar. On y croit. Pierre-Alexis Geoffroy est également avec nous. Bonjour Pierre-Alexis.
3: Bonjour.
1: Ravi de vous recevoir. Vous êtes psychiatre, médecin du sommeil. Vous êtes le directeur du centre Chronos, psychiatrie, chronobiologie et sommeil au GHU Paris Psychiatrie et Neurosciences. Vous avez publié plusieurs ouvrages, dont celui-là, La nuit vous appartient, dormir mieux pour vivre plus, les vérités chocs du spécialiste mondial du sommeil que vous êtes. Vous êtes deux spécialistes quand même, hein. J'espère que vous serez pas toujours d'accord, un peu quand même, sinon c'est pas très rassurant, ça dit la science, sur nos façons de dormir, les constats et surtout les solutions, les amis. Dormir est un acte de résistance, on sait pas trop comment le prendre, Pierre-Alexis, Geoffroy, quand on entend ça. En tout cas, bien dormir est comme devenu un luxe. Est-ce que ça, on peut le dire, les amis? Alors, je commence par vous, pardon, je suis pas galante ce matin. Pierre-Alexis, Geoffroy.
3: Non, effectivement, c'est un luxe parce que finalement, dans notre société actuelle, tout pousse à faire reculer la nuit, à faire reculer ce sommeil. Nous n'avons comme désir que de vouloir être actif, de vouloir être éveillé et de dormir peu. Donc, être long dormeur, ce n'est pas à la mode.
1: C'est vrai que c'est pas tendance. Il paraît qu'Emmanuel Macron dort aussi peu qu'un certain Napoléon Bonaparte. Il paraît que c'est pas tout à fait vrai. Caroline Rome.
2: Bah, disons qu'il fait pas mal de siestes, des ouais. siestes flash, et qu'il a cette capacité de faire ce qu'on appelle un sommeil polyphasique.
1: Ouais.
2: Voilà, donc,
1: comme les marins, c'est ça, en gros.
2: Oui, c'est plus que 4 heures, en fait, sur 24 heures.
1: Ah bon,
2: heures.
1: D'accord. Ouais. Bon, c'est quand même très peu, mais bon. Oui.
3: Allez, et même, je le dis dans mon livre, parce que je parle justement un peu de Napoléon.
1: Oui.
3: Il avait ce dicton, 6 heures de sommeil pour les hommes, 7 heures pour les femmes, 8 heures pour les imbéciles. Vous voyez, donc, quelle
1: c'est,
3: place.
1: C'est dire.
3: Et voilà, il laissait au sommeil et il était aussi apnéique, hein, j'en parle, hein, notamment ouais. la campagne de Russie est en partie un échec à cause de ses problèmes de sommeil, où il était somnolent, il s'endormait sur le champ de bataille, ce qui du coup menait à la fois des mauvaises prises de décision et beaucoup de choses historiques. Hein. Mon livre ouais. retrace des petites choses un peu historiques, des citations de personnages célèbres pour essayer d'ancrer en fait ses connaissances et l'importance de ce sommeil. Et ça lui a coûté, hein, notamment la campagne de Russie.
1: Et vous savez, alors je n'ai pas trouvé, à moins que je l'ai mal lu, votre livre justement, cher Pierre-Alexis Geoffroy, mais Léonard de Vinci méprisait la nuit. Il disait que c'était un scandale que cette nuit dure aussi longtemps, que pendant ce temps-là, on pourrait trouver des tas de choses, faire des tas de progrès scientifiques, en tout cas faire des tas de calculs et œuvrer pour le progrès, lui qui a tant participé à ce progrès scientifique. Et il maudissait les nuits, lui aussi. Oui. En fait, il y avait quand même déjà une tendance à l'époque.
3: Alors que c'est tout l'inverse, justement. Alors moi, je parle plutôt de Einstein qui, lui, oui. bénissait la nuit, puisqu'il était long dormeur. Il dormait environ 11 heures par jour. Il avait même des routines journalières qui étaient, en fait, très organisées. Je décris un certain nombre de routines de personnages célèbres. Je parle de Victor Hugo, je parle d'un certain nombre d'autres personnages, parfois de sportifs de haut niveau, de tennismen notamment. Et il avait compris que bien dormir, c'était au contraire pour lui la recette de découverte, de création. Et c'était au réveil, on parle de la sieste Reka ou ce genre ouais. de choses, c'était au réveil qu'il avait la solution à un certain nombre de problèmes et qu'il avait de bonnes idées.
1: Ouais, et Caroline Rome, hein, ça dépend des gens. Il y a des personnes, effectivement, qui ont plein d'idées le matin, et puis d'autres qui ont plein d'idées la nuit. Mais tant pis pour eux.
2: Ben, disons que c'est vrai que c'est un moment de créativité important, ouais. hein, le sommeil paradoxal. Il y a de grands créateurs qui, quand ils vont se coucher, disent « j'ai bossé, quoi ». Voilà, donc c'est quand même important.
1: Ouais.
2: Je reviens sur Léonard de Vinci, il avait un sommeil polyphasique, justement, comme les marins. Donc, il avait un rapport à la nuit compliqué, mais il avait quand même cette capacité d'avoir du sommeil sur 24 heures. Et quand j'imagine que quand on le quantifiait, il avait quand même quelque chose de correct pour être aussi performant au niveau justement de sa créativité, de cette capacité à faire tout ce qu'il faisait, parce que c'était quelqu'un d'extraordinaire. Je pense que c'est hors norme, ça. C'est pas des exemples.
1: Alors, j'invite les auditeurs, d'ailleurs, s'ils passent du côté d'Amboise, à aller visiter la maison où il est mort, à Clos-le-Lucé, à deux pas d'Amboise, enfin dans Amboise. Et c'est merveilleux qu'on est fiers. Oui. On est fiers de notre
2: cœur. C'est magnifique.
1: C'est merveilleux. Oui. Mais c'est moins merveilleux pour les nuits. Et c'est vrai que souvent, alors c'est vrai que pas toujours la preuve avec ce que vous racontez dans votre livre, Pierre-Alexis Geoffroy, mais bien souvent, les grands, les génies, les grands hommes de littérature ont un sommeil quand même souvent perturbé. Non? Alors, je me trompe ou pas en disant ça?
3: Bah, ils ont en Proust, Kafka, etc.
1: Gérard de Nerval,
3: je le cite aussi dans le livre, etc. Mais effectivement, ont beaucoup parlé de leur sommeil puisque ils étaient perturbés, ils en souffraient. Hein.
1: C'était
3: souffrance avant. Ils n'en faisaient pas la gloire de ces problèmes de sommeil. C'était une réelle souffrance. Et globalement, ce que j'essaye de transmettre comme message, c'est que on est la meilleure version de soi-même, de ce qu'on peut être, en dormant bien, en respectant ses rythmes. Et tout à l'heure, vous avez souligné quelque chose qui une distinction qui est finalement assez intéressante, le fait de créer la nuit. Certains, effectivement, en période d'obscurité dans la nuit, eh bien, ont des idées, se trouvent créatifs, etc. C'est souvent des gens qu'on appelle du soir, qui ont un chronotype du soir, qui sont bien le soir, une horloge un peu décalée, donc ils sont actifs à ce moment-là. Ils ont le cerveau qui est en ébullition, ils ont plein d'idées. Au contraire, aux gens du matin qui, le soir, hop, sont crevés, tombent de fatigue et se réveillent tôt le matin, et là, sont actifs le matin. Là, c'est, et je l'explique, c'est connaître son horloge, connaître ses besoins. Il y a des gens du matin, il y a des gens du soir, ce qui compte, c'est de respecter ses rythmes.
1: Oui, tout simplement. Alors, c'est vrai que c'est intéressant, vous avez un point commun tous les deux, je crois, Caroline Rome, si je me souviens bien, que vous aviez accompagné des petits rats de l'opéra. En tout cas, vous aviez accompagné, c'est ça?
2: Alors, pas les petits rats de l'opéra,
1: pas les petits rats.
2: Oui, c'était les musiciens, certains danseurs, même ceux qui sont les petites mains.
1: Ouais.
2: Ils ont tous des rythmes atypiques.
1: Parce que voilà, Pierre-Alexis Geoffroy, lui, parle des sportifs de haut niveau, que vous accompagnez forcément aussi. Qu'est-ce qu'ils ont de commun C'est-à-dire que ça se muscle, on peut réellement apprendre à transformer son sommeil en fonction des exigences qu'impose sa vie.
2: Alors, muscler, c'est-à-dire que ce qui est important, c'est de comprendre déjà les mécanismes humains, comment on fonctionne. Donc il y a toute cette pédagogie de savoir nos rythmes internes.
1: Ouais.
2: Et après, comment faire pour gérer au mieux quand on a des rythmes complètement qui vont dans tous les sens. Mais ça a un impact quand même, hein, bien évidemment, au bout de quelques années. Mais
1: comment récupère ces danseurs,
2: quelquefois, ils vont tromper l'horloge en leur faisant croire que c'est la nuit, par exemple, quand ils dorment le jour, pour remplacer le sommeil de nuit. Et quelquefois, ils vont essayer d'adapter au maximum en donnant des messages plus justes au niveau du cerveau.
1: Parce qu'il y a des galas le soir.
2: Oui, il y a des galas le soir.
1: Et le matin, il faut les entraîner.
2: Mais déjà, il y a la notion de sieste qui est très importante pour ce genre de public, énormément. De ne jamais lutter contre l'envie de dormir. Parce que plus ils luttent, plus au moment du sommeil, leur cerveau est habitué à lutter, donc il va lutter. Donc répondre à chaque fois, quel que soit le lieu, le moment, à cette petite porte de sommeil qui s'ouvre, la prendre, c'est la seule réponse d'ailleurs.
1: C'est crucial pour les sportifs, les amis. Oui.
2: Pierre et les sportifs aussi.
1: Geoffroy,
2: je ne sais pas si tu es d'accord.
1: Tout à fait crucial.
3: Ah, si, je suis complètement d'accord avec toi. Il y a absolument quelque chose de d'abord se connaître et de... observer si on a ce qu'on appelle une somnolence diurne excessive. C'est le fait d'avoir des moments d'endormissement, de somnolence dans des situations de la vie du quotidien où on ne souhaiterait pas s'endormir. Cette somnolence en journée, c'est le marqueur que notre sommeil n'est pas récupérateur ou est insuffisant en quantité.
1: C'est intéressant ça.
3: Et effectivement, regardez par exemple, on parle des rats de l'opéra ou des danseuses ou des sportifs de haut niveau. Il y a un certain nombre d'études, par exemple, chez les nageurs. Vous savez que les nageurs se lèvent très tôt pour aller s'entraîner.
1: Je ne comprendrai jamais. ils arrivent à rentrer dans l'eau à 5 heures du matin? Mais quelle horreur!
3: Quelle horreur! Tout le monde ne peut pas le faire.
1: Non.
3: Ceux du matin peuvent le faire. Ceux comme vous du soir, en tout cas qui ont du mal à se lever à 5 heures du matin, c'est une torture et c'est surtout une privation de sommeil et un stress intense qu'on fait vivre sur leur corps, leur santé mentale, leur santé physique, mais aussi leur performance sportive et leur récupération sportive. Donc c'est le meilleur moyen pour qu'ils aient effectivement des blessures ou de mauvaises performances. Donc l'adaptation des rythmes est tout à fait primordiale. Et là, par exemple, c'est dans tous les sports. Le judo, là, il n'y a pas longtemps, ils sont allés à Tokyo pour les championnats du monde.
1: Décalage horaire,
3: déjà.
1: Voilà.
3: Ça a été très compliqué parce que, bah, sur l'adaptation des rythmes, sur le sommeil, il y a eu une répercussion sur leur performance liée à ces rythmes imposés, ce décalage horaire, qui a été une source de perturbation.
1: C'est vrai qu'on pense jamais aux à côté, par exemple les JO, les déplacements au bout du monde, on se rend pas compte, mais il faut tout de suite être ultra performant, il faut chercher la médaille, il faut la viser en tout cas.
3: Et des fois, c'est même sur les déplacements tout simples, comme par exemple le fait de, vous êtes en déplacement extérieur, vous rentrez en car le jour même parce que vous n'avez pas le budget pour dormir sur place,
1: ouais.
3: Versus vous dormez sur place à l'hôtel, ou vous rentrez en jet avec de la place en business, versus vous rentrez en éco. En fait, tout
1: on
3: ça retentit
1: d'accord.
3: sur le sommeil.
1: Alors, quand on a un week-end devant nous et qu'on n'est pas sportif de niveau, on prend le temps de récupérer, mais on voit qu'on met du temps à récupérer, cela dit. Et alors, quand on doit tout le remonter ou replonger dans le bassin dès le lendemain à 6h ou à 7h, c'est sûr que c'est moins évident.
2: Et c'est vrai que c'est pas juste que quelque part, parce que chez les sportifs, quand il y a des équipes avec des bons sponsors, où il y a les moyens, où, par exemple, en déplacement, ils peuvent arriver tant de jours en avance avant une compétition et vont pouvoir réguler leur horloge interne, alors que les autres... ils vont être un peu dans les choux, quoi.
1: Qu'est-ce qui vous a surpris ?
2: C'est pas juste, moi.
1: Ouais. Qu'est-ce qui vous a surpris ? C'est une des choses qui vous a surprise à l'opéra quand vous avez accompagné. C'était quand même pas anodin comme expérience pour vous, Caroline Rome.
2: Alors moi, ce qui m'a surprise surtout, c'est qu'ils aient aucune connaissance de tout ça, alors que quand même, ils sont dans des rythmes de dingue, avec un besoin d'un corps qui fonctionne et que c'est en force, quoi. C'est pas du tout en intelligence corporelle. Donc, ils avaient bien besoin d'être briefés sur tous ces sujets. Et de savoir quoi faire, parce qu'ils faisaient tout à l'envers.
1: Ah oui, d'accord. Qu'est-ce qu'ils faisaient, par exemple
2: Par exemple, essayer de récupérer à tout prix dès qu'ils étaient en capacité de le faire. Trouver normal que pendant des semaines, ils dorment que 3 heures parce qu'il y avait les répétitions et tout. Il fallait tenir. Je leur ai dit, tenir n'est jamais bon. Qu'est-ce que je fais au fur et à mesure, tous les jours, pour maintenir le cap et non pas... C'est violent, quelque part. Ça m'a surpris.
1: Ouais. Pierre-Alexis Geoffroy, ça vous surprend pas?
3: Non, ça ne me surprend pas, et même, en fait, on parle de choses un peu exceptionnelles, là, de sportifs de haut niveau,
1: on est d'accord.
3: On parle de l'opéra, etc. Mais en fait, c'est très commun. Plus de la moitié des Français travaillent dans ce qu'on appelle dans des horaires atypiques. On parle des infirmiers, des hôtesses de l'air,
1: absolument.
3: Des médecins, des pompiers, des policiers, des ouvriers qui doivent travailler à l'usine pour faire fonctionner aussi l'usine la nuit,
1: les 3-8,
3: du marché
1: etc.
3: de Rungis, etc. En fait, c'est la moitié de la population qui travaille en horaire atypique.
1: Wow.
3: Et comme le disait très bien ma collègue, ils ne sont pas préparés. On envoie les étudiants en médecine, par exemple, faire des gardes sans aucune formation sur le fait d'arriver sans privation de sommeil, d'avoir un éclairage fort en début de garde, léger en deuxième partie de garde, pas d'excitant, pas de café 6 heures avant le sommeil prévu, de récupération. Enfin bref, il y a tout un tas de choses, tout un tas de conseils qu'on essaye de transmettre et qu'il faut se battre pour une meilleure culture du sommeil, une meilleure éducation au sommeil, dès l'enfance.
1: Alors, dès l'enfance.
3: Dès l'enfance.
1: Ça vous en parle. Alors ça, c'est intéressant. Dans l'enfance,
3: on se bat. Là, il y a un plan interministériel qu'on a poussé en juillet dernier avec notre ancien ministre Yannick Neuder. Donc, je suis très content. C'est la première fois qu'on pousse un tel plan interministériel qui avance avec des choses très concrètes. Obliger la sieste en petite section de maternelle puisque le besoin développemental est là. Adapter des temps de repos. Enfin bon, bref, il y a tout un tas de choses qui sont en train de diffuser. On veut faire évoluer le manger-bouger en manger-bouger-dormir, vous voyez ?
1: Ça y était pas. Vous avez raison.
2: Il serait temps.
3: Il serait temps. Le manger-bouger a quand même bien diffusé. C'est un vrai succès du maître de santé publique. Et dans les écoles, il y a une attention.
1: Les fruits et légumes par 5 fruits et légumes par jour, tout ça. On l'entend comme si c'était
3: l'évidence.
1: Légumes, quoi.
3: Le poisson gras, des fruits à coque. Enfin, je veux dire, on a tous une certaine culture sur ça. Pareil pour la sédentarité, pour l'activité physique. On sait faire la distinction entre les deux. Enfin, on a un certain nombre de choses en tête. Le sommeil,
1: rien.
3: Comme c'est un temps qu'on ne veut voir reculer, on alerte souvent, on panique les gens sur le sommeil, mais en fait, il faut tout de suite donner des outils derrière. Le sommeil peut être un chouette moment, ça peut être un moment agréable, où on va créer, où on va avoir un certain nombre de routines plaisantes, comme lire un bon livre avant de se coucher, on va se réveiller en forme. Enfin, je veux dire, c'est un tiers de notre vie, on peut complètement se réapproprier ce moment-là.
1: Ouais. Et on va effectivement maintenant, je crois que c'est même le moment maintenant de commencer notre leçon de mieux dormir.
2: Mais moi, je rajouterais même que pour les enfants, par exemple, dans nos façons de dire les choses, combien de fois j'entends « faut que tu ailles te coucher, faut que tu dormes ». C'est horrible.
3: Allez,
2: ça va pas. Allez,
3: au lit.
2: Alors qu'on devrait dire à un enfant « Là, je sens que les signes de sommeil arrivent. Là, tu te rends compte, quand positif. Tu dors, tu grandis. C'est quand même plus sympa d'y aller, quoi. C'est presque vieux. C'est, ça va pas, tout ça.
3: C'est très vrai.
2: C'est à revisiter. Ouais. Et je rajouterais même que, au moment du Covid, le message, c'était quoi? Bougez-vous, mangez bien. Mais on n'a jamais dit dormez bien. Il y a plein de gens qui ont complètement sabordé leur sommeil parce qu'ils n'avaient pas de contraintes horaires. Et ça a été une cata, hein.
4: Et le fait de raconter une petite histoire. Alors, c'est vrai que, par exemple, ma fille s'endort, mais mille fois mieux si on, je lui raconte, comme si ça l'hypnotisait, l'histoire du soir. C'est marrant, c'est étonnant.
2: Mais c'est hypnotique, l'histoire du soir.
4: Ah, c'est normal.
2: Oui, c'est normal. Surtout c'est hypnotique. Ça fait rêver et c'est un peu, et puis si c'est toujours la même, c'est répétitif et c'est un peu hypnotique.
3: C'est vrai. Je raconte dans le livre sur un certain nombre de mes routines, en fait, qui ont montré des preuves scientifiques ou pas. Celle qui probablement a montré le plus haut niveau de preuves scientifiques, c'est la lecture. Et la lecture, les enfants, et les études le montrent très bien, les Français n'ont jamais aussi peu lu, hein, et tous les ans, la lecture baisse.
4: C'est vrai, ça, hein.
3: C'est une catastrophe. Ouais. Tous les ans, depuis 20 ans, tous les ans, la lecture baisse. Et les enfants font ce que les parents font. Ouais. C'est-à-dire, si le soir, mais même ça peut être avec des ados, on a un moment de lecture en famille, on prend 30 minutes, une heure, tous en famille, chacun lit son livre, ce qu'il a envie, et avec les petits-enfants, comme vous le dites très bien, avoir cette routine de la lecture. La lecture, et ma collègue pourra me le compléter avec ses termes de sophrologie, permet en fait de se connecter à l'instant présent, à ce qui se passe tout de suite et maintenant, et permet de couper avec les ruminations de la journée, l'anticipation anxieuse de ce qu'on a à faire le lendemain. On fait travailler son imagination, et en faisant travailler son imagination, en fait, c'est profondément relaxant.
4: Alors qu'Instagram, non ?
3: Catastrophe.
4: Pourquoi ?
3: Instagram, pourquoi ? Instagram ou tous les sites ou tous les médias sociaux. Vous allez scroller, vous allez faire de la lecture rapide, vous allez avoir plein d'informations. C'est beaucoup plus facile et on le fait tous parfois. Pourquoi ? Parce que le coût cognitif d'entrer dans l'app, quand vous ouvrez Insta, il est facile. Vous ouvrez et hop, d'abord, le téléphone vous reconnaît juste à votre face, s'ouvre tout seul. Et puis, vous avez juste avec un pouce à ouvrir l'application et après, toujours avec ce même pouce, à faire défiler les vidéos. La lecture ou un podcast, comme vous l'avez dit très bien en introduction, ou de la musique... Il faut aller chercher l'épisode, ça demande quelque chose d'actif. Le livre, il faut aller chercher...
4: Alors, vous recommandez alors, pour le coup?
3: Je recommande podcast, lecture, tout ce qui vous permet de vous connecter sur quelque chose qui se passe là, tout de suite et maintenant, une activité simple. Ouais. Voilà. Mais le coût est un peu plus important. Et le problème de ces applications, c'est qu'en fait, comme elles ont du contenu rapide, très riche, elles augmentent votre fatigue cognitive. En augmentant votre fatigue cognitive... Eh bien, vous avez du mal à inhiber ces comportements. Donc, vous faites complètement aspirer par le truc, par les vidéos. Ces vidéos augmentent votre fatigue cognitive. Vous avez encore plus de mal à inhiber ces comportements. Vous tombez dans un cercle vicieux et vous vous réveillez une heure plus tard en disant « Merde, pardonnez-moi le terme, merde, ça fait une heure et demie que je suis sur ces réseaux sans réussir
4: à... »
3: Voilà. Et on se sent un peu coupable d'avoir fait ça parce qu'on voulait se coucher tôt, parce que si, parce que là. Ouais. Et on se dit « Mince, j'aurais dû faire autre chose. »
4: Et que ça ne nous a pas appris grand-chose au fond. En plus, donc,
3: souvent, on ne retient rien.
4: Alors que 4 pages de Proust, c'est déjà 4 pages de Proust.
3: 4 pages de Proust. Et on s'endort surtout mieux. L'architecture du sommeil est meilleure.
4: Oui, mais c'est très intéressant, la jonction de la concentration, enfin l'effort, qui fait que c'est une saine fatigue,
3: en fait. C'est pour ça que je le raconte. C'est pour ça qu'il faut que je le dis, parce que si on a cette idée que, ok, ouvrir un livre, ouvrir un podcast, le coût d'entrée sera plus important, sera plus difficile, mais le bénéfice pour ma santé, pour mon sommeil et pour ma mémoire sera meilleur, eh bien, on est plus prêt à payer ce coût, finalement.
4: Ouais. Et puis, c'est
2: vrai qu'au départ, il y a peut-être un petit effort à faire, hein, pour se reconnecter à une lecture, quelque chose de... Voilà. Mais au bout d'un moment, au bout de 15 jours, 3 semaines, ça devient fluide. Et après, ça devient presque important.
4: Faut se faire violence au départ.
2: Se faire violence. Il faut juste mettre une petite impulsion, un petit effort. Mais après, ça devient fluide. Et après, on ne peut plus s'en passer. Quoi. C'est ça.
3: C'est marrant parce que...
4: Alexis Geoffroy.
3: Comme vous dites très bien, il faut être réaliste. Pour ceux qui ne lisent pas, c'est dur. Il faut rentrer dedans. Et tout changement, en fait, d'habitude, est quelque chose de difficile.
4: Absolument.
3: Mais comme vous dites, ça devient une habitude. Et moi, j'ai une petite anecdote, puisqu'on se livre à certaines anecdotes. J'étais en congrès en Espagne et j'avais oublié mon livre. La lecture est vraiment une routine chez moi. Elle est très inscrite. Et la panique, c'était 22h30. Impossible, je dis, mais mince, je vais pas réussir à m'endormir, j'ai pas mon livre. Et donc, j'ai erré dans les rues pour essayer de trouver une boîte à livres ou quelque chose comme ça. Ils n'en ont pas en Espagne. Et j'ai finalement trouvé une boutique de livres en occasion où j'ai pu acheter un livre qui me plaisait à peu près.
2: En espagnol?
3: J'ai trouvé en anglais.
4: Ah, mais bravo, je suis pas en anglais. C'est déjà pas mal.
3: C'est mieux qu'espagnol. En tout cas, je comprends plus que l'espagnol.
4: Juste avant que nous nous séparions, vous dites que chez l'enfant, pour revenir juste à l'enfant, l'endormissement représente une séparation avec les proches et les activités de la journée. Et nous, c'est pareil, en fait, on a le même problème, on traverse exactement. Peut-être, c'est une question que je vous pose.
3: Hein. Non, c'est vrai. Alors, j'ai tout un chapitre, évidemment, sur les enfants, sur les parents, sur le sommeil, qui est un vrai, vrai sujet. Et les jeunes parents qui nous écoutent, évidemment, ont en tête les difficultés qu'ils ont. C'est un vrai moment d'angoisse, hein, de séparation pour l'enfant. Il ne veut pas que la journée s'arrête. Le sommeil est très comportemental, donc le lit, très rapidement en position allongée, en fait, ils vont s'endormir. Mais comme les adultes, parfois, par exemple, certains, dès que ça roule, vous voyez, dans le train, la voiture, le roulis endort. Ouais. C'est très comportemental, le sommeil. D'accord. Donc le bébé, on perd ça en grandissant, hélas, mais lui, le bébé en position allongée pleure parce qu'il va s'endormir. Et ce moment de séparation, c'est pour ça qu'ils ont aussi un peu peur du noir, c'est pour ça qu'ils veulent tenir la main, c'est pour ça que voilà. Donc là encore, la routine, il y a plein de choses, il y a plein de trucs et astuces chez l'enfant. Mais la lecture du soir avec les parents, par routine, crée un espace de transition et de sécurisation.
2: Sécurité, surtout. Wow. Sécurité.
4: Alors moi, j'ajouterais sur RCF Notre-Dame, les amis, j'ajouterais la prière.
3: Ah.
4: Qui aide aussi.
3: Absolument.
2: Où, et ça fait partie des routines, un rituel, avec quelque chose, routine, voilà, de bienveillance, de calme.
3: C'est un rituel et c'est, on parlait d'auto-hypnose tout à l'heure, la prière est un moment d'auto-hypnose, parfois même d'état un peu de transe. On va se concentrer sur ce qu'on dit, sur ce qu'on pense, avec notre foi et sur la journée. On va traverser un certain nombre de choses, mais sur quelque chose qui est là tout de suite et maintenant quasiment en pleine conscience.
4: D'accord.
3: Et ça prépare bien au sommeil.
4: C'est intéressant d'avoir les explications du pourquoi, du comment, pourquoi ça nous apaise systématiquement, par exemple la prière et par exemple la lecture. Les amis, on se retrouve juste après la pub si vous le permettez. À tout de suite.
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4: Et nous voilà de retour dans cette émission en quête de sens autour du sommeil aujourd'hui, puisque nous dormons mal, quasiment tous mal. En tout cas, nous sommes un Français sur deux, voire plus. Enfin bref, 80, je dirais Pierre-Alexis Geoffroy qui est avec nous ici présent.
3: On a des chiffres très précis, puisque la dernière enquête 2025 INSV montre que 43% des Français se plaignent de leur sommeil.
4: Mais oui, mais il y en a qui se plaignent pas, qui disent rien et qui souffrent quand même. Donc peut-être qu'il y en a beaucoup plus que ça, hein, parce qu'on en connaît tous autour de nous et nous avons tous peut-être autour de cette table, je sais pas, vous êtes peut-être les cordonniers les plus mal chaussés de la Terre, les amis.
2: Ah non.
4: Non, ça va?
2: Moi, je sais gérer tout ça. Moi, j'étais sportive de haut niveau et j'ai toujours eu cette conscience que mes performances étaient liées à ma qualité de sommeil.
4: Bon, je vais me faire gronder
2: donc,
4: parce que
2: je gère ça bien.
4: Je ne vous présente pas bien en cette deuxième partie d'émission. Comment avoir donc un sommeil réparateur? Nous en parlons aujourd'hui avec Caroline Rome, attachée au Centre du Sommeil de l'Hôtel Dieu à Paris. Tout ce jour sur 24 heures, le sommeil retrouvé, c'est votre dernier lit chez Solar. Et Pierre-Alexis Geoffroy, psychiatre et médecin du sommeil qui dirige le centre Chronos, psychiatrie, chronobiologie et sommeil, et qui a publié pour sa part « La nuit vous appartient, dormir mieux pour vivre plus » chez Robert Laffont, avec un travail historique exhaustif sur le sommeil de nos grands hommes, de nos grands génies. Victor Hugo, par exemple, avait-il un bon sommeil? Comment faisait-il pour... C'est vrai qu'il a écrit beaucoup la nuit, hein, Victor Hugo, que ce soit sur son île... Anglo-Normand, à Guernesey, par exemple, il était présent la nuit devant son grimoire, chère Caroline Rome.
2: C'était un insomniaque, hein, surtout après le décès de sa fille.
4: Léopoldine.
2: Voilà, insomniaque. Il a même mis dans un poème qui prenait son Enormil, donc ça devait quand même l'envahir. Pour marquer la prise d'un médicament dans un poème, c'est signe que ça devait quand même pas être très tranquille.
3: Et comme vous, il avait, comme certains grands sportifs, etc., il avait remarqué que quand même,

0: raison ou pas, Pierre Alexandre. C'est une intuition que je vous,
1: soumets. Mais le sommeil est toujours gagnant. C'est-à-dire que c'est si on ne dort pas, si on réduit son sommeil, il y a un de mes chapitres qui s'appelle Courte sera la nuit, courte sera la vie.
0: Ouais.
1: Les chiffres sont...
0: C'est prouvé maintenant.
1: Ah bah, c'est plus c'est prouvé. Nous, on a fait une étude, par exemple, où on montre en population générale, ceux qui dorment moins de 5 heures, 12% de tentatives de suicide sur l'année, je parle de l'année, hein, 12% sur l'année. Quand vous dormez 7 à 8 heures en moyenne, c'est 2 à 3% sur l'année. Donc, ça restait très élevé d'ailleurs. Hein. Mais vous voyez, c'est x4. Donc, oui. Et on parle en population générale. Ce qui compte, c'est de respecter son besoin, de suivre son besoin à soi. Hein. Certains sont longs dormeurs, d'autres sont courts dormeurs. Mais là aussi, je voudrais tordre le cou à des idées reçues. Un quart de nos populations françaises dorment moins de 6 heures. En vrai, dormir moins de 6 heures, ça s'appelle être petit dormeur si on n'a pas de retentissement sur le quotidien. 7%. Et génétiquement, ça, c'est que 2%. 2%. Wow. Et en vrai, un quart de la population dort moins de 6 heures. Donc, un quart de notre population est en très grande privation de sommeil, avec tout l'impact, hein, à court terme, mais aussi à moyen terme, sur leur espérance de vie.
0: Compenser avec du café, c'est la catastrophe. Hein. Donc, hein, ça veut dire que c'est... Enfin, ça, c'est ce que je fais personnellement, par exemple.
1: Alors, le café...
0: ça marche quand même.
1: Pourquoi ça marche? Ça, c'est intéressant. Mm. Ça marche car il y a deux choses. L'horloge, on en a déjà beaucoup parlé. C'est votre coucou suisse intérieur qui, paf, sur 24 heures, vous donne le temps. Est-ce qu'il est temps de dormir, d'être actif, etc. Et l'autre grand processus, c'est le processus homéostasique. C'est un accumulateur. Plus vous êtes éveillé, plus vous avez envie de dormir. C'est globalement de la fatigue. Et le café va agir exactement sur ce processus de fatigue en vous faisant disparaître artificiellement cette fatigue.
0: Oui.
1: Et donc on dit pas de café 6 à 7 heures avant de se coucher.
0: Oui.
1: Sinon, même si certains disent « moi le café, je peux en prendre avant de m'endormir, ça ne me fait rien », alors là, il y a une variabilité de sensibilité au café, mais quand même, les études montrent que le sommeil va être impacté, va être plus superficiel, plus fragmenté, plus haché.
0: Ouais, ça, Caroline Rome, vous êtes d'accord avec ça ou pas d'accord du tout.
2: Je suis d'accord avec ça. Maintenant, c'est vrai que même quand mon mari, à chaque fois au dîner, quand on sort au restaurant, il prend un café. Non, pas du tout. Ouais. Il prend un café en me disant mais ça me fait rien. Bah si, ça, son sommeil profond, ça a impacté. Ça a été prouvé. Même s'il a des sensibilités au récepteur à la caféine moins toniques que les miens. Moi, si je prends après 14 heures, donc il y a déjà ces différences-là. Mais je suis étonnée sur les 2%. Je croyais que c'était 5 à 7% les petits dormeurs.
1: Non.
2: C'est pire que ce qu'on pense, parce qu'il y en a plein qui disent « je suis petit dormeur », en effet,
0: mais,
2: 40%,
0: mais Caroline Rome,
2: alors qu'en fait, ils sont en carence.
0: Mais les amis, si on fait moins, mais vous vous rendez compte des conséquences que j'allais vous demander, les enfants, demain, ça va donner quoi? Parce qu'ils sont en sous-sommeil, là, c'est une catastrophe.
2: Je pense qu'ils sont très touchés déjà par les problématiques.
1: C'est pour ça que vous avez peut-être vu passer une tribune qu'on a signée, là, récemment, et on se bat sur la feuille de route aussi, pour décaler les horaires de cours.
0: À 9h. Remarquable idée.
1: Parce que avant 8h30, toutes les études montrent qu'on est délétère. Je parle pour les ados, parce qu'en fait, les enfants sont un peu du matin. À l'adolescence, on se vespéralise, c'est-à-dire on devient un peu plus du soir. C'est très dur pour un adolescent, en moyenne, de se coucher avant 23h. Mmh. Ils ont un décalage de 2 à 3 heures de leur horloge par rapport à l'adulte.
2: Mais c'est un retard de phase.
1: Et ils ont un besoin de sommeil qui est plus important que l'adulte. Ils ont besoin de 10 à 11 heures parce qu'ils sont en développement, notamment sur le plan affectif, sur le plan identitaire, sur tout un tas de choses, etc. Ouais. Donc le besoin est plus important. Donc en envoyant les enfants avant 9 heures, on est très délétère. Ouais. Et d'autres pays l'ont fait avant nous. Hein. États-Unis, Canada, Angleterre, on est autour de 9 heures. Et les pays nordiques, on est même à 9h30. Donc c'est tout à fait possible. Le retarder l'heure de l'école ne va pas les faire se coucher plus tard. Au contraire, ils vont mieux dormir, être plus en forme. Et on va pas les faire travailler plus tard. Il y a 14 semaines de vacances. Les parents savent, on jongle, on galère tous sur les 14 semaines à trouver entre les grands-parents, le périscolaire, le machin, etc. Enfin, je veux dire, on pourrait aussi réorganiser différemment les horaires scolaires.
2: Ça fait longtemps qu'on essaie, mais je ne sais pas si vous avez été au courant de ça. Une quinzaine d'années, il y avait une étude qui avait été faite, une expérience qui avait été faite au nord de l'Angleterre, à Monkshampton, où il y avait un grand bahut avec, c'est pas les mêmes classes, mais il y avait pas mal de secondes, où c'est la pleine adolescence, et ils avaient pris tous les cancres de toutes ces classes, et ils avaient changé les horaires scolaires en les ayant commencé à 10h le matin. Ben, à la fin d'année, même programme, même prof, plus de cancre.
0: Non, c'est une plaisanterie.
2: Ah ben si, je veux dire que c'est très violent de faire commencer des ados à 8h le matin. En seconde, ils y commencent tous à 8h. C'est très violent.
0: Est-ce que c'est vrai?
2: Ça fera une différence au niveau de l'apprentissage, de la mémoire, de la concentration et de l'attention. Il y en a plein.
0: Alors Caroline Rome, est-ce que c'est vous ou une autre invitée qui évoquait à ce micro il y a quelques temps qu'aujourd'hui les enfants pleuraient de plus en plus, et de plus en plus parce qu'ils sont fatigué que personne dans ces pavots. Est-ce que c'est vrai? Mais du coup, ça crée des

0: conséquences, j'entends, sur le cerveau, qui sont colossales. Pardon de revenir à ça, mais c'est quand même pour que les auditeurs se rendent compte de la gravité de la situation.
1: Alors, Alexis Geoffroy. Absolument. Le sommeil est le premier facteur de risque d'évolution vers une pathologie mentale.
0: On n'en parle jamais de ça, pardon.
1: On n'en parle jamais. C'est le premier facteur de risque. Il y a eu un Nature Mental Health, qui est un des meilleurs journaux de neurosciences, qui est paru l'an dernier sur ça. On parle du journal Nature. Hein. Et il y a quelques mois encore, si on parle de la surmortalité chez l'adulte, etc., premier facteur de risque de surmortalité, le tabac. Le deuxième, le sommeil. Avant l'activité physique, l'alimentation, avant le niveau socio-économique, l'accès au système de santé, avant. Tout ça sont des facteurs de risque. Sont tous importants à étudier. Mais là, on parle, quand on parle de sommeil, du deuxième facteur de risque de surmortalité après le tabac. C'est colossal.
0: Alors, oui, Caroline Rome.
2: Mais c'est vrai que je trouve que les piliers de la santé, je pense que le sommeil, c'est au-dessus. Au-dessus de la nutrition, au-dessus du mouvement, enfin du sport. Moi, je pense que c'est au-dessus. Enfin, je pense que la feuille de route du ministère de la Santé...
1: Tous ces piliers sont très importants, évidemment. Et d'ailleurs, se combinent entre eux. Hein.
2: Et ça englobe.
1: Vous dormez mal... Et ça, on en a tous fait l'expérience. Le lendemain matin, vous avez envie de sucre, de grignotage, etc., etc.
0: Enfin, oui, c'est bien.
1: Il y a des dysrégulations.
0: C'est bien. Le sucre, on n'en parlait pas. Enfin, très bien. Je suis un très bon cas d'école, comme beaucoup de nos auditeurs, malheureusement. Alors, j'aurais pu vous. Je suis quand même probablement mal luné aujourd'hui, j'en sais rien, mais j'aurais dû vous poser la question. Pourquoi, en fait? Pourquoi est-ce qu'on dort mal? Pourquoi est-ce qu'on a un mauvais rapport à la nuit? Alors, certains disent qu'on a peur de la mort, que c'est finalement une petite mort, chaque nuit, chaque soir, qui se met en route, etc. Qu'est-ce qui se passe? Quel est le diagnostic général?
1: Depuis l'Antiquité, de toute façon, on a toujours voulu repousser ce temps-là qui nous faisait peur, effectivement, qui est assimilé à la mort, à Thanatos, etc., etc. Mais... d'ailleurs...
2: Il y en a qui vont chez Morphée, quand même, qui aiment bien.
0: Il y en a qui fuient dans le sommeil aussi.
2: Oui.
0: Mais c'est plus rare.
1: Mais en fait, c'est rare. Et d'ailleurs, c'est aussi... J'ai voulu appeler mon livre « La nuit vous appartient » parce que la nuit a complètement disparu de nos villes. C'est très dur de voir un ciel étoilé à Paris. On essaye de faire...
0: On parle de pollution lumineuse. Voilà, c'est ça. Vous parlez beaucoup des néons, de la lumière bleue, des phares, enfin, tout ça.
1: Exactement, voilà. J'essaie d'en parler de manière un peu poétique au début, etc. Mais pour dire, en fait, il y a un des chapitres qui s'appelle « Sauver la nuit ». C'est-à-dire que plus vous recevez de la lumière la nuit... Et plus vous allez être en mauvaise santé physique et mentale, plus de dépression, plus de troubles anxieux, plus votre sommeil. Vraiment, il y a une relation dose-effet. Et c'est l'inverse. En journée, il faut de la lumière. Plus vous recevez de la lumière en journée, 73% des Français sont exposés à la lumière naturelle moins de 1 heure par jour. Ce qui, là aussi, est une catastrophe.
0: Ouais.
1: Donc, on a besoin d'obscurité complète, complète la nuit. Dans les villes, dans nos intérieurs, c'est très difficile d'avoir ça. Donc, notre société veut faire pousser le jour. Et puis, vous disiez tout à l'heure, les messages qui sont véhiculés dans notre société... vont parler de nos dirigeants français, mais c'est partout dans le monde. Il y a un article dans Télégraphe qui est apparu. Le titre, c'est tous ces dirigeants qui ne dorment que 4 heures. Trump se vante de ne dormir que 4 heures. Sauf qu'il s'endort dans les réunions. Ses médecins sont très inquiets. Il a dû faire un contre-feu dans
0: Air France One.
1: Il est très agressif. Il a dû faire un contre-feu dans Air France One en disant Mais non, je n'ai toujours dormi que 4 heures. Je n'ai besoin que de 4 heures, etc.
0: C'est
1: parce
0: dingue.
1: Que, en fait, il se fait prendre à son propre jeu parce qu'il vannait Joe Biden à l'élection présidentielle en l'appelant Sleepy Joe. Donc là, il est piégé. Donc ça fait 2 ans qu'il est en privation de sommeil sévère et qu'il est en mauvaise santé. Sleepy Joe.
0: Et c'est pour ça aussi que lorsqu'on s'endort, enfin, c'est vrai que dans les entreprises, vous avez parlé de la culture de la sieste à retrouver en petite section, mais même dans les entreprises, il y a des pays comme l'Espagne, par exemple, où la sieste est extrêmement valorisée, ou il y a des pays où la sieste est extrêmement valorisée. Chez nous, pas du tout, au contraire.
2: Ouais. Ça va mieux.
0: C'est vraiment,
2: ça va mieux.
0: Ouais, dis donc, toi...
1: Mais c'est les feignants, quand même.
0: Comment?
1: Si on est honnête, moi, je suis assez d'accord. Quand on fait la sieste en France, on est feignant.
0: Mais oui.
2: Ça va un peu mieux.
0: Mais bien sûr.
2: Ça va un peu mieux.
0: Alors, peut-être pas dans le sud.
2: Je trouve que ça va un peu mieux. Moi, j'interviens pas mal en entreprise, justement, sur la notion à tel lieu, on est très sieste.
0: Alors, peut-être les hauts dirigeants.
2: Donc, on intervient...
0: Vous voyez, on les imagine dormir par terre de 15 secondes.
2: C'est mieux maintenant. Alors qu'avant, c'était vraiment... Quand on parlait de sieste au boulot, on disait, c'est pas le travail. Si jamais les gens rament au boulot, c'est quand même le travail.
1: Non, mais clairement, il y a une bonne tendance. Il y a une attention particulière sur le sommeil en ce moment. Mais on ne peut pas dire que... Vous voyez, ce qui est à la mode, ce qui fait classe, c'est de dire... Je dors 5 heures et j'ai pas besoin de plus.
0: Tellement classe.
1: Oh là là, franchement,
0: c'est trop classe.
1: Ouais, trop classe. Moi, j'ai besoin de 11 heures de sommeil. Et en plus, il me faut une petite sieste de 1h30 en début d'après-midi. Bon.
0: Ouais.
1: Alors que...
0: Feignasse.
1: Feignasse, exactement.
2: Et je crois qu'on ne se rend pas compte aussi, parce qu'on entend quelquefois des choses. Moi, je sais, l'autre jour, j'étais en entreprise, et puis il y avait des collègues qui se marraient en parlant de monsieur qui était là, et ils disaient « Oh ben lui, il n'a pas de problème de sommeil, on lui parle, il s'endort. » C'est grave, ça aussi, de se rendre compte qu'il y a aussi des pathologies comme ça, parce que c'était évident que c'était un apnéique, hein, ça se voyait, il avait le profil, il avait tout ce qui était là.
0: Deuxième pathologie après l'insomnie.
2: Et c'est vrai que c'était, donc il y a ceux qui se glorifient de dormir que 4 heures, il y a ceux qui disent, bon, j'ai pas de problème de sommeil, je m'endors
0: n'importe où, même en voiture,
2: un stop.
0: Ils sont crevés,
2: quoi. Et en fait, il y a un problème qui n'est pas pris en compte. Il y a ceux qui font avec, il y a ceux qui viennent me voir parce que, soi-disant, ils sont insomniaques, ils ne le sont pas. Parce qu'il y a aussi ça, il faut revisiter les plaintes de jour.
0: Comment ça, ils le sont pas? Je me réveille à 3 heures du matin, toute la nuit, je suis insomniaque, non, Caroline?
2: Si je me redors tout de suite, non.
0: D'accord.
1: Et surtout pas forcément. Non, mais les gens.
2: Pas forcément, voilà.
1: On peut parler un peu des apnées d'ailleurs et des signes qui doivent alerter. Les gens se plaignent de mal dormir. Les gens ont une plainte d'insomnie. C'est je dors mal. Donc ils pensent à l'insomnie. Mais la cause peut être un trouble insomnie.
0: Oui.
1: Mais peut-être bien autre chose. Tout à l'heure, on parlait chez les adolescents de ce syndrome de retard de phase, le fait d'avoir une horloge qui est décalée. Les gens vous disent, je n'arrive pas à m'endormir.
0: Ouais.
1: Aucun enfant m'a dit, j'ai un syndrome de retard de phase, docteur, ou j'ai un trouble des rythmes circadiens. C'est à vous de l'étudier.
0: Ils n'arrivent pas à trouver le
1: sommeil. Les apnées du sommeil, le fait de se réveiller la nuit, d'être somnolent en journée, etc. Les facteurs de risque, c'est le fait de ronfler la nuit. Plus vous ronflez bruyamment, c'est le début, en fait, de l'obstruction de vos voies aériennes. Et l'apnée, c'est l'obstruction complète.
0: C'est-à-dire qu'on ne se repose pas. Ça veut dire qu'on ne se repose pas.
1: Ça veut dire qu'on fait des pauses respiratoires. On s'arrête de respirer plusieurs fois par heure. On parle d'apnée sévère à partir de 30 pauses par heure, ce qui est très fréquent. Et ça doit être traité. Donc, le fait d'avoir l'impression d'avoir des pauses respiratoires, ou de s'étouffer en dormant, c'est souvent le compagnon, le conjoint ou la conjointe qui fait le diagnostic, qui se rend compte de ces pauses-là. Le fait de suer beaucoup la nuit, le fait d'aller uriner fréquemment la nuit. Et le matin, le fait de se réveiller avec un mal de tête très fort, les gens vous disent souvent, plus je dors, plus j'ai mal à la tête. Mmh. Et le fait de s'endormir en journée et d'avoir des troubles de concentration.
0: Ça, si c'est quand même les bons symptômes d'une apnée.
1: Exactement.
0: C'est ça,
1: hein. D'accord. C'est les signes qui doivent faire penser à l'apnée.
0: Alors maintenant, j'aimerais bien des choses un peu concrètes. Je me réveille à 3, parce que ça fait partie de beaucoup de nos auditrices. Sans doute, c'est assez, je crois, hein, régulier chez les femmes. C'est assez récurrent chez les femmes. Côté charge mentale, peut-être qu'il y a du tri à faire, en tout cas du ménage. Peut-être que c'est de ce côté-là que ça coince, les amis. Alors Caroline Rome et Pierre-Alexis Geoffroy, Caroline Rome, le réveil à 3 heures du matin, 4 heures du matin, ça veut dire quoi?
2: Alors,
0: pourquoi cette heure-là?
2: Alors, déjà, parce qu'il y a le cortisol qui remonte. Hein, il y a quand même cette...
0: C'est ça que ça... D'accord. Le stress, donc.
2: Moi, je vois que les trois quarts des personnes que je vois ou qu'on a à l'Hôtel-Dieu, c'est des personnes qui sont archi-speed, avec une pression au quotidien, qui fait que c'est une résistance au sommeil. Donc, c'est vrai qu'au lieu de se focaliser sur le réveil à 3 heures du matin, qu'est-ce que je fais dans la journée pour être moins en force le soir et vivre mieux son quotidien et être moins résistant.
0: Bah, c'est pas une question de tempérament.
2: Donc il y a ça aussi. Et puis il y a pas. Voilà. Puis après c'est les bons comportements quand elle se réveille à 3 heures du matin, à ne pas rester dans son lit, à plutôt se relever pour réhabituer le cerveau à associer sommeil lit sommeil et non pas rester dans son lit en disant viens.
0: Compter les moutons.
2: Au bout de 10 minutes, on remet sur le
1: lit. Ça ne marche pas d'ailleurs.
0: Ah ouais, non, il paraît que ça ne marche pas.
2: Compter les moutons.
1: Non, en termes de mécanisme.
0: Pierre-Alexis Geoffroy, pourquoi?
1: Peut-être, ouais, voilà, pour compléter, effectivement, le réveil classique, on parle d'insomnie de maintien à 3 heures du mat, c'est cette pression de sommeil dont on parlait tout à l'heure qui est récupérée. C'est-à-dire, on commence par du sommeil lent profond, par des ondes lentes.
0: D'accord.
1: C'est ce qui est vital, régénérateur pour l'organisme. Et vers 3 heures du matin, cette pression de sommeil est récupérée, est épuisée. Et donc, paf, le petit vélo dans la tête, la tête se remet en marche de manière très active. La pression de sommeil ne suffit plus à maintenir le sommeil, même si la température est basse, même s'il y a un certain nombre de signaux physiologiques dans le corps qui devraient permettre de poursuivre le sommeil. Le fait que cette pression de sommeil est récupérée et qu'à nouveau... on se réveille finalement, leur cerveau se remet en marche et c'est l'insomnie du milieu de nuit avec souvent une difficulté très importante. Et là, à ce moment-là,
0: on voit tout en noir très souvent. C'est bizarre.
1: 10 fois plus de tentatives de suicide la nuit. Ouais. On n'est pas fait pour être éveillé la nuit. Mais la température est basse en fait aussi. Quand votre température est basse, le moral diminue avec.
0: D'accord.
1: Ça c'est très biologique, très physiologique. Ah ouais.
0: Et on nous dit souvent qu'il faut ouvrir la fenêtre.
1: Alors, ce qu'il faut surtout, c'est sortir du lit, effectivement. Sinon, le lit devient un champ de bataille. Si vous ne dormez pas dans votre lit, vous dites « je devrais dormir, j'ai mes idées qui reviennent », etc. Ça devient une lutte. ça devient un champ de bataille et on désassocie le lit au sommeil. Donc sortez du lit. Le sommeil, c'est du lâcher prise. Faites une activité que vous aimez, lecture calme, hein. Lecture,
0: repassage.
1: Podcast. Je sais pas si vous aimez le repassage, je sais pas si beaucoup de gens aiment le repassage. Faites un truc cool.
0: Ouais.
1: Et quand vous sentez les signaux de sommeil revenir, vous retournez au lit à ce moment-là.
0: Ouais. Donc vous êtes tous les deux d'accord sur ce point-là.
2: À ça, il y en a qui disent, oui, mais moi, les signaux de sommeil, ils reviennent pas. Donc on leur conseille quand même, au bout d'une minute, un quart d'heure, de retourner dans le lit.
0: De refaire une tentative.
2: Pour réhabituer, voilà. Mais moi, je dirais qu'avant de se relever la nuit, il y a aussi cette façon de remettre le corps en mode sommeil, en se focalisant sur sa respiration, d'allonger le temps, de souffler,
0: plus, hein,
2: respiration ventrale, abdominale, pour ralentir le rythme cardiaque,
0: cohérence
2: pour
0: cardiaque,
2: être là et pas se focaliser sur « si je dors pas, qu'est-ce qui se passe ?» Voilà, juste ça, l'instant présent, là.
0: Dors, bébé, dors.
2: Voilà.
0: Jean-Jacques Goldman le chantait en son temps. On l'entend tout de suite d'ailleurs. À tout de suite, les amis.

0: Jean-Jacques Goldman a-t-il un bon sommeil réparateur? Eh bien, en tout cas, merci à François Dieudonné pour ce petit clin d'œil musical à l'heure où nous parlons d'un sommeil réparateur, du sommeil réparateur. Comment l'avoir? Comment l'obtenir? L'obtenir, ce sommeil réparateur, à l'heure où les Français sont de plus en plus en manque de sommeil, et non seulement en manque de sommeil, d'heures de sommeil, mais en termes de qualité de sommeil. Caroline Rome est avec nous, attachée au centre du sommeil de l'Hôtel Dieu à Paris. Tout se joue sur 24 heures. Le sommeil retrouvé, c'est son livre chez Solar. Pierre-Alexis Geoffroy, psychiatre médecin du sommeil, qui dirige le centre Chronos, hein, la psychiatrie, la chronobiologie et le sommeil. Voilà, ses supports de travail, si je puis dire. Et lui qui vient de publier « La nuit vous appartient, dormir mieux pour vivre plus et plus longtemps », j'ajouterais, chez Robert Laffont, pardonnez-moi. Et c'est vrai que je vous demandais, on en a un peu parlé tout à l'heure, pardonnez-moi, mais c'est vrai que j'aimerais bien connaître toutes les raisons qui font que cette impression partagée par pas mal de Françaises, de Français, de se réveiller crevé le matin, quoi, pour le dire très élégamment, n'est-ce pas, Caroline Rome, il y a une explication à ça ou pas?
1: Je pense qu'on perd énormément de la qualité de son sommeil, hein, énormément. Faut savoir que on a tellement de besoins, on a tellement du mal à s'adapter à notre environnement. C'est de plus en plus dur. Hein. Ce que vous disiez tout à l'heure au niveau de la lumière, avant on voyait une photo satellite de la Terre il y a 60 ans, c'était une petite boule tamisée. Maintenant la nuit elle brille. Donc tout ça, c'est impactant. Mmh. Le bruit, la nuisance sonore, enfin, ouais. les écrans, le fait que tout s'accélère, la ouais. pression du monde, tout ça, c'est dur. Et moi, je pense toujours que les niveaux respiratoires sont importants. Mmh. Il n'y a pas de mauvaise respiration, mais il y a des respirations pas adaptées au moment où nous sommes. Mmh. Il y a la thoracique qui est adaptée quand on fait du sport, quand on est en danger, quand il y a un challenge, ça c'est normal. Mais la plupart des gens maintenant, pendant l'éveil, sont en thoracique tout le temps. Comment ils peuvent ralentir le soir et retrouver une respiration?
0: En thoracique, ça veut dire qu'ils respirent par le haut?
1: Ils respirent par le haut, plus d'inspire que d'expire.
0: C'est une respiration de peur, quoi. C'est ça? Un petit animal qui a peur.
1: Voilà.
0: Comprendre.
1: Oui, presque. D'accord. Insécure, en tout cas.
0: D'accord.
1: Qui est un danger.
0: Et qui est pas récupérateur.
1: Voilà. Et alors c'est vrai qu'on s'est adapté en respirant plus vite parce que tout autour de soi est plus rapide.
0: On respire plus vite qu'avant, d'accord.
1: Trop vite.
0: Ouais.
1: Mais on s'est adapté en respirant plus vite et il y a eu dans la journée ce que j'appelle moi une respiration sociale avec un peu là, au niveau du thorax, au niveau de l'abdomen, avec un temps d'inspire et d'expire 50-50, alors qu'on est programmé quand même pour une respiration beaucoup plus tranquille, mais qu'on n'a plus parce qu'elle n'est plus d'actualité.
0: Ouais.
1: Par contre, être toujours en thoracique, c'est une désadaptation de l'être humain.
0: Wow.
1: Et c'est pour ça que moi, je fais pratiquer à mes patients, à mes groupes, à l'Hôtel Dieu, cette respiration abdominale, pas tout le temps, c'est pas plus possible.
0: D'où l'intérêt de la marche.
1: Alors non, parce que la marche, on n'est pas en respiration ventrale,
0: ah
1: puisqu'on
0: bon
1: se bouge.
0: Ah, ouais.
1: La respiration abdominale, elle est valable.
0: Je pense à dire un truc intelligent.
1: Sommeil, c'est tout, c'est tout.
0: Et
1: je leur fais répéter 5 à 10 fois par jour, 3-4 respirations conscientes.
0: D'accord.
1: C'est rien pour que le cerveau reconnecte à une fonction naturelle
0: et
1: pour qu'au niveau musculaire, ce soit présent.
0: Ouais.
1: Et que le soir, la nuit, ils s'endorment avec cette respiration qu'ils peuvent mettre en place et que surtout, qu'il y a un maintien du sommeil avec une meilleure qualité de niveau respiratoire.
0: Mmh.
1: Voilà, moi, c'est vraiment mon cheval de bataille, il est là.
0: Ouais.
1: Et ça
0: Alexis
1: fonctionne.
0: Geoffroy, vous avez ajouté quelque chose
2: Oui,
0: À ce symptôme qui est le fait de se réveiller très fatigué le matin.
2: Le fait de se réveiller très fatigué le matin. Alors ça, je vais y revenir. Je voudrais juste rebondir sur la respiration abdominale parce que c'est très intéressant. Et c'est vrai, et votre réflexion d'ailleurs, c'est pas facile de se représenter. Et c'était mon professeur de clarinette, ceux qui font des instruments à vent le savent très bien, qui m'avait appris ça. Un bébé, il respire par le ventre. Vous le voyez,
0: mais
2: le bébé.
0: Mais
2: il a ce petit bidon qui se lève voilà. Si vous en faites l'expérience, et ceux qui font les instruments avant le savent, en posant la main sur votre ventre et en respirant par le ventre, c'est profondément relaxant. Donc faites-en l'expérience, c'est
0: d'accord.
2: tout à fait fantastique. Et gardez cette image du bébé qui, lui, ne sait que respirer par le ventre et, malheureusement, avec en vieillissant, par le stress du quotidien, etc., on a désappris cette respiration qui est tout à fait relaxante. Alors, le fait de se lever et de ne pas se sentir reposé, sachez que c'est ce qu'on appelle la qualité du sommeil. Cette question, est-ce que le matin, au réveil, vous vous sentez reposé de votre nuit, elle est tellement prédictive de votre santé physique et mentale. Vous répondez oui, je me sens reposé après ma nuit. vous êtes en bonne santé. Non, vous êtes en mauvaise santé. Et elle est tellement prédictive de votre santé que les Japonais ont introduit cette question dans leur bilan annuel qu'ils font passer à leur population. Il y a trois piliers. Il y a la durée, on en a beaucoup parlé. La régularité, on en a aussi parlé. Et le troisième pilier, c'est ça, c'est la qualité du sommeil. Donc posez-vous cette question toute simple. Le matin, au réveil, est-ce que je me sens reposé? Est-ce que j'ai un sommeil rafraîchi?
1: Une demi-heure après le lever quand même, parce qu'il y en a qui ont plus l'inertie du sommeil. Voilà. C'est de faire le point une demi-heure après.
0: C'est vrai, on sent quand même, Caroline Rome, il me semble qu'on sent quand même. Quand on met le pied par terre, moi je sens très bien la différence entre là je me sens bien ce matin, d'attaque, et puis ou complètement le contraire, quoi. On n'aurait qu'une envie, c'est de se remettre au lit, pardon.
1: Oui.
0: Je deviens très vulgaire. Mais
1: il y en a qui, il leur faut une demi-heure avant vraiment d'émerger, l'inertie.
2: Attendez d'être quand même vigile, quoi, pour répondre à cette question. Mais globalement, cette question est importante.
0: Alors, l'échelle de vigilance d'Epworth, ça peut être aussi un bon indicateur, me semble-t-il, Pierre-Alexis Geoffroy, sinon vous me...
2: Oui. Alors, effectivement, je l'ai mise dans le livre parce que c'est l'échelle la plus utilisée en médecine, sachez-le, et elle permet de diagnostiquer cette somnolence diurne excessive dont on a parlé.
0: Alors, au cours des derniers mois, donc, vous est-il arrivé de somnoler ou de vous endormir, et pas seulement de vous sentir fatigué, dans les situations suivantes? Alors, assis en train de lire. Voilà. Est-ce que là, vous ne somnolez jamais? Faible chance de s'endormir, chance moyenne de s'endormir ou forte chance de s'endormir? Voilà, c'est un tableau de 1 à 8. 2, est-ce que vous endormez en train de regarder la télévision? Ensuite, quand vous êtes assis inactif dans un endroit public, au théâtre, en réunion, c'est vrai qu'il y a des gens qui s'endorment au théâtre, j'ai jamais compris, mais si, il y en a. Après, si vous êtes le passager dans une voiture qui roule sans arrêt pendant une heure, ça c'est les enfants qui ont cette capacité, qui peuvent perdre après ou pas. Ensuite, allonger l'après-midi pour se reposer quand les circonstances le permettent. Donc ça c'est plutôt la sieste, visiblement, assis en train de parler à quelqu'un.
1: Ça se gâte, là. Ça se gâte.
0: Ça nous est tous arrivé. C'est dingue. Il y a une histoire de voix certainement aussi là-dedans. Ça me fait rire. Ou en train d'écouter En quête de sens. Vous savez que j'ai un ami, trêve de blague, qui s'endort tous les soirs. J'étais très vexée quand j'ai appris ça. Lorsqu'il voyage, notamment quand il est en jet lag, etc., dans les hôtels seuls, voilà, il m'écoute pour s'endormir. Bon, je ne sais pas comment je dois le prendre, mais je le salue parce qu'il sait de qui.
2: Probablement, écoute des podcasts, le vôtre ou d'autres pour s'endormir.
0: Ouais, c'est vrai.
2: Et c'est tant mieux. Moi, quand je fais des conférences, c'est pareil. Quand je fais des conférences et que j'ai des gens qui s'endorment, des fois, je leur dis, écoutez, si vous avez besoin de sommeil, si vous vous endormez, je ne vous jugerai pas, c'est que vous en avez besoin.
0: Du moment qu'ils retiennent quand même ce qui a été dit, avec un petit polycopier le lendemain, assis en train de parler à quelqu'un, donc assis calmement après un repas sans alcool, ça c'est intéressant de s'observer. Et enfin, lorsque vous êtes le passager d'une voiture immobilisée quelques minutes dans un bouchon,
2: et oui.
0: Ça c'est, ouais, je sais pas.
2: Qui s'endorme tout de suite.
1: Mais même pas passager.
0: Et même, ah oui, alors ça,
1: moi ça m'est arrivé. J'étais en vélo, ça klaxonnait, je suis passée sur le côté. J'arrive au stop, il y avait un monsieur qui roupillait à son volant.
0: Ouais, ça arrive. Ou des camionneurs.
1: J'ai frappé, j'ai pris ma carte.
2: Et ça, c'est pas une blague. Un tiers des accidents de la route sont liés à la somnolence au volant.
0: C'est pas vrai.
2: Un tiers des accidents mortels de la route sont liés à la somnolence.
0: Je pensais que c'était les SMS. Ça vient en deux.
2: Peut-être. En tout cas, un tiers des accidents, c'est ça. Ouais. C'est vraiment terrible.
0: Eh bien, écoutez, merci infiniment, les amis. Vous nous avez bien éclairés sur les raisons et surtout quelques trucs et astuces pour mieux dormir, moins de lumière bleue, moins de lumière des néons pour accéder au sommeil et surtout plus de lecture, de la vraie, des vrais livres. Caroline Rome, merci à vous. Je rappelle votre livre « Tout se joue sur 24 heures, le sommeil retrouvé » chez Solar, et Pierre-Alexis Geoffroy, « La nuit vous appartient, dormir mieux pour vivre plus » chez Robert Laffont. Eh bien, j'espère qu'on va tous mieux dormir après cette émission à quête de sens, voire pendant cette émission à quête de sens, pour ceux qui nous réécoutent. Et très bonne journée à tous.
2: Merci beaucoup. Bonne journée.
1: Merci.

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3: L'Autriche et Vienne, sa capitale, est un lieu béni pour la musique et donc pour l'opéra. De nombreux chanteurs, chanteuses, chefs d'orchestre se sont révélés dans ce pays. Nous allons donc, entre autres, faire vivre à travers ce portrait quelques épisodes de la riche histoire musicale de la cité des Habsbourg. Bonsoir Jérôme Douard.
4: Bonsoir Bruno, bonsoir à tous.
3: Léonie Rizanek est née à Vienne le 14 novembre 1926, il y a donc un siècle, d'un père tchèque, d'où son nom, et d'une mère autrichienne. Elle va, dès l'âge de 16 ans, entamer sa formation musicale. Dans quelles circonstances va-t-elle faire ses débuts ?
4: Comme vous le disiez, elle est née d'un père tchèque, dans une famille modeste. Elle va avoir la révélation de l'opéra à l'âge de 8 ans en écoutant une représentation de Fidelio de Beethoven. Et cela va être à l'origine de sa vocation. Grâce à Alfred Jäger et Rudolf Grossmann, qui deviendra ultérieurement son premier mari, elle va entrer à l'Académie de musique de Vienne, en même temps d'ailleurs que sa sœur Lotte Rizanek, qui fera aussi carrière, même si c'est une carrière moins remarquable que sa sœur. Elle ne tardera pas à faire des débuts à Innsbruck en 1949. Elle a donc 22-23 ans. Et elle va remplacer au pied levé une chanteuse dans le rôle d'Agathe dans le Freischütz. Elle va être ensuite engagée pour 2 années à l'opéra de Saarbrück.
3: De fait, elle va aborder très vite de grands rôles sur des scènes importantes comme Hambourg, Stuttgart. Elle va intégrer la troupe de l'opéra de Munich. Quel est son répertoire à cette époque ?
4: Alors c'est un répertoire assez divers, mais bien sûr principalement germanique. Elle chante aussi des opéras slaves et italiens, avec des tentatives hardies, voire risquées. Elle va même s'essayer par exemple à Brunhilde dans la Valkyrie. Mais à Innsbruck ou Saarbrück, qui sont des petits théâtres avec un public assez familial, le risque est finalement limité. Et c'est après qu'elle va rentrer à l'Opéra de Munich en 1952, où là, elle est sur une scène beaucoup plus importante. Alors, je vais vous proposer de l'écouter. Nous allons commencer par de l'opéra italien. Nous allons l'écouter dans la Tosca de Puccini, le fameux air de Tosca au deuxième acte, Vici d'Arte. Léonie Rizanek est accompagnée par un orchestre sous la direction d'Arturo Basile.

0: Léonie Riesenec, accompagnée ici par un orchestre dirigé par Arturo Basile, interprétait l'air de Tosca, Vici d'Arte, de Giacomo Puccini. Alors Jérôme Dohart, son répertoire est donc divers, mais aussi centré sur la musique allemande. D'ailleurs, comme c'est l'usage à l'époque, elle chante des ouvrages non germaniques en allemand. Le recours à la langue originale n'était pas encore systématique. Que dire de ses qualités vocales ?
1: Je pense que les auditeurs l'ont entendu. Elle a un timbre radieux, avec une texture qui a quelque chose d'un peu liquide. Et puis elle a des aigus absolument inépuisables et elle est dotée d'une grande endurance. Ce qui va rendre les interprétations de Léonie Riesenec aussi assez remarquables, c'est son goût pour l'analyse des rôles, pour l'analyse des personnages. Et elle coordonne au mieux les implications vocales et dramatiques. Il faut dire qu'elle a aussi fait des études de théâtre en parallèle à ses études musicales.
0: Alors quand on pense au répertoire allemand, on va naturellement évoquer Richard Wagner. Là aussi, il aborde des rôles très vite. Quels événements va la propulser sur ce répertoire exigeant ?
1: Alors en 1951, c'est la réouverture du festival de Bayreuth. Après la Seconde Guerre mondiale, Wieland Wagner, le petit-fils du compositeur, veut renouveler les distributions qui ont été marquées, les distributions des années 30-40 ont été marquées évidemment par le régime nazi. Il va donc faire appel à elle pour chanter le rôle de Sieglinde dans la Valkyrie, dans une version de cet ouvrage dirigé par Herbert von Karajan. L'accueil du public va être enthousiaste, il va être conquis par l'ampleur et l'ardeur de cette voix, de sa jeunesse et de l'engagement scénique absolument remarquable qu'elle manifeste. À Bayreuth, Léonie Riesenec va entrer dans la légende du chant wagnérien, en modifiant en quelque sorte la conception de ce qu'on a des rôles qu'on appelait les Wagner blonds, c'est-à-dire les rôles qui de jeunes filles, mais souvent qui tournaient pour les interprètes allemands de cette époque-là vers une certaine mièvrerie. Elle, c'est pas du tout son cas, et elle interprétera d'ailleurs d'autres rôles de Wagner qui appartiennent à cette catégorie, comme par exemple Zenta dans Le Vaisseau Fantôme, Elisabeth dans Tannhauser ou Elsa dans Lohengrin. Elle va interpréter des rôles au Festival de Bayreuth à plusieurs occasions. Et en 1982, elle chantera Kundry pour le centenaire de la création de Parsifal. Comme Wieland Wagner le disait à son propos, et c'est assez amusant, comme chanteuse, elle est excellente, mais comme cuisinière, elle est extraordinaire. Car il paraît qu'elle avait aussi un don pour cela. Alors nous allons l'écouter dans La Valkyrie de Richard Wagner, nous allons écouter la fin de l'acte 1, c'est un enregistrement de 1955, nous allons écouter Léonie Riesenec et Ludwig Sutaus avec l'Orchestre Philharmonique de Vienne dirigé par Wilhelm Furtwängler.

0: Nous écoutions la fin de l'acte 1 de la Valkyrie de Richard Wagner. Léonie Rizanek, accompagnée ici par Ludwig Sustaus. L'orchestre philharmonique de Vienne était dirigé par Wilhelm Furtwängler, un enregistrement qui date de 1955.
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0: Et avec nous ce soir, Jérôme Douart, Léonie Rizanek, Diva Straussienne, c'est le thème que nous abordons. Alors Jérôme, après Wagner, Richard Strauss est le compositeur qui fournit la base des programmes de la sphère germanique. Par quoi va-t-elle débuter?
2: Alors, elle va débuter en fait à Munich, dans les rôles de Strauss, car Munich dispose d'une troupe qui est rompue à ce répertoire de Richard Strauss. Et elle va aborder d'abord des rôles qui sont des rôles d'opéra assez rares de Richard Strauss, des opéras qu'on ne joue pas très souvent, comme L'amour de Danaé ou Hélène d'Égypte. Elle va aussi aborder le rôle-titre d'Arabella. Puis elle va peu à peu enrichir son répertoire straussien avec Ariane Anaxos ou La Maréchale dans Le Chevalier à la Rose.
0: C'est aussi l'occasion de rencontres importantes dans sa carrière, notamment avec un chef d'orchestre qui est un grand défenseur des opéras de Richard Strauss, à savoir Carl Böhm. Il y a un rôle qui va marquer sa carrière à ce moment-là?
2: Oui, sans nul doute, c'est le rôle de l'impératrice dans La Femme sans ombre de Richard Strauss. Dans cet ouvrage, il y a plusieurs rôles féminins. Elle aurait pu chanter aussi le rôle de la femme, mais elle a choisi celui-là, ou plutôt sans doute Carl Böhm l'a orienté vers ce rôle-là, en raison de ses qualités d'aigu, car le rôle comporte quelques passages assez tendus. Le chef d'orchestre, donc Carl Böhm, l'avait inscrit au programme de la réouverture de l'Opéra de Vienne, qui avait été détruit par des bombardements, et qui a réouvert en fanfare en 1955. L'ouvrage, qui n'était pas très souvent donné, a eu un énorme succès, et de fait, pour la DECA, elle va enregistrer avec toute l'équipe, avec sous la direction de Carl Böhm, va enregistrer cet ouvrage de Richard Strauss. Nous allons donc écouter un extrait de cet enregistrement. Je vous propose d'écouter l'acte 3, la scène 2. Nous allons entendre Léonie Rizanek et Elisabeth Ongen avec l'orchestre de l'Opéra de Vienne dirigé par Carl Böhm. C'est le 9 novembre 1955.